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2: Bonsoir à tous et bienvenue sur ICI. Je suis très heureux de vous accueillir un peu partout en France. On risque d'ailleurs ce soir de s'arrêter près de chez vous, parce qu'il n'y a pas que Paris dans la vie. Alors on va aller aux quatre coins de l'Hexagone, on vous donnera la parole, comme on fait chaque soir, pour mettre en avant vos initiatives positives, pour découvrir ce que vous faites. Et ce qui marche également, tout est dans le titre de ce nouveau rendez-vous, pour une idée simple, partir en France chaque soir à la rencontre des lieux et des idées. Et pour ça, j'ai un invité à mes côtés. Il est producteur, il est animateur de télévision, de radio aussi, c'est un journaliste, un dirigeant d'entreprise, il co-anime avec le prolongement de lui-même, indiscutablement Laurent Fontaine, l'émission Il y a que la vérité qui compte, diffusée sur TF1, puis C8, puis actuellement chaque jeudi soir sur W9. Il est aussi, depuis la rentrée, membre emblématique de notre famille ici, puisqu'il s'invite désormais chez vous, de 10h à 11h le samedi sur ICI Gironde, région que vous allez découvrir qui lui est chère, autour d'une rencontre, un lieu et une histoire, donc il ne sera pas dépaysé ce soir. Il est également en librairie avec le petit traité de la jouissance à l'usage de ceux qui en rêvent aux éditions Très Daniel. Je reçois avec beaucoup de plaisir Pascal Bataille. Bonsoir Pascal Bataille.
3: Bonsoir Eric, merci de cette invitation.
2: Je suis ravi d'accueillir mon nouveau collègue de bureau.
3: À distance, mais très heureux d'avoir rejoint le réseau ici et puis d'être dans cette Gironde que j'affectionne. On en reparlera.
2: Oui, on reparlera
3: tous les samedis matin.
2: Non, mais on peut se dire que vous avez le plaisir de donner la parole aux Girondins.
3: Exactement.
2: Voilà, chaque week-end, ceux qui sont chers à votre cœur aussi, de partager leur métier, leur quotidien, c'est ça.
3: L'idée, c'est d'aller en immersion. Je m'invite chez eux et c'est ça que j'aime aussi, ce côté faire découvrir un univers. Et la radio, c'est formidable pour ça. Je vous apprends rien, Eric. Vous le faites tous les jours, mais c'est emmener les gens à la découverte non seulement d'une personnalité, mais aussi de lieux. Et la prise de son, c'est formidable, que les ambiances soient là, au-delà de la voix de la personne. Voilà, le faire rentrer vraiment mes auditeurs dans l'univers de cette personnalité que je découvre chaque semaine et qui a quelque chose d'intéressant, d'étonnant à nous faire partager.
2: Allez sur ICI.fr pour podcaster, notamment vous pourrez retrouver cette aventure au cœur de la caserne des pompiers de Bigano, c'était il y a encore quelques jours. Bon, ce soir c'est mon émission, c'est vous que je vais aller, Pascal, c'est vous l'invité, est-ce que vous êtes prêt à balader un petit peu dans votre France personnelle, dans votre cartographie?
3: Mais je suis là pour ça et je suis ravi que vous m'invitiez pour ça.
2: Alors, on remonte le temps et vous l'avez dit... Vous êtes né à Bordeaux, hein, Pascal.
3: Oui.
2: Première carte postale. Ah, et vous m'envoyez, vous savez, vous choisissez une carte postale en librairie, là, au bureau de tabac. Quelle photo vous choisissez?
3: Alors, étonnamment, c'est la première carte postale qui me vient tout le temps à l'esprit quand on me demande ma prime enfance. C'est pas Bordeaux, c'est le sable du Cap Ferret. Alors, on y reviendra, cet endroit cher à mon cœur. Je suis assis, j'ai peut-être 18 mois, et je suis assis sur le sable, et je fais une mine dégoûtée parce que j'ai horreur du contact du sable sur les mains.
2: Bah,
3: et ma mère se moque de moi parce que j'essaie d'enlever le sable que j'ai sur les doigts, frénétiquement. Voilà. Et pour quelqu'un qui a cette passion pourtant pour le bord de mer et pour nos plages atlantiques, etc. Voilà, le premier souvenir, c'est moi en essayant de se débarrasser de ce sable sur les doigts.
2: Où est-ce que vous vivez, Pascal, quand vous êtes enfant? Vous êtes dans une maison, dans un appartement?
3: Alors, j'ai beaucoup bougé, mes parents avaient la bougeotte, et j'ai gardé ça d'eux. J'ai vécu en appartement d'abord, et puis j'ai eu la chance, j'avais un père médecin, je suis un privilégié, j'ai eu la chance d'avoir une enfance bourgeoise, et donc j'ai eu la chance aussi de vivre dans des maisons, dans le vieux Bordeaux, ces maisons avec cette pierre blonde... du 18e siècle qui caractérise Bordeaux, comme d'autres villes en France, comme Aix-en-Provence par exemple, on retrouve un peu cette même architecture.
2: Qui compte pour vous, parce que votre papa vous y emmenait souvent, il me semble.
3: Tout à fait. Aix-en-Provence, j'y allais tous les étés pour écouter
2: de la musique,
3: de l'opéra. Voilà, mon père était fan d'opéra. Et voilà. Donc, j'ai vécu en appartement, en maison, mais toujours dans le centre de Bordeaux.
2: Alors, je vous emmène dans une cour d'école, Pascal, et puis je vous plonge dans votre enfance. Vous allez dans une école de jésuites, qui est une espèce de particularité. C'est que vous y restez, je ne sais pas si vous allez rester jusqu'au bout, mais en tous les cas, elle fait de la maternelle jusqu'à la fin du lycée, en fait.
3: Jusqu'à la terminale, oui. J'ai fait toute ma scolarité au collège Saint-Joseph de Tivoli, qui existe encore, qui est un très bon lycée. Mais effectivement, j'ai fait, je ne sais plus combien d'années ça fait de la maternelle jusqu'à la terminale, mais un certain nombre, au moins 14 ans, chez les pères jésuites qui m'ont apporté beaucoup. C'est dans Bordeaux, près d'un très beau parc qui s'appelle le parc Bordelais, que évidemment les Girondins connaissent bien. Et ce premier jour à l'école, je m'en souviens encore.
2: Oui, parce que je vous laisse raconter, voilà. Mais vous avez inventé une nouvelle classe. classe.
3: J'ai inventé une classe parce qu'en fait, j'étais tétanisé et comme beaucoup de petits-enfants, j'ai eu moi-même des quatre fils et la première rentrée, c'est jamais très facile. Et donc, j'étais en larmes, en pleurs et je m'accrochais au basque de ma maman et je lui ai dit, mais reste, il y a une classe pour les mamans.
2: Ça
3: me demeure encore, elle m'en parle encore aujourd'hui.
2: Ça donne des idées aux enfants. C'est marrant que vous en parliez encore aujourd'hui. Bon, cette cour d'école, voilà, vous allez y passer pas mal d'années, vous l'avez dit. Vous y repensez avec nostalgie, d'ailleurs, c'est une période insouciante, souvent agréable. Vous y repassez en plus devant, vous me dites qu'elle existe encore.
3: Oui, bien sûr, c'est une période magnifique pour moi. Les jésuites, ce sont des... Alors moi, je ne suis pas croyant, mais j'ai été élevé, effectivement, dans la religion catholique et par des prêtres et des pères. Mais... Ils ont éveillé mon esprit et ma capacité de réflexion avec cette chose magnifique que Descartes nous a apprise, c'est le doute. Et en fait, je dois aux jésuites de ne pas avoir cru bêtement, de ne pas avoir la foi du charbonnier, parce qu'ils m'ont fait mettre en doute ce qu'ils m'enseignaient. Et voilà, je leur dois ce que je considère comme ma petite ouverture intellectuelle.
2: Mademoiselle Ganivette.
3: Ah, Mademoiselle Ganivette, c'était ma maîtresse en CE2.
2: Il y en a toujours des personnages comme ça qui nous ont marqué. Plus que d'autres.
3: Oui, c'est marrant parce que je me souviens de peu de noms, mais elle, vraiment, je ne sais pas si elle est encore parmi nous, c'est tout à fait possible, et si elle m'entend, je l'embrasse très respectueusement. C'était une maîtresse très sévère, très exigeante, mais en même temps, ce genre de maîtresse qui vous donne envie d'apprendre, qui sait transmettre, voilà, donc à la fois dans l'exigence, mais aussi dans quand même, je dis sévère, mais dans la bienveillance. On parle d'un temps, mon cher Eric.
2: Pas si longtemps, Pascal.
3: Mais si, quand même.
2: Vous faites du mal.
3: Où la discipline était peut-être un peu différente.
2: Oui, mais ça vous donne aussi. Hein, je vous trouve très rigoureux aussi dans votre façon d'être. Vous avez un côté didactique, je trouve.
3: C'est vrai. Ça m'a beaucoup. Et donc, Mademoiselle Ganivette. Elle a fait une importance énorme à l'orthographe. Et j'avais la chance, comme je le disais beaucoup, de pas faire de fautes. Et un jour, j'ai fait une faute dans une dictée. Et elle m'a vraiment humilié. J'ai eu honte.
2: Si vous m'en parlez aujourd'hui, c'est qu'il y a un traumatisme.
3: Oui, il y a un traumatisme.
2: Vous l'avez pas oublié.
3: Devant toute la classe, elle a dit, mais Pascal Bataille, vous avez fait une faute.
2: Vous l'avez salué amicalement quand même.
3: Oui, non, mais je lui en veux pas. Au contraire, elle m'a. Ça reste un souvenir marquant, d'avoir déçu cette enseignante que j'aimais beaucoup et à qui je dois certainement aussi un peu de cette rigueur, comme vous dites.
2: Pascal, on va parler un petit peu de nature et d'environnement. On va continuer évidemment de suivre votre parcours à Bordeaux. On découvrira aussi que dans ce lycée, à un moment donné, il y a un département de petites caméras qui, je ne sais pas si c'est le début de votre vocation, mais qui va vous permettre tout doucement de vous conduire là où vous irez aujourd'hui. Nature et environnement, en effet, avec la Revue des Merveilles, c'est l'occasion de changer de région et d'aller faire un tour à Bagnoul-sur-Mer. Écoutez, Benoît Prospero qui nous rejoint.
0: Ah, et nous voici en présence d'une méduse qui ne ressemble à aucune autre. Nous sommes avec Issy Roussillon et Pascal Roman, biologiste marin au conservatoire de Bagnoul-sur-Mer. Et cette méduse, c'est la méduse œuf au plat. Et avant quoi que ce soit, pourquoi la méduse œuf au plat s'appelle la méduse œuf au plat?
1: Parce qu'en fait, elle a vraiment la forme d'un œuf au plat. Elle se trouve plutôt en surface. Elle a un disque plutôt blanchâtre, jaunâtre, avec au centre une sorte de zone plus renflée, plus foncée, qui donne vraiment l'impression que quand on la regarde par le dessus, on a affaire à un œuf au plat.
0: Oui, c'est vrai qu'on dirait vraiment un œuf au plat, c'est un peu dingue. Et au-delà de cet aspect,
1: elle a la particularité aussi, au niveau des tentacules, d'avoir des tentacules qui se terminent par des sortes de petites boules, qui sont des boules blanches ou bleues et éclatantes. Ce qui fait que vraiment, on ne peut pas la confondre avec une autre espèce.
0: Voilà. Et là où l'on rentre dans le domaine de l'extraordinaire, c'est que la méduse œuf au plat ne vit pas seule, mais en symbiose, notamment avec des algues.
1: C'est bien ça, tout à fait. Donc cette méduse, comme les coraux des récifs coralliens, en fait, elle va héberger dans ses tissus, à l'intérieur de ses cellules, ces petites algues microscopiques qui font partie du phytoplancton et avec lesquelles donc, elle va collaborer en quelque sorte, puisque la méduse va protéger ces algues, va lui amener aussi du gaz carbonique, elle va les exposer à la lumière, puisqu'elle est près de la surface.
0: Ça, c'est ce qu'apporte la méduse aux algues. Mais qu'apportent les algues à la méduse?
1: Et les algues, en contrepartie, vont faire de la photosynthèse. Et donc, finalement, grâce justement au gaz carbonique, grâce à la lumière, grâce aux nutriments aussi que leur ramène la méduse, va lui amener en fait, en quelque sorte, de la nourriture. Elle va produire finalement l'algue de la matière organique. Ça va faire une vraie collaboration.
0: Eh bien voilà. C'est pas mal, hein, finalement, pour une algue, hein, d'habiter dans une méduse, Pascal Roman.
1: Oui, finalement, ça fait une sorte d'hôtel, hein, puisqu'il y a ces algues à l'intérieur. Et puis, elle vit aussi entouré de petits poissons qui se cachent à l'intérieur des tentacules.
0: Avec des poissons qui, comme les algues, vivent en symbiose avec la méduse œuf au plat.
1: Ce sont des petits poissons, alors généralement des petits chinchards, des petits poissons gris qui vivent en pleine eau, des petites céréoles aussi, qui vont vivre vraiment tout autour de la méduse et quand un prédateur s'approche, qui vont rentrer, donc ces petits poissons, à l'intérieur des bras de la méduse pour se protéger.

0: Bâti les algues, les méduses.
1: Et vous en avez pas peur, on m'a dit.
0: Alors j'en ai pas peur, mais je vais pas non plus
1: les proche de l'océan, vous en avez vu souvent, j'imagine.
0: Oui, il y en a beaucoup, il y en a eu beaucoup cet été d'ailleurs sur les côtes atlantiques.
1: Pascal Bataille est votre invité jusqu'à 21h, on va continuer de se balader dans le quartier historique, peut-être près de la rue Sainte-Catherine, du côté de Bordeaux. On parlera de sport aussi, parce qu'il a fait beaucoup de sport il y a quelques années, Pascal, le tennis, l'athlétisme, le basket. Et puis voilà sa carrière qui va débuter petit à petit, que l'on retrace ce soir sur votre radio, ici.

0: Chef d'entreprise, auteur, son livre dont nous parlerons d'ailleurs avant 21h est très positif. Petit traité de la jouissance à l'usage de ceux qui en rêvent. Il est sur W9 avec son complice Laurent, que l'on salue chaque jeudi face au rideau le plus célèbre de ce pays dans Y'a que la vérité qui compte. Et puis il est sur Ici Gironde désormais chaque samedi de 10h à 11h sur votre radio. Et on salue toute l'équipe d'Ici Gironde. Bon, Pascal, on a parlé un petit peu de cette enfance à Bordeaux, dans le quartier Saint-Pierre. Pas seulement, vous avez beaucoup bougé, hein, ça, vous l'avez dit. Il n'y a pas de hasard, je l'ai évoqué tout à l'heure, dans cet endroit jésuite, ce collège, lycée, enfin voilà, de la maternelle et de lycée. Je découvre qu'un petit peu sur la fin, hein, où il y a effectivement un département avec des petites caméras et vous allez faire vos premiers reportages.
1: Oui, on avait effectivement, ils étaient assez précurseurs. On avait un petit laboratoire audiovisuel. Effectivement, on s'est un tout petit peu initié à ce moment-là à la caméra.
0: Et vous pensez à ça déjà ou c'est pas encore vraiment dans votre
1: tête ? Non, j'y pense pas encore vraiment. C'est le journalisme, c'est venu un petit peu, pas longtemps après, mais un petit peu après. Et donc, je me rends compte à ce moment-là que j'aime bien être celui qui pose des questions, mais j'aime pas du tout être devant la caméra, parce qu'à l'époque, il faut le savoir, et ça m'a duré quand même quelques années encore, je suis maladivement timide et je perds beaucoup mes moyens quand je suis exposé. Voilà.
0: Ça va mieux quand même. Après
1: ça va mieux, je suis soigné.
0: Pascal. Bon, je parlais, il y a eu un petit peu de sport, hein, du tennis, de l'athlétisme, du basket, de l'escrime, vous avez essayé à plein de choses.
1: Oui, j'aimais le sport, j'adorais le sport, j'avais la chance d'avoir un corps plutôt athlétique, j'étais grand, très grand pour mon âge même, puisque j'ai grandi jeune, et donc oui, j'ai fait beaucoup de basket, j'ai fait de l'escrime aussi, ce qui est un très beau sport dans lequel la France excelle plutôt en général. Et puis, j'ai été très sportif jusqu'à ce que je me blesse très gravement il y a 25 ans maintenant, et que malheureusement ça réduise beaucoup mes capacités.
0: On a parlé de Bordeaux, mais c'est le Cap Ferret qui compte aussi pour vous, parce qu'il y avait une maison familiale, je crois que vos parents avaient une maison là-bas.
1: Il y avait une maison familiale, il y avait des rendez-vous très très fréquents au Cap Ferret, que ce soit avec mes parents, même on partait en camping avec des copains adolescents sur nos mobilettes depuis Bordeaux. On mettait 2h30 à rejoindre le Cap Ferret, mais on était très motivés. Et c'est vrai que ce Cap Ferret, pour moi, c'est là où sont mes vraies racines. Et tout au long de ma vie, tout au long de ma carrière, même quand j'étais très sollicité à Paris, mais il n'y a pas que Paris dans la vie, Eric, vous le savez. Et donc, j'ai fait en sorte de, hiver comme été, comme automne, comme printemps, d'aller un week-end sur deux me ressourcer au Cap Ferret. Voilà, sauf exception, mais voilà, c'était très important pour moi d'aller là-bas, de retrouver un peu mes racines, les gens, les vrais gens authentiques qu'on ne croise pas tous les jours dans les médias non plus.
0: C'est vrai. Et voilà. Votre papa, vous l'avez évoqué tout à l'heure, il est professeur, il est psychiatre, il est psychanalyste. Votre maman, c'est Roselyne, je crois.
1: C'est ça.
0: Qu'est-ce qu'elle faisait d'ailleurs? Bien sûr. Elle faisait quoi, Roselyne, comme métier?
1: Alors, elle s'est occupée de ses quatre enfants.
0: C'est déjà beaucoup de travail.
1: Et puis ensuite, elle a travaillé, elle était agent immobilier. Et avec beaucoup de talent et de passion, elle adorait ça. Elle m'a transmis aussi cette passion pour la pierre, pour la décoration, etc. Et voilà. Et je l'embrasse fort parce qu'elle vit à Biarritz, autre coin de France.
0: Votre frère aussi, un de vos frères.
1: J'ai un de mes frères aussi qui a une maison là-bas. Et elle se porte bien malgré ses... Elle va fêter la semaine prochaine, c'est 91 ans.
0: Voilà. Eh bien alors, avec un peu d'avance, même si ça ne se fait pas, je lui souhaite un bon anniversaire. Est-ce que ce son, ça vous parle, Pascal Bataille?
1: C'est une cloche.
0: Ouais.
1: Une église.
0: Oui.
1: Sans doute.
0: Est-ce que ce n'est pas un souvenir particulier avec votre papa? Qui vous a connu partout en France.
1: Alors, plusieurs souvenirs. D'abord parce que dans Bordeaux, on a habité longtemps en face d'une église, figurez-vous, l'église Saint-Seurin. Et donc, la cloche, je l'entendais beaucoup.
0: Il était fan des églises.
1: Il était fan des églises et on a passé des week-ends, des dimanches entiers à sillonner les routes de Gironde et d'ailleurs pour visiter des églises romanes, des églises gothiques, etc. Il était fan d'architecture, il était fan de tout ça. Et pas toujours très soucieux de ce qui nous intéressait, nous, mais au moins... Il fallait suivre, monter dans la voiture et puis hop, et on s'arrêtait, allez, une église de plus, regardez comme c'est beau les enfants, et bien, finalement ça m'a donné, je pense, le sens du beau. Il faut savoir parfois forcer un peu ses enfants à découvrir des choses.
0: Alors, j'ai des lieux, j'ai Carcassonne, j'ai le Lot-et-Garonne, le Tarn, ça c'est des souvenirs particuliers.
1: Oui, beaucoup de vacances aussi là-bas. On avait ma famille maternelle avait une maison dans le Tarn et donc j'ai découvert. Alors ça s'appelle Saint-Géry, c'est à Rabastens dans le Tarn. Voilà.
0: Ok, mais c'est bien de citer tous les endroits. J'adore quoi. Alors je change de région et je vous emmène là où la mer est un petit peu plus forte parce qu'on va parler un petit peu de voile. Mm-hmm. Je vous emmène en Bretagne parce que vous allez aussi découvrir la Bretagne et d'ailleurs vous allez faire des régates vous, Pascal Bataille.
1: Oui, j'ai fait aussi beaucoup de voile au chapitre sportif. Moi, je vous l'avez compris, j'ai une passion pour la mer, j'ai même un besoin. Pour moi, habiter une ville où il n'y aurait pas de fleuve, par exemple, ou un lac, ça serait compliqué. Et donc, la Bretagne, j'ai fait des stages de voile, des compétitions aussi. Et puis après, j'ai retrouvé la Bretagne dans ma... puisque j'ai épousé une Bretonne, qui est la maman de mes deux fils aînés. Et donc, qu'il y avait des attaches en Ille-et-Vilaine, dans la région de Dinard, Saint-Malo, Saint-Briac, Saint-Lunaire, c'est magnifique. Et donc j'ai mieux découvert la Bretagne ensuite adulte avec Bénédicte, ma première femme.
0: Alors il y a plein d'autres endroits, la Méditerranée, on n'en a pas beaucoup parlé, on a évoqué Aix-en-Provence parce que votre papa vous y emmenait souvent pour des airs classiques. Il y a le camping, vous l'avez évoqué tout à l'heure, votre camping de potes c'était dans les Landes.
1: Oui. On allait ou au Cap Ferré ou vers Parentis dans les Landes, près du lac. Et moi, j'ai toujours aimé le camping. D'ailleurs, j'ai fait aussi du camping dans d'autres pays que la France. Ce côté, effectivement, un peu roots, un peu comme ça à la One Again, où on peut débarquer, se poser n'importe où. Je trouve que c'est une façon hyper sympa, hyper agréable de voyager, surtout quand on est jeune et qu'on a peut-être un peu moins besoin de confort que le vieillard Kakoshim que je suis devenu.
0: Alors après toutes ces belles réflexions que vous faites à l'auberge, qui était votre café, il me semble, à Bordeaux, à 17 ans...
1: On faisait le mur, là.
0: Ah, bah, oui. 17 ans, vous partez à Paris, prépa, normal sup, à Henri IV, déracinement, important pour vous, vous découvrez la Paris. Mais vos fenêtres de jeune étudiant, si j'ai bien compris, données sur la coupole du Panthéon, ce qui vous a permis de rêver un petit peu dans un premier temps.
1: Vous imaginez, vous êtes étudiant en lettres et en philo, et vous êtes dans un dortoir où il y a 100 mecs, sans lits, et puis des fenêtres, donc c'est le lycée Henri IV à Paris, et puis votre fenêtre, elle donne sur quoi? Sur la coupole du Panthéon, illuminée le soir.
0: Il y a pire.
1: Et vous vous dites, il y a pire comme exemple, aux grands hommes de la patrie reconnaissante. Bon, alors ça vous donne peut-être des idées, j'en sais rien, ou des ambitions, mais bon, cela dit, les conditions étaient un peu rudes aussi, vous savez, c'est vraiment les dortoirs à l'ancienne, 50 lits d'un côté, 50 lits de l'autre, et au milieu la rangée de lavabo. Et puis voilà, mais très heureux dans cette ambiance et cette émulsion intellectuelle. Et c'est des belles années ça aussi.
0: Je vais évoquer dans un instant tous les diplômes que vous avez obtenus jusqu'à une rencontre importante qui sera déterminante dans votre vie et puis la suite. Je vous emmène dans une autre région, Pascal, parce qu'ici ça entreprend, dans toute la France on entreprend et ça marche. Aujourd'hui, Catherine Quicandon vous propose une idée qui va vous faire aimer ce qui est bien souvent une corvée.
2: À Reims, faire son lit ne ressemble plus à ça.
3: J'ai failli crever une fois en essayant de changer mon lit, c'est pas une blague. J'étais en train de me débattre là dans ma housse avec ma couverture et sans faire exprès avec mon pied, j'ai tapé dans l'énorme miroir en métal de ma chambre, un truc super lourd.
2: Et pour cela, nous pouvons remercier Sophie Barbier qui a créé Housebed, un système breveté qui permet de changer sa housse de couette plus facilement et sans effort.
4: C'est une housse qui est zippée avec des fermetures éclair invisibles qui permet d'être ouverte en portefeuille. Et à l'intérieur, il y a un système de maintien de la couette pour qu'elle reste justement bien dans les coins. En hiver, ça permet de rester bien au chaud et de ne pas avoir la couette qui part en bas de la housse.
2: Et ça, nous sommes tous d'accord, c'est très agaçant. Le système dont parle Sophie, ce sont des petites pinces qui permettent de changer la housse à plat sur le lit avec une ergonomie qui vous garantit zéro effort et zéro douleur. Pour développer son activité, Sophie a plusieurs partenaires.
4: Dans les Vosges, dans les Ardennes. Mais là, ça se restructure un petit peu. Donc, ça va. Voilà, les choses vont évoluer pour permettre aussi de pouvoir produire plus sereinement sur de plus grandes quantités. Il y a déjà une partie de la production qui est délocalisée. Et on va du coup devoir tout délocaliser sur la Tunisie.
2: L'idée est partie de la problématique du handicap et des troubles musculo-squelettiques, notamment dans l'hôtellerie. Mais en fait, Housebed facilite la vie de tout le monde. J'ai bien dit de tout le monde, donc vous n'avez plus d'excuses. Mais comment Sophie, qui a travaillé dans la pharmacie, l'immobilier et l'événementiel, en est arrivée à entreprendre ?
4: J'ai fait une petite cascade involontaire à cheval et j'ai eu du coup le bras immobilisé pendant plusieurs semaines. Et puis on se rend compte de choses qu'on percevait pas du tout auparavant. Et c'est vrai que la housse de couette était déjà compliquée, mais avec un bras en moins.
2: Eh ben, c'est encore plus galère et nous voyons tous de quoi elle parle. Pour acheter une housse de couette qui va vous changer la vie, rendez-vous sur le site internet housebed.fr, housebed.fr. Sophie aimerait développer la vente dans des magasins physiques et équiper des chambres d'hôtes et des gîtes. Merci à Yannick Cusy d'ici Champagne-Ardenne pour cette idée. Ici, ça entreprend dans la Marne avec Housebed, une housse de couette vraiment chouette.
0: Bon, je ne vais pas vous demander, Pascal Bataille, si vous faites votre lit, mais...
1: Ah, ça m'arrive, bien sûr, heureusement.
0: Elle parlait des hôtels et des gîtes, ça tombe bien, parce que vous aussi, vous avez entrepris, vous aussi, vous avez investi, notamment dans le Perche. Mm-hmm. Vous avez encore un bel endroit que vous allez nous faire découvrir d'ici quelques minutes. C'est Pascal Bataille qui est votre invité. L'arrivée à Paris, la maîtrise de philosophie, le diplôme en lettres modernes à la Sorbonne, un DESS en technique d'information. Bon, tout ça, ça avait commencé aussi à Sud-Ouest, à Bordeaux, hein, avec les premiers stages. Qu'en est-il de la suite de son parcours et de sa carrière ? Je serai où ? Je resterai sur ici.

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17: Et qu'est-ce qu'on se régale hein, depuis 20h avec Pascal Bataille qui a participé à la création de la première agence presse pour les radios privées, qui deviendra journaliste et puis il va travailler ensuite à l'AFP. C'est un amateur de littérature, d'art, de philosophie. Il est déjà l'auteur d'ailleurs du petit traité du silence, lauréat du prix Jean Noël l'an passé. Il publie là, ces jours-ci, le petit traité de la jouissance à l'usage de ceux qui en rêvent. On en parle avant 21h aux éditions Très Daniel. Journaliste et producteur, il a remis au goût du jour l'importance de mettre des rideaux à nos fenêtres et de ne jamais mentir. Je suis avec Pascal Bataille. Pour ceux qui n'auraient pas compris, c'est pour Il n'y a que la vérité qui compte, le jeudi. C'est toute la nuit d'ailleurs, j'ai vu, c'est même pas...
18: Oui, c'est
17: la nouvelle Pascal c'est Bataille la de Grand Fontaine.
18: C'est la télévision d'aujourd'hui, vous savez, on rentabilise, donc on diffuse, on rediffuse, on rediffuse. Mais oui, effectivement, ceux qui sont les vrais passionnés, ils peuvent regarder Il n'y a que la vérité qui compte une bonne partie de la nuit.
17: On en dira un mot parce qu'on parlera de Laurent, on ne peut pas ne pas parler de Laurent à un moment donné. Bon, vous avez toujours diversifié vos activités, on a déjà évoqué plein de choses que vous avez fait depuis le début. Vous l'avez fait aussi par rapport à des endroits en France, c'est-à-dire que quand vous allez dans un endroit, vous pouvez tomber amoureux d'un endroit et vous avez aussi parfois envie d'investir. On parlait d'entrepreneuriat tout à l'heure. Vous êtes lancé sur ce projet d'hôtel qui était au Cap Ferré, qui s'appelait Côté Sable. Vous n'avez plus, hein, je crois, aujourd'hui.
18: Je viens de le vendre.
17: Voilà. Et puis, il reste Côté Parc dans le Perche. C'est quoi Côté Parc du côté de Rémalard, si j'ai bien noté?
18: Alors, c'est un petit hôtel, un petit boutique hôtel, comme on les appelle. C'est-à-dire qu'il y a très peu de chambres. Il y a moins d'une dizaine de jolies chambres avec un petit spa, etc. C'est un endroit qu'on a créé avec. Mon ex-femme, mais néanmoins meilleure amie,
17: qui
18: le gère en partie avec sa sœur.
17: Ouais.
18: Donc, en plein cœur du Perche, Rémalard, c'est pour vous situer, c'est entre Nogent-le-Rotrou, Mortagne-au-Perche et Bellem. Vous voyez,
17: c'est pile le Perche,
18: ce triangle magnifique. Et donc, c'est pile au milieu de tout ça. Et en fait, j'avais ce projet de créer un hôtel au Cap Ferret. Je n'arrivais pas à trouver le bon endroit. C'est compliqué là-bas. Et puis, on s'est dit avec ma femme et son frère, pourquoi on n'en ferait pas un dans le Perche. Et en fait, ce qui est important, c'est que je suis tombé, moi, amoureux de cette région, en tombant amoureux de ma femme.
17: Et comme vous étiez tombé amoureux de la Bretagne,
18: voilà,
17: avec votre première épouse.
18: À l'époque, effectivement. Et je pense que les lieux, les gens, c'est souvent lié. Et j'ai découvert cette campagne magnifique qui est celle du Perche.
17: Ça, c'est vallonné.
18: C'est l'Orne, bien, c'est très vallonné. Ouais. Je ne savais pas avant d'aller là-bas, je crois qu'il y avait autant de nuances de vert dans la nature. C'est incroyable. Et voilà. Et donc, j'ai eu envie. L'idée. Je pourrais pas investir dans un endroit que j'aime pas.
17: Vous voyez, c'est ce que je vous disais.
18: Voilà,
17: ouais.
18: Mes démarches d'entrepreneur, c'est souvent, même essentiellement, lié à une nécessité de m'ancrer quelque part et de contribuer un peu à l'économie locale, très modestement, à mon petit niveau. Mais voilà, je trouve que quand on aime un endroit, ben c'est important aussi de lui rendre un petit peu de ce qu'il vous donne, créer des emplois, etc. Mais je pourrais pas faire ça dans un endroit où je ne serais pas.
17: Ça s'appelle Côté Parc, j'en parle pas plus, sinon on va m'accuser de publier reportage. C'est vrai que la maison de famille, c'était à Saint-Lunaire et Saint-Briac, ça c'était plus...
18: Première épouse.
17: Ça, c'était
18: je suis en très bon terme avec les deux.
17: D'ailleurs, c'est marrant parce que pour préparer cette émission, donc la première est en Bretagne, la deuxième est dans le Perche, et vous avez dit à Catherine Quicandon, je cherche quelqu'un à Strasbourg, là, je cherche l'Alsace. C'est vrai?
18: Non. C'était un joke.
17: Effectivement, je peux rendre service, moi.
18: Écoutez, je suis célibataire, non, je suis vrai, un cœur à prendre, mais je suis très heureux dans mon statut de célibataire.
17: Mais vous rencontrez personne au Pays Basque.
18: Mais on rencontre je rencontre des gens partout. C'est merveilleux, c'est effectivement. Et puis dans mon émission sur Ici Gironde, je vais aussi à la rencontre d'hommes et de femmes exceptionnels. Mais
17: j'ai compris pourquoi cette émission.
18: je cherche la future élue de mon cœur. Non. Mais ce qui est important effectivement dans cette démarche de ce que vous soulignez, c'est que voilà, c'est ce que je disais il y a un instant. Les lieux, c'est aussi des personnes. Les personnes, c'est aussi des lieux. Ils ont des ancrages. Ces personnes-là, elles ont des en l'occurrence. Et découvrir une personne, c'est aussi découvrir les lieux qu'elle aime et s'y attacher aussi. Donc je parlais de Strasbourg à votre assistante parce que en préparant l'émission, parce que je connais très mal, par exemple, l'Alsace, c'est l'est de la France. Je connais très mal. Et voilà, c'est une envie que j'ai. Voilà.
17: Alors, je sais que vous aimez bien l'arrière Pays Basque. On a parlé de votre maman et de vos frères qui vit dans le Pays Basque. On pourrait parler de Guétari, d'Espelette, de Saint-Jean-de-Luz. Mais je vais vous emmener ailleurs. Là, on va parler de la région d'Annecy. Je crois que vous avez un copain, puisque vous parliez des gens qui est associé à ça via une association qui compte. Vous l'avez évoqué tout à l'heure. Hein, c'est la recherche de maladies de Charcot. Donc, vous êtes ambassadeur. Et du coup, c'est un peu comme ça que vous avez découvert la région d'Annecy.
18: Oui, c'est mon ami Lorraine Vivier, qui est atteinte de la maladie de Charcot depuis 5 ans, qui est une femme magnifique, est ambassadrice elle-même de l'ARSLA, l'Association pour la Recherche sur la maladie de Charcot, sclérose latérale amyotrophique, le nom scientifique, et Lorraine, que je connaissais parce qu'elle avait travaillé notamment dans mon hôtel, est venue me voir en me disant « Je viens d'être diagnostiqué de la maladie de Charcot, j'ai envie de m'investir, j'ai envie de m'appliquer. » Et on est partis ensemble, en binôme, dans ce combat qu'elle mène toujours, même si malheureusement son physique décline beaucoup. Et c'est elle qui m'a ensuite amené dans sa région, la région d'Annecy, et j'ai découvert, grâce à elle, la Haute-Savoie et la Savoie.
17: Le lac, parce que vous l'avez dit, l'eau est très important pour vous.
18: Et j'ai découvert, effectivement, cette ville magnifique, où les gens sont extrêmement sportifs. Vous pouvez pas vous balader dans Annecy sans croiser 150 joggeurs, des gens qui...
17: Ils sont tous fins.
18: Ils sont tous sveltes et ils nous donnent des complexes.
17: Parce que la ville, je ne sais pas, moi.
18: Voilà. Mais en tout cas, c'est là aussi, c'est attaché à une personne, Lorraine, que j'embrasse fort, qui mène ce combat extrêmement compliqué, qui est celui de la maladie de Charcot, maladie sur laquelle il faut aider, parce que on a besoin de trouver à tout prix un remède.
17: L'eau, très important, je l'ai dit pour vous. D'ailleurs, l'eau, il y a la Seine aussi. Hein, vous avez toujours vécu sur la rive gauche. Vous nous expliquerez peut-être pourquoi dans un instant. On change de région. Si vous trouvez qu'il y a trop de pubs, non pas sur W9, mais sur le bord de nos routes, eh bien, à force de les voir, Pascal, on finit parfois à plus vraiment les remarquer. Pourtant, ces panneaux qui occupent une place importante dans nos paysages, que l'on voit avec la carte Michelin sur les genoux quand on se balade, on peut les voir, ça influence aussi nos habitudes de consommation. Figurez-vous qu'une commune a décidé de remplacer ses publicités par des œuvres d'art. Un reportage de Robin Bernot avec Fabien Leduc et Ici Provence.
9: À Bouc-Bélair, entre Marseille et Aix-en-Provence, la mairie a décidé de faire retirer plusieurs panneaux publicitaires.
14: Je trouve que c'est bien d'en retirer parce qu'il y en a trop, quoi.
9: Vous voyez ces panneaux publicitaires au bord des routes, ceux qui vous annoncent un fast-food dans deux ronds-points ou un magasin de meubles à moins de 5 minutes? Eh bien, à l'entrée de la ville, sur ce grand axe routier, la publicité est devenue trop présente. C'est en tout cas le constat de Lilia, fleuriste, qu'a rencontré notre reporter Fabien Ledu.
16: Regardez devant chez moi, combien de panneaux j'ai. Vous commencez par exemple ici, Total, un panneau. Là, on est à la Mounine, 2-3 panneaux. Vous montez en face à la boulangerie, il y a 2 panneaux. Ça cache la visibilité, le panorama. Il y a trop de panneaux.
9: Alors, face à cette situation, la mairie a d'ores et déjà décidé de faire retirer 14 panneaux publicitaires. Elle annonce également la réalisation d'une cartographie précise de tous les affichages présents sur son territoire. Objectif, vérifier que les panneaux sont conformes à la réglementation, mais aussi réduire la pollution visuelle et les incitations à consommer. Écoutez Mathieu Pietri, le maire d'Hiver Droite de Bouc-Bel-Air.
19: L'idée, c'est d'enlever notamment les grands panneaux publicitaires, les 4x3, et on installe en lieu et place des œuvres d'art, des reproductions, quelque chose de différent de l'ultra-consommation que nous offrent aujourd'hui ces panneaux.
9: Sur place, les habitants rencontrés par Ici Provence semblent plutôt séduits par la mesure. Ici, ça marche, mais vous, qu'en pensez-vous ? Écoutez l'avis d'Adrien.
14: Je trouve que ça gâche un peu l'image de la France, enfin, les paysages, etc. Et ça dénaturalise complètement les villes et tout, quoi.
9: Cela veut-il dire que nous sommes trop exposés à la publicité, parfois même sans nous en rendre compte ?
14: En vrai, j'ai envie de te dire, c'est le monde dans lequel on vit en ce moment, quoi. Enfin, le 21e siècle, quoi. Et je pense qu'il y en a vraiment beaucoup trop. Même là, on le voit sur Snapchat maintenant, c'est devenu... il y a plein de pubs, faut payer un abonnement pour ne pas avoir de pub, quoi. Donc c'est un peu trop, quoi.
9: Alors, supprimer ces panneaux, pourquoi pas, mais n'oublions pas qu'ils permettent aussi aux commerçants locaux de se faire connaître, eux qui ne disposent pas des mêmes moyens que les grandes enseignes. Alors, plutôt que de tout supprimer, pourquoi ne pas chercher un juste équilibre, moins de panneaux, mais toujours une place pour les commerces de proximité.
17: Robin Bernot, avec les équipes d'Ici Provence, ça vous inspire, Pascal Bataille, ces pubs sur la route, ces panneaux?
18: Je trouve l'idée géniale. Alors évidemment, ça va peut-être pas faire plaisir ni aux publicitaires, ni aux afficheurs et ni aux marques, mais je trouve ça sublime. Et l'idée de remplacer ça par des œuvres d'art, très très belle idée. Et ça me fait penser à une marque de téléviseur qui fait ça aussi, parce qu'il y a rien de plus moche qu'une télé. On va pas faire de pub, mais je trouve ça très beau, cette idée de mettre une œuvre d'art dans l'écran de la télé quand elle n'est pas allumée.
17: Voilà. C'est pas mal. On a beaucoup parlé du Cap Ferré, qui est un endroit qui a compté durant votre enfance et encore aujourd'hui, puisque vous y vivez en alternance avec Paris. Est-ce qu'il y a une plage en particulier que vous aimeriez mettre à l'honneur de votre région, Pascal?
18: Oui, la plage du Mimbeau, pour ceux qui connaissent, c'est sur la Conche et en plein cœur du Cap Ferré. C'est une sorte de mini bassin d'Arcachon dans le bassin d'Arcachon. C'est délimité par un joli banc de sable qu'on appelle le Mimbeau. Et cette plage là, j'essaie d'y passer tous les jours, moi, quand je suis au Cap Ferré, quelle que soit l'heure, quel que soit le moment. Je m'arrête 10 secondes, parfois je reste un quart d'heure, et à chaque fois c'est des paysages, des couleurs, des points de vue différents. C'est selon la marée, selon la météo, évidemment. Et je ne m'en lasse jamais. Il ne faut jamais être blasé, en fait.
17: Il n'y a pas photo, quoi.
18: Et pas photo.
17: Pour le petit clin d'œil. J'essaie toujours de faire des petits clins d'œil. Vous l'avez la référence, vous qui nous écoutez? Oui, il n'y a pas photo. C'est une des émissions, entre autres, que Pascal a animée avec Laurent.
18: Vous savez que c'est très bien, toutes les émissions qui commencent par IA, elles ont un grand succès.
17: Je l'espère. Et je vous en remercie. Je ne vois pas du tout à quoi vous faites allusion. On se retrouve dans Il n'y a pas que Paris, dans la vie, avec Pascal Bataille, pour la dernière ligne droite. Encore plein de lieux à visiter. Vous restez avec nous sur votre radio ici. Salut encore à Ici Jérôme, parce que Pascal, il y est tous les samedis, c'est-à-dire dès demain, 10h, 11h. Et

0: jusqu'à 21h.
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2: Avec Pascal Bataille, votre invité qui a travaillé sur Canal Jimmy. Il a fait ses débuts à la télévision en 1991. Et ouais, il a travaillé aux côtés de Jean-Pierre Pernaut, même produit Christophe de Chavannes pour Coucou, produit la méthode Coé. Ça, c'était sur TF1. Il a créé des sociétés de production. J'oublie pas que vous avez produit des fictions, des dessins animés, des films, faits de la radio. Et on ne peut pas oublier votre rencontre avec votre jumeau lors d'un concours de grands reporters. Il reste indissociable de votre vie. D'ailleurs, il suffit d'écouter ça pour savoir de qui on parle. Je crois que je vous ai pris le générique vintage. Je crois que c'est un des premiers, celui-là, même s'il a un peu évolué. Il n'y a que la vérité qui compte tous les jeudis sur WBAF. C'est Pascal Bataille qui est notre invité. Bon, c'est vrai que Laurent, c'est une rencontre qui est capitale. Et très vite, c'est le guide de la combine.
3: Oui, très vite. Avec... en fait, les gens ne le savent pas forcément, mais on a d'abord écrit des livres avec Laurent et un premier livre qui a fait un énorme succès. Alors, on n'était absolument pas connus, qui était une enquête sur les démerdards. Vous savez,
2: tous ces les bons plans,
3: tous, voilà, dans notre entourage, c'est le monsieur bon plan. Ouais, il a toujours des bons plans sur tout. Et on a fait une enquête là-dessus et on a écrit ça de façon un peu humoristique et ça a fait un carton et c'est ce qui nous a amené à la télé.
2: Pierre Lescure
3: qui lit qui tombe sur le livre ou quelqu'un le lui met entre les mains en tout cas, et qui a l'idée d'adapter ça en programme télé, et c'est la naissance de Canal Jimmy dans le groupe Canal, et on est donc, Laurent et moi, on n'avait jamais fait de télé, et puis on fait nos armes comme ça, et puis tout s'enchaîne.
2: Et puis voilà, on connaît votre succès, on ne va pas le citer, parce que voilà, on est là aussi pour parler de plein d'autres choses et des lieux, et puis de ce livre, ben, on peut citer, il n'y a pas photo, il n'y a que la vérité qui compte, il y a eu plein d'autres projets, je l'ai évoqué, la méthode Coé, il y a le retour sur W9, il y a un projet sur M6. Hein.
3: Il y a un projet sur M6, on est en train d'y travailler très activement pour 2027.
2: Voilà, réponse voilà. De l'anguille. J'ai aperçu votre comparse à la conf d'M6 de rentrée.
3: Voilà. On va remettre au bout du jour un ancien format, comme ça se fait beaucoup ces temps-ci, mais un format qui nous ressemble et qui nous tient à cœur.
2: Teasing. J'essaie. Non, c'est très bien. Votre France culinaire, elle est où? Elle est dans votre région? Qu'est-ce que vous aimez bien manger en fonction des régions?
3: Oui, j'avoue que je suis assez chauvin là-dessus. Bon, je suis assez gourmand, ça se voit un petit peu. Oui, j'avoue que la cuisine du Sud-Ouest, elle est vraiment chère à mon cœur. Il y a tout ce qu'il faut pour régaler les papilles et pour séduire les gourmands.
2: On parlait de Laurent. Vous lui avez fait découvrir votre France?
3: Oui, bien sûr, Laurent est venu souvent, notamment dans ma région. Alors Laurent, il a des origines italiennes, donc il a aussi ça dans le sang et dans le cœur. Et puis sinon, il est très très parisien. Il se balade pas énormément en France. Il est vraiment très attaché à Paris. Et j'ai beau lui dire qu'il n'y a pas que Paris dans la vie.
2: Oui,
3: j'ai beau lui répéter ça tous les jours.
2: Mais oui. Merci d'être avec nous en tous les cas, Pascal. Et on le salue évidemment, Laurent, avec beaucoup d'amitié. Et s'il va venir, il viendra. Je suis sûr qu'on découvrira autre chose que Paris. Petit traité de la jouissance à l'usage de ceux qui en rêvent. Quand j'ai vu ça, je me suis dit, mais dans quoi il parle, Pascal Bataille? Je savais que vous avez déjà fait un petit traité
3: du silence.
2: Et il paraît, alors, en lisant, je découvre que ça fait des années que vous pensez à la jouissance.
3: Oui, je...
2: Avec le sous-entendu qu'il
3: voilà, c'est mon petit livre rose à moi.
2: Il est rose, hein.
3: Oui, rose comme la jouissance. En fait, ça fait des années que je réfléchis sur le bonheur, notre capacité à savoir savourer ce qu'on est en train de vivre, et chose dont je me suis très longtemps empêché, comme beaucoup d'entre nous, parce qu'on nous apprend pas être dans le présent, on ne nous apprend pas à habiter l'instant, on nous apprend à être en permanence en train de nous projeter dans le futur.
2: Alors, on n'est pas aidé avec les réseaux sociaux non plus.
3: Non plus, bien sûr.
2: De la vie.
3: Un futur qu'on ne contrôle absolument pas, dont on ne sait rien en fait. Alors pourquoi s'angoisser pour quelque chose qu'on ne maîtrise pas?
2: Ou à on ne peut pas s'en empêcher, pardon, je me fais l'avocat du diable.
3: On peut s'en empêcher, c'est un vrai travail. Et c'est ce que j'essaie de raconter en allant convoquer pour m'aider tout un tas de philosophes, de penseurs, mais aussi de biologistes qui travaillent sur le fonctionnement du cerveau et du plaisir et des mécanismes de plaisir, on peut vraiment travailler là-dessus, à essayer d'être vraiment dans l'instant qu'on vit, vous voyez, être là, on est tous les deux ce soir, on passe une heure ensemble, et s'attacher à être extrêmement concentré sur ce qu'on est en train de vivre, et à ne pas laisser les pensées trop s'égarer.
2: Là ça marche. Oui. Ah, moi je ne pense qu'à vous depuis 20h.
3: C'est gentil, moi aussi. Et vous savez, vous avez comme moi, on m'a entraîné, des acouphènes, Eric.
2: Oui.
3: C'est-à-dire, on est nombreux, hein, les Français.
2: On est, je crois, c'est
3: ceux qui nous écoutent en avoir, malheureusement, bon, c'est très perturbant, mais vous êtes, vous savez à quel point vous pouvez aussi les oublier. Eh bien, c'est pareil pour le futur et le passé. se concentrer sur le présent, se dire à quel point on est en train de vivre un bon moment, et se dire dans une sorte de mise en abîme, quelle chance on a de vivre un bon moment, c'est quelque chose, c'est une vraie technique, et ça permet, je vous l'assure, moi je travaille ça depuis quelques années, et notamment depuis que j'étais malade, j'en ai parlé, donc il n'y a pas de tabou là-dessus. Voilà, essayez d'être vraiment dans l'instant que je vis, au maximum, avec la personne que je suis en train de rencontrer, avec le paysage que je suis en train de regarder, la musique que je suis en train d'écouter, la petite gourmandise que je suis en train de savourer, et pas et le moins possible dans le passé ou dans le futur.
2: Non mais on en parle sans tabou, puisqu'on se l'est même dit antenne, effectivement, vous avez largement d'ailleurs parlé dans les médias, vous avez eu raison de la maladie qui vous a touché, qui est le cancer du poumon. Oui. Voilà, vous êtes toujours suivi, vous l'avez pris avec une espèce de philosophie qui, on ne peut pas s'empêcher de faire un lien, si vous voulez, Pascal, avec ce petit traité de la jouissance et le fait de vouloir profiter de l'instant, vous venez bien de l'expliquer, du moment présent.
3: Oui, bien sûr que quand on est malade et sérieusement malade, comme malheureusement beaucoup de Français et de Françaises, puisqu'il y a rien que pour le cancer du poumon, plus de 35 000 personnes qui en meurent chaque année, c'est encore énorme, c'est beaucoup trop, bien évidemment. On a quelque part cette tentation de la double peine, c'est-à-dire qu'on est malade et en plus on s'angoisse. Et quand si on arrive à sortir de ça, c'est-à-dire finalement à prendre les choses un petit peu comme elles viennent. Alors c'est compliqué, je suis le premier à échouer là-dedans régulièrement, mais il faut vraiment essayer de travailler là-dessus. C'est le but de ce petit traité de la jouissance, c'est vraiment d'essayer de donner quelques clés pour être plus heureux, finalement.
2: Choisir, c'est jouir. On découvre aussi qu'il faut accepter ses démons, qu'il faut remercier ses bourreaux, le terme est fort, mais quand on fait un travail de réflexion...
3: Savoir pardonner.
2: Jouir de ne rien faire.
3: Aussi. être dans le loisir pur.
2: Les yeux, les oreilles, jouir de, voilà, des plaisirs que l'on a.
3: Il y a mille et une façons d'être dans le plaisir et dans le bonheur, en essayant de profiter de la chose qu'on est en train de faire et d'y être vraiment concentré, d'être vraiment là-dedans, comme je le dis, c'est pas simplement vivre, c'est exister. Et moi, je m'en suis très longtemps empêché. Je paraphrase Proust au début du livre en disant, longtemps, je me suis couché avant le bonheur. Parce que j'ai été très heureux, j'ai été aimé, j'ai des enfants formidables, j'ai eu des femmes que j'ai passionnément aimées, et qui me l'ont bien rendu. Mais j'étais tout le temps en train de me projeter, d'imaginer ce qui allait suivre, au lieu de savourer simplement ce que j'étais en train de vivre. Et voilà, je pense que quand on est malade, on comprend encore mieux l'importance de chaque seconde. Pour moi, chaque matin est un cadeau. Chaque jour qui se lève, c'est un cadeau que la vie me fait, et j'ai envie de savourer ça au maximum.
2: Vivre et exister, avec la conclusion autour de la jouissance comme éthique. Alors pas assez pour en parler, mais je vous invite vraiment à ne plus simplement vivre, mais exister, comme vous le dites, et à vous procurer ce petit traité de la jouissance à l'usage de ceux qui en rêvent chez Guitry Daniel. Ça, c'est votre éditeur, et vous l'avez sorti récemment, et c'est signé Pascal Bataille. Ici Gironde, un mot, puisque c'est demain, on l'a un petit peu évoqué, quel plaisir de pouvoir rencontrer des Girondins, voilà, des gens que vous mettez à l'honneur. Encore une fois, rendez-vous demain à 10h, vous savez déjà les gens que vous allez rencontrer prochainement, Pascal ?
3: Oui, bien sûr, je vais rencontrer notamment une femme incroyable qui a eu mille et une vies. Elle a été aussi bien Miss France que stripteaseuse ou chauffeur-livreur, et aujourd'hui elle est ce qu'on appelle Michel Morin. Vous savez ce que c'est, un Michel Morin ?
2: Alors
3: un Michel Morin dans notre région, c'est quelqu'un qui sait tout faire, c'est un bricoleur.
2: Michel Morin, voilà. D'où ça vient, qui est Michel Morin?
3: Alors ça vient du Canada, parce qu'en fait c'est au Canada, c'est un personnage un peu emblématique, voilà, le personnage d'hyper bricoleur qui sait tout faire à votre place. Et donc cette femme incroyable qui vit à Sauveterre de Guyenne, au cœur de la Gironde, dans cette jolie bastide du XIIIe siècle, elle a été aussi bien Miss France qu'aujourd'hui bricoleuse et jardinière pour ses concitoyens.
2: Je salue tous ceux qui s'appellent Michel Morin pour de vrai, parce qu'il doit y en avoir aussi. On s'est beaucoup baladé, on a découvert votre cartographie. Si on devait garder un lieu central, on resterait en Gironde. Le lieu central, finalement, de votre vie, Pascal Bataille.
3: Ah, je crois que je crois que ça reste ma presqu'île, mon petit paradis du Cap Ferré. N'en déplaise à ceux qui disent que j'en fais trop la publicité, mais c'est vraiment on a tellement de beaux endroits en France. Chacun, je pense, a le cœur quelque part. Le mien, il est vraiment là.
2: Pascal, une dernière question. Si vous ouvrez le rideau, et qu'en face de vous, il y a un petit Pascal Bataille, comme ça, qui a 10 ans, qu'est-ce que vous lui diriez comme conseil? Qu'est-ce que vous pourriez lui donner pour que sa vie soit belle?
3: Je lui dirais de ne jamais renoncer à ses rêves. Je lui dirais d'essayer de garder son âme d'enfance, que je n'ai pas forcément su faire à une période de ma vie, ce que j'essaie de retrouver là. Et je lui dirais d'être profondément dans la bienveillance et dans l'amour des autres.
2: Donc vous ouvrez le rideau.
3: J'ouvre le rideau.
2: Merci Pascal Bataille. Petit traité de la jouissance à l'usage de ceux qui en rêvent. C'est en librairie. W9 donc la semaine prochaine, jeudi, puis en replay évidemment. Il n'y a que la vérité qui compte à la télévision. Et puis demain sur ICI Gironde de 10h à 11h. Le podcast est disponible sur ICI.fr. J'étais ravi de
3: vous. J'ai adoré ce moment, Eric.
2: Eh ben, j'ai profité pleinement de ce moment. Je vais vous inviter presque très souvent, voire tous les jours. Merci sérieusement Pascal d'avoir été avec nous. ICI.fr pour réécouter l'émission. Je vous souhaite un excellent week-end. Le meilleur, c'est samedi et dimanche, le meilleur de la semaine, avec tous ceux et celles qui sont venus à votre place. Et puis on se retrouve également lundi avec d'autres invités. Portez-vous bien. Salut.
3: À bientôt à tous.

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2: Salut à toutes, salut à tous et bienvenue, c'est Décibel, on est ensemble en direct jusqu'à 20h. On est votre petit rancard de tous les soirs et pour celles et ceux qui n'étaient pas encore au courant, on est aussi là demain et après-demain. Oui, Décibel, ça continue le week-end, toujours à 19h avec des émissions un peu spéciales. Le samedi, on donne les clés de la programmation musicale à un ou une invitée. Demain, c'est Bilal Hassani qui choisira la musique entre 19h et 20h. Et le dimanche, eh ben c'est vous, et oui, à vous de choisir les amis, vous avez le bon goût d'écouter cette radio, donc évidemment on vous fait parfaitement confiance. Les chansons préférées des auditrices et des auditeurs présentées par eux et elles-mêmes, c'est le dimanche à 19h, donc ne le ratez pas. Ce soir, avec mon invité Éric Bureau, nous allons vous raconter tout, tout, tout sur le retour de Céline Dion. Bureau est journaliste au Parisien Aujourd'hui en France et il co-signe un hors-série incroyable qui est en ce moment dans les kiosques qui s'appelle Le Miracle Céline, les coulisses d'un incroyable retour. Je vais lui poser toutes les questions parce que moi je n'ai pas vu le concert mais lui, oui, il a interviewé Céline Dion, il est même allé voir sa maison à côté de Las Vegas. Bref, il est très bien renseigné, Éric Bureau est ce soir notre invité. Son arrivée, je voulais râler un petit coup. Oui, parce que j'avais envie de dire pas merci aux Spice Girls qui ont joué avec nos nerfs et nos petits cœurs fragiles de fans des années 90. Je sais pas si vous aviez remarqué, mais le groupe a 30 ans cette année et toutes les Spice Girls ont commencé à poster des mystérieux messages sur les réseaux il y a quelques semaines en promettant une grande annonce. Donc on s'est dit, ça y est, c'est parti, c'est la tournée de reformation des Spice Girls. On les avait pas vus ensemble sur scène depuis les JO de Londres. Eh ben non, c'était pas ça. En fait, leur grande nouvelle, c'était un best-of. Alors j'ai juste envie de dire bof. J'ai juste envie de dire aussi que la planète est prête pour un retour des Spice Girls et qu'en attendant, on va écouter Wannabe très fort et chanter très faux. Bienvenue.
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0: et il se vendra à 14 millions d'exemplaires dans le monde en 1996. C'était les Spice Girls.
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0: À 19h11, je vous annonce une bonne nouvelle, le retour de Bernard Lavillier. Oh, mon Dieu, notre chanteur, auteur, compositeur et baroudeur préféré. Une toute nouvelle chanson qui s'appelle Coriace. C'est le premier extrait du prochain album de Bernard, pas loin de 60 ans après son premier disque. C'est incroyable, il a une carrière de fou et un bonheur n'arrivant jamais seul. Je suis en mesure de vous annoncer que Bernard Lavillier fera une grande tournée des Zéniths, une trentaine de dates entre janvier et juin prochain. Les places sont déjà en vente et dès que j'en sais plus sur l'album, promis, je vous raconte tout.

0: Notre cher Bernard Lavillier est de retour. On espère pouvoir vous donner très très bientôt des nouvelles de son nouvel album. Restez dans le coin, les amis. On va passer en mode événement. Je serai Céline et mon invité Éric Bureau sera Garou.
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0: Le miracle Céline, les coulisses d'un incroyable retour. C'est le nom du hors-série du Parisien. Aujourd'hui en France, disponible absolument partout en France. À l'occasion des retours sur scène de Céline Dion, Éric Bureau, extrêmement bien informé sur le sujet, va tout vous dire. Alors restez dans le coin.

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1: Le miracle Céline Dion, les coulisses de son incroyable retour, c'est à lire dans un numéro spécial, un hors-série du Parisien, aujourd'hui en France, près de chez vous. C'est dans tous les kiosques pendant les semaines qui arrivent. Éric Bureau, mon invité de ce soir, co-signe avec Emmanuel Marolle la plupart des articles de ce très beau hors-série. Bonsoir Éric Bureau.
2: Bonsoir Émilie, merci de nous recevoir, le Parisien.
1: Franchement, alors moi déjà, le Parisien, aujourd'hui en France, je vous adore, mais en plus, ce hors-série sur Céline Dion est une mine d'or. D'ailleurs, on vous l'offre, tiens, au blind test, les amis, si vous nous appelez maintenant pour jouer avec nous tout à l'heure, jouer en musique, eh bien c'est le hors-série qui sera à gagner, 0810 055 056. Alexandra vous attend au standard, 0810 055 056. Alors, ce qu'il faut dire, c'est que vous êtes très très bien informé, mon cher Éric Bureau, déjà parce que ça fait de nombreuses années que vous suivez l'actu de Céline Dion et aussi parce que le Parisien est partenaire du retour en concert de Céline.
2: Oui.
1: Voilà, donc vous avez eu accès, vous avez eu des places, vous, par exemple, contrairement à moi.
2: C'est sûr.
1: Voilà, vous avez vu le concert.
2: On y est tous les soirs.
1: Ah oui.
2: Donc ça, c'est vraiment très agréable. Mais on n'a pas eu un accès privilégié
1: à
2: Céline, parce que si on avait eu un accès privilégié, on aurait eu une interview, par exemple.
1: Ah ouais.
2: Et on ne l'a pas encore, ce que je comprends tout à fait, parce que son entourage la protège depuis des mois, des années maintenant, la protège parce qu'elle est malade, et puis parce que ce retour pour eux a une valeur à la fois vitale et commerciale immense.
1: Ouais.
2: Et donc voilà, ne pas prendre de risques. On espère tous qu'elle donnera des interviews. Elle en donne déjà tous les jours quasiment de ses concerts
1: devant son hôtel
2: à ses fans, ce qui est génial. Enfin, c'est télé Céline, et on espère qu'elle en donnera aux médias un petit peu plus tard. Mais faut laisser passer les premiers concerts, évidemment.
1: Alors, les premiers concerts, c'était samedi dernier, mercredi. Ce soir, il y en a un. Demain, il y en a un. Et puis voilà, encore la semaine prochaine et tout jusqu'au 17 octobre. Elle fait 2-3 concerts par semaine. Céline Dion, on se met en ambiance américaine, parce que c'est un show à l'américaine.

0: Et c'est pas innocent hein, l'ambiance américaine, parce que même si c'est effectivement cette grande arena aux portes de Paris, c'est l'Amérique tous les soirs, dans les célébrités qui ont pris l'avion, qui ont traversé l'Atlantique pour aller applaudir Céline Dion, on a repéré Michelle Obama ou encore Rihanna. On s'attendait, Éric Bureau, à un tel engouement, alors en France oui, mais même aux États-Unis, ils ont eu Céline pendant des années en résidence. Ils pouvaient aller la voir quand ils voulaient à Las Vegas.
1: Oui, oui, c'est sûr. Je pense qu'on est surpris quand même de voir effectivement arriver toutes ces... Et c'est pas fini. C'est pas fini.
0: Vous avez des tuyaux. Qui va venir ?
1: Il y aura encore pas mal de stars jusqu'à preuve du contraire.
0: Oui.
1: C'est pour ça qu'on n'annonce jamais rien.
0: Vous misez sur qui ?
1: Non, mais on mise sur les grandes pop stars du moment.
0: Oui, donc, les Gaga et compagnie.
1: Ouais, je pense que c'est pas impossible.
0: D'accord.
1: Parce que ce n'est pas qu'une histoire de voix. C'est une des plus grandes voix du monde, certes, mais c'est aussi une histoire humaine qui, je pense, a tout changé. Depuis que son documentaire I Am Céline Dion est sorti il y a 2 ans.
0: Où elle parlait de sa maladie.
1: Où elle dévoilait sa maladie, enfin l'impact qu'elle avait au quotidien sur elle. Un documentaire qui était assez bouleversant. On se demandait vraiment si un jour elle rechanterait. Je pense que le monde s'est mis à se passionner. Enfin bon, c'était déjà un livre ouvert. On connaissait déjà tout de son histoire. Mais je pense que le monde vraiment s'est inquiété pour elle. Ensuite, il y a eu les JO, évidemment.
0: Ça, il y a eu un effet.
1: Évidemment, un impact.
0: L'hymne à l'amour, la Tour Eiffel.
1: Un impact planétaire. Ouais, ouais. Planétaire.
0: Parce que c'est vrai qu'il y a 10 ans, quand elle venait chanter à Paris, évidemment, c'était la fête, évidemment, c'était complet, mais ce n'était pas un phénomène mondial.
1: J'étais au premier de ses concerts à Bercy, qui était à l'époque l'hôtel Accor Arena, je crois.
0: Ouais, en 2016.
1: Oui.
0: Ouais.
1: Et effectivement, c'était pourtant les premiers concerts après la mort de René. Donc il y avait quand même quelque chose aussi de très émouvant, de très sentimental pour ses fans. Et effectivement, bon, la salle était pleine, elle a joué je crois une dizaine de dates ouais. là-bas. Mais je sentais pas un engouement fou.
0: Le
1: soir, j'y suis allé le premier soir et le soir où j'y suis allé, je n'ai pas vu d'autres confrères journalistes.
0: Donc ça, c'était
1: il y en avait certainement. Mais oui, il y a 10 ans,
0: là,
1: c'était pas la folie.
0: La semaine dernière, quand vous y êtes allé, c'était...
1: Là, on était tous là. Ouais. Il y avait 100 journalistes accrédités.
0: C'est ça.
1: Donc du monde entier.
0: Et
1: donc,
0: je crois 9 millions de connexions pour essayer d'avoir des tickets.
1: 9 millions de connexions le jour de l'ouverture de la billetterie. Ouais, c'est fou.
0: Voilà, hein. Ouais.
1: Donc oui, je pense que c'est une histoire de cœur aujourd'hui, une histoire d'émotion. Et effectivement, tout le monde... Ce samedi dernier, tout le monde voulait être à ce premier concert pour savoir où en était sa voix, où elle en était elle, pour ressentir son émotion.
0: Vous allez nous le raconter, Éric Bureau, ce premier concert. Mais là, on va écouter Céline avec Jean-Jacques, qui n'est pas venu encore, mais on compte sur lui. J'irai où tu iras, tiré de l'album 2 en 1995.

0: l'album 2, l'album le plus vendu en France, c'est celui de Céline Dion. Et ici en duo avec Jean-Jacques Goldman, qui était évidemment présent pendant tout cet album. Alors, Éric Bureau, Jean-Jacques Goldman brille par son absence. On aurait adoré le voir sur scène avec Céline Dion pour ses concerts de retour. Qu'en est-il ?
1: Je pense qu'il ne viendra pas sur scène avec elle. Et je pense que c'est d'abord, il n'est jamais apparu depuis une dizaine d'années, depuis qu'il a laissé Les Enfoirés. Et je pense qu'il ne, enfin, s'il vient sur scène un soir, c'est voler la vedette à Céline.
0: Oui.
1: Puisque tout le monde ne parlera que de ça.
0: Oui, c'est vrai. Sauf Rihanna, parce qu'elle ne sait pas qui c'est, elle s'en fiche, mais sinon, oui, effectivement.
1: Et je pense que c'est pas du tout dans sa personnalité. Oui. D'après ce que je sais, il viendra, évidemment, la voir sur scène,
0: concert,
1: bien sûr.
0: Ouais.
1: Mais de là à monter sur scène avec elle. Alors, j'ai lu aussi chez des confrères qu'il avait des problèmes d'arthrite aux mains. Alors, ça, je ne sais pas.
0: Ah, donc il peut même pas venir faire un petit coup de guitare.
1: Mais je n'en ai aucune idée.
0: Bon.
1: Mais de toute façon, il n'y aura. Enfin, d'abord, il n'y a pas de première partie. Ce qui a été envisagé à une époque. D'ailleurs, je crois qu'il voulait faire jouer juste des chanteuses francophones en première partie pour la sororité, pour le soutien. Et puis, en fait, ils se sont dit que les fans avaient envie de voir Céline. Voilà.
0: C'est vrai que c'est un cadeau empoisonné pour la fille qui chante avant Céline Dion. C'est pas facile.
1: On a envie de la voir elle.
0: Oui.
1: On a et des invités. Peut-être qu'il y en aura vers la fin.
0: D'accord. Mais là, vraiment, on est encore sur les tout premiers concerts.
1: Oui, mais bien sûr. Il faut que tout se cale.
0: Est-ce qu'elle est sereine, Céline ? Est-ce qu'elle est contente ? C'est pas forcément, d'ailleurs...
1: Les deux sont pas forcément liés.
0: Oui, exactement.
1: Non, elle a l'air. Elle a l'air sur scène. Alors, évidemment, très émue, bien sûr. Mais aussi, quand elle surmonte ça... Moi, je l'ai vu que samedi dernier.
0: Ouais.
1: Mais donc, des collègues sont allés la voir mercredi. Et j'ai un collègue qui va la voir ce soir pour voir un peu l'évolution des choses. Et effectivement, quand on la voit, quand on lit leur papier, on se dit qu'elle est heureuse. Ouais, il y a des moments de grand bonheur, de grande, même dans sa façon de sourire, de ses mimiques, ses poings serrés à la fin de All by Myself.
0: Ouais.
1: Même si elle le chante avec deux tons en dessous, mais
0: alors
1: bon,
0: on y est.
1: Peu importe.
0: La voix de Céline Dion.
1: Et peu importe.
0: Certains disent j'ai vu des vidéos sur Instagram, elle chante moins bien qu'avant, elle chante plus bas, il y a certaines notes qu'elle ne tape pas. Est-ce que vous vous êtes dit, en sortant de là, elle chante comme une patate ?
1: Alors moi, très franchement, sur la première date, en plus, on est le nez dans le guidon,
0: bah oui.
1: Parce qu'on écrit en même temps que le concert, et donc forcément...
0: C'est dur, votre métier, Éric Bureau.
1: Non, mais c'est dur pour ressentir parfois les émotions, parce qu'on n'est pas tout le temps à regarder ce qui se passe sur scène, malheureusement, parce qu'il faut bien écrire sur son smartphone. Mais c'est aussi dur pour, parfois, bien entendre la voix.
0: Donc vous, qu'est-ce que vous avez pensé en deux mots ?
1: Et alors, en fait, effectivement, sur le début du concert, la voix était très fragile, il y avait des faussetés, il y en a eu même plus tard dans le concert. Mais bon, il y a une production aussi qui fait que ça passe. Elle a quatre choristes qui l'accompagnent. Il y a un moment, il y a une chorale parisienne aussi. Donc forcément, les choses passent mieux quand c'est bien produit. Mais au moins, et je pense qu'on attendait tout ça et on aurait été déçus du contraire. C'est elle qui chante.
0: Voilà.
1: Ouais,
0: c'est ça.
1: Voilà.
0: Il y a pas un brin de playback.
1: Après, peut-être qu'il y en a, peut-être un petit peu. Je ne suis pas le spécialiste ingénieur du son pour être capable de l'affirmer.
0: Ouais.
1: Mais en tout cas, non. L'impression qu'on a, et tant mieux. S'il y a des faussetés, si sa voix est moins puissante et moins assurée qu'à la grande époque, il y a 30 ans, pourquoi pas? Mais au moins, c'est elle. Et c'est ça qu'on attend.
0: Ouais, puis nous aussi, on est moins bien gaulés qu'il y a 30 ans. Le miracle, Céline, les coulisses d'un incroyable retour, c'est le hors-série du Parisien. On continue à en parler avec mon invité, Éric Bureau. À tout de suite.

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0: chanteuse originaire de Valence est révélée par la Star Academy 2024. Maya avec Tout ira bien.
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0: Avec le journaliste Éric Bureau du Parisien qui a vu Céline Dion sur scène la semaine dernière et qui co-signe un hors-série consacré à Céline. Hors-série qui sera à gagner tout à l'heure au Blind Test. 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Alors dans ce hors-série, il y a évidemment un retour, Éric Bureau, sur la carrière de Céline Dion. Il y a des articles incroyables. Et alors il y en a un, mon préféré, où vous partez tel Tintin à Las Vegas pour essayer de trouver la maison de Céline, voir son quartier, etc. Vous pouvez nous raconter en quelques mots dans quelles conditions elle vit Céline Dion?
2: Alors, en fait, je suis parti du principe que on a plein d'infos,
0: oui.
2: Mais on ne sait rien.
0: Ben c'est-à-dire, on n'y va pas. Oui.
2: Donc, elle habite à Las Vegas, ok, mais où?
0: Oui.
2: C'est quoi sa maison? On voit plein de maisons sur les sites. Et est-ce que c'est vraiment la... Moi, j'étais persuadé que c'était une grande hacienda qu'on voit sur tous les réseaux.
0: Et en fait, c'est pas ça.
2: Mais pas du tout, en fait. Mais pour le savoir, il faut y aller. Et évidemment, c'est un quartier ultra sécurisé. C'est une communauté fermée, privée. Donc, il faut passer, deux portes. Une première où il faut montrer patte blanche et une deuxième où il faut avoir déjà montré qu'on était bien, les bienvenus et
0: oui.
2: Qu'on était invité à rentrer surtout. Donc j'ai eu beaucoup de chance, j'ai rencontré la personne qu'il fallait pour me faire rentrer à South Shore, donc c'est dans cette communauté de gens qui ont envie d'être tranquilles.
0: Ça vous dit 400 familles qui vivent à l'abri des regards, il y a un des Jackson 5, il y a des sportifs de haut niveau, et donc il y a Céline.
2: Mais en fait elle s'est installée là-bas au moment où elle a commencé ses résidences au César Palace à Las Vegas, et elle avait besoin d'être à la fois proche de la salle, donc une trentaine de kilomètres à peu près du centre de Las Vegas. Et elle avait besoin d'être tranquille, ce qui se comprend. C'est ouais. Une des plus grandes chanteuses au monde, donc elle n'avait pas envie que des fans viennent la déranger tout le temps. Et donc en fait, elle a une maison qu'on voit d'ailleurs dans son documentaire, qui est assez humble, en plein pied, avec une piscine, mais enfin je suis pas rentré dedans du tout, mais je suis passé devant.
0: Je t'ai laissé baigner, Éric Bureau.
2: Voilà.
0: Elle est pas très chaude. Là. Franchement, Céline, elle pourrait chauffer.
2: Non, mais ce qui est génial et ce qui était extrêmement frustrant pour moi ce jour-là, c'est que je savais qu'en fait elle était en studio avec Jean-Jacques Goldman.
0: Ah oui.
2: Elle était à Las Vegas ce jour-là. Dans le studio qu'elle loue depuis un an et demi pour enregistrer l'album, pour le préparer et pour faire toutes ces séances aussi de pilates,
0: ouais.
2: De danse contemporaine, etc. Elle a travaillé comme une athlète de haut niveau, vraiment, pour revenir.
0: Alors, ce nouvel album, justement, avant d'écouter le premier extrait, Bonjour, pardon, merci, une chanson signée Icar, j'ai quelques petites rumeurs à vérifier avec vous. Éric Bureau, est-ce que c'est vrai que Stromae fait partie des artistes sollicités pour écrire des chansons?
2: C'est ce que j'entends aussi.
0: Ce que vous entendez aussi. Charlotte Cardin.
2: D'après elle, elle lui a proposé des chansons, mais ça n'a pas marché.
0: Ah, Santa.
2: Peut-être.
0: Oh là là, il fait une tête.
2: Non, parce que j'en suis pas tout à fait sûr, mais
0: d'accord.
2: En tout cas, je peux pas dire non.
0: Grand Corps Malade.
2: Oui,
0: ah,
2: ça j'en
0: oui.
2: suis sûr.
0: Oui.
2: Je suis sûr qu'il a fait une chanson, voire deux, avec Quentin Mosiman.
0: Oh.
2: Donc, paroles et musique, tous les deux.
0: Angèle.
2: Je ne crois pas.
0: Non. Et Jean-Jacques, alors?
2: Ah ben, Jean-Jacques, deux.
0: Deux.
2: Ouais, au moins deux.
0: Au moins deux.
2: Au
0: et
2: moins
0: donc,
2: deux.
0: Il était en studio
2: là-bas.
0: Avec elle, là-bas,
2: donc
0: à Las Vegas.
2: Donc, c'était début juillet, je crois, pour enregistrer cette deuxième chanson.
0: D'après vous, l'album, il est prêt?
2: Non. Enfin, à mes dernières nouvelles, c'était des nouvelles d'il y a un mois, elle avait enregistré six chansons.
0: Ouais.
2: Et il en restait donc autant à enregistrer.
0: C'est ça.
2: Et le fait d'être à Paris, c'était un moyen aussi d'en enregistrer de nouvelles à Paris ou en France.
0: Donc on peut compter sur un album tout en français.
2: Je pense.
0: Ah, ça c'est
2: pense.
0: Une bonne nouvelle.
2: Ouais, ouais, ouais. Et en 2027.
0: C'est bientôt.
2: Voilà.
0: Ça aussi c'est une bonne
2: nouvelle. Oui, non mais c'est intéressant.
0: Allez, bonjour, pardon, merci. Céline Dion, premier extrait de l'album à venir. Il n'est pas prêt, mais en bonne voie. Éric Bureau est mon invité ce soir. Et on continue à parler du miracle, Céline.
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0: Moi, je dis pardon, pardon, pardon. J'ai complètement oublié le premier extrait du nouvel album de Céline Dion. C'est pas celui-là. C'est Dansons, la chanson signée Jean-Jacques Goldman. Et heureusement, mon invité Éric Bureau me l'a glissé à l'oreille. Bah oui, on a eu Dansons avant d'avoir Bonjour, pardon, merci. Mais Dansons, on va dire que tout le monde était un poil déçu par la voix, parce qu'il n'y avait pas d'envolée lyrique.
1: On était surtout content de la réentendre après tout ce temps, en fait. En fait, ce que Eric Benzi, qui est un collaborateur de Jean-Jacques Goldman et qui a travaillé sur 4 albums de Céline Dion, me racontait
0: Que vous mettez dans le hors-série, oui, une belle interview.
1: C'est que c'était, en fait, c'est avec cette chanson qu'elle a réappris à chanter.
0: D'accord.
1: Donc elle tenait à ce que ça soit la première chanson qui soit dévoilée, et puis bon. Voilà, une chanson avec Jean-Jacques, c'était aussi extrêmement symbolique et sentimental de sa part.
0: Donc, mon invité Éric Bureau, Emmanuel Marolles et aussi Pauline Conradson, que j'ai pas encore citée, mais qui dans ce hors-série interviewe le médecin de Céline Dion, parce que c'est important aussi d'avoir des nouvelles de ce côté-là. Voilà, la belle équipe de ce hors-série dispo partout, coûte un petit peu moins de 5 euros. Alors, pour le moment, sur ce comeback, vous n'avez pas interviewé Céline Dion, Éric, mais vous l'avez déjà interviewée, évidemment, dans votre carrière. Alors, est-ce que c'est vrai qu'elle est archi sympa? Tous les gens qui l'ont croisée ont dit, mais c'est pas du tout une star. Elle est hyper gentille, hyper simple.
1: Ouais, non, mais c'est vrai. J'ai mis longtemps avant de l'interviewer parce que, voilà, ça se mérite.
0: Elle est difficile d'accès.
1: Oui, ouais. Oui. Elle préfère aujourd'hui, je pense, et puis comme beaucoup d'autres stars, la télé.
0: Oui.
1: Que la presse écrite, même si on n'est plus vraiment presse écrite, on est presse audiovisuelle aussi maintenant.
0: Ah tiens.
1: Voilà. Mais donc 2019, c'était le jour de la sortie de son album Courage. C'était à côté de New York et c'était assez drôle parce que en fait, c'était dans un tout petit hôtel à côté d'un aéroport. Enfin, c'était pas génial. Ça s'appelait Renaissance. Donc en plus. Avec son histoire et tout, oui. C'était vraiment voilà.
0: Ouais, spécial.
1: Et en fait, on s'est retrouvé dans une chambre d'hôtel et on s'est assis l'un à côté de l'autre sur un lit et puis on a fait l'interview comme ça. Elle m'a serré la main hyper fermement. Elle m'a remercié d'être venue de si loin, ce qui n'arrive jamais.
0: Oui.
1: Et puis voilà, c'était la première interview depuis la mort de René et c'était très à la fois très joyeux, très très émouvant. Enfin. Oui, elle me parlait comme si je l'avais rencontrée déjà 10 fois.
0: Ah, c'est génial. Est-ce que c'est vrai, à l'inverse, qu'elle peut se taire pendant des semaines pour protéger sa voix et qu'elle communique avec ses proches sur des post-it?
1: Oui, c'est depuis qu'elle a perdu sa voix dans les années 90, fin des années 80, début 90, où elle avait des polypes sur les cordes vocales, etc. Le médecin lui avait dit, vous parlez plus pendant 3 semaines, sinon vous allez perdre votre voix.
0: Ah ouais.
1: Et donc, elle a pris cette habitude, à une époque en tout cas, de ne plus rien dire et de communiquer comme ça. En général, c'était le jour du concert, ou c'était pas 3 semaines, heureusement. Ouais. Là, je ne sais pas. Franchement.
0: Parce qu'elle discute avec ses fans tous les soirs,
1: oui.
0: Quand même.
1: Alors, est-ce
0: et puis
1: que
0: elle
1: le
0: chante.
1: Reste... Oui, est-ce
0: ouais.
1: que le reste du temps, elle ne parle pas ouais. Je ne sais pas. Mais je pense que justement cet exercice qu'elle a de parler avec ses fans avant, de parler après, je pense que ça fait partie de tout ça.
0: Du coaching, c'est-à-dire de sa voix.
1: De son auto-coaching, ouais. De sa voix et de sa confiance en elle avant de monter sur scène et après. Je pense que ça y participe aussi.
0: Est-ce que vous pensez que c'est vrai qu'elle a assuré sa voix? On parle d'un contrat d'assurance de 37 millions de dollars.
1: Oui, je pense que c'est vrai.
0: C'est fou quand même.
1: Mais... Oui, mais moi, la question que je me pose aujourd'hui, c'est plutôt, est-ce que ces concerts sont assurés
0: ouais.
1: par rapport à sa maladie?
0: Alors, qu'est-ce que vous avez comme info, puisque donc, vous avez pu avoir une interview du médecin, etc.
1: Oui, mais ça, c'est beaucoup trop touchy.
0: Oui, donc ça, ils n'en parlent pas.
1: C'est beaucoup trop touchy, ça.
0: Non. Est-ce qu'on sait si elle a une routine, des choses qu'elle doit faire, qu'elle ne doit pas faire? Est-ce qu'elle a le droit d'aller au resto? Est-ce qu'elle a le droit de fumer des clopes?
1: Ah ben là, elle ne... Non, de toute façon, elle a jamais fumé et bu d'alcool, ouais. Justement. Pour préserver sa voix.
0: Bien sûr.
1: Enfin, et puis parce que je pense qu'elle n'aime pas trop ça.
0: Ouais.
1: Mais non, je pense qu'elle a une routine au Royal Monceau. Je suppose qu'elle fait des exercices avec une coach vocale. Je suppose qu'elle fait de la danse, du pilates, comme elle fait depuis 2 ans.
0: Ouais.
1: Parce que ça fait partie de sa routine de travail.
0: De sa guérison.
1: Sa guérison. Et c'est ce que son manager nous dit dans le hors-série, c'est que sa maladie est sous contrôle, gérée, Mais d'ailleurs, elle a une équipe médicale avec elle, hein, bien sûr, à Paris. Mais effectivement, ça nécessite aussi qu'elle fasse très attention et ne sorte jamais. Elle ne sort jamais, sauf pour aller au concert.
0: Allez, j'en ai une petite dernière. Est-ce que c'est vrai que les riverains du Royal Monceau, qui est quand même dans un quartier très chic à Paris, se plaignent désormais du tapage nocturne?
1: Oui, c'est bon, on l'a constaté aux Parisiens.
0: Eh, bienvenue à Paris, hein. Nous, dès qu'on peut râler, vous savez.
1: Mais bon, 2h du matin, avec tout le monde qui chante pour que tu m'aimes encore.
0: Mais oui, c'est ça.
1: Voilà, hein, ça leur arrive pas très souvent au Royal Monceau. Hein.
0: Ah là là.
1: Ça, c'est sûr.
0: Bon, eh ben, je vous souhaite une belle interview de Céline Dion. Soit là, donc, en septembre-octobre, ou alors au mois de mai prochain.
1: Mais je vous la souhaite aussi.
0: Merci Eric, et bravo aux Parisiens pour ce très beau hors-série.
1: Merci.
0: Qu'on vous offre tout de suite au Blind Test. À bientôt.

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1: Décibel qui continue avec le blind test. Et puis dans vos petites oreilles, entre Jimi Hendrix et Joe Dassin, oui, on remonte le temps dans des styles très différents et on se régale. Au blind test, donc à gagner, c'est le fameux hors-série dont nous parlions à l'instant avec mon invité Éric Bureau. Un hors-série du Parisien consacré exclusivement à Céline Dion, sa vie, son œuvre et son retour. Et Marielle est avec nous pour le gagner. Bonsoir Marielle.
2: Bonsoir Émilie.
1: Bienvenue, comment ça va?
2: Ben ça va très bien, je vous écoute et ça va très bien. Je prends beaucoup de plaisir à écouter Céline Dion. Et...
1: Ah oui, ça fait plaisir. Eh bien ma chère Marielle, ça s'entend parce que vous avez le sourire dans la voix. Marie-Brigitte est aussi avec nous pour jouer. Bonsoir Marie-Brigitte.
3: Bonsoir Émilie, bonsoir Éric s'il est encore là et bonsoir à Marielle.
1: Bonsoir. Merci beaucoup. Bon. Bah oui, Éric, il est dans le couloir, je pense, Éric Bureau, mais voilà, il est pas loin. En tout cas, il nous a laissé les exemplaires du hors-série sur Céline Dion. Et vous savez quoi? Vous en avez gagné un chacune. Avant de jouer, vous gagnez. Voilà, bravo.
3: Magnifique.
1: Merci. C'est normal, merci. C'est normal. Moi, je préfère vous faire gagner avant de jouer. C'est plus simple.
3: C'est gentil.
1: Parce que maintenant que vous savez que vous ne repartez pas bredouille et que vous allez pouvoir tout apprendre sur Céline Dion, vous allez être parfaitement détendu pour jouer avec moi au blind test. Alors le principe, c'est que je vais vous passer trois chansons. Elles sont toutes sur le même thème, c'est le thème des fleurs. C'est des chansons françaises et il va falloir retrouver le plus rapidement le nom des interprètes de ces chansons. Ok ?
3: D'accord.
1: Voilà. Marielle et Marie-Brigitte, vu qu'on n'est pas à la télé et que vous ne pouvez pas appuyer sur le buzzer comme dans Question pour un champion, je vous propose de donner votre prénom avant de donner la réponse. Voilà, ça nous servira de signal pour savoir que vous y êtes et que vous êtes prête à proposer une réponse. D'accord?
3: D'accord. Okay. On va essayer.
1: Marie-Brigitte et Marielle, voici une première chanson fleurie. Dites-moi, qui chante ça? Pour le moment, il joue de la guitare, mais il va chanter dans 3 secondes.
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1: Marielle.
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1: Georges Brassens, une jolie fleur dans une peau de vache, bravo. Vous aviez toutes les deux la bonne réponse, mais c'est Marielle qui a été un tout petit peu plus rapide. Allez, on continue, vous avez pigé le principe les amis à la maison, vous pouvez jouer aussi, vous n'aurez pas de cadeau, mais voilà, ça vous entraînera, puis vous nous appellerez, on joue au blind test, nous, tous les soirs du lundi au vendredi. Alors, qui chante celle-ci, cette chanson de fleurs?
3: Brigitte.
1: Brigitte.
3: Laurent Voulzy.
1: Oui, bravo!

Poésie. Tiens, d'ailleurs, si vous n'avez pas encore lu sa biographie, eh ben, lisez-la, parce qu'elle est super bien. Un point pour Marie-Brigitte, un point pour Marielle. Tout le monde gagne, de toute façon, vous l'avez compris. Mais pour le plaisir, une petite dernière chanson fleurie. Qui chante ça ?

0: toutes les deux, meilleures candidates, franchement, très très fortes. Merci beaucoup.
1: Avec plaisir, Marie-Brigitte.
0: Toutes les deux, vous avez été parfaites, Marielle et Marie-Brigitte. Je vous envoie le hors-série consacré au retour de Céline Dion, hors-série du Parisien aujourd'hui en France, que vous trouvez aussi dans tous les kiosques près de chez vous. Et puisqu'on est sur les chansons fleuries, pour Marielle, pour Marie-Brigitte, et pour toutes celles et tous ceux qui aiment la belle chanson, voici Jonassin.

0: Blanc, quelle merveille, cette chanson de 1970. Jolie collaboration entre Joe Dassin et le grand parolier Claude Lemel, qui avait été notre invité dans Décibel. C'est disponible en podcast, hein, c'était il y a un petit peu plus d'un an, mais voilà, il n'y a pas de problème, vous pouvez tout réécouter, soit sur l'appli ICI, l'appli Radio France, le site ICI.fr, enfin voilà, elle est quelque part cette émission, et elle était vraiment chouette parce que Claude Lemel, c'est juste un génie. Il a travaillé avec Joe Dassin, mais pas que, et c'est en plus un type absolument charmant. Donc si vous n'avez pas écouté l'émission à l'époque, n'hésitez pas à la chercher.
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0: Nous sommes le 18 septembre, alors forcément moi ça me fait penser à Jimi Hendrix qui nous a quittés le 18 septembre 1970. C'était à Londres et c'était l'année de ses 27 ans. Du coup il fait partie de ce terrible club des 27, vous savez, comme Amy Winehouse ou Kurt Cobain ou Brian Jones, des artistes qui sont morts à 27 ans. Alors Jimi Hendrix, franchement, je me souviens quand j'étais en quatrième, j'ai fait un exposé sur lui en classe d'anglais, tellement j'étais amoureuse de lui, parce que en plus d'être guitare héros, voix de velours, auteur-compositeur quand même de génie, enfin surdoué à faire des trucs que personne n'avait fait avant, en plus il était beau, mais incroyable. Et c'est pas Nicoletta qui dira le contraire, parce qu'il paraît qu'ils étaient très très copains. Copine, quand Jimmy venait jouer à Paris, grâce à Johnny Hallyday, qui lui-même était un soir à Londres dans un café musical et avait vu jouer Jimi Hendrix, il s'était dit, il faut que je le ramène à Évreux, à mon concert d'Évreux. Et donc Jimi Hendrix, son premier concert en France, était à Évreux, c'est quand même fou. Et ensuite, évidemment, il a fait l'Olympia en première partie de Johnny. Tout ça pour vous dire que pour l'anniversaire de la mort de Jimi Hendrix, évidemment, on va l'écouter, mais aussi que vous pouvez noter dans vos tablettes que le 6 octobre prochain, aux éditions Éric Bonnier, va sortir une nouvelle biographie de Jimi Hendrix, absolument excellente biographie française, et en français donc, signée Yazid Manou, qui est le plus grand connaisseur de Jimi Hendrix de l'hémisphère nord. Il sera bientôt notre invité d'ailleurs. Écoutons Castles Made of Sand, parce que c'est beau, et c'est déjà pas mal.

0: sur Access Bold as Love, le deuxième album du Jimi Hendrix Experience en 67. Il en avait sorti deux en 67. Enfin, c'était un génie. Ceci dit, il a bien fait d'en sortir très rapidement tant qu'il était encore là, hein, puisque il a eu que 3 ans de carrière dans la lumière. Jimi Hendrix, ça lui a suffi pour changer le monde de la musique, hein. Mais que 3 ans. Il a été connu en 67. Il est mort en 1970. Une carrière éclair, mais pleine de lumière. Allez, après avoir écouté Hendrix, on remercie l'équipe de l'émission. Antoine Greffin, Alexandra Sackberg, Iris Guitoni, Thomas Demol et Mélodie Chaïb. Et venez demain à 19h pour les chansons préférées de Bilal Hassani.
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0: Bonjour à tous, il est 12h05 sur votre radio Ici. Je suis en direct jusqu'à 13h avec vous et je suis dans les locaux de Ici Héros à Montpellier. Voilà, depuis le début de la semaine, je voudrais les embrasser très très fort. On a été reçus comme des reines parce que je suis avec Audrazo. Je voudrais faire un gros bisou à Philippe Moiti qui est un peu le patron d'Ici Héros. Merci beaucoup les amis et gros bisous aussi à tout le réseau Ici partout en France. Alors, bienvenue dans ce nouveau numéro. On parle de bons plans ici, de vie quotidienne, d'arnaques à éviter, de santé. Nous sommes là pour vous rendre service parce qu'on vous doit bien ça. C'est le titre de ce nouveau rendez-vous quotidien. Nous sommes ensemble, je vous l'ai dit, jusqu'à 13h. Moi, je m'appelle Enora Malagré. Voici la joyeuse bande qui m'accompagne. Audrazo, madame anti-arnaque. Bonjour, Aude.
2: Bonjour, bonjour tout le monde.
0: Valère Coréard, le premier de la classe avec ses bons plans conso. Coucou, Valère.
3: Salut, Enora. Bonjour à toutes et tous.
0: Pierre Fabin, notre vétérinaire préféré. Bonjour, Pierre.
4: Bonjour, Enora. Bonjour à tous.
0: Nordine Attab, notre coach sportif, parce que le vendredi, on parle sport. Coucou, Nordine.
5: Bonjour, Enora.
0: Oh là là, c'est pas vrai. Le vendredi, il compte complètement, c'est Frank Sinatra. J'adore, quelle voix. Alors, aujourd'hui, je me réjouis. On va parler, entre autres, hein, bien sûr, journée du patrimoine. Ça démarre ce week-end. Et puis, rien à voir, on parlera aussi race de chiens à la mode. Faut faire attention. Vous avez des questions, appelez-nous, laissez-nous un vocal sur notre WhatsApp gratuit 0810 055 056. Nous sommes là pour vous. Et puis, laissez-nous des messages vocaux, comme l'a fait Erwan aujourd'hui.
6: J'ai reçu un mail qui me dit que je suis abonné à la plateforme Prime Video et que je vais être débité 69€. Et donc, je ne sais pas comment réagir face à ça.
0: Eh bien, vous avez bien fait de nous laisser ce message. C'est une question pour Aude, ça.
2: Oui, c'est l'arnaque du moment, le faux mail Prime Video. Je vais vous dire quoi faire, de jeter le mail, déjà, pour commencer.
0: Oh, pas mal, déjà. On y répond dans une trentaine de minutes. Et puis, je garde le meilleur pour la fin. 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Ici, on est ensemble jusqu'à 13h. C'est votre nouveau rendez-vous quotidien. Je voudrais vous présenter un petit nouveau qui intègre la bande exceptionnellement ce vendredi parce qu'il anime la matinale de Montpellier. Il vient d'Ici Héros. Il s'appelle Arthur. Arthur des plantes. Bonjour Arthur.
7: Bonjour Enora. Bonjour à toutes et tous.
0: On est bien content de vous recevoir chez nous.
7: Mais moi aussi, je suis content. Vous avez bronzé depuis le début de la semaine.
0: Ah bah voilà, le prétentieux. Tout ça parce qu'il fait un temps de rêve ici.
2: Il fait chaud, hein. Il fait chaud encore,
0: il fait
2: chaud,
0: il fait bon, qu'est-ce qu'on aime Montpellier et ses alentours. Alors, on va démarrer carrément avec vous Arthur. On va parler journée du patrimoine, je vous l'ai dit dans le sommaire. Ça démarre ce week-end. Alors d'abord Aude, vous avez évidemment des infos, enfin des chiffres.
2: Journée du patrimoine samedi dimanche. Et ça c'est très chouette, ça donne plein de super idées de sorties. Ouais. Journée du patrimoine, près de 7,4 millions de visiteurs l'an dernier.
0: Wow.
2: Ça fait un carton. Alors bon plan, on y va direct. Un bon plan que je vous donne, si vous ne savez pas ce qui est ouvert, ce qui ne l'est pas pendant ces journées du patrimoine, que vous n'avez pas envie de tout éplucher, il y a une carte interactive sur journeedupatrimoine.culture.gouv.fr. J'ai testé ça ce matin. En fait, vous zoomez sur votre commune, sur votre département, sur votre région, et hop, ça vous donne tout ce qui ouvre ses portes ce week-end. Petite mise au point, parce que je parlais des journées du patrimoine avec des copains l'autre jour, ils pensaient qu'il n'y avait que des châteaux, des vieilles pierres, etc. Pas du tout.
0: Et ce qui est très bien aussi, hein, pardonnez-moi.
2: Et on va en parler largement. Vous avez des tribunaux, des théâtres, des opéras, des laboratoires, des anciennes usines, des clochers, des souterrains. L'offre, elle est absolument pléthorique. J'ai un deuxième bon plan, la Fondation du patrimoine qui vient d'annoncer le lancement d'un pass patrimoine. Vous avez entendu parler de
0: oui,
2: ça?
0: Oui, absolument.
2: C'est un abonnement. Plus de 500 sites culturels accessibles partout en France. Ça vous revient entre 6,50€ et 14,50€ par an. C'est plutôt sympa et vous pouvez visiter comme ça Château de Versailles, Domaine de Chambord, Écomusée d'Alsace, les Arènes de Saintes, etc. Donc, deuxième bon plan patrimoine.
0: Et en parlant bon plan, donc Arthur des Plantes, qu'est-ce qui se passe ici à Montpellier?
7: On a fait une belle découverte cette année, c'est la Costumothèque de Montpellier. En fait, c'est leur première participation aux journées du patrimoine, on ne les connaissait pas. C'est une costumerie qui est unique dans toute la moitié sud de la France, que vous pourrez visiter lors des journées du patrimoine demain. Il y a 15 000 costumes. et accessoires.
0: C'est énorme.
7: Disponible à la location, à la création. C'est installé dans un local de 300 mètres carrés. On est à Montpellier. Et en fait, c'est une association. C'est Perrine Angers-Michelet qui a créé ce lieu il y a 10 ans, lorsqu'une compagnie de spectacles vivants a dû déménager sans pouvoir emporter tous ces costumes. Et donc, ils ont créé cette costumerie. L'association est un organisme de formation professionnelle agréé, spécialisé dans le domaine du costume et de l'habillage. Et ils animent aussi des petits cours de couture et des ateliers de revisite de la mode dans les maisons de retraite. Alors ça, c'est totalement fou. Ah, c'est ils prennent des costumes de 1900 à aujourd'hui et ils font un défilé pour les résidents. Oh, et là, il y a plein de souvenirs qui remontent. Ça délie les liens. C'est trop, trop bien.
0: Mais c'est un super bon plan, ça, Arthur. On adore. Et en plus, ici, c'est un peu le costume, je pense, au cinéma, etc. C'est un peu le Hollywood ici chez vous, j'ai l'impression maintenant. Tous les tournages, j'ai l'impression, se passent à Montpellier, dans la région.
7: Il y a plein de studios qui s'installent ici, des séries TV tournées au quotidien. On a Ainsi Grand Soleil, on a Demain nous appartient, on a Ici tout commence aussi. Donc les sociétés de production, quand elles n'ont pas dans leur collection le costume qu'elles recherchent, elles vont à la Costumothèque de Montpellier et elles trouvent toujours la pépite qu'il faut.
0: Bon, allez, moi je quitte tout, je m'installe à Montpellier. Allez, ça part. Alors Valère,
4: oui.
0: Le Siloche, ça vous parle, mon petit acteur?
4: Et non seulement ça me parle, mais je lance un appel solennel à toutes celles et ceux qui nous écoutent, dites-nous quels sont vos bons plans pour aller au ciné pas trop cher.
0: Non mais 0810 055 056.
4: C'est un vrai sujet parce que si vous allez dans une grande salle classique avec les enfants, vous allez à 4 au ciné et que vous vous dites allez un peu bonbon popcorn, il y en a pour quasiment 100 euros. Enfin, c'est une folie furieuse. Donc, voici quelques bons plans pour aller au ciné pas cher, mais vous en avez d'ailleurs peut-être d'autres. Bon, déjà, il faut aller sur les salles qui proposent des horaires en décalé. Le dimanche matin, c'est souvent un bon plan. En famille, on peut avoir des places à 5 euros. Sur des gros réseaux. Donc ça, il faut regarder les horaires et les offres. Regardez aussi les cartes de réduction et les cartes d'abonnement. Si vous êtes cinéphile, c'est très très vite rentabilisé, mais uniquement si vous y allez souvent. Il ne faut pas prendre une carte d'abonnement à l'année ou même au mois si vous y allez une fois de temps en temps. Par contre, si vous y allez souvent, c'est l'énorme bon plan pour se retrouver avec des places, là pareil, à 5-6 euros. Et puis, moi, il y a toujours un truc que je dis, que je trouve très important, parce qu'il y a aussi là derrière de la conviction, c'est les cinémas indépendants. Il y en a partout en France. Moi, je pense par exemple au Vox à Avignon. Hein, je suis avignonnais. Là-bas, on a un cinéma. C'est 4,50 € pour les enfants. 7,50 €, c'est un tarif social. J'adore. Et c'est 9 € pour les adultes. Et surtout, ils ont du pop-corn. Et il y a beaucoup de cinémas indépendants qui ont du pop-corn. Et ça, je trouve que c'est essentiel.
0: Non, mais c'est vrai qu'il a raison, Valère. Il y a plein de petits cinémas de quartier formidables. J'en ai un dans le 93 aussi chez moi à Saint-Ouen. C'est 7 € la place, pardonnez-moi. Mais avec une programmation merveilleuse, pensez aussi à ça. On va continuer de parler Journée du patrimoine. Dites-nous d'ailleurs, les amis, ce que vous allez voir en famille, tout seul ou en couple ce week-end. Écrivez-nous, appelez-nous 0810 055 056.
2: Et je fais un tout petit rectificatif parce que j'ai fourché et heureusement il y a des gens très attentifs qui m'écoutent. Le pass patrimoine dont je vous parlais, c'est 6,50 € par mois, pas par an, excusez-moi. Heureusement qu'il y a des gens qui m'écoutent et qui me corrigent.
0: C'est vendredi, on vous pardonnera aisément, Audrazo. On continue cette émission merveilleuse, on est ensemble jusqu'à 13h. Pour l'heure, on s'écoute Francis Cabrel, Les Murs de Poussière sur votre radio. Ici,

0: j'adore. Francis Cabrel, Les murs de poussière sur votre radio. Ici, on est ensemble jusqu'à 13h.
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0: C'est votre nouveau rendez-vous quotidien, ça s'appelle On vous doit bien ça. Avec toute la bande, on accueille d'ailleurs aujourd'hui un petit nouveau, Arthur de Plante, qui nous vient de Ici Héros, qui anime la merveilleuse matinale de Montpellier.
3: C'est vrai,
0: bravo pour toute votre œuvre, Arthur.
3: Merci.
0: Il reste avec nous, il nous distille des bons plans, parce qu'on parle journée du patrimoine.

0: Très bien. On embrasse ici Gascogne. Voilà, on leur fait un très très gros bisou.
1: Bisous.
0: Dites-nous, j'adore le petit bisou de Valère. Jean-Pierre, vous allez voir quoi ce week-end pour les Journées du Patrimoine ?
2: Eh bien, je vais avec mon ami qui a un appartement près de Labène, Océan, donc c'est entre Bayonne et Osgore.
0: Ouais.
2: Moi, je suis jamais allé sur la plage, une chapelle dans les dunes, et donc voilà, il sera beau, donc on ira sur la plage et voir cette chapelle que moi je ne connais pas.
0: Mais c'est super. Et vous aviez déjà fait les Journées du Patrimoine avant ou ça va être
2: bien sûr, bien sûr. Ici, alors pas trop sur le secteur, parce que moi je suis dans le Pays Basque que depuis un an, donc moi je viens des Vosges.
0: Ouais.
2: Oui, c'est assez régulier, des choses qu'on n'a pas l'habitude de voir.
0: Il faut oui. Et puis c'est gratuit, on le répète, donc c'est l'occasion d'aller avec votre compagne, votre compagnon, vos enfants, vous sortez aussi la grande tata si elle a envie, voilà, vous lui faites prendre l'air et vous allez voilà visiter des merveilleux monuments dans toute la France. On a quand même un pays, pardonnez-moi, sublimissime. On vous embrasse très très fort Jean-Pierre, prenez grand soin de vous.
2: Merci.
0: À tout bientôt. On va continuer à distiller des bons plans avec notre Valère Coréard.
1: Bah oui, si vous voulez. Est-ce que vous êtes d'accord pour qu'on parle musée, mais toute l'année, parce qu'il y a les Journées du Patrimoine, mais ouais. On a aussi de belles offres pour visiter des musées. Alors, il y a des collections permanentes, souvent, ils sont d'ailleurs tout le temps gratuits dans certaines villes.
0: Ouais.
1: Et ça, il faut se renseigner, tout simplement, sur le site de l'Office de Tourisme ou de votre ville. Mais sachez que le premier dimanche du mois, il y a beaucoup de musées nationaux qui sont gratuits, parfois seulement pour les collections permanentes, mais aussi parfois seulement sur certaines périodes. On se renseigne. Mais si je vous dis, par exemple, musée zoologique, musée Tommy Ungerer, archéologique, tout ça, c'est à Strasbourg, par exemple. Le musée des Beaux-Arts aussi, le musée d'art moderne, ben voilà, ça c'est gratuit tous les premiers dimanches du mois. Donc c'est vraiment top de le savoir. Et puis aussi pour les moins de 26 ans qui résident dans l'Union européenne, les collections permanentes des musées nationaux sont gratuites toute l'année. Donc c'est aussi une manière de se familiariser avec tout le patrimoine extraordinaire qu'il y a dans notre pays sans débourser un centime noir.
0: Je peux vous poser une question, les amis, qui n'a rien à voir. Est-ce que vous aussi, vous êtes rendu compte que vous avez un peu vieilli parce que vous visitez les musées les mains dans le dos ? Moi, je marche et je me mets les mains dans le dos. Et c'est à ce moment-là que je me suis dit, ça y est, ma fille, on est passé de l'autre côté. Si vous aussi, vous baladez les mains dans le dos quand vous faites
1: absolument
0: des visites.
1: Absolument pas, ça n'est pas du tout mon cas, en tout cas, Inora.
3: Il m'arrive de faire du coaching sportif les mains dans le dos comme ça.
0: Oh là là, on est dans la même équipe,
4: moi,
0: cher Nordine.
4: Moi, je consulte les mains dans le dos. Pour
0: Team main dans le dos. Si vous êtes team main dans le dos, écrivez-nous. 0810 055 056. Et puis dites-nous surtout ce que vous allez voir ce week-end pendant ces merveilleuses journées du patrimoine. Audrazo, qui va péter l'ambiance.
5: Oui, je suis désolée.
0: On va encore se faire arnaquer ou pas ? Non.
5: Alors, non, on va pas se faire arnaquer parce qu'on va bien m'écouter, donc on va pas se faire arnaquer. Non, un tout petit conseil, quand vous réservez une sortie sur Internet, vérifiez bien l'URL du site. L'URL, c'est quoi ? C'est l'adresse en haut, c'est l'adresse du site. Pourquoi je vous dis ça ? Parce que j'ai très, très souvent des alertes sur des faux sites. On appelle ça des sites miroirs. Ce sont des copier-coller, des vrais sites, des vraies billetteries. Donc vous avez le parc Astérix, par exemple. Il y en a eu Disneyland Paris qui en a été victime aussi. Le musée d'Orsay aussi.
0: Ouais.
5: Vous pensez acheter un billet, vous payez, vous retrouvez sans rien. Ou avec des faux billets. Donc pour un parc d'attractions, par exemple, sorti parc d'attractions, vous vérifiez que vous êtes bien sur DisneylandParis.com, parcastérix.com, futuroscope.com, europapark.de pour ceux qui vivent dans l'Est et qui vont jusqu'en Allemagne. Je sais qu'on aime beaucoup Europa Park dans l'Est.
0: Ouais.
5: Donc voilà, faites juste petite vigilance quand vous réservez, c'est important.
0: Merci Audrazo. On continue à parler de journée du patrimoine. On parlera aussi race de chien. Nordine nous dira aussi comment faire du sport avec à peu près n'importe quoi. Posez-lui vos questions. 0810 055 056. Mais pour l'heure, c'est la nouveauté. Vianney, d'or et d'étain sur ici.

0: et d'étain. C'est la nouveauté et c'est Vianney. 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
0: On est ensemble jusqu'à 13h, il est midi 24 sur Ici. Dans votre nouveau rendez-vous, on vous doit bien ça. On parlait journée du patrimoine, entre autres. Tout à l'heure, on va parler des races de chiens à la mode. Moi, personnellement, ça m'agace un peu. Il faut faire très attention. À un moment, c'était la mode des teckels, après ça a été la mode des corgis. Maintenant, ça va être la mode des bouviers bernois. Bon, ça suffit. Notre vétérinaire nous fera un point là-dessus. Si vous avez envie de réagir, 0810 055 056. Mais pour l'heure, on accueille une auditrice. Bonjour.
2: Bonjour, ici
3: bonjour.
2: France.
3: Bonjour.
0: J'adore. Quel est votre prénom, pardon?
2: Roselyne.
0: Bonjour Roselyne, bienvenue.
2: Bonjour. Alors, à toute l'équipe.
3: Bonjour.
0: Qu'est-ce que
3: bonjour.
0: Vous allez visiter, Roselyne, vous, ce week-end?
2: Eh bien, samedi matin, je vais visiter le théâtre d'Orléans avec une
0: ouais.
2: visite guidée.
0: J'ai le droit de... Ça va parler à Nordina Tab.
3: Je vous aime
2: oui,
3: déjà.
2: Bah,
3: je vous aime
2: déjà. J'ai fait une marche avec lui, c'était super bien, en bord de Loire.
4: Dites-nous enfin, tout, là, on veut tout savoir. Tiens.
3: Enfin, vous n'avez pas mon 06, Roselyne.
2: Sur votre projet, le marché.
3: Ah oui, de traverser de la France, vous êtes venu me faire gagner des kilomètres.
0: Alors, ça, voilà, ça sera l'occasion.
2: Comment
0: d'en parler, on va en parler de la marche hein, que fait Nordine en ce moment toute la France dans une autre émission. C'est tellement bouleversant, c'est tellement passionnant. Je suis ravie de voir que vous êtes donc la nouvelle compagne de Nordine Attard.
2: Avec plaisir.
0: Oh, Roselyne, vous allez me faire plaisir.
3: Bah écoutez, on se donne revue du poirier tout à l'heure.
4: Maintenant. Il est tout rouge.
0: Alors, très sérieusement, Roselyne, donc vous allez visiter, rappelez-moi, à Orléans.
2: Le théâtre le matin ouais. et l'après-midi, le Centre chorégraphique national.
0: Super.
2: Ah oui, bah c'est une découverte. Hein. Le théâtre, j'y suis déjà allée, mais le centre chorégraphique, je ne connais pas du tout. Donc j'en profite, c'est ces journées-là qui permettent de découvrir plein de choses nouvelles.
0: Formidable. Je rebondis du coup, Nordinata, parce que vous connaissez évidemment très bien Orléans, c'est chez vous. Un bon plan, journée du patrimoine là-bas.
3: Ben Roselyne, j'ai envie de vous inviter chez moi.
0: Attention.
3: Enfin, quand je dis chez moi, c'est dans ma salle de sport. Parce qu'en fait, ma salle de sport, elle est dans la maison Pierre Dulys. C'est la maison, il y a 600 ans, du frère de Jeanne d'Arc. Voilà, Pierre d'Arc, okay. qui après a ouais. été fait noble et est devenu Pierre Dulys. Et donc, oui. au final, de Pierre Dulys à Nordinata, voilà, il y a cette bâtisse aujourd'hui qui est magnifique et qui est malheureusement n'est plus protégée.
0: D'accord.
3: Et par contre, je laisse les portails grands ouverts. Donc, à chaque fois, il y a plein de monde qui viennent voir. Et dès que je peux, je sors pendant le coaching et puis je raconte un petit bout de l'histoire du bâtiment parce que ça m'anime. Et si en plus, Roselyne, vous dites on vous doit bien ça, il y a café gratuit et chocolat chaud.
0: Oh, c'est trop mignon. On a aussi Arthur Deplante, notre animateur d'Ici Héros qui anime la matinale, qui a encore des bons plans pour vous, hein, c'est sur Montpellier.
5: Absolument, une belle bâtisse là aussi, c'est à La Vérune dans la métropole de Montpellier. Mmh. C'est un château qui est une folie montpelliéraine du 18e siècle, qui avait des grandes demeures comme ça construites en périphérie de la ville.
0: Ouais.
5: On s'éloignait du monde, un petit peu de la chaleur, etc.
0: Ouais.
5: Et ce château, il est très réputé parce qu'il est dans le film Le Comte de Monte Cristo avec
0: oui,
5: Pierre Niney, voilà. Énorme succès du cinéma il y a 2 ans. César des meilleurs décors, bah évidemment, puisqu'il y a le château de Langaran.
0: Il est très tendu avec sa région.
5: Et il sert à représenter la demeure parisienne de la famille de Morcef, là où il planifie son plan Edmond Dantès dans les jardins. Donc il se visite ce château de Langaran pour les journées européennes du patrimoine.
0: Merci Arthur. Et alors on a même notre vétérinaire qui s'y met, dis donc, il a un bon plan, notre Pierre Fabin.
6: Et oui, moi il y a un endroit en Alsace, parce que donc, je suis Lorrain de base, je viens du pays de Beach, mais il y a un endroit en Alsace. Donc c'est très dur pour un Lorrain de dire ça en plus, mais il y a un endroit en Alsace que j'adore qui est l'éco-musée d'Alsace à côté de Mulhouse. C'est l'endroit où je me suis marié avec ma femme et justement ce week-end ils font une entrée, une place achetée, une place offerte. C'est un endroit où on va pouvoir voir tous les métiers du patrimoine alsacien au fil des derniers siècles, donc à partir du Moyen-Âge, et il va y avoir des contes en alsacien qui seront racontés toute la journée ce week-end, et aussi une rencontre avec les distilleurs d'Alsace qui est plutôt sympa.
3: Et Nora ?
0: Merci, Pierre. Oui, Nordinata.
3: J'ai envie de rajouter un petit peu, de parler du sud. C'est possible ?
0: Oui, ah, bien super. Sûr, rapidement.
3: Allez, rapidement. Châteauneuf, Villevieille, dans les hauteurs de Nice. Vous êtes à 4 minutes, allez, 10 minutes un peu plus de Nice, vers le Vin.
0: C'est pour Stéphane Bern,
3: et en fait, c'est là où Oxmo Puccino a tourné un clip. Vous allez voir, vous avez vu sur la baie, c'est un endroit où vous êtes tout seul, vous avez rendez-vous avec vous-même. Le lieu, il est magnifique. Châteauneuf, Villevieille.
0: Merci beaucoup pour tous vos bons plans, chers amis. On continue de dérouler l'émission jusqu'à 13h. 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
3: Midi 32 sur votre radio. Ici, on est ensemble jusqu'à 13h. Bienvenue dans ce nouveau rendez-vous. Ici, on parle bon plan, vie quotidienne, arnaque à éviter. On parle animaux, santé, on parle de tout, quoi. Nous sommes là pour vous rendre service parce qu'on vous doit bien ça. C'est le titre de ce nouveau rendez-vous quotidien. Je suis Enora Malagré, je suis avec Aude Razo, Valère Coréard, Pierre Fabin qui va nous parler des races de chiens à la mode et de ses excès. Nordina Tab, notre coach sportif qui va nous dire qu'on peut faire du sport à peu près avec n'importe quoi. Défiez-le, tiens. Écrivez-nous 0810 055 056. Et puis on est aussi avec Arthur Deplante qui est l'animateur de la matinale d'Ici Héros. Coucou Arthur.
4: Coucou, quel bonheur d'être là.
3: Merci d'être avec nous en ce midi. Et puis on va répondre au vocal d'un auditeur qui nous a appelé au 0810 055 056.
5: Bonjour, Erwan des Côtes d'Armor. J'ai reçu un mail qui me dit que je suis abonné à la plateforme Prime Video et que je vais être débité de 69 euros. Je pensais que mon fils était peut-être abonné gratuitement pendant une durée et qu'il avait oublié de résilier. Il m'a dit non, c'est une arnaque. Et donc, je ne sais pas quoi faire de ce mail. Je ne sais pas comment réagir face à ça. Merci.
3: Bien, je comprends très bien. Je me permets d'embrasser Ici Armorique. J'ai hâte de venir vous faire un petit coucou, chers amis. Aude Razo, c'est pour vous, évidemment.
6: Oui. Effectivement, c'est une arnaque Erwan. Elle tourne beaucoup. Donc, c'est bien qu'on fasse un point parce qu'on est pas mal à le recevoir dans nos boîtes mail. J'explique quand même pour ceux qui ne connaissent pas et qui pourraient se faire piéger. C'est un faux mail Prime Video qui vous dit confirmation de commande, 69 euros pour l'année, etc. Alors qu'en fait, vous êtes abonné à rien du tout. Et le mail vous incite à cliquer quelque part pour contester l'abonnement. Et il est là le piège, évidemment. Alors, Erwan, quoi faire de ce mail? Conseil numéro 1, vous ne faites rien. Voilà.
3: J'aime bien ce genre de conseil.
6: Non, en fait, jetez le mail, un point, c'est tout. J'insiste là-dessus parce que j'ai souvent des auditeurs qui comprennent, comme Erwan, que c'est une arnaque, mais qui paniquent et qui, pensent que le fait de recevoir le mail les met en danger leur compte en banque. Non, en fait, tant que vous n'avez cliqué sur rien du tout, tant que vous n'avez suivi aucune instruction...
3: Je comprends, j'ai la même panique, moi.
6: Tant que vous n'avez pas rendu votre numéro de carte bleue, vos coordonnées ou je sais pas quoi,
3: il ne va rien
6: se passer. Donc le mail, on fait rien du tout, puis on le met à la poubelle et tout va bien se passer. Vous n'allez pas être prélevé parce que des fois il y a cette inquiétude. Je sais que c'est une arnaque, mais je vais être prélevé. Non, si vous n'avez rien fait, si vous n'avez pas ouvert ce mail, pas cliqué, etc., tout va bien. Si vous voulez faire les choses bien, vous pouvez signaler le mail.
3: Alors je vais être. Oh, j'adore quand elle prend sa voix de maîtresse. Voilà, ça me plaît.
6: Ça va pas mettre fin, évidemment, à ces mails. Il y en a quand même énormément, mais ça peut un peu enrayer le truc, sauver quelques personnes. Bon voilà, vous, pour signaler le mail, vous allez sur signal spam. Mais ce que je veux que vous retenez vraiment, c'est le conseil numéro 1. Vous ne touchez à rien, vous ne cliquez pas, vous mettez tout ça à la poubelle. Et si vous avez quand même cliqué, vous avez entré vos données personnelles, vous appelez la banque tout de suite pour les avertir.
3: Merci Aude Razo. Dans un instant, on parle race de chien. Et si vous avez envie de défier Nordina Tab, ça se passe au 0810 055 056. On peut faire du sport avec, je sais pas, une poubelle, un ours en peluche, et ben il va vous répondre. Mais pour l'heure, on écoute un peu de musique. Amy Stewart, Knock on Wood sur votre radio. Ici, on est ensemble jusqu'à 13h. On vous doit bien ça.

0: Première goutte de ce titre que j'adore à Misty Ward. Knock on Wood sur votre radio ici.
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0: 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Et continuez de réagir au 0810 055 056. Vous l'avez sans doute compris, maintenant on est là pour vous rendre service parce qu'on vous doit bien ça. Et c'est notre Pierre Fabin, notre vétérinaire, qui va parler d'un sujet qui me met moi aussi un peu colère. Pierre Fabin.
2: Effectivement, et moi justement, c'est un des sujets qui peut me faire sortir de mes gonds.
0: Oula.
2: Et là, je vois une petite catastrophe arriver. En fait, la semaine prochaine au cinéma, il y a un nouveau film qui a l'air génial qui va sortir, qui s'appelle, désolé de mon anglais, il est aussi bon que le vôtre, Enora, Earth of the Beast, avec Brad Pitt. Et en fait, la star à ses côtés, c'est un berger allemand. L'histoire, ouais, elle est incroyable. Ils se crashent en avion en Alaska et puis ils vont se sauver l'un l'autre pendant tout le film. Mais pourquoi je vous dis ça? Parce qu'en fait, le cinéma a souvent eu un effet dévastateur. On l'a déjà vu dans le passé. Il y a des refuges qui ont débordé de dalmatiens après le film de Disney.
0: Absolument.
2: Qui ont débordé d'Akita Inu après Hachi avec Richard Gere et de Husky après la série Games of Thrones.
0: Et je me permets, et de Corgi après le dessin animé Corgi Royal.
2: Hein, effectivement.
0: Parce que voilà, ma maman travaille là-dedans, donc je sais. Ouais, c'est horrible.
2: À chaque fois, c'est la même chose. Et dès mercredi prochain, quand le film va sortir, tout le monde va vouloir avoir son berger allemand parce que c'est stylé, c'est le chien de Brad Pitt. Et à l'écran, il obéit au doigt et à l'œil. Alors, je dis pas que l'histoire est pas belle et que c'est pas possible d'avoir cette relation avec son chien, mais je rappelle que c'est quand même une fiction. Le chien du film, il a des dresseurs professionnels qui s'occupent de lui 24 heures sur 24 et il a été dressé pour ce film. Et pour moi, ce genre de film, ça mériterait même une petite mention au début, à la fin, comme sur les paquets de cigarettes. Attention, adopter de façon responsable. C'est ce message que je veux faire passer aujourd'hui. On ne choisit pas un animal sur catalogue parce qu'il rend bien à l'écran ou sur Instagram, parce qu'on a ce phénomène-là aussi aujourd'hui. Par exemple, le berger allemand, c'est un chien de travail, c'est exceptionnel comme chien. Il est taillé pour la garde, pour la défense, pour le pistage. Sauf que si vous ne savez pas le gérer, eh ben, ça peut aller droit dans le mur. S'il n'est pas canalisé physiquement, mais mentalement aussi, il peut s'ennuyer, il peut devenir hyper anxieux, réactif, voire un peu agressif, aboyer tout le temps et finir à la SPA. On a eu ce phénomène énormément ces dernières années avec les Malinois. Le Malinois, c'est le chien le plus abandonné aujourd'hui. C'est des chiens de travail. Les gens ne savent pas les gérer. C'est des chiens qui ont besoin de courir 10 à 15 km par jour si on veut s'en occuper. Et ça n'a rien à faire enfermé dans un jardin. On a eu le même problème avec les bergers australiens. C'est des chiens de troupeau. C'est fait pour garder un troupeau de 200 moutons et de courir 10 à 15 km par jour.
0: C'est pas fait pour être dans un 20 mètres carrés.
2: Alors, on peut l'avoir dans un 20 mètres carrés, détrompez-vous.
0: Oui, mais il faut faire
2: sortir,
0: des grandes balades.
2: Il faut sortir, se promener, il faut qu'il renifle. Et on a même le même problème avec les chats aujourd'hui. J'ai un des chroniqueurs autour de la table qui m'a dit « Regarde-moi ce chat comme il est magnifique !»
0: Non,
2: c'est un félin sauvage.
0: Vous pouvez balancer
2: Non, je balance.
3: J'ai l'impression d'avoir une cible sur le front, Enora.
2: Non, mais on a cette mode des savannas, des bengales en ce moment.
0: Ouais, c'est vrai.
2: J'ai un bengale à la maison, je sais ce que c'est. Elle me réveille à 3h du matin, toutes les nuits, si je ne m'en occupe pas assez. Donc, on fait attention à tout ça. Mais il y a aussi un autre phénomène de mode, c'est les chiens qui ont des problèmes de santé. Les bulldogs, les teckels, les carlins, les bulldogs et les carlins, ils ont des problèmes respiratoires. Si on n'a pas le budget, parce qu'il va y avoir des problèmes de santé sur ces animaux, c'est pas une bonne idée d'en adopter.
0: Merci.
2: Parce que je vois des animaux être abandonnés à cause de ça.
0: Merci infiniment Pierre Fabin, c'est très important ce que vous devez nous dire. Et d'ailleurs, il y a une femme, Catherine, une merveilleuse bénévole de la SPA, qui a réagi tout de suite à votre chronique et qu'on a en ligne. Bonjour chère Catherine, bienvenue dans l'émission.
4: Bonjour.
0: Merci d'avoir réagi. Je crois que vous êtes entièrement d'accord avec notre vétérinaire, hein, Catherine. Vous êtes bien placée pour le savoir.
4: Tout à fait, les effets de mode sur les races de chiens ou les races de chats, c'est catastrophique.
2: Ouais. Catherine, c'est quoi la race la plus abandonnée que vous avez en refuge aujourd'hui?
4: Le Malinois, on a beaucoup de Malinois, de Kangal et de bergers australiens.
2: Effectivement, c'est les trois dont on a parlé, enfin pas le Kangal parce que c'est un chien qui est très gros, mais voilà, c'est des races qui sont problématiques parce qu'il faut savoir les canaliser. On n'adopte pas l'animal pour son esthétique, mais par rapport à son mode de vie.
0: Et Catherine, vous voyez que c'est selon des moments, comme l'a dit Pierre, des sorties de films ou des modes, vous le constatez ça aussi de votre côté?
4: Ah oui, tout à fait, oui. Oui, tout à fait. Dès qu'il y a un chien mignon qui passe à la télé ou une pub mignonne, les gens les prennent alors qu'ils sont pas forcément adaptés à leur vie, quoi.
0: C'est-à-dire,
4: il faut connaître la race et puis surtout voir si notre mode de vie s'y adapte.
0: Absolument.
4: C'est pas un meuble, c'est pas une peluche et ça grandit. Et ça vieillit et ça a besoin de soins et d'alimentation adaptée et des choses comme ça.
2: Et c'est une magnifique conclusion pour ma chronique.
4: C'est une catastrophe.
5: Exactement, vous avez tout dit Pierre, c'est une merveilleuse conclusion. Merci infiniment Catherine, on voudrait embrasser très fort tous les bénévoles de la SPA qui font un travail impressionnant et remarquable partout en France. Merci beaucoup Pierre Fabin pour ce coup de gueule vraiment ô combien important. On continue d'en parler avec vous, c'est votre émission 0810 055 056. Marc Lavoine et Bambou, c'est ce qu'on écoute tout de suite. Dis-moi que l'amour sur votre radio ici dans Vous doit bien ça. On est ensemble jusqu'à 13h.
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0: Dis-moi que l'amour. La douce voix de Marc Lavoine et Bambou sur votre radio ici dans On vous doit bien ça.
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0: On vous doit bien ça. Ça passe beaucoup trop vite cette émission, c'est insupportable. Il est déjà midi 46, les amis, on est ensemble jusqu'à 13h. C'est votre nouveau rendez-vous quotidien sur Ici. On vous doit bien ça, c'est le titre de ce rendez-vous quotidien. C'est une émission pour vous rendre service. On répond à vos questions, on a toujours des solutions. Appelez-nous, écrivez-nous au 0810 055 056 comme l'ont fait des auditeurs, ma chère Audrazo.
2: Oui, beaucoup de réactions à ce que vient nous dire Pierre sur les races de chiens à la mode et Catherine également qui alertait sur cette mode des races de chiens. On a la réaction de Rémi qui nous écoute sur Ici Normandie. Il nous dit malheureusement tout est basé sur la mode. Les personnes ne gardent plus leur choix et suivent une mouvance qui souvent se termine au bout de quelques mois. D'où certainement les abandons. C'est là-dessus effectivement que Pierre et Catherine nous alertaient. Il dit les gens prennent des animaux sans se renseigner sur les spécifications de la race et au bout de quelques temps, on se retrouve avec un animal qui ne nous correspond pas. Donc merci Rémi, effectivement. Et puis on a aussi une réaction de Sonia. Alors c'est un autre sujet et on pourra peut-être faire une émission là-dessus parce que ça concerne beaucoup de gens.
0: C'est quoi ?
2: Sonia nous parle des chiens d'assistance et des difficultés pour avoir des chiens d'assistance. Elle dit qu'elle a du mal elle-même à en avoir un. Donc là, ce sera pour vous, Pierre, sur une autre émission.
3: Bah, effectivement, avec
4: plaisir.
3: Pierre,
4: hein. Oui, on va le faire avec plaisir parce que c'est des super-héros au quotidien, ces chiens-là. Oui, mais on en manque énormément. On a besoin de familles d'accueil pour les accueillir, donc on va en parler.
0: C'est le moins qu'on puisse dire. On continue aussi à vous prendre avec nous à l'antenne puisqu'on a eu une réaction tout à l'heure de notre Bernadette. Elle nous appelle de Haute-Savoie parce qu'on a parlé des journées du patrimoine aussi en début d'émission, une très riche émission aujourd'hui. Bonjour, bienvenue Bernadette.
5: Oui, bonjour.
0: Comment allez-vous ?
5: Très bien.
0: On est ravis de vous accueillir chez nous, chez vous, j'ai envie de dire. Alors Bernadette, qu'allez-vous faire, vous ?
5: Alors, moi, je suis sur les bords du Léman, là, j'habite. Hein. Donc, d'accord. Je vais aller visiter demain la buvette de la source Cachat.
0: Oh, ça, c'est pour Valère, il va vous accompagner.
4: Mais pourquoi ? Qu'est-ce que on boit de l'eau à Évian, hein. ça n'intéresse pas trop, je crois.
5: Oui.
0: Ah, c'est super comme plan.
4: C'est génial.
0: La buvette de la source.
5: Oui, j'irai au monastère, visiter le monastère de la Visitation à Thonon.
0: Wow. Oh, j'adore, c'est génial. Ouais. Oh, ça, c'est des bons plans, hein, qu'on vous distille. Ouais, c'est un très joli cloître. Merci aussi à nos auditeurs qui nous ont donné plein de bons plans, dis donc, aujourd'hui, pour ces journées du patrimoine. Merci beaucoup, Bernadette. On vous embrasse très fort.
5: Merci à vous. Au revoir.
0: Au revoir. Arthur qui a encore un bon plan.
6: Mais toujours.
0: Le gars est un tiroir. C'est merveilleux. Arthur de Plante qui anime la matinale de Ici Héro. On vous écoute, Arthur.
6: La médecine, c'est hyper important à Montpellier. La faculté de médecine de Montpellier, elle a été créée au XIIe siècle et c'est la plus ancienne faculté de médecine au monde encore en activité. Résultat, pour faire des médocs, il faut des plantes. Et bien, juste à côté de la fac, qui est magnifique en plein centre-ville, on a le plus ancien jardin botanique de France. Il se visite tout le temps, mais là, il y a des visites guidées demain. Et puis, vous avez aussi le drogué de la faculté de pharmacie de Montpellier. Et là, c'est comme dans les livres et dessins animés pour les enfants, les labos de sorcières. Ouais. Donc, il y a plein de plantes d'animaux dans des bocaux. C'est un véritable apothicaire d'époque. Visite demain matin.
0: Merci beaucoup. Merci à tous. On attend avec impatience la chronique de Nordine qui va nous dire qu'on peut faire du sport avec n'importe quoi, dis donc. À tout de suite.
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0: Encore quelques minutes à passer en votre compagnie sur votre radio Ici. On est ensemble jusqu'à 13h, c'est votre nouveau rendez-vous quotidien, on vous doit bien ça. On attend avec impatience la chronique de Nordine qui va nous dire qu'on peut faire du sport n'importe comment, avec n'importe qui. Non, pas du tout, pas avec n'importe quoi. C'est la fin de semaine, ça sent. Nordine, on vous écoute.
8: Oh là là, j'ai un peu les mains moites aujourd'hui là, hein. Il y a une petite pression, mais bon, ouais. J'aime bien les challenges. Alors, en effet, on peut, j'ai envie de dire, on peut s'entretenir avec... peu importe le lieu, peu importe l'objet, parce qu'aujourd'hui déjà ça a un coût, et que souvent il faut se donner rendez-vous dans une salle de sport avec tel appareil pour pouvoir s'entretenir, alors qu'au final, dans notre quotidien, que ce soit dehors ou même chez soi, on peut s'entretenir. Alors, je vous donne deux possibilités. La première, en extérieur, sur du sable. C'est l'un des endroits sur lequel vous pouvez vous entretenir, notamment sur la prévention des chutes. Lorsque vous êtes sur un sol un petit peu mouvant comme du sable, imaginez, tout à l'heure on parlait de chiens, imaginez que vous êtes en train de, avec vos pieds, d'enterrer votre crotte. Voyez un petit peu le mouvement en train de gratter.
4: Non, pas très bien,
0: c'est chronique.
8: Vous savez, il gratte comme ça dans le sol en poussant le sable vers l'arrière, vous voyez. Grâce à ce petit geste-là, sur place ou en avançant, vous allez pouvoir solliciter ou re-solliciter tous les muscles du pied qui vont permettre permettre d'obtenir un bon équilibre. Donc là, dès que vous pouvez, eh ben, pensez à la petite crotte et puis hop, hop, vous grattez.
4: Soit
8: en avance.
0: J'ai l'image de Valère en train de faire ça.
8: Oui, moi aussi. Il est en train de le faire. Non, mais ce qui se passe, c'est que surtout avec les chaussures aujourd'hui qui sont créées et qui nous accompagnent un peu trop, eh ben, ça permet de réveiller les pieds. Et pour les personnes qui auraient une difficulté au niveau du maintien de la cheville, du genou ou des hanches, eh ben, derrière, c'est un super exercice. Ça, c'est bon pour dehors.
0: Super.
8: Après, un objet, un crayon. Vous avez, Nora, un crayon? Là,
0: oui, allez, je sais écrire. C'est assez
8: dans ce cas-là, vous prenez votre crayon, surtout qu'hier, en plus, il me semble qu'on a parlé d'arthrose.
0: Oui.
8: Donc, vous prenez votre crayon et vous le tenez entre le pouce et le majeur.
0: D'accord.
8: Vous l'avez ?
0: Je l'ai.
8: Super, le bras tendu. Et là, donc, vous le serrez avec une pince. Et vous allez changer de pince, c'est-à-dire qu'ensuite, le pouce et l'annulaire.
0: Ah, j'ai capté. Je fais ça avec tous les doigts.
8: Et l'auriculaire, d'accord ?
0: Okay.
8: Et vous jouez comme ça. Et ce qui est intéressant avec ce petit exercice...
0: C'est hyper bien, les amis, en vrai. Je suis en train de le faire, c'est canon.
8: Mais
0: moi, j'ai des vieilles mains, là, des vieux doigts, c'est super.
8: Et justement, sur la prévention, parce que petit à petit, on perd de la force musculaire, et grâce à cette astuce-là, que ce soit avec une cuillère, un stylo ou autre, pour les personnes qui perdraient justement de la force de préhension, ça permet d'entretenir tous les muscles de doigts, et notamment pour les personnes qui auraient du mal à ouvrir un bocal.
0: Je viens d'être jugée par Arthur. Notre animateur de Montpellier qui doit avoir 20 balais et qui m'a regardé.
4: Je me suis dit, quand est-ce qu'on va enterrer notre crotte avec notre crayon?
8: Mais ce qui est intéressant, c'est que là, bien sûr que c'est du ludique et ça prête à rigoler, mais derrière cette petite astuce-là, et notamment pour des personnes qui pourraient nous écouter, n'hésitez pas à prendre un objet un peu plus lourd, par exemple un livre ou un dictionnaire, et vous essayez de jouer avec les pinces et vous allez voir, ça va vous permettre de travailler les flisseurs ou les extenseurs. Alors là, maintenant c'est bon. Là, je commence à être vraiment moite, parce que, en effet, je vous avais demandé de me donner un objet et je ne suis pas au courant, et donc là, il y a Valère qui attend.
4: J'attends, j'en peux plus.
0: C'est votre moment. Vous avez défié Nordine, vous avez ramené quoi comme objet?
4: Alors surtout, moi j'ai pensé à toutes celles et ceux qui nous écoutent, et on a tous, enfin tous, bien souvent, vous savez la boule de Noël. Est-ce que vous voyez cette boule de Noël, ça, où il y a les... Voilà. Donc je suis venu avec ma boule de Noël, moi.
0: Oui.
4: Alors, elle est à l'effigie d'un club de foot que je nommerai pas, sinon j'aurai plein d'ennemis, trop d'ailleurs, même si c'est mon club de foot préféré. Et donc voilà, Nordine, une boule de Noël que je vous remets, et maintenant dites-moi ce que je peux faire avec ça, et me faites pas un truc minable, genre lever le bras ou quoi, je veux un truc comme les crottes de chien, alors, vraiment audacieux.
8: Ça tombe bien, alors en effet là j'ai une belle boule. Ce qui est intéressant au final, c'est que l'exercice que j'ai expliqué tout à l'heure avec le crayon, on peut le reprendre avec la boule, et là vous allez pouvoir jouer justement avec vos doigts en essayant de décoller les pinces.
4: Les mains moites, attention.
8: Ça c'est la première chose. La deuxième, pour les personnes qui auraient justement un souci d'équilibre ou autre, vous êtes debout. Vous avez le bras le long du corps. Valère, vous allez pouvoir le faire en même temps. Donc, le bras le long du corps, voilà. Vous mettez en appui sur la jambe gauche. Donc, il se met en équilibre sur un pied. Il tient la boule dans l'autre main. Donc, bras opposé. Et à partir de là, l'objectif, c'est de venir poser tranquillement la boule par terre. D'accord? Vous l'avez.
4: C'est hyper dur.
8: Ici dit. Voilà. Et vous revenez.
4: Il va tomber.
8: Ce qui est intéressant, c'est qu'avec la neige qu'il y a dedans, s'il perd l'équilibre, la neige va bouger. Et s'il réussit justement à pouvoir l'objet à bien stabiliser le pied par terre, la neige ne bougera pas. Et ça, ça peut être un indicateur. C'est-à-dire, dès que la neige, si vous voyez que la neige commence à être dans tous les sens, il y aura nécessité d'effectuer des exercices spécifiques.
4: Respect.
0: Merci Nordine. Arthur de Ici Hero qui est avec nous dans le studio, vous voulez défier Nordine?
6: Est-ce qu'avec un cône de chantier, on peut faire du sport, cher coach sportif?
8: Un cône de chantier? Trouvé dans la rue. Alors, carrément. C'est-à-dire, il fait quelle hauteur? Il fait quelle hauteur?
6: Ça arrive aux genoux généralement, un cône de chantier.
4: 40 cm.
0: Ma taille à peu près.
8: Très bien. Donc, ce que vous pouvez faire, Arthur, alors attention, parce que si vous trompez, c'est dans les fesses le cône.
0: C'est vendredi.
8: Vous placez le cône derrière vous, d'accord? Juste au niveau des talons. Vous l'avez? Et en fonction de la hauteur, alors ce que je vais vous demander, c'est de faire un premier squat. Vous descendez, vous fléchissez avec vos fesses, vous venez toucher le cône. Et vous revenez. C'est bon?
6: Oui.
8: Ensuite, l'idée, c'est de travailler la force des jambes. Et là, je vais vous demander de le faire en dissocié. C'est-à-dire, vous allez vous mettre sur un pied, but du jeu. Par exemple, vous mettez en appui sur un pied sur la jambe droite. Et vous allez fléchir la jambe droite pour essayer de venir toucher le cône avec le fessier droit. Et vous remontez. D'accord?
4: Et vous le faites là ou pas?
8: Exactement. Et après, même chose de la jambe gauche. Et ce qui est intéressant dessus, c'est que vous allez pouvoir la différence de force, d'accord?
0: Okay.
8: Si à deux jambes, vous réussissez à vous relever, pas de souci. Jambe droite, si ça galère, c'est dur. Et puis vous refaites un peu de renforcement. Et si c'est jambe gauche, si ça marche, il n'y a pas de souci.
0: Merci Nordina Tab, la chronique la plus lunaire depuis
8: Le call, je l'avais pas.
0: Formidable. Merci à Arthur de Plante, que je remercie tout particulièrement d'avoir été avec nous aujourd'hui.
6: Avec grand plaisir.
0: Vous pouvez retrouver dans la matinale d'ici Héros tous les matins. On accueille la gagnante de notre jeu, parce que tous les jours je booste votre pouvoir d'achat. Elle s'appelle Sabine. Coucou Sabine.
3: Oui, bonjour Enora.
0: Bonjour. Appelez-moi Paulette. Bonjour Sabine. Oui.
3: J'aime beaucoup Nordine aussi, donc je suis un peu émue de vous avoir, voilà.
8: Je suis honorée, merci beaucoup.
0: Nordine, c'est le chouchou de ces dames.
8: Il faudra
0: vraiment, qu'on fasse une émission spéciale Nordine. Vous avez gagné, Sabine.
8: Ouais. Sabine, vous habitez où? Vous habitez pas Orléans par hasard?
0: Arrêtez de draguer, on arrête tout. Dans les Yvelines.
8: Je vous dépose le chèque chez vous.
0: Voilà, merci beaucoup, merci. Pardonnez-nous, c'était très agité aujourd'hui. On est tellement heureux de passer tout ces midis en votre compagnie. Merci à toute l'équipe à Paris qui veillait au grain. Merci à Théo, notre technicien ici à Montpellier. Merci à l'accueil de tout l'équipe de Ici Héros. C'était fantastique d'être avec vous, toute la semaine. J'en perds mon latin. Je vous embrasse du fond du cœur. Je vous dis à lundi. Bon week-end. Prenez grand soin de vous, les amis.

0: Excellent réveil avec Nino Ferrer sur ICI, c'est vendredi. Bonjour tout le monde, je suis ravi de vous retrouver, vous et toute l'équipe d'ICI dès 5h.
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0: Bonjour Valentin.
3: Bonjour Louis, bonjour à tous.
0: C'est une visite historique qui commence ce vendredi 25 septembre. Le pape Léon XIV arrive en France pour 4 jours avec des étapes à Paris, Lourdes et Metz. Alors, avec Valentin ce matin, on recherche un auditeur qui...
3: qui a déjà vu de ses propres yeux un pape et qui s'apprête à voir Léon XIV pendant cette visite en France.
0: Peut-être que vous avez déjà aperçu Jean-Paul II par exemple, Benoît XVI, François, à moins que vous soyez déjà en route ce matin pour voir Léon XIV. Venez nous le raconter au 0810 055 056.
3: Nous serons bien sûr dans les coulisses de cette visite papale aux côtés des 15 000 bénévoles mobilisés. On les entendra dans le journal de 5 heures et auprès des fidèles, notamment du diocèse d'Orléans, qui se préparent à chanter lors de la messe géante sur les Champs-Élysées demain dans l'info du jour à 5h30.
0: Et pour vous accompagner jusqu'à 6h, Saveria au standard, Fred à la technique, Clément à la rédaction en chef. ICI, dès 5h, ça commence maintenant.
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0: Vendredi 25 septembre, excellent réveil, il est 5h. Tout de suite, le tour de l'actualité à vos côtés. Valentin, cela faisait 18 ans que l'on n'avait plus vu un pape en visite officielle à Paris.
3: Début aujourd'hui d'une visite de 4 jours, dont 2 dans la capitale pour Léon XIV. Un déplacement dont la logistique donne le tournis. 1 million de fidèles attendus, 1 tonne d'hosties livrées pour la messe sur les Champs-Élysées, ou encore 15 000 bénévoles désormais fin prêts. Joséphine Ortuneau.
4: Oui, la file d'attente s'étire sur le parvis de l'église de la Madeleine. C'est ici, sous ces voûtes en pierre, que 15 000 bénévoles viennent chercher leur badge.
5: Ah, ça va être exceptionnel, donc c'est super. Je pense que j'ai hâte, mais je suis sûre que je suis pas la seule.
4: Mais alors, d'où vient cette mobilisation massive de l'envie de représenter la religion, selon Chantal?
5: Montrer qu'on existe et qu'on est bien présent. Et puis ça a l'air d'être intergénérationnel, pardon. Je trouve ça génial de pouvoir montrer que, en fait, l'église, elle est représentative de tout le monde, en fait.
4: Justement, derrière elle, Louise et Six Christine ont 21 ans.
6: On sera essentiellement à la messe.
4: Léon XIV, elles l'ont déjà vu, ce sont même de grandes fans.
6: Moi j'ai été vachement touchée en tout cas pendant le jubilé parce que je trouve qu'il avait une proximité avec les jeunes en tout cas. Il nous a beaucoup touchés, enfin il a pris la parole sur des sujets qui étaient très intéressants.
4: En plus d'une rencontre des générations, Laurent, responsable des bénévoles, remarque aussi un mélange de toutes les vocations.
7: Oui, il y a tout type de population, des prêtres, des laïcs, des diacres, et c'est un flux continu sur tous les créneaux horaires de la semaine. Donc on a des volontaires qui servent des volontaires.
4: Ces volontaires interviennent partout, sécurité, équipe médicale, logistique, chacun selon la mission choisie lors de l'inscription.
3: Le pape doit atterrir ce matin à 10h, il doit s'entretenir avec Emmanuel Macron, prononcer un discours au siège de l'UNESCO avant de déambuler en papa mobile dans les rues de la capitale jusqu'à Notre-Dame de Paris. Dernier rendez-vous de cette première journée, une veillée pour les jeunes au Stade de France devant 80 000 fidèles. L'heure du verdict aujourd'hui pour les 2 militants d'ultra-droite soupçonnés d'avoir tué le rugbyman international argentin Federico Martin Aramburu sur une terrasse de brasserie parisienne en mars 2022. L'accusation réclame 27 ans de prison contre l'auteur des deux tirs mortels, 20 ans contre l'autre homme à l'origine des premiers tirs. Des files d'attente à rallonge et des restaurants universitaires qui ne suivent pas la cadence. Le Crous, victime de son succès depuis la généralisation des repas à 1 euro, demande à chaque établissement de définir sa capacité maximale. Leur fréquentation a bondi de près de 50%, bien au-delà des 10% attendus.
0: La situation est grave.
3: Les mots d'Emmanuel Macron hier soir, interviewé sur TF1 et France 2 sur les guerres en cours en Ukraine, au Moyen-Orient, et les conséquences, notamment chez nous, sur les prix des carburants. Principale annonce, l'envoi de soldats français en Arabie Saoudite pour protéger le site stratégique de Yanbu, principal terminal pétrolier saoudien. Une réponse pas suffisante pour Eric, chauffeur de taxi de 36 ans installé à Mende en Lozère, avec qui vous avez suivi cette allocution, Saïd Makhloufi.
8: Bonsoir, monsieur le président.
9: Ça commence.
10: Bonsoir.
11: Est-ce qui intéresse, Eric ?
10: Revenons aux Français. Ils se demandent ce soir.
11: Vous êtes attentif ?
9: Oui.
10: Combien de temps ils vont payer le samplon 95, le gazole ?
9: À quel prix ?
10: Et donc pour baisser les prix.
9: À quand s'attendre à une baisse des prix à la pompe ?
10: D'essayer de recréer de la fluidité à Hormuz, en mer Rouge, etc.
9: Mais bon, ça peut durer combien de temps?
11: On n'a pas de réponse en fait.
10: Si les choses s'améliorent dans les prochains jours.
11: Oui, c'est lui qui le dit ça.
10: Les prix baisseront vite.
11: On va aider. Si ça s'améliore, les prix vont baisser. Oui, merci.
10: Ceux qui disent qu'il faudrait baisser les taxes.
11: Oui, c'est sûr que ça peut être une option. Mais bon, ça ne veut pas dire qu'il fera non plus.
12: Il a dit qu'il ne fallait rien exclure.
11: Si on peut le faire maintenant, pourquoi attendre?
12: Et c'est maintenant que c'est difficile pour sa femme et son fils de 6 ans.
13: Il faut savoir que tout pèse. Et on a aussi à notre foyer une cuve à fioul. Et là aussi, on se pose beaucoup de questions. On essaie de faire attention en fait au quotidien, dans tout. On réduit au minimum.
10: Ensuite, il y a des mouvements sociaux qui émergent.
11: C'est pas impossible qu'on en revienne là. Ouais.
12: Gilets jaunes 2026, c'est possible, Eric?
11: Ah ben oui, complètement. Complètement. Ça me rend fou.
12: Avant la locution, vous m'avez dit ne pas vous attendre à grand chose, mais je vous sens quand même déçu, Eric.
11: Ben oui, puisqu'on n'a finalement pas de réponse.
10: Et très bonne soirée à tous. Merci à vous.
3: C'est Macloufi d'ici Garlozère. Une nouvelle confirmation de cet été exceptionnel sur le front des incendies. 98 000 hectares ont brûlé depuis le début de l'été. Un niveau 5 fois supérieur à la moyenne des 20 dernières années, du jamais vu aussi depuis le record établi en 1976, bilan dressé par l'Office National des Forêts.
0: C'est une première pour Zizou.
3: Première dans le costume d'entraîneur de l'équipe de France de foot. Les Bleus affrontent aujourd'hui la Turquie en ouverture de la Ligue des Nations. Une première sur le banc de touche des Bleus avec une attente et une émotion au moins aussi forte pour le champion du monde 98 que lors de sa première sélection en équipe de France comme joueur. C'était il y a 32 ans.
14: Même plus peut-être. Même plus peut-être, je dirais. Parce que c'est vrai que 32 ans, c'était loin. Et aujourd'hui, je ressens une immense émotion de pouvoir être là à la tête de cette équipe de France. L'idée, c'est de pouvoir faire des choses intéressantes sur le terrain. Alors, on va pas parler de Pat Zidane, c'est pas le truc. L'important, c'est qu'on soit prêt. Et c'est vrai qu'on a fait trois entraînements et demi. On a voyagé, donc voilà. On a mis 2-3 choses en place et il va falloir être brun pour faire un bon match en tous les cas parce qu'on a une équipe en face qui sera une équipe compétitive et avec des très bons joueurs.
3: Et coup d'envoi de ce Turquie-France à 20h45, heure française. La météo, Louis, et c'est du soleil qui s'annonce pour aujourd'hui.
0: Oui, il va faire beau ce vendredi et j'ai même envie de vous dire qu'il fera chaud. 25 degrés de moyenne attendue cet après-midi sur tout le pays. Au petit matin, on a encore quelques nuages, hein, toujours dans le nord, mais qui vont rapidement se dissiper. Pour les températures de bonne heure, à 5h06, on a déjà 13 degrés à Limoges, nous dit Lionel, sur notre page Facebook. 8 à Nancy, nous dit Hervé. Puis en milieu de matinée, les températures vont monter progressivement. À Reims, on aura 13 degrés, Paris 15 degrés, pour La Rochelle et Limoges 16 degrés, Marseille déjà 22 degrés ce matin. Cet après-midi, pas de changement dans le ciel, on va conserver ce joli soleil, les températures elles en hausse pour les maximales. Ce vendredi, dans le nord, on attend 28 degrés à Amiens, dans le sud 29 degrés à Toulouse et Perpignan.
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0: Bonne fête au Hermans qui se réveille avec nous ce vendredi matin. C'est le dernier jour avant le week-end. Et quel week-end qui se prépare. Plusieurs événements en France. On a la venue du pape.
3: La suite des concerts de Céline Dion, hein, 16 concerts. Oui. Et puis la Fashion Week.
0: Exactement, à Paris. Alors je vous laisse deviner le prix des hôtels dans la capitale ce samedi soir.
3: Ça va grimper.
0: On est sur une hausse de 50% par rapport à l'année dernière, à la même période. La nuitée en moyenne s'élevait à 191 euros. C'est déjà pas mal. Et là, pour la nuit de ce samedi, le prix moyen est monté 288 euros pour un taux d'occupation de 96%. Autant vous dire que ce week-end, pour se loger à Paris, bon courage. 5h07, on profite ensemble, on se réveille, c'est vendredi. Je vous souhaite à tous une excellente journée à l'écoute d'ici. Tout de suite, la musique aux côtés de The Weeknd. Chanson qui tombe à pic, j'ai envie de vous dire, avec ce titre, Blinding Light.

0: The Weeknd sur ICI. Soyez les bienvenus si vous nous rejoignez à l'instant. On commence la journée avec vous tous les jours dès 5h.
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0: Vous n'avez pas pu passer à côté, le pape Léon XIV est en France, l'occasion parfaite de remonter le temps avec Stéphane Bern à Avignon. 14e siècle, le pape Jean XXII découvre Valentin qu'on cherche à le tuer.
3: Et oui, à l'aide de sortilèges et au cœur de ce complot, on retrouve de mystérieuses figurines de cire.
0: Oui, qui se cachent plus précisément, en tout cas, qui est-ce qui a orchestré ce complot? Réponse à 5h25 avec Stéphane Bern et la réponse sera à vous surprendre.
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0: Et oui, c'est tous les jours à l'heure du petit déjeuner. Vous avez rendez-vous avec Catherine Quicandon pour Ici, ça entreprend. Et si vous aimez le chocolat, cette idée devrait vous plaire. Direction le Pays Basque.
4: À Tarnos, à moins de 10 km de Bayonne, la pâte à tartiner, c'est toute une histoire.

0: on imagine que ça a été très dur. Il trouve la recette de sa pâte à tartiner qui peut se vanter d'être 5 fois moins sucrée et sans huile de palme. Pour les premiers pots, il met en place une campagne de financement participatif qui cartonne. La production est lancée, évidemment, ailleurs que dans les casseroles de sa maman.
1: J'ai la production en Normandie avec un artisan. J'ai un logisticien qui travaille avec moi pour la préparation des commandes à Toulouse. Et après, tout est expédié depuis Toulouse pour les commandes, les gens qui commandent sur le site.
0: Et il y en a, Théo vend entre 8 000 et 12 000 pots par mois. Depuis le début, il a régalé près de 20 000 gourmands avec un peu plus de 80 000 pots. C'est une affaire qui marche, même si par choix, il ne se verse pas encore de salaire.
1: Je privilégie du coup la croissance d'entreprise. Donc ce qui est bien, c'est d'avoir France Travail en fait seulement qui me permet de croître l'entreprise. Et c'est très chouette parce que d'ailleurs, les gens ne se rendent pas compte à quel point c'est dur dans le milieu entrepreneurial justement de vivre dans son entreprise et surtout de financer une croissance. On se dit c'est tout beau tout rose de faire beaucoup, beaucoup plus de ventes, de chiffre d'affaires, mais la réalité c'est surtout la rentabilité derrière. Mais plus tard ce sera le cas, donc j'ai pas de doute là-dessus.
0: Et nous non plus, tellement Théo est investi dans son entreprise. Aujourd'hui, il propose plusieurs saveurs sur son site internet gourmandise.co, gourmandise avec un Z. Merci à Priscilla d'ici Pays Basque pour cette idée qui se mange. Ici, ça entreprend dans les Landes avec Gourmandise, une pâte à tartiner qui ne fait pas culpabiliser quand tu plonges ta cuillère dedans une fois, deux fois ou trois fois. Oui, je suis gourmande et alors?
2: Vous avez bien raison, Catherine, on ne juge pas et merci en tout cas pour cette belle idée savoureuse pour le petit déjeuner.
3: Et on espère que les Bleus de l'équipe de France de foot, eux, ils n'en sont pas encore au petit déjeuner, qu'ils dorment, qu'ils prennent des forces avant leur premier match de Ligue des Nations. Une première aussi pour leur nouveau coach, un certain Zinedine Zidane.
2: Reportage à suivre dans moins d'une minute.
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2: Évidemment, soyez tous les bienvenus ce vendredi matin, 5h15. C'est une nouvelle ère pour l'équipe de France de foot.
3: Zinedine Zidane, pour la première fois aux commandes des Bleus. Ils affrontent ce soir la Turquie en Ligue des Nations. Ce retour de Zizou au premier plan est forcément scruté par les supporters de la Coupe du Monde 98, mais aussi, peut-être plus surprenant, par les plus jeunes, comme vous l'avez constaté, Philippe Popper, avec votre micro ici, Vaucluse, au club de foot de Veden, près d'Avignon.
7: Sur le terrain, les enfants ont 7 ou 8 ans. Alors évidemment, l'époque de Zidane, pour eux, c'est comme le Moyen-Âge. Mais la légende n'est pas inconnue.
8: Oui. Zidane, vous connaissez?
9: Oui, c'est le coach de France.
8: Et vous l'avez jamais vu jouer?
9: Si. Je m'en réfléchir, attends.
7: Heureusement, il y a Noan. Il s'est bien documenté sur la carrière du nouveau sélectionneur.
9: J'ai regardé beaucoup, beaucoup de vidéos de foot, les matchs, beaucoup.
10: Zidane, il a fait un coup de tête un jour à l'Italie en 2006.
11: Il s'appelle Materazzi.
9: Oui, parce qu'il a dit « Je préfère ta sœur ».
7: Petit silence, car on ne dit pas de gros mots sur la pelouse.
9: Vas-y, dis le gros mot, vas-y.
7: Mais le coup de boule de Zizou fait partie de sa légende.
9: Si Zidane aurait continué à jouer, on aurait peut-être gagné la troisième Coupe du Monde. Je ne sais pas s'il a bien fait de le faire ou il n'a pas bien fait.
7: L'éducateur du club, Samuel, n'a pas 20 ans. Lui non plus n'a pas vu Zidane sur un terrain.
12: Moi, je ne suis pas né aussi à cette période-là, mais je l'ai vu jouer en vidéo plusieurs fois. Je l'ai vu en replay. Ce coup de tête-là, ouais, il a fait tâche et tout. Et c'est un exemple à tous les enfants pour leur apprendre, pour leur dire en gros qu'un comportement peut faire tout basculer.
7: Le retour de Zinedine Zidane en équipe de France, ça rajeunirait Rémi, un papa en tribune.
13: C'est notre époque à nous, donc avant ils ont eu plus de Platini et tout ça, nous on a eu Zidane. Mon fils là, il a vu France-Turquie, il m'a dit Zidane joue en Turquie, il m'a dit. Mais qui connaît, il connaît pas.
7: La finale de 98, Mohamed, lui, s'en souvient. Cet ancien footballeur voudrait retrouver un peu de cet esprit autour de Monsieur Zidane. C'est comme ça qu'il l'appelle.
14: Monsieur, oui, c'est un monsieur et j'ai du respect. Hein. Bah, c'est quelqu'un quand même qui véhicule et une image qui est quand même de cette équipe de 98, Black Number et au-delà, hein, de multiples potes, de solidarité, de vivre ensemble, c'était quelque chose.
15: Vers l'avant, Noan!
7: Monsieur Zidane, premier match comme sélectionneur de l'équipe de France, c'est ce soir, Turquie-France.
3: Mais c'est à 20h45, heure française, à vivre sur notre chaîne YouTube ici et puis sur notre application ici.
2: Merci Valentin, tous derrière les Bleus et tous derrière Patrice Gascoigne dans quelques minutes dans ses coulisses.

Direction la Bretagne. Ce vendredi, France 3 diffuse ce soir les secrets du Finistère avec notamment Evelyne Wix qui va nous raconter les coulisses du tournage. C'est juste après Téléphone sur ICI. À 5h18, une guitare suivie de la voix, bien entendu, de Jean-Louis Aubert. Et cette chanson qui va nous donner un petit peu d'élan ce vendredi matin pour bien commencer la journée. On est ravis d'être à vos côtés. Voici pour vous Téléphone, un autre monde sur ICI. Excellent réveil.

0: notre monde, bien sûr, avec téléphone sur ici. Bon début de journée avec nous. C'est vendredi et le vendredi, il ne déroge pas à la règle. 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
0: On retrouve Patrice Gascoin tout de suite avec ses coulisses TV. Aujourd'hui, Patrice, vous nous proposez de prendre la direction du Finistère en se branchant sur France 3.
3: Je ne sais pas si vous croyez aux sirènes, mais il y en a une dans le Finistère qui a bu la tasse.
4: On a retrouvé le corps d'une femme.
5: Une originale, parce que toute sa vie tournait autour des sirènes.
6: On dirait une vraie. Elle est morte de quoi ?
7: La flèche a été tirée d'un harpon puissant.
8: Bon débarras.
3: Bon débarras, c'est pas très gentil tout ça. Et en même temps, avec les secrets du Finistère, on est dans une enquête policière ce soir sur France 3. On se retrouve sur une plage du Finistère, ça va, vous suivez, où l'on retrouve morte une femme déguisée en sirène et avec un indice mystérieux rédigé en breton à côté d'elle. Pour mener l'enquête, il y a le commandant de gendarmerie Jérémy Laubier, joué par Jérémy Banster, et il appelle à ses côtés une ancienne collègue partie à la retraite, Morgane Le Dantec, incarnée par Evelyn Bouix, un personnage qui a une très forte intuition, une sorte de capacité à prévoir les événements à venir. Ça s'appelle la prescience. Et j'ai demandé à la comédienne de nous en dire plus sur cette prescience, Evelyn Bouix.
9: C'est indépendant de sa volonté, en fait. C'est quelque chose qui la submerge pendant son sommeil ou qui la... D'un seul coup, elle a un flash qui la tétanise. Elle voit des choses prémonitoires. Elle voit des meurtres, elle voit des assassinats, elle voit les meurtriers. Et voilà, avant même que la police le sache, en fait, avant même que son ancienne coéquipier ait affaire à elle, elle lui dit « Bon, je viens », pour elle dit « Je sais pourquoi vous venez ». Donc elle a vu les choses juste avant. Donc c'est un grand soutien pour eux, parce que des fois ça piétine les avances, mais elle sait. Puis elle est bretonne, donc elle a vécu là-bas, elle connaît les gens de là-bas, elle connaît les mythologies bretonnes. Il y en a beaucoup. Elle est très respectée dans ce qu'elle fait. C'est quelqu'un qui s'y connaît beaucoup.
3: C'est un parti pris qui n'est pas facile de faire admettre aux téléspectateurs que vous êtes doué de ce don-là.
9: Alors moi j'y crois. Très sincèrement, et j'y crois d'autant plus que j'ai adoré une série qui s'appelait Medium avec Patricia Arquette. Je sais pas si vous l'avez vue. Et j'ai adoré cette série. Et donc, j'étais très accro. J'y croyais, en fait. Puis ça me plaisait comment le regroupement après avec la police allait se faire. Comment? Parce qu'au début, on la croit pas, quoi. En fait, on se dit, ouais, c'est un rêve, quoi. Donc, et petit à petit, on voit qu'elle a raison. Le cheminement de la police qui se rejoignent, c'est vraiment très intéressant. Vraiment, ça me plaît beaucoup.
3: Evelyn Bouix y croit dans Les Secrets du Finistère ce soir sur France 3.
0: Rendez-vous à 21h10. En revanche, son horaire à lui est nettement plus matinal. 5h28, vous avez rendez-vous avec Stéphane Bern et sa chronique Voyage dans le temps, consacrée aujourd'hui à un pape, Jean XXII. Quelqu'un a essayé de l'assassiner au XVIe siècle, mais qui? Eh bien, pour le savoir, restez avec nous. La réponse après cette nouveauté musicale. Voici Jennifer qui s'apprête à sortir un nouveau projet. Un projet de reprise festif aux couleurs disco consacré à Dalida. Mourir sur scène, c'est sur ici.

0: nouveauté musicale de cette rentrée avec Jennifer qui reprend Dalida. C'est sur ici. Bonjour à vous, si vous nous rejoignez à l'instant. Nous sommes le vendredi 25 septembre à l'occasion de la visite du pape Léon XIV en France. Ce matin, Stéphane Bern nous fait voyager. Un voyage au temps où la sorcellerie bien faisait vraiment peur à l'église.
1: Quand un pape installé en Avignon pense qu'on essaye de le tuer avec des figurines de cire. Comme quoi, bien avant Internet, certains voyaient déjà des complots partout. Avignon, 1317. Jean XXII vient d'être élu pape. Les cardinaux l'ont choisi parce qu'il a 72 ans et qu'il pense tenir un pape de transition. Raté. Le Jeannot est coriace et régnera 18 ans.
2: Et si on avait eu besoin du vieux monsieur malade dans ton absence, hein ? Qui l'aurait fait à ta place, le vieux monsieur malade ? Pas moi, bien sûr !
1: Quelques mois après son arrivée, un complot est découvert.
2: Encore un complot, cette fois, ils veulent tuer Blas. Il faut absolument que je le prévienne, sinon c'est mon complot à moi qui s'effondre.
1: Au centre de l'affaire, Hugues Géraud, évêque de Cahors. Persuadé qu'il va être condamné dans un dossier judiciaire, il décide de supprimer le pape.
3: Alors t'approuves ces saloperies ?
4: Saloperie, admettons qu'il est un peu excessif.
1: Pour cela, il fait fabriquer des figurines de cire représentant Jean XXII et plusieurs de ses proches. La version médiévale du vaudou. Les statuettes sont cachées dans des pains façon hot-dog et envoyées vers le palais pontifical.
5: Décidément, les mystères de la poste sont insondables.
1: L'attitude étrange des voyageurs attire l'attention de la police pontificale. Oui, parce que avant les experts Miami, il y avait les experts Vatican. Avec moins de lunettes de soleil, mais beaucoup plus d'encens. Les voyageurs sont arrêtés, les figurines sont découvertes, l'enquête remonte jusqu'à l'évêque. Il finit sur le bûcher. L'affaire marque profondément le pape. En 1326, il publie la bulle Super Ilius Specula, qui assimile la sorcellerie à l'hérésie. Au Moyen-Âge, la menace du futur ressemblait à une figurine de cire. Pour les chefs d'État aujourd'hui, elle ressemble davantage à un hacker derrière un écran. Les figurines ont disparu, les paranoïas beaucoup moins.
0: Merci beaucoup Stéphane Bern. Il est 5h30, tout de suite voici l'actualité en France et dans le monde en 90 secondes. C'est avec vous Valentin Bertrand.
6: Paris, Lourdes et Metz se parent de blanc et de jaune, les couleurs du Vatican. Début aujourd'hui de la visite officielle du pape Léon XIV dans la capitale. Atterrissage du souverain à 10h. Rencontre avec Emmanuel Macron. Discours devant l'UNESCO. Une déambulation en papa mobile jusqu'à Notre-Dame de Paris. Et une veillée ce soir au Stade de France devant 80 000 fidèles. 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Des soldats français, des radars et du matériel de défense envoyés en Arabie Saoudite. La réponse des Emmanuel Macron hier soir sur TF1 et France 2 face à l'envolée des prix du carburant. Le chef de l'État souhaite relancer les exportations depuis le principal terminal pétrolier saoudien en mer Rouge. Il est accusé d'avoir violé et agressé sexuellement 22 enfants d'une école maternelle privée à Paris. Un professeur d'anglais de 31 ans est mis en examen et placé en détention provisoire annoncière du parquet de Paris après un signalement effectué par l'école en juin dernier. 5 nouvelles mises en examen après la mort du militant d'extrême droite radicale Quentin Derenc en février dernier à Lyon. Ils sont poursuivis pour association de malfaiteurs. Au total, 14 suspects sont maintenant poursuivis, dont plusieurs proches du député insoumis Raphaël Arnaud. Égérie du cinéma français, lauréate du prix d'interprétation lors du Festival de Cannes 1963 pour Le lit conjugal, la famille de Marina Viadi a annoncé hier le décès de l'actrice, écrivaine et chanteuse à 88 ans.
0: L'info du jour, Valentin Bertrand, c'est bien sûr l'arrivée du pape en France.
6: Une visite officielle de 4 jours et sur la route de Léon XIV. 1 million de fidèles venus des 4 coins de la France. 800 membres du diocèse d'Orléans font notamment le déplacement pour chanter lors de la grande messe sur les Champs-Élysées. L'heure est maintenant au dernier préparatif. Camille Salcedo-Ruiz.
7: Oui, dernière en date, c'est...
6: Et donc, on va retrouver dans un instant Camille Salcedo-Ruiz qui a suivi les derniers préparatifs de ces membres du diocèse d'Orléans qui vont chanter demain sur les Champs-Élysées lors de la grande messe donnée par le pape.
8: C'est toi, Seigneur.
7: Bertrand fait partie des 26 Loiretains sélectionnés pour chanter devant le pape pendant la messe.
8: C'est toi, Seigneur, notre unité.
9: Voilà, donc ce sont les paroles que l'on chantera devant le pape.
7: Rien que d'y penser, le sapeur-pompier de 35 ans a des étoiles dans les yeux.
9: Bah c'est de l'émotion là, c'est de l'émotion. J'avoue que je suis assez pressé. C'est un prêtre qui a l'air très généreux, très ouvert. Il a un regard qui touche. Il adresse des bénédictions à grand volume, quoi. Tous ceux qui l'écouteront seront bénis par lui.
7: Pascal s'attend à une ferveur spectaculaire. Elle imagine déjà la foule acclamant le pape.
3: J'entends déjà tous les cris qui vont jaillir à ce moment-là. Et c'est vrai, très très émouvant toujours. Hein.
7: C'est la troisième fois que Pascal verra un pape. Elle s'était déplacée à Longchamp pour voir Jean-Paul II en 1997 et à Rome pour voir le pape François. Cette fidèle de 67 ans vit chacun de ses déplacements vers les souverains pontifes comme un pèlerinage.
3: Ce pape qui vient au-devant de nous, bien, c'est pour nous provoquer au déplacement, de ne pas rester dans notre canapé, déplacer physiquement, puis déplacer aussi en nous, parce que je pense qu'il va avoir un message très fort à nous dire. On est tout en attente de cette écoute.
7: Elle confie également sa hâte de voir chanter son mari, qui fait partie de la chorale, comme Bertrand.
6: Camille Salcedo-Ruiz d'ici Orléans, et cette visite du pape, elle va résonner partout en France à 10h, à l'heure où le pape va atterrir à Paris-Orly, puisque toutes les cloches de France, des églises de France, vont retentir pendant 7 minutes.
0: La météo tout de suite, merci Valentin, de ce vendredi 25 septembre. Eh bien c'est du soleil, il va faire beau sur tout le pays, il va même faire chaud j'ai envie de vous dire, avec 25 degrés de moyenne attendus cet après-midi. Au petit matin, quelques nuages toujours présents dans le nord mais qui vont rapidement se dissiper. Côté température, nous avons 12 degrés dans l'Allier, nous dit Claudine ce matin sur notre page Facebook. 13 du côté de Limoges, nous dit Lionel. 8 à Nancy, nous dit Hervé. Et puis en milieu de matinée, les températures, elles, vont monter doucement. À Reims, on attend 13 degrés. À Paris, 15 degrés. Pour La Rochelle et Limoges, 16 degrés ce matin. À Marseille, déjà 22 degrés. Cet après-midi, les températures, elles, sont en hausse pour les maximales. 28 dans le nord à Amiens, dans le sud 29 degrés localement à Toulouse et Perpignan.
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0: Et à 5h38, c'est le duel des auditeurs autour de l'actu. Les inscriptions se font 0810 055 056. Une question, votre réponse. 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Et ce vendredi, on parlera bien entendu du pape. 5h35, je vous souhaite à tous un excellent réveil à l'écoute d'ici, bien entendu accompagné par vos chansons préférées. Voici tout de suite pour vous Louise Attaque avec « Je t'emmène au vent ».

0: Louise Attaque à 5h38 sur ICI. Un mot sur votre rendez-vous anti-arnaque, c'est pas vrai. Vous recevez par exemple un mail pour un abonnement Canal que vous n'aurez jamais souscrit. Eh bien alors là, méfiance.
1: Oui, puisque le mail peut afficher votre IBAN. Alors forcément, ça prête à confusion, mais surtout, ne cliquez sur aucun lien. Audrey Azo nous explique pourquoi dans moins de 5 minutes sur ICI.
0: Il faut être extrêmement vigilant. Merci Valentin, c'est l'heure du duel des auditeurs.
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0: Évidemment, et on dit bonjour Valentin à Marilyn qui est avec nous.
1: Bonjour Marilyn.
0: Bonjour Marilyn.
4: Bonjour les garçons.
0: Marilyn des Pyrénées-Atlantiques, ça va bien?
1: Très très bien.
4: Oui.
0: J'entends un petit peu de bruit, vous êtes déjà en vadrouille.
4: Je roule pour aller embaucher. Ouais.
0: Vous travaillez dans quoi, Marilyn?
4: Habituellement, je suis animatrice.
0: Très bien.
4: Et là, je travaille pour une boîte intérim où je suis la sirène au rayon marée.
0: Très bien. Eh bien, c'est joliment dit. Marilyn, restez avec nous, puisqu'on va dire tout de suite bonjour à Jean-François.
1: Bonjour, bonjour Jean-François. François.
5: Bonjour.
0: Jean-François qui nous passe un petit coup de fil des Bouches-du-Rhône ce matin. Vous allez bien, Jean-François?
5: Tout à fait, je vais super bien, oui.
0: On est ravis de vous avoir. C'est parti pour la question du jour. Une question autour de l'actu. On va parler, bien entendu, du pape Léon XIV. Début de sa visite en France, dès ce soir, il a rendez-vous avec plusieurs jeunes pour une immense veillée de prière au Stade de France. C'est une première historique dans cette enceinte. Selon vous, combien de personnes sont attendues ce soir au Stade de France? Marilyn, il me faut un chiffre. 3 610.
1: Ça fait du monde.
0: 3 610 pour Marilyn au Stade de France.
1: C'est noté.
0: Jean-François.
5: Allez, je vais dire 95 000.
0: 95 000 pour Jean-François. La réponse est en Valentin.
1: 80 000, c'est donc Jean-François.
5: Ah, super.
1: Et oui, cette soirée, elle est réservée aux 17-35 ans et malheureusement, évidemment, on est limité par la jauge du Stade de France autour de 80 000 personnes et toutes les places, ces 80 000 invitations, elles sont parties en à peine une demi-heure.
0: Et Marilyn, vous êtes d'humeur généreuse ce matin, 3 610 ah, ouais. Hop.
4: Mais moi, je pensais qu'il poussait les portes.
0: Ouais, ben pourquoi pas, Marilyn, avec vous, on y va, quoi. On rentre tout le monde profite.
4: Voilà.
0: C'est
4: comme
0: la fête.
4: Patrick Sébastien dans les sardines. Bon, ça fait rien, j'aurais un t-shirt quand même.
0: Ah, ben écoutez, pourquoi pas. Vous voulez lequel? Le mien, il sent pas très bon. Hein.
4: Ah ouais?
0: Non, non, c'est pas terrible.
4: Ça sent la marée.
0: On va essayer de trouver mieux. Marilyn, merci pour votre sourire. J'espère qu'on aura l'occasion de rejouer ensemble très bientôt, franchement.
4: Ah, effectivement, bisous, bisous.
0: Bisous, belle journée à vous. Jean-François, un mot sur votre boulot. Je vois inspecteur en chimie.
5: Oui, je fais de l'inspection sur des sites pétrochimie. Donc, en fait, je contrôle les équipements pour voir si c'est en bon état, s'il y a des réparations.
1: Et c'est vrai que vous avez du travail dans les Bouches-du-Rhône, beaucoup de sites, justement, autour de chez vous.
5: Oui, autour de l'État de Berre et puis sur Marseille aussi.
0: Eh bien, écoutez, Jean-François, je vous souhaite une très belle journée à vous et un bon week-end, un petit peu en avance, avant que ce vendredi-là. Dans quelques instants, votre rendez-vous à 5h57, c'est Je recherche un auditeur. Qui, ce matin, on recherche un auditeur qui a déjà vu un pape de ses propres yeux ou qui compte voir Léon XIV pendant sa visite en France? Si c'est vous, appelez-nous 0810 055 056.
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0: Donc, Dans quelques instants, nous irons en Normandie aux côtés de Robin Bernot pour parler des protections périodiques. Ça représente encore un vrai budget pour certaines femmes. Et en Normandie, eh bien, une ville teste une solution.
1: Un dispositif pour faciliter l'accès à ces protections et lutter aussi contre la précarité menstruelle.
0: Alors, comment ça marche concrètement? Robin Bernot nous raconte à 5h55 sur ICI. Pour l'heure, il est à 6h15. La musique et vos chansons préférées pour vous réveiller et commencer la journée aux côtés de Patricia Cass et cette fameuse chanson qui s'intitule « Quand Jimmy dit » et Jimmy vous réveille ce matin.

0: Patricia Cass avec Cordji Midi. C'est à l'écoute d'ici 5h46. Tout de suite, place à votre rendez-vous en Tiernac.
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0: Drazo, à vos côtés, on va parler une nouvelle fois d'un sujet fâcheux. Ce sont les faux mails d'abonnement qui pullulent depuis la rentrée. Vous recevez beaucoup de signalements.
3: Oui, dernière en date, c'est Christine, une auditrice qui m'a prévenue cette semaine. Grand merci à elle. Nous vous confirmons que votre abonnement Canal+ a été renouvelé avec succès. Adhésion annuelle, 79,93 €. Christine m'écrit, cela semble être une arnaque. Et c'en est une, effectivement. Énormément d'internautes signalent avoir reçu exactement le même message, pas plus tard que cette semaine. Là où l'arnaque est crédible, attention, c'est que le mail contient un numéro IBAN. Alors, en partie masqué, avec des petites étoiles entre le début et la fin, mais les personnes ciblées confirment, cela correspond bien à leur IBAN, pareil d'ailleurs pour le code BIC qui est écrit juste en dessous. Le piège c'est quoi? C'est le bouton « Gérer mon abonnement », vous cliquez parce que vous voulez contester, puisque vous n'êtes pas abonné, et vous vous retrouvez sur un site qui vous demande votre numéro de carte bleue. Si vous êtes tombé dans le piège, appelez vite la banque pour faire opposition et pour lui demander la marche à suivre.
0: Et Aude, vous nous avez alerté l'autre jour sur un faux mail Prime Video. Est-ce qu'il existe toujours celui-là?
3: Oui, malheureusement, et celui-là, clairement, je lui décerne le prix de l'arnaque du mois de septembre avec, tenez attention, une nouvelle version là que je vois en train d'apparaître. Alors, la plus classique, la plus répandue, c'est fin de votre période d'essai Prime Video, votre formule annuelle à 69,90 € prend le relais. Et puis, nouvelle formule donc que Emmanuel a reçue, une autre auditrice. On lui parle aussi d'un renouvellement d'abonnement, mais là, dans le mail, il y a carrément son nom, prénom, et on lui met un bouton, le remboursement est possible. Et oui, petite variante, le piège est le même, en fait. Demander un remboursement, gérer mon abonnement, dans tous les cas, vous vous retrouvez sur un site qui veut piquer votre numéro de carte bleue. Donc, n'y allez pas, ne cliquez pas.
0: Merci beaucoup, Aude. 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
0: 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Soyez là dès midi avec Willy, Nicolas et Fabien Emo. 5h49, avant de retrouver Robin Bernot. Voici la musique d'ici, et c'est avec Lewis Capaldi.

0: C'était Lewis Capaldi ce vendredi à 5h52 sur ICI. Soyez les bienvenus si vous nous rejoignez à l'instant et bon réveil. Là-bas, ça marche. 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
1: Et aujourd'hui, direction la Normandie, où une ville expérimente un dispositif pour lutter contre la précarité menstruelle. Alors, Robin Bernot, où êtes-vous ?
2: Dans l'Orne, plus précisément à Alençon, 6 lieux publics sont désormais équipés de distributeurs de protection périodique gratuite.
3: C'est vraiment une bonne initiative de mettre ça à disposition de tout le monde de la même façon.
2: La ville expérimente l'installation de 6 distributeurs en libre service dans différents quartiers de la commune, comme par exemple à la Maison des Solidarités, dans les deux médiathèques, au gymnase ou encore au centre social de la commune. Une initiative qui vise notamment les personnes qui rencontrent des difficultés pour acheter régulièrement ces protections périodiques. Alors ici à Alençon, ça marche, et vous ? Qu'en pensez-vous ? Je suis allé en discuter avec deux amies, Pauline et Hélène.
4: Bah plutôt positif, ça permet aux femmes de tout âge, avec tout budget, entre guillemets, de pouvoir accéder à la même protection que toutes, donc plutôt positif.
2: Pour rappel, aujourd'hui en France, la précarité menstruelle concernerait environ 4 millions de personnes dans le pays.
3: Oui, concrètement, c'est vrai que c'est quelque chose que j'ai jamais chiffré, mais oui, c'est maintenant il y a de plus en plus de solutions plus durables comme les culottes menstruelles, ce genre de choses qui existent, mais c'est vrai que ça a quand même un coût, donc tout le monde franchit pas ce pas-là, et donc oui, c'est un budget que je pense certaines qui ont moins les moyens ont bien connaissance parce qu'elles ont dû chiffrer ça.
2: Mais alors, une fois ce dispositif installé dans des médiathèques ou encore des gymnases, comment pourrions-nous aller plus loin et peut-être aider encore un peu plus ?
4: Sur le principe, je dirais forcément plus de disponibilité pour plus de femmes, donc dans plus d'environnements, d'endroits publics.
3: Dans tout ce qui va être les entreprises, les entreprises où il y a beaucoup d'employés concernés, ou tout ce qui va être les gares... Les endroits publics un peu accessibles à tous. Moi, je pense que les gares, ça pourrait être intéressant. Les mairies, pourquoi pas, dans une entrée de mairie de façon assez discrète, parce qu'il y a toujours aussi ce problème qui est... Enfin, c'est toujours un peu gênant, alors qu'en soi, ça devrait pas l'être, mais on en parle de plus en plus librement, bien heureusement, mais c'est vrai que c'est le genre de truc qu'on aime bien se cacher un peu pour... pour acheter ça, ou voilà.
2: Désormais, à Alençon, en Normandie, la commune souhaite mesurer et quantifier l'utilisation de ces 6 distributeurs avant une éventuelle extension du dispositif.
0: Merci beaucoup, Robin Bernot, en compagnie de Philippe Thomas. Et notre Tour de France continue, mais cette fois-ci, en musique. On quitte la Normandie pour retrouver les routes de campagne et les souvenirs de famille. Avec qui ? Avec Michel Delpech, qui nous invite dans sa campagne et ses

0: Michel Delpech, à l'écoute d'ici avec le Loir-et-Cher. Nous sommes le vendredi 25 septembre et aujourd'hui, Valentin, on s'apprête à vivre une journée, même un week-end, j'ai envie de vous dire, historique, avec l'arrivée du pape ici en France pendant plusieurs jours, avec en plus tout un parcours extrêmement chargé et donc plusieurs temps forts.
1: Mais oui, le Léon XIV est attendu ce matin à 10h pétante à l'aéroport d'Orly et pour l'accueillir... Les cloches des églises vont retentir partout en France. Elles vont sonner pendant 7 minutes en signe de bienvenue pour cette première visite officielle du pape, qui est aussi le chef d'État du Vatican, reçu à Paris. C'est une première depuis 18 ans et la dernière visite, c'était celle de Benoît XVI en 2008. Direction donc, puisque c'est une visite officielle, l'Élysée pour une entrevue avec Emmanuel Macron, un discours dans l'après-midi à l'UNESCO et puis... Le premier grand bain de foule, de 15h à 17h, la Papa Mobile va traverser les rues de la capitale, direction Notre-Dame de Paris.
0: Ouais.
1: Avant une veillée, ce soir, 80 000 jeunes attendus au Stade de France. Voilà, pour écouter cette veillée du pape Léon XIV.
0: Et plus d'un million de personnes qui vont pouvoir voir le pape pendant tout son séjour ici en France. Merci à tous d'avoir été là. À 6h, vous avez rendez-vous avec l'actualité de vos régions. À 6h30, vous retrouvez Valentin Bertrand.
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0: Et tout de suite, voici les équipes d'ici matin qui sont là ce vendredi. Je vous souhaite une belle journée à tous qui commence ici.
2: Ici Bourgogne avec vous. Oui, en effet, pour ce dernier jour de la semaine, allez courage quand vous aurez ouvert les yeux. Il ne vous restera plus qu'une journée avant le week-end. En tout cas, je vous le souhaite. Bonjour Lise Dussault.
3: Bonjour, bonjour à tous.
2: Actu local avec vous dans quelques secondes, mais aussi musique et bonne humeur. Ce sont les ingrédients. Ils sont tous prêts pour un réveil réussi en Bourgogne. C'est parti.
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2: Nous sommes le vendredi 25 septembre. Aujourd'hui, il est 6h. Bon réveil.
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2: C'est l'heure de votre journal, Lise Dussault. Un peu plus de 24 heures, après la mort d'une habitante de la Fontaine Douche à Dijon, l'enquête se poursuit.
6: La garde à vue de son compagnon, un homme de 34 ans, a été provisoirement levée hier dans l'après-midi à cause de son état de santé. C'est le principal suspect. Il se trouvait dans l'appartement. Quand la police est arrivée, tout laisse penser à un féminicide. Les enquêteurs cherchent à en comprendre les circonstances. On fait ce matin un point sur ce que l'on sait pour l'instant, sur ce qu'il s'est passé cette nuit-là. Avec vous, Justine Clot.
7: C'est une voisine qui donne l'alerte dans la soirée alors qu'elle entend taper dans les murs. On avait l'impression qu'un bloc de béton s'effondrait, dit-elle. Vers minuit, elle appelle donc la police qui intervient une heure plus tard. À leur arrivée, les policiers enfoncent la porte de l'appartement. D'où viennent ces fameux bruits? C'est là qu'ils découvrent le corps de la victime dans sa chambre, le visage tuméfié. Son compagnon lui tente de sauter par la fenêtre du deuxième étage. Il est arrêté peu de temps après. D'après le parquet, le suspect fréquentait la victime depuis peu. Il n'était pas connu pour des faits de violence conjugale. Mais des voisins interrogés, eux, assurent avoir entendu cette femme crier à de nombreuses reprises. De son côté, la maire de Dijon parle d'un nouveau féminicide et appelle à combattre les violences faites aux femmes.
6: Le suspect est, lui, pour l'instant hospitalisé en psychiatrie. Une cycliste a perdu la vie hier soir en Saône-et-Loire, dans une commune située entre Tournus et Charolles, Salornay-sur-Guye. Cette femme d'une trentaine d'années a eu un accident avec une voiture. Le conducteur a lui été héliporté en urgence absolue à l'hôpital de Dijon. Les secours ont aussi pris en charge le mari et les enfants de la cycliste. L'accident a eu lieu juste devant chez elle. Une mobilisation exceptionnelle à Étang-sur-Arroux en Saône-et-Loire. Le distributeur de billets de la commune a été attaqué dans la nuit de mercredi à jeudi. On a tenté de l'arracher avec un énorme engin de chantier, sauf que c'est tout l'immeuble qui a été éventré. Alors, dès hier, des entreprises sont venues enlever les débris et ont commencé à sécuriser le bâtiment. Pendant ce temps-là, on a cherché des solutions pour reloger les 7 habitants de l'immeuble. C'est chose faite. Bref, pas mal de choses à gérer. Cet événement, quand même ahurissant, Étang-sur-Arroux s'en souviendra, d'autant qu'il aurait pu être bien plus grave, rappelle quand même le maire Guillaume Grillon.
8: L'immeuble est éventré et donc en perçant la façade et en tentant de tirer le distributeur de billets, ils ont arraché des poutres maîtresses qui a fait s'effondrer une partie de la façade et du premier étage aussi, où des locataires étaient présents avec une fille de 9 ans. Ah, ça aurait pu être dramatique, effectivement. Oui. On a beaucoup de chance dans notre malheur qu'il n'y ait aucun blessé. Et j'ai personnellement relogé la fillette à la maison et on a évacué tous les adultes à la mairie le temps de trouver une solution. Tout le monde va bien. Par contre, ils sont fortement choqués. Ils ont été réveillés en sursaut avec des des fenêtres qui tombent, des murs qui tombent. Et on peut imaginer voilà, la stupéfaction à 2h du matin de voir une façade s'écrouler. Et c'est vrai que c'est un événement tout à fait exceptionnel par son envergure, par les circonstances et aussi par le choc que ça procure à la population et aux résidents.
6: Le Crédit Agricole est bien évidemment depuis fermé. La mairie et la direction de l'agence sont en train de voir comment rouvrir quelque chose ailleurs. Le temps des travaux qui, c'est certain, vont durer un moment vu les dégâts.
2: Les élections municipales de Monceau-les-Mines vont-elles être annulées ?
6: Ça fait un moment qu'on se pose cette question et en toute transparence, pour l'instant, on n'a pas encore la réponse. Le scrutin a quand même eu lieu il y a 6 mois, ça commence à faire, mais plusieurs recours ont été déposés pour le contester et ils étaient audiencés hier devant le tribunal administratif de Dijon. On récapitule l'imbroglio ici, la liste du Rassemblement National avec ses colistiers qui n'auraient pas donné leur accord pour y figurer. Or, le RN s'est maintenu au second tour et il n'y a eu que 63 voix d'écart entre la gagnante et la maire sortante qui a perdu. Pour Marie-Claude Jarreau, tout ça a faussé le résultat, Olivier Estran.
3: Oui, la maire sortante assure qu'elle aurait rassemblé beaucoup plus de voix si le RN n'avait pas été présent. Et pour elle, cette liste d'extrême droite ne pouvait pas être légitime, car une fois qu'elle a été déposée, 7 colistiers ont écrit au préfet pour demander le retrait de leur nom. Selon les témoignages cités, ces personnes ont été harcelées ou bien n'auraient pas compris qu'elles signaient pour être candidat. Arnaud Sanvert, chef de file de cette liste RN, soupire. Il jure que non, il n'a jamais forcé ni trompé personne. Pour lui, au contraire, on a fait pression sur ses coéquipiers pour faire tomber sa liste. Au bout du compte, l'élection se joue à 63 voix près, avec une victoire de la gauche. Isabelle Louis, la nouvelle maire de Monceau-les-Mines, veut tourner la page de la campagne électorale et trouver un peu de sérénité.
9: On peut agir, mais j'espère bien que la décision du tribunal qui sera rendue prochainement permettra d'avancer encore plus sereinement et dans le respect du résultat des élections et de la liste constituée de la majorité actuelle.
3: C'est aussi l'avis de la rapporteure publique qui demande de rejeter les différentes demandes d'annulation du scrutin. Le tribunal a mis sa décision en délibéré.
6: Et la décision finale doit être rendue sous 3 à 6 semaines. Dans l'agenda politique, on n'en est plus au municipal, mais plutôt au sénatorial. Une élection confidentielle, comme le grand public ne vote pas. Non, ce sont des grands électeurs, les élus locaux, et hier, ceux qui composent la majorité au conseil départemental de Côte d'Or ont annoncé qu'ils voteraient pour Anne-Catherine Loisier, la candidate du centre. Ça lui fait donc une trentaine de votes sur plus de 1500 possibles. Le premier tour a lieu après-demain, dimanche.
2: Le Palais des Sports et le Colisée s'apprêtent de nouveau à vibrer, Lise.
6: Une nouvelle saison démarre pour l'Élan Chalon et la JDA avec la reprise ce soir du championnat de France de basket. Les Dijonnais reçoivent Strasbourg, tout premier vrai match pour le nouveau coach Vincent Dumestre. Alors de ce qu'il a pu voir de la préparation avec ses 7 rencontres amicales pour 5 victoires, est-il satisfait ?
10: Sur plusieurs points, oui. Après, on pourra juger réellement de la qualité de la préparation après 5 matchs de championnat. Les matchs de prépa, ça dépend, les résultats des matchs de prépa, ça dépend aussi des adversaires que l'on joue, de leur niveau d'avancement dans la préparation. Par contre, on a vu des contenus. On a vu un état d'esprit, quand même, globalement sur l'ensemble des matchs et la semaine quand on travaille ici. On a vu aussi des choses positives. Défensivement, on voit qu'on peut être une équipe solide et redoutable. Et offensivement, j'ai vu de la progression. Alors, on n'est pas là ou encore où on voudrait être. C'est une certitude. Mais par contre, j'ai vu, voilà, l'état d'esprit. Et j'ai vu quand même sur notre projet de jeu un avancement. Il reste encore du chemin à parcourir. Donc satisfait. Par contre, je le dirai après ce début de saison, voir si on arrive à transférer ce qu'on a fait sur les matchs de préparation, sur les matchs officiels, parce que là maintenant, ça compte vraiment.
6: Le match commence à 20h au Palais des Sports, au Colisée de Chalon-sur-Saône. Ce sera demain face à Limoges. Une visite historique de 4 jours en France, une première pour Léon XIV. Le pape atterrit tout à l'heure à Paris avant de déambuler dans la capitale cet après-midi dans sa fameuse papa mobile. Il présidera ce soir une veillée au Stade de France devant plus de 80 000 jeunes qui ont de 17 à 35 ans. En tribune, il y aura une bonne centaine de Dijonais du diocèse de Côte d'Orient exactement. La météo, Nicolas, quelques nuages présents ce matin et un petit peu de grisaille pour ce début de journée.
2: Ouais, des petits nuages en conséquence ce matin en Côte d'Or, en Saône-et-Loire. Mais selon Météo France, ils vont rapidement s'en aller pour laisser place au soleil, surtout nos secteurs hein, toute la journée. Le vent est faible de direction variable pour les températures. On annonce actuellement, selon Météo France, entre 7 et 16 degrés. Combien chez vous? On attend vos commentaires sur la page Facebook d'ici Bourgogne. On prévoit cet après-midi entre 26 et 28 degrés, des moyennes, enfin des valeurs au-dessus des moyennes de saison en Côte d'Or et en Saône-et-Loire aujourd'hui.
6: Il y a quelque chose à signaler à 6h07 sur la route?
2: Pour l'instant, à 6h, presque 8 maintenant d'ailleurs. Non, on circule bien. Que vous circuliez en revanche en voiture, en trottinette, en vélo, en train, en car ou en papa mobile. Et s'il y a un souci sur votre route, s'il y a un bouchon, eh ben vous nous appelez maintenant. Hein. Aujourd'hui, évidemment, plus que jamais, on est votre radio locale et on vous accompagne sur les routes au 03 80 42 15 15.
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2: Allez, on démarre cette belle journée tous ensemble avec Cyndi Lauper. Tout de suite, Girls Just Want to Have Fun sur ICI Bourgogne. Bonjour, bienvenue, c'est vendredi aujourd'hui, youpi!

0: Quelle musique et bonne humeur, ça donne la pêche, ça met de bonne humeur. Cindy Lauper, Girl Just Want to Have Fun sur Ici Bourgogne.
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0: Nous sommes le 25 septembre aujourd'hui, c'est l'anniversaire du comédien Bernard Lecoq, 76 ans, de la comédienne Firmin Richard, 79 ans, et aussi de Luke Skywalker, l'acteur américain Mark Hamill, 75 ans aujourd'hui. Côté musique, joyeux anniversaire à Will Smith, 58 ans, et à Zucchero aussi, 71.
2: Beaucoup de septuagénaires.
0: Ouais. Ouais, sauf Will Smith.
2: Oui.
0: Il est toujours jeune, Will Smith, 58
2: il
0: ans.
2: Il s'en rapproche.
0: Il s'en rapproche un petit peu. Nous aussi, du coup. petit à petit. Zucchero qui sera d'ailleurs en concert ce soir à Madrid. Voilà, je vous dis ça. Si vous ne savez pas quoi faire ce soir,
2: allons-y.
0: Rendez-vous à Zucchero à Madrid.

0: Allez, c'est l'heure de la consultation matinale et médicale avec le docteur Kierzek. Et aujourd'hui, de plus en plus d'adultes découvrent parfois, après 40 ans, qu'ils sont TDAH, autistes ou alors 10. Est-ce une mode, docteur, ou un vrai phénomène de société ? Bonjour.
1: Bonjour à toutes et à tous. Ce n'est pas une mode, c'est un immense rattrapage. Pendant des décennies, beaucoup de personnes ont dû s'adapter à une école, puis à un monde du travail qui n'était pas conçu pour eux, qui était conçu pour une autre manière de réfléchir, de communiquer ou de s'organiser qu'un cerveau d'une personne qui a un TDAH ou qui a un trouble du spectre autistique. En fait, on appuie sur tous les boutons, on recommence plusieurs fois, on se demande pourquoi rien ne fonctionne comme prévu, et l'entourage finit par conclure, cet appareil ne fait vraiment aucun effort. Et oui, vous êtes souvent en échec scolaire ou en échec professionnel. Et en France, une personne sur six serait concernée par au moins un trouble du neurodéveloppement. L'autisme touche 1 à 2% de la population, les troubles 10 comme la dyslexie ou la dyspraxie environ 8%, et le TDAH c'est 6% des enfants et 3% des adultes. Et ces troubles étaient déjà présents auparavant, simplement on les repérait beaucoup moins bien. Et pendant des années, les personnes concernées ont donc pu être qualifiées de paresseuses, de brouillonnes, de désorganisées ou de trop sensibles, alors qu'en réalité, beaucoup fournissaient deux fois plus d'efforts pour obtenir le même résultat. Et là où une personne ouvre tranquillement un logiciel, une autre doit accepter 12 fenêtres, retrouver le mot de passe, fermer une publicité, relancer le système. Bref, c'est un cerveau qui fonctionne complètement différemment et ça peut tenir pendant des années.
0: Mais alors au final, docteur, comment est-ce qu'on obtient ce diagnostic à l'âge adulte? Et surtout, qu'est-ce que ça change dans la vie de tous les jours?
1: C'est souvent à l'occasion d'un changement de vie, une maternité, une augmentation des responsabilités ou un burn-out. En fait, trop de programmes qui s'ouvrent en même temps et la mémoire vive qui arrive à saturation et l'écran qui finit par afficher. Le système ne répond plus et c'est là que le diagnostic tombe si on consulte. Donc ça commence par une consultation chez le médecin traitant ou auprès d'un psychiatre spécialisé. Le diagnostic ne repose pas sur un simple test retrouvé en ligne. Oubliez tous ces « quel personnage de série êtes-vous ? Découvrez votre âge mental grâce à la couleur que vous préférez ». C'est pas comme ça qu'on fait un diagnostic. Il y a des auto-questionnaires médicaux qui existent et puis ensuite la prise en charge dépend du trouble et des besoins de la personne. Pour le TDAH, ça peut être un traitement médicamenteux. Pour l'autisme ou les troubles 10, on s'appuie davantage sur la psychoéducation, l'orthophonie ou l'ergothérapie. Mais ce qui est important, c'est de consulter. Et pour tout savoir, je vous conseille vivement un magazine qui s'appelle Zèbre, le magazine de la neurodiversité. Et vous verrez, vous aurez plein d'infos pratiques. D'ici là, portez-vous bien.
0: Merci docteur. Rencontre avec un passionné d'histoire à Laigne dans un instant. Le patrimoine et l'histoire locale, on y est très attaché dans ce village du Châtillonnais. Ce village qui deviendra peut-être votre plus beau de village de Bourgogne. Dans quelques instants, après Indochine, l'aventurier.

0: L'aventurier Indochine sur ICI Bourgogne, de quoi nous permettre de vous rappeler que dans quelques jours, ce seront les écrans de l'aventure, 35e édition de ce festival dont nous sommes très fiers d'être partenaires. Évidemment qu'on en parlera sur l'antenne d'ICI Bourgogne, votre radio locale. Sera mon plus beau village de Bourgogne. 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Nous sommes à Laigne cette semaine. C'est justement la laigne qui sculpte le village au détour d'un bras de cette rivière. Un grand lavoir en très bon état. C'est ici que Cyril Hinault a retrouvé un passionné d'histoire, l'occasion de comprendre comment on vivait ici à Laigne dans le temps.
1: Laigne, mon plus beau village de Bourgogne, parce que j'y trouve de bonnes ondes et son histoire est très intéressante. Je m'appelle Denis Vervin, donc voilà 30 ans que je suis dans le Châtillonnais et 11 ans que j'habite à Laigne. Et je m'intéresse particulièrement à l'histoire de Laigne parce que mon épouse est de Laigne, mes enfants ont migré à Laigne et mes petits-enfants sont quasiment nés à Laigne.
2: Ici, on est dans l'un des derniers lavoirs de Laigne.
1: Alors, en 1920, il y avait 5 lavoirs à Laigne. Ce grand lavoir qui est le plus important. Alors, vous voyez, avec cette grande ligne d'eau, la cheminée principale qui permettait évidemment de chauffer les marmites pour avoir un petit peu d'eau chaude quand même.
2: Mais parce qu'il se passait quoi ici, en fait? C'était quoi la vie?
1: Ici, les gens lavaient, en fin de compte. Alors... ça n'engage que moi, mais les hommes étaient au café et les femmes étaient dans les lavoirs. Et les petites histoires, ben on les avait au café, mais on les avait aussi au lavoir, parce que c'était un endroit exclusivement féminin où les dames lavaient le linge, en fin de compte.
2: Ouais. Parce que là, il est très grand, il peut y avoir beaucoup de personnes.
1: Oui, oui, parce que là, dans sa longueur, il fait bien une bonne dizaine, quinzaine de mètres, oui.
2: Et c'est quoi sa particularité à ce lavoir, alors?
1: Bon, c'est celui qui est en meilleur état sur la commune de Laigne. Hein, hormis la mairie, qui, en fin de compte, a été reconstruit, le lavoir a été abandonné, et c'est la salle des fêtes, maintenant, qui se trouve en bas. Mais c'est celui qui est en meilleur état.
2: Et qu'est-ce qui vous passionne dans l'histoire de Laigne, alors?
1: Bon, je dirais deux choses. La première, c'est l'histoire, parce que je pense qu'on est fait d'histoire. Et puis la deuxième, c'est que, comme je l'ai évoqué tout à l'heure, moi, mes enfants ont migré ici et ont maintenant des enfants qui habitent Laigne. Et je pense que le meilleur témoignage, c'est de leur transmettre ce que l'on sait. Alors, comme moi, je ne suis pas natif de Laigne, eh bien, je passe mon temps dans les archives et je passe mon temps dans les documents pour essayer de capitaliser tout ça et puis de laisser, pas forcément mon empreinte parce que je n'y tiens pas vraiment, mais plutôt de laisser des souvenirs que les jeunes pourront garder et puis s'imprégner plus tard.
0: Les lavoirs, la résurgence de la Laigne, l'église Saint-Didier. Didier a aussi créé un parcours pour découvrir tous les trésors du village de Laigne. 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La musique de ce début de journée avec le café, la tartine, les croissants. C'est Florent Pagny, sa nouvelle chanson, Le braquage des sentiments sur ici Bourgogne. Bonjour.

0: braquage des sentiments. C'est le nouveau Florent Pagny sur Ici Bourgogne. Depuis lundi, on visite une ferme de Saint-Romain en Côte d'Or, la ferme des Bruys, qui a été créée à la fin des années 80 par le papa. Et depuis, le papa a largement passé le relais à sa fille. Ça fait du bien d'entendre de belles histoires dans le monde agricole. C'est ce qu'on fera tout à l'heure. On va parler transmission à 7h20.
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2: C'est le symbole d'une résurrection économique. La chocolaterie de Bourgogne a posé la première pierre de son nouveau site de production. Avec quelles ambitions? On reçoit René Loquet, le PDG de cette entreprise vraiment bourguignonne.
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0: Il est 6h27, on passe à votre horoscope avec vous, Catherine Viguier. Bonjour, il paraît qu'aujourd'hui, c'est la journée des poissons.
8: Leur petit quart risque d'être malmené.
9: Bélier, vous vous mettez en veille, en tout cas, vous avez besoin de reprendre des forces.
10: Taureau, journée pleine de promesses, tenues ou pas, rendez-vous dans quelques jours.
11: Gémeaux, ce vendredi laisse présager une journée chargée, mais vous avancez.
12: Cancer, vos combats, l'un en particulier abouti, vous y voyez plus clair.
13: Lion, grâce à votre intuition, vous parvenez à de meilleurs rapports avec les autres.
14: Vierge, vous serez un brin chamboulé par un être cher qui vous demande d'évoluer.
15: Balance, vous êtes adaptable, mais si l'on vous tient tête, vous allez réagir.
16: Scorpion, de belles dispositions si déplacement professionnel ou si envie de discuter.
17: Sagittaire, cette journée n'est pas de tout repos, vous saurez vous adapter.
18: Capricorne, on vole à votre secours pour alléger votre vie, vous êtes trop stressé.
19: Verseau, essayez, malgré des doutes existentiels, de rester serein.
20: Poisson, c'est votre jour, riche en émotions fortes, alors ménagez-vous.
21: Et pour nous tous, on tourne la page, on gagne en légèreté.
0: Merci beaucoup Catherine Viguier. 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
0: Radio, télé, sur tous les réseaux, comme ça vous savez où nous trouver. Bonjour, ici Bourgogne en Côte d'Or et en Saône-et-Loire, c'est votre radio locale qui vous permet de vous réveiller avec toutes les infos importantes et la bonne humeur nécessaire à chaque début de journée. Bonjour Lise Dussault.
22: Bonjour, bonjour à tous.
0: Dans l'actu locale avec vous ce matin, il y a la reprise du championnat de basket et le premier match de la JDA à domicile. On va en parler dans quelques secondes. Et puis, le jeu de la matinée, tous les matins, on essaye de vous faire deviner le mystère qu'on cache dans la nonnette du jeu bien honnête. Un mystère en rapport avec la Bourgogne, évidemment, comme d'habitude. Et aujourd'hui, depuis hier, nous cherchons une personnalité régionale, une personnalité bourguignonne, un personnage historique qui est né et qui est mort bien avant qu'on arrive, nous, sur la planète Terre. Hein. On est vraiment dans l'histoire de France et de la Bourgogne. On sait qu'il a fait des choses importantes pour la région et pour la culture française aussi en général. Il n'est pas né à Montbard, mais né en Bourgogne. Commencez à réfléchir, on joue ensemble et on vous offre les plus beaux cadeaux de la région dans quelques minutes sur Ici Bourgogne. En attendant, il est 6h30 dans l'actualité. Lise, il y a cette garde à vue provisoirement levée dans l'enquête sur un féminicide à Dijon.
22: Un homme de 34 ans a été interpellé dans la nuit de mercredi à jeudi après la mort de sa compagne à la Fontaine d'Auche, mais son état de santé n'a pas permis de poursuivre les interrogatoires. On reparle aussi ce matin dans l'actu des élections municipales de Monceau-les-Mines, parce que les recours ont été examinés hier par le tribunal administratif. Le rapporteur public ne préconise pas de nouveaux scrutins. Le prologue d'une nouvelle saison de basket. Le championnat de France reprend ce soir soir la Betclic Elite face à Strasbourg pour la JDA. Alors, quels objectifs pour le club dijonnais? Vous allez entendre la réponse du coach Vincent Dumestre. C'est à venir dans 90 secondes après un point sur l'actualité hors de la Bourgogne. Avec vous ce matin, Valentin Bertrand.
2: 18 ans après Benoît XVI, le pape Léon XIV attendu aujourd'hui à Paris. Première étape d'une visite officielle de 4 jours marquée par une rencontre avec Emmanuel Macron, un discours au siège de l'UNESCO, une procession en papa mobile et une veillée ce soir au Stade de France devant 80 000 fidèles. L'heure du verdict aujourd'hui pour les deux militants d'ultra-droite soupçonnés d'avoir tué le rugbyman international argentin Federico Martín Aramburu sur une terrasse de brasserie parisienne en mars 2022. L'accusation réclame 27 ans de prison contre Éric Lepriol, auteur présumé des deux tirs mortels, 20 ans contre Romain Bouvier, à l'origine des premiers tirs. Pas de baisse des taxes sur les carburants dans l'immédiat, mais il ne faut rien exclure, dit Emmanuel Macron, si le conflit continue au Moyen-Orient. Pour faire baisser les cours du pétrole, le chef de l'État annonce l'envoi de soldats français pour défendre le principal terminal d'exportation pétrolier en Arabie Saoudite. Après la grève mardi dans les restaurants universitaires, victimes de leur succès depuis la généralisation des repas à 1 euro, les Crous demandent à chaque établissement de fixer une jauge, une limite. Le nombre de repas servis a bondi de près de 50% depuis la rentrée, bien au-delà des 10% attendus. 98 000 hectares ont brûlé depuis le début de l'année. Le bilan alarmant de l'Office national des forêts, c'est 5 fois plus que la moyenne de ces 20 dernières années et aussi un record depuis 1976. Et puis, il va tenter de renouveler la performance de Lou Deleuze à l'Eurovision Junior. Le jeune Alec Douzan représentera la France lors du prochain concours du chant le 24 octobre prochain.
22: Dans l'info d'ici en Bourgogne, la saison reprend pour nos deux clubs de basket. Premier match pour l'Élan Chalon demain et pour la JDA ce soir à la maison face à Strasbourg. C'est une première sur le banc pour le nouveau coach dijonnais Vincent Dumestre. Thomas Vichard, c'est une nouvelle étape pour l'équipe.
3: Avec à sa tête un ancien de la maison, Vincent Dumestre, ex-coach des Espoirs, puis assistant de Laurent Le Niam, devenu depuis directeur sportif. Mais pour le nouvel entraîneur de la JDA, pas question que les émotions prennent le pas sur le sportif ce soir.
4: Je ne me suis pas projeté sur ça, je lève la tête et je dis « Ah tiens, il faut profiter quand même du moment ». J'espère que je pourrai profiter du moment après le match. Pour l'instant, mon focus il est principalement porté sur Strasbourg et sur nous-mêmes. J'espère que demain après le match, je pourrai dire « Oui voilà, cette première en tant que coach de la JDA sera une première réussie, c'est vraiment ce que je souhaite bien ». Entendu.
3: L'un de ses premiers chantiers, c'est de remettre la tête à l'endroit d'un effectif qui n'a pas tellement changé et qui reste sur un exercice difficile la saison dernière. Et la préparation offre de belles perspectives à Vincent Dumestre.
4: Ce que je vois, c'est l'état d'esprit qu'on a montré sur la préparation. Et j'ai vu quand même une équipe avec de la solidarité, de la combativité. Le dernier match à Limoges, il n'est pas parfait. Mais j'ai vu une combativité, une solidarité, une entraide et qui monte.
3: Alors, quel objectif cette saison en championnat pour cette nouvelle JDA? Le natif de Tarbes préfère ne pas se mouiller.
4: Le niveau va être d'une homogénéité rare. Donc, on ne peut pas arriver et dire « on va être le petit poussé, on n'a rien à perdre » ou « on ne peut pas arriver non plus ». En disant le match il va être gagné haut la main si on fait 2-3 choses. Donc tous les matchs vont être extrêmement disputés. Et voilà, ça va être des batailles chaque week-end. Très très très dur et très très resserré, je pense.
3: Quant à l'absence de Coupe d'Europe cette saison, est-ce un mal pour un bien? Oui et non. Là aussi, réponse de Normand pour Vincent Dumestre.
4: J'ai été assistant ici quand on joue la Coupe d'Europe et je sais que la Coupe d'Europe nous apportait aussi beaucoup de rythme. Elle nous faisait progresser aussi parce qu'on jouait des adversaires de très bonne qualité, on devait se mettre au niveau, elle nous faisait progresser. On gagne du temps de travail, on gagne d'éviter un petit peu les blessures, mais on n'a pas ces oppositions aussi qui permettent de se tirer vers le haut hein, et de progresser. Il n'y a pas pour moi une vérité là-dessus. Hein.
3: En tout cas, cette nouvelle saison part sur deux bien meilleure base que l'année dernière, avec un effectif au complet, sans blessure. Elles avaient grandement handicapé la Jeanne dès la phase de préparation à l'été 2025.
22: Le premier match de la saison de la JDA face à Strasbourg, c'est ce soir à partir de 20h. L'Élan recevra demain Limoges. Nicolas, la météo, quelques nuages présents ce matin, un peu de grisaille pour ce début de journée.
0: Des petits nuages sans conséquence ce matin en Côte d'Or, en Saône-et-Loire, mais selon Météo France, ils vont rapidement s'en aller pour laisser place au soleil. Du soleil donc pour tout le monde, sur tous nos secteurs aujourd'hui en Côte d'Or et en Saône-et-Loire. Pour le vent, il est faible et de direction variable. Pour les températures, entre 7 et 16 degrés sont annoncés actuellement par Météo France, mais on prévoit cet après-midi à Saulieu 26 degrés. À Beaune, Semur-en-Auxois, Soissons-Bernon et Châtillon-sur-Seine, 27. À Dijon et Talens, il fera 28. À Autun, Arnay-le-Duc, Le Creusot, Auxerre, Washington et Montbard, 28 degrés également. Demain samedi, même type de temps. Dimanche, il y aura un tout petit peu plus de nuages, mais le temps restera sec. Météo France, je vous le dis, parce que ça peut nous intéresser un petit peu, d'ailleurs ça peut intéresser tout le monde. Météo France se risque à annoncer quelques averses pour la fin de la semaine prochaine.
22: Ah oui, la petite précision, fin de la semaine prochaine.
0: La fin de la semaine prochaine, en 2032.
22: Et pour la route, comment ça se passe à cette heure-ci?
0: On circule bien, là pour l'instant rien à signaler dans l'agglomération dijonnaise. On roule bien aussi du côté de Chalon-sur-Saône ou encore de Beaune. Sur le réseau secondaire et autoroutier, je ne vois pas de soucis particuliers à signaler ce matin. En ce qui concerne le réseau SNCF, par exemple, si vous devez prendre le train depuis la gare de Dijonville, le prochain ce sera pour l'Hello Malaisia à 6h39, puis Besançon à 6h40, puis Lyon-Part-Deux à 6h43. Je ne vois pas de retard ou de suppression de train à vous annoncer. Heureusement, on va pouvoir arriver à destination ce vendredi matin, c'est la bonne nouvelle. S'il y a malgré tout un souci dans vos déplacements, quel que soit le mode de transport d'ailleurs, vous pouvez nous appeler au 03 80 42 15 15.
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0: Bientôt 6h37, vous sortez du grand sommeil? Ouais, bah nous aussi. Du coup, on l'écoute avec Étienne Dao sur Ici Bourgogne.

0: Le grand sommeil d'Étienne Dao à 6h40 sur ICI Bourgogne. À suivre dans un instant, des animaux à adopter. On essaye de leur trouver des familles d'accueil à chaque animal abandonné hein, ou laissé de côté et recueilli ensuite dans les refuges SPA de la région. Là, cette fois, ce sont deux inséparables. Hein, deux petites chiennes qui ont vécu ensemble toute leur vie et qu'il serait donc dommage de séparer. On va vous parler de Rose et de Holly dans un instant.
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0: Rose, c'est d'ailleurs la couleur du ciel sur la photo qu'a envoyée Jocelyne sur la page Facebook d'ICI Bourgogne. Jocelyne à Belleneuve qui nous annonce 11 degrés avec un ciel magnifique entre le rose, le jaune et le orange. Là, très belle photo. Il y a également le bonjour de Béatrice qui nous écrit depuis Meursault où il fait 10 degrés encore la nuit hein, pour Béatrice là ce matin qui joint à son message d'ailleurs la photo d'une très jolie fleur. Alors je n'y connais absolument rien en fleurs. Donc je vais essayer de vous la décrypter. Elle est blanche avec des pétales. Est-ce qu'on dit des pétos? Peut-être même qu'on dit des pétos. Pas sûr. Allez, bon réveil, excellent début de journée. Actu locale, musique et bonne humeur, c'est sur ICI Bourgogne jusqu'à 9h. Des céréales, de la farine et des œufs. On ne s'ennuie pas une seule seconde dans la ferme familiale de Bruy à Saint-Romain, à côté de Meursault. Et c'est là que Stéphane Conchon a suivi cette semaine un père et sa fille convaincu par les circuits courts.
2: Frédéric et Marie-Émilie, on arrive au bout de la rencontre, au bout de cette semaine passée ici à Saint-Romain, à la ferme de Bruy. Mais c'est pas la fin de l'histoire, loin de là, puisque il y a une espèce de transmission qui s'opère. Vous, vous êtes installé en 1989, et la bonne nouvelle, c'est que vous avez donné envie à votre fille de prendre la suite.
3: De prendre la suite, exact. Puis ça me fait plaisir, et quand elle a fait ses études, elle voulait déjà revenir sur l'exploitation, j'ai refusé. Elle a été travailler à l'extérieur, elle était un peu jeune. Puis depuis qu'elle est revenue et qu'elle bosse un peu à mi-temps, je dois dire que j'ai débrayé. Je suis le papa derrière qui regarde et qui machine, mais j'ai complètement débrayé, c'est elle qui gère en fait.
2: C'est chouette de vous voir comme ça avec le sourire tous les deux, parce que souvent dans le monde agricole, on entend « j'ai pas envie que mes enfants reprennent, ça va être la galère pour eux, je les encourage absolument pas ». Il a eu ce discours parfois ou pas une seule fois votre père ?
4: Il m'a dit d'y réfléchir parce qu'on se lance pour une vie et que c'est une vie quand même totalement différente. Mais après, il ne m'a jamais freiné non plus. Hein.
3: Moi, j'ai eu un regard qu'ont les agriculteurs, c'est-à-dire qu'on travaille, on vend nos produits et on fait les comptes après. Alors que là, en faisant de la vente directe, elle a un regard qui est complètement différent. C'est que le prix de vente, elle le choisit et elle le calcule. Elle est maître de son produit et maître de sa marge. Quelque part. Donc, je sais déjà qu'elle travaille pour quelque chose, elle se fait son salaire. Chose que moi, je prenais ce qui restait. Voilà.
2: Est-ce que dans vos copains qui étaient avec vous, il y a des gens qui suivent le même chemin que vous ?
4: Tout à fait. J'ai un ami qui a lancé sa brasserie à la ferme, à Époisses, et ça marche très bien aussi, et il est fier de son projet.
2: Et dans votre boutique, il y a de quoi faire. Hein. Il y a des œufs, évidemment.
4: Des œufs, évidemment. De la farine, donc diverses farines. Blé, seigle, petite épaule, grande épaule, sarrasin. On a même aussi des lentilles vertes et un petit peu de miel.
0: 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La semaine prochaine, on va s'installer au nord de Dijon dans une autre ferme familiale qui donne à manger aux bourguignons. Rendez-vous dès lundi dans la ferme des Tôles.
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0: Avec la musique de LP qui arrive dans quelques minutes. Bon réveil sur ICI Bourgogne, 6h44.
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0: L'écouter, c'est l'adopter. Tous les matins, Clément Lebas avec vous. On visite le refuge de Messigny et Ventoux, le refuge SPA, à la rencontre de tous ces animaux qui sont à adopter en ce moment.
7: La SPA de Messigny-et-Ventoux a toujours des animaux à vous proposer. Oui, il faut les adopter. Bonjour Sylvie.
8: Coucou Clément.
7: Vous êtes la présidente bénévole de cette SPA de Messigny-et-Ventoux, donc le refuge de Jouvence. Et là, c'est deux petites chiennes que vous voulez présenter à nos auditeurs.
8: En effet, Clément, deux petites chiennes, Rose et Oli. Ce sont deux petites chiennes Shih Tzu qui sont mignonnes comme tout et qui doivent être adoptées ensemble car elles vivaient ensemble, elles ont été abandonnées ensemble. Et aujourd'hui, donc, on souhaiterait une famille, alors qu'ils soient en appartement ou dans une maison, mais surtout que la famille leur réserve une belle vie toutes les deux.
7: C'est deux sœurs ?
8: Non, c'est pas deux sœurs. Il y en a une de 6 ans et l'autre de 8 ans. Mais par contre, elles sont très, très, très fusionnelles.
7: À quoi ça ressemble, ce genre de chien, Sylvie ?
8: Ah, petite taille, un peu les poils longs, un peu des poils sur les yeux. C'est trop mignon, quoi. Voilà, elles sont sympas et elles sont jolies.
7: Et ça joue beaucoup ?
8: Elles jouent beaucoup. Et puis, elles jouent vraiment toutes les deux aussi. Et elles aiment beaucoup le contact humain, vraiment.
7: Pour les enfants, c'est possible ou pas, du coup, d'avoir les deux ?
8: Oui, bien sûr. Alors, peut-être pas des enfants tout petits, parce que, bon, elles ont 6 et 8 ans, il faut respecter un petit peu l'animal, pas tirer les poils, etc. Mais des ados ou des enfants de plus de 10 ans, oui, pourquoi pas.
7: Donc ça joue, c'est deux copines, finalement, Rose et Oli, ouais. Qu'on peut découvrir donc, au refuge de Jouvence. Elles sont depuis quand chez vous ?
8: Pas longtemps, depuis 3 semaines environ.
7: D'accord, donc là, elles sont prêtes maintenant tout de suite à déjà retrouver une famille.
8: Tout à fait, oui, oui. Même il faudrait une famille rapidement.
7: C'est ça. Oui. Allez les rencontrer d'ailleurs, ça se passe au refuge de Jouvence, donc à la SPA de Messigny-et-Ventoux, où Sylvie et toute son équipe vous attend pour découvrir Rose et Oli.
0: Merci Clément, et pour les voir en images d'ailleurs, Rose et Oli, rendez-vous maintenant sur ici.fr.
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0: Bien sûr qu'on se réveille chez nous, chez vous également, à Arnay-le-Duc, chez Angélique. Il fait 5,5 degrés avec un ciel dégagé et bien étoilé ce matin. Merci pour ce message, Angélique. Il y a Martine également qui nous annonce ce matin 10 degrés à Givry avant le lever du jour. Il y a à Jean-Lys Michel qui est bien réveillé aussi, à Michel et Boulanger. Donc d'ailleurs, on salue tous celles et ceux qui sont déjà sur le pied de guerre depuis pas mal de temps, là, depuis le milieu de la nuit. 9,5 degrés ce matin à Jean-Lys. Et puis on salue également Marie-Jeanne qui se réveille, quant à elle, à Chamson, avec 9,8 degrés. Le ciel est clair et d'ailleurs, il devrait rester une bonne partie de la journée. Peut-être quelques grisailles de passage, un petit voile nuageux là ce matin. Mais ensuite, Météo France ne prévoit que du soleil pour nous. Voici la voix ensoleillée de LP. C'est Lost on You sur ICI Bourgogne. Il est 6h48.

0: C'était LP sur Ici Bourgogne, c'est vendredi, bientôt le week-end. Tous les dimanches, on parle bricolage à 9h et on répond à toutes vos questions sur l'entretien de la maison, la rénovation, les chantiers du moment. C'est notre expert Alexandre, menuisier de métier, mais bricoleur touche à tout, hein, qui vous répond et vous aide à comprendre ce qui se passe. Il y a quelques jours, par exemple, il répondait à René de Châtenois-le-Royal. René qui avait un souci dans sa cuisine, son carrelage est descendu. Elle voyait de plus en plus de décalage entre les carreaux et le bas des plinthes. A priori, pas de traces d'humidité.
1: Comme ça, c'est pas facile à estimer parce que j'ai pas de photos et je suis pas sur place. Mais pour moi, ce qui peut expliquer l'affaissement d'un carrelage ou le fait qu'il se décolle, c'est qu'il y a une fuite et que ça vienne dissoudre, on va dire, le produit, la colle en dessous du carrelage et qu'il vienne glisser tout simplement. Sinon, comme ça, je vois aucune autre explication sur un carrelage qui peut s'affaisser ou glisser.
2: C'est proche ou pas de l'évier
1: voilà. Voilà, bonne question.
3: Ah ben oui, ça se trouve. Oui, mais enfin, il n'y a pas de. Enfin, c'est proche. Et puis, ça va aussi dans la salle à manger.
1: Alors, à savoir que une fuite, c'est pas forcément une fuite comme on voit dans les films, une canalisation qui casse et des litres d'eau dans la cuisine. Une fuite, ça peut être un petit goutte à goutte qui court le long du mur, invisible à l'œil nu, mais qui vient quand même, on va dire, humidifier le mur et potentiellement décoller ce carrelage. Parce que comme je vous l'ai dit, je vois aucune autre explication qui pourrait expliquer une fois que le carrelage est collé, il peut pas se décoller comme ça. Une autre possibilité, ça peut être qu'il y ait eu un affaissement d'un mur ou une.
2: Mais ça se voit pas à l'œil nu non plus.
1: Non, ou une faille, un mur qui bouge et qui crée un affaissement au niveau de structurel. Donc au niveau d'un mur porteur, là, c'est une autre possibilité.
0: Vous aussi, venez poser vos questions à Alexandre, notre expert bricolage, tous les dimanches à 9h. Il vous répond en direct sur Ici Bourgogne. Ou alors tout de suite, hein, vous nous envoyez un petit message vocal avec votre problématique. Il trouvera une solution dimanche. Votre question maintenant sur WhatsApp 03 80 42 15 15. Et la visite du pape alors en France, on va beaucoup en parler évidemment en ce moment. Ça nous va surtout bien nous faire marrer dans l'humour en tube. Ce sera juste avant 7h après Michel Polnareff. Tiens, justement, on ira tous au paradis. Bah, on verra ce que Léon il en pense. Allez, bon début de journée sur Ici Bourgogne, 6h53.

0: On ira tous au paradis. C'était Michel Polnareff sur Ici Bourgogne. Vos chansons préférées toute la journée avec Jean-Jacques Goldman après votre actu local.
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0: Ça faisait 18 ans qu'un pape n'était pas venu en France. Alors pour célébrer cet événement dans la joie et l'allégresse, comme on dit, Fred Ballard a convoqué les apôtres du rire pour un discours papal en latin, ou presque.
5: Et c'est alors que Jésus dit à l'étranger, In nomine Patris, petit bonhomme en mousse, et que s'appellerio Kézac.
6: Oui, bon, on peut pas tout demander à Artus non plus, hein. Rendre hommage au pape, ok, mais pour le latin, il a fait avec les moyens du bord. Et sur un malentendu, ça peut marcher. En tout cas, nul doute que pendant sa tournée française, le pape va déclencher ovation sur ovation.
7: Et je les ai éclatés, là. T'as vu comment ils étaient? Non, mais à peine je suis arrivé, ils étaient là. Alléluia! Alléluia! Enfin, ils étaient au taquet, t'as vu? Ah, mais moi, ils m'ont chauffé, hein. Ah, il y a un moment, je voulais sauter dans la foule, comme ça, je te jure. Ils étaient combien, alors, t'as compté? Un million. Pouah, ce que je lui ai mis à Matt Pokora.
6: Ah, mais c'est sûr que du côté de Metz, va y avoir une petite concurrence avec les stars du Grand Est. Et à Lourdes, Léon XIV pourrait bien tomber sur Ilyès Djadel au premier rang.
8: J'ai rencontré le pape, le vrai pape. Parce qu'il y a deux papes. Moi, je me souviens, quand j'étais petit, je disais à ma mère, maman, c'est qui a fait à manger? Elle me disait, c'est le pape. Donc là, le gars, quand il est arrivé, moi, je l'ai pas pris au sérieux. Je dis, c'est qui? On me dit, c'est le pape. Je dis, je le connais. Il venait faire à manger chez moi quand j'étais petit.
6: Ben bien sûr, on a tous eu un pape petit à la maison qui s'occupait des tâches les plus ingrates et les plus chronophages du monde. Toutes les mères de famille le savent, Léon XIV est une fédulogie doublée d'un cordon bleu. Alors, humour épais et gloire au pape.
0: Voilà, absolument. Merci beaucoup Fred Ballard. 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
0: Nous sommes le vendredi 25 septembre, il est 7h, c'est l'heure du journal de Lise Dussault.
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0: La garde à vue du principal suspect après un féminicide à Dijon est provisoirement levée.
10: Cet homme de 34 ans était entendu par les enquêteurs depuis son interpellation dans la nuit de mercredi à jeudi à la Fontaine d'Ouche, après que sa compagne ait été retrouvée morte. Mais hier après-midi, il a finalement été hospitalisé en psychiatrie. Son état de santé n'était pas compatible avec une garde à vue, selon le parquet. Ici, l'affaire a remué tout le monde. L'adjoint au maire, qui est délégué au quartier, s'est rapidement rendu sur les lieux et Massa Rendiaye a tenu à réagir hier.
11: On a un nouveau féminicide, quelque chose d'inacceptable aujourd'hui, des violences faites aux femmes qui entraînent la mort. Je pense qu'on est au summum du drame qu'une famille peut rencontrer aujourd'hui, une mère. On a tous un lien spécial avec une mère, avec une femme. Et ce qui se passe aujourd'hui, c'est un drame sans nom. Je n'arrive pas à m'expliquer encore. C'est une vie d'un immeuble qui est bouleversée. Et bien évidemment, je pense à la famille. Je pense aux proches. Et on n'a pas de mots. Mais on sait que le combat doit être mené puisque ça doit plus se reproduire. Alors, c'est des discours qu'on répète à longueur de journée. Dès qu'il y a un féminicide, dès qu'il y a des violences intrafamiliales, on se dit qu'il faut que ça cesse. Mais il faut vraiment qu'on se donne les moyens que les choses cessent, que la justice soit sévère, soit dure. Tolérance zéro.
10: Et ici, Bourgogne a aussi recueilli le témoignage des habitants de cet immeuble, de plusieurs voisins qui côtoyaient cette femme au quotidien. Elle avait 53 ans, elle était gentille, travaillait comme agent d'entretien. Vous les entendrez dans l'info d'ici à 7h30. L'accident a eu lieu juste devant chez elle, sous les yeux de sa famille. Une cycliste d'une trentaine d'années est décédée hier soir en Saône-et-Loire, à Salornay-sur-Guye, c'est pas très loin de Cluny. La collision a eu lieu avec une voiture et selon le journal de Saône-et-Loire, Le mari de la victime s'en est pris au conducteur qui s'était arrêté. Il a été héliporté à l'hôpital de Dijon en urgence absolue.
0: 6 mois après, on continue de parler des élections municipales à Montceau-les-Mines.
10: Le scrutin a laissé des traces dans cette commune avec 3 recours déposés. Ils étaient examinés hier devant le tribunal administratif à Dijon. On avance. Tous les candidats impliqués étaient présents. Ils ont eu l'occasion de s'expliquer. Celle qui a perdu de seulement 63 voix au second tour, l'ancienne maire veut un nouveau scrutin. Selon Marie-Claude Jarreau, le maintien de la liste du Rassemblement national au second tour, alors que plusieurs colistiers avaient écrit au préfet pour demander à être retirés, a faussé les résultats.
12: Et c'est la raison pour laquelle j'ai souhaité faire ce recours. Parce qu'il y a une altération certaine du scrutin, parce qu'ils ont effectivement signé, mais ils ne voulaient pas paraître sur la liste. Ils l'ont dit, ils l'ont écrit. Il n'y a qu'à regarder dans les autres communes où le RN n'a pas pu constituer une liste, où sont allées les voix.
10: De son côté, la tête de liste du Rassemblement national à Montceau-les-Mines, Arnaud Sanvert, assure avoir tout fait dans les règles.
13: Bien évidemment non. Ces accusations sont relativement mensongères. Tous les colistiers, l'intégralité des colistiers étaient partie prenante, volontaire pour s'engager sur cette liste. Certains se sont désistés avec des documents tous uniques. On sait très bien qu'ils ont eu des pressions, oui, ça c'est un fait. Bon, après, c'est pas à moi de juger là-dessus.
10: C'est maintenant au tribunal de trancher. La décision a, comme à chaque fois, été mise en délibéré et sera rendue sous 3 à 6 semaines. Sachez que le rapporteur public qui donne son avis au regard de la loi, lui, ne réclame pas l'annulation des élections. Les journalistes du Bien Public et du journal de Saône-et-Loire, les deux journaux quotidiens locaux de chez nous, s'inquiètent de la suppression à venir de 19 postes dans leur rédaction. Ils se sont mobilisés hier avec une 30aine de personnes à Dijon notamment. Selon les syndicats, c'est pour faire des économies et mettre plus d'intelligence artificielle. Et ça, c'est inacceptable pour Victor Large, qui est journaliste au BP et représentant au comité d'entreprise.
14: Officiellement, non, on aura toujours des journalistes qui vont vérifier le contenu, mais une grande partie des tâches qui sont aujourd'hui assurées par des humains seront automatisées, voire carrément remise à l'intelligence artificielle. On pense notamment aux papiers de nos correspondants locaux, qui ne sont pas des journalistes, mais qui nous transmettent de l'information sur le terrain et que des journalistes relisent pour mettre en page et pour mettre dans le journal. Et ben demain, une grande partie de ces papiers pourraient être entièrement relus et corrigés par l'intelligence artificielle. Elle réécrit des papiers. Ça, pour nous, c'est une ligne rouge, puisque c'est vraiment une prérogative du journaliste. Alors, on nous dit que le journaliste aura la main dessus, mais face à la densification des charges de travail, on ne voit pas comment on arrivera à effectivement contrôler cette IA, et donc on aura une IA qui va prendre la main sur une grande partie de nos contenus, et tout ça dans un contexte de suppression de postes.
10: Les salariés ne savent pas quand ce plan doit être mis en œuvre. Les deux quotidiens appartiennent au groupe Ebra, dont la direction ne nous a pas répondu. Une success story bourguignonne, la chocolaterie de Bourgogne revient de loin. L'entreprise a posé hier symboliquement la première pierre de sa future manufacture à Saint-Apollinaire, juste à côté de Dijon. Ça aurait été dur de l'imaginer il y a quelques années quand la marque était placée en liquidation judiciaire. Mais un homme y a cru et a relancé la société. René Loquet est notre invité tout à l'heure à 8h moins le quart.
0: Un championnat chaque saison plus serré.
10: C'est reparti pour un tour en Betclic Elite en basket, toujours avec nos deux clubs bourguignons. La JDA joue son premier match dès ce soir, l'élan Chalon demain. Alors à Dijon, on est en pleine transition avec un nouveau coach. Quant à Chalon, on cherche à monter en puissance. Que peut-on espérer pour nos deux équipes cette saison, Thomas Bichard?
15: De l'aveu même de Vincent Dumestre et Éric Delors, c'est quasi impossible à pronostiquer. Jamais, ou presque d'après les deux entraîneurs, le championnat de France n'avait semblé aussi serré. Et ce, malgré l'éviction de l'ogre monégasque à cause d'une situation financière désastreuse. Alors à la JDA, on n'affiche officiellement pas d'objectif particulier, tandis que l'élan veut encore progresser. Tout en rappelant que le club saône-et-loirien a terminé l'an dernier moins bien classé que la saison précédente, malgré un meilleur bilan. Alors à bien y regarder, si la jeune est épargnée par les blessures et que la greffe Vincent Dumestre prend, Dijon peut sérieusement croire à un top 10, voire un top 8. Les Chalonnais, eux, semblent s'être bien renforcés, tout en gardant plusieurs cadres, mais ils devront assumer une nouvelle saison de Coupe d'Europe avec de longs déplacements. On peut imaginer un élan se situer entre la 6e et la 10e place. Pour le haut du classement, Pas de grosse surprise a priori, un duel se dessine entre les cadors du Paris Basket et de l'ASVEL.
10: La JDA reçoit donc ce soir pour le premier match à partir de 20h Strasbourg. L'Élan Chalon joue aussi à la maison pour commencer face à Limoges demain. Ce sera la suite de cette première journée de Betclic Elite. Nicolas, quelques nuages présents ce matin, un petit peu de grisaille pour ce début de journée.
0: De petits nuages comme ça, sans conséquence ce matin en Côte d'Or et en Saône-et-Loire, mais selon Météo France, ils vont rapidement s'en aller pour laisser place au soleil et aux éclaircies, surtout nos secteurs toute la journée. Le vent est faible de direction variable et pour les températures, il fait actuellement entre 7 et 16 degrés. Il fera cet après-midi à Saulieu 26, à Beaune, Semur en Auxois, Son-Bernon et Châtillon-sur-Seine 27, à Dijon et Quétigny 28, à Autun, Arnay-le-Duc, Le Creusot, Auxonne et Montbard 28 degrés également. Ce sont donc des températures au-dessus des moyennes de saison. Demain samedi, même type de temps. Dimanche, un peu pareil aussi, avec un tout petit peu plus de nuages selon Météo France, mais le temps restera sec.
10: Sur la route, ça commence à coincer à cette heure-ci ?
0: Eh ben, même pas. Enfin, en tout cas, selon nos informations, c'est facile pour nous, évidemment. On est tranquillement sur notre fauteuil, devant des écrans, avec des cartes mises à notre disposition. Et là, en fait, je ne vois que de la couleur verte. Voilà, le vert, ça veut dire que ça circule bien. Il y a du vert sur les autoroutes, du vert sur le réseau secondaire, du vert à Dijon, du vert sur la côte viticole. Ça, il y en a des verts sur la côte viticole. Et puis, il y en a un petit peu de partout. Voilà, on circule bien ce matin en Bourgogne. C'est la bonne nouvelle. S'il y a le moindre souci, on est là quand même pour en parler. 03 80 42 15 15. 7h08, on respire.
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0: Oui, on va vous faire jouer dans quelques minutes avec le jeu bien honnête. Ce sera juste après Jean-Jacques Coleman. Il suffira d'un signe sur votre radio locale en Bourgogne. Bonjour.

0: Il suffira d'un signe. C'était le grand Jean-Jacques Goldman ce matin à 7h13. Vous écoutez Ici Bourgogne, vous avez fait le bon choix.
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0: Dans un instant, mon œil avec David Ossiou, le pape Léon XIV qui arrive en France. Aujourd'hui, on va évidemment énormément en entendre parler, mais il arrive un peu chez lui finalement, le pape Léon XIV. C'est ce que nous dira David Ossiou dans quelques instants. Et puis tous les matins, on essaye de vous faire deviner le mystère qu'on cache dans la nonnette du jeu bien honnête en rapport avec la Bourgogne, comme d'habitude. Aujourd'hui, depuis hier, nous cherchons une personnalité bourguignonne, un personnage historique né bien avant nous, mort bien avant nous également. Il a fait des choses importantes pour la région et pour la culture française. En général, il n'est pas né à Mont-

0: maintenant 03 80 42 15 15. De quel personnage historique s'agit-il? Qui avons-nous caché dans cette nonnette du jeu bien honnête? Eh ben, vous avez quelques minutes pour réfléchir et nous appeler maintenant avec, je l'espère, la bonne réponse. Personnage plutôt du monde intellectuel. Voilà. 03 80 42 15 15. Bonne chance.
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0: 7h15, on ouvre les oreilles sur mon œil avec David Ossiou. Le pape Léon XIV arrive aujourd'hui en France pour 4 jours, le premier pape américain de l'histoire, mais avec un petit bout de France dans son histoire familiale.
4: Oui, avant qu'il arrive, regardons son arbre généalogique et surtout la branche de Suzanne, Suzanne Fontaine, née au Havre en 1894. En 1915, à 21 ans, en pleine Première Guerre mondiale, elle monte seule à bord du paquebot, la Touraine, et traverse l'Atlantique, direction New York, où elle est accueillie dans une maison catholique pour jeunes françaises. Suzanne est une migrante. Elle ne le sait pas, mais son petit-fils deviendra pape. En Amérique, elle rencontre un autre migrant, un Sicilien. Ils auront deux garçons. L'un d'eux, Louis, portera le nom français de la mère de Suzanne, Prévost. Louis est américain. Il est tellement américain qu'en 1944, officier de l'US Navy, il traverse l'Atlantique dans l'autre sens. Le 6 juin, il participe au débarquement de Normandie. Deux mois plus tard, il est aussi du débarquement de Provence. Et quelques années plus tard, à Chicago, Louis a un fils, Robert Francis Prévost. C'est lui le pape, celui que vous allez voir pendant 4 jours, partout, en vous disant
5: « But alors, you are French ?
6: You are not English ?»
5: Non.
4: Alors oui, on peut sourire en découvrant ce petit côté français du premier pape américain, mais son histoire raconte surtout ce que répétait son prédécesseur François. Nous sommes tous, quelque part, des migrants. Et Léon XIV en est presque l'arbre généalogique vivant. Une grand-mère normande, un grand-père sicilien, et aujourd'hui, le petit-fils débarque à son tour en soutane blanche. Bienvenue en France, Saint-Père, ou plutôt, bienvenue chez votre grand-mère.

Et bonjour la Côte d'Or, bonjour la Saône-et-Loire, vous écoutez ici Bourgogne, il est 7h17, on écoutera Bruno Mars avant la demi, et puis Alain Souchon tout de suite, c'est Bidon pour commencer cette journée qui nous rapproche énormément, et ça c'est la bonne nouvelle du week-end.

0: Un Souchon sur ici Bourgogne. 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Et nous sommes pour ça avec Sylviane pour jouer. Bonjour Sylviane.
1: Bonjour.
0: On est à Nolay avec vous Sylviane. Vous pouvez grappiller un indice supplémentaire sur ce personnage historique qui a fait de grandes choses pour la Bourgogne, pour la culture française en général, qui n'est pas né à Montbard. Est-ce que vous voulez un indice supplémentaire en me posant une question?
1: Je voulais savoir si le personnage était né à Nolay.
0: Non, il n'est pas né à Nolay.
1: Ah, dommage.
0: Non, ni à Montbard, ni à Nolay. Bon, comme ça c'est bien, on réduit beaucoup le nombre de communes bourguignonnes du coup.
1: Ok.
0: Vous pensez à qui, okay. Sylviane?
1: À Lazare Carnot.
0: Oui, bah non, du coup non. Merci d'avoir joué en tout cas. Passez une bonne journée.
1: Je vous en prie.
0: À bientôt. Au revoir. Nous sommes avec René maintenant à Beaune. Bonjour.
2: Bonjour.
0: Vous aussi, vous pouvez me poser une question pour avoir un indice supplémentaire sur l'identité de ce personnage historique.
2: J'ai une proposition.
0: Ah bah, directement avec la proposition si vous voulez alors.
2: Gaston Gérard.
0: Non, c'est pas Gaston Gérard. Désolé René, passez une bonne journée, à bientôt.
2: Merci, vous aussi.
0: Au revoir, on joue à nouveau dans une heure avec ce personnage historique que nous avons caché dans cette nonnette. Il n'est pas né à Montbard, il n'est pas né à Nolay, vous l'avez entendu. Il a donné son nom à énormément de lieux publics en France, en Bourgogne, mais en France aussi. Je vous le dis, on est vraiment sur le haut du panier du personnage historique. On ne l'a pas connu, hein. Là vous êtes en train de nous écouter, personne ne l'a connu, il est mort bien avant nous. 03 80 42 15 15, on joue ensemble dans une heure sur ICI Bourgogne. 7h22, les idées qui fonctionnent, les entrepreneurs qui ont eu un éclair de génie, les histoires et les succès de la Bourgogne, on se les raconte tous les jours dans Ici ça marche. Et le vendredi, c'est avec Antoine Gavory du journal du Palais. Bonjour Antoine.
3: Bonjour Nicolas, bonjour à tous.
0: Vendre sa voiture sans passer par un garage, sans publier soi-même des dizaines d'annonces et surtout sans avoir à gérer les appels, les rendez-vous et les éventuelles arnaques, c'est le principe d'un nouveau service qui se développe en Côte d'Or.
3: Ouais, vous connaissez sans doute Nicolas, un youtubeur qui s'appelle Milano Flavio, autrement appelé le bon Flavio, qui s'est fait une spécialité de traquer et d'appeler les vendeurs derrière les annonces les plus fantaisistes d'un site de vente en ligne bien connu. Entre les canapés éventrés, les matelas qui servent d'hôtel aux punaises, il s'est aussi fait une spécialité, c'est les voitures. Ouais. Et si ça fait sourire de voir des épaves qui nous sont proposées en parfait état, paraît-il, c'est un phénomène inquiétant. En 2025, 443 000 plaintes ont été déposées pour des escroqueries liées au paiement en ligne et dans l'automobile. Les arnaques ne sont pas anecdotiques. Selon une étude publiée en 2025, 2,5% des voitures d'occasion contrôlées en France présentaient un compteur kilométrique falsifié. C'est énorme. Ouais. Une fraude dont le préjudice est estimé à 1,15 milliard d'euros par an.
0: Et c'est pourquoi Mathieu Potier, c'est son nom, a créé un service pour accompagner les particuliers de A à Z dans la vente de leur voiture pour éviter en fait les mauvaises surprises et surtout, Antoine, pour sécuriser la transaction.
3: Voilà, c'est exactement ça. Il se propose de jouer les intermédiaires entre vendeurs et acheteurs. Alors le principe, il est assez simple. Il se déplace directement chez le propriétaire de la voiture qu'il la met en vente. Il inspecte la voiture de fond en comble, près de 200 points de contrôle, l'intérieur, la carrosserie, l'état général, l'historique d'entretien. Et il fait même un essai sur route. Il réalise également de nombreuses photos, puis le véhicule est estimé à son juste prix, parce que ça c'est toujours pareil, on sait jamais, on veut toujours vendre un peu plus cher que ce que ça vaut, mis en vente sur des plateformes du réseau avec une présentation professionnelle. Et là où ça change de la vente entre particuliers classiques, c'est que le propriétaire n'a plus à gérer les visites. D'accord. L'acheteur est sélectionné à distance, donc c'est un gain de temps, mais c'est aussi une façon de contrôler qu'on ne tombe pas sur un escroc, et là, pour le coup, c'est utile. Une fois l'acheteur trouvé, les fonds peuvent être placés sous un compte séquestre, les deux parties se retrouvent ensuite. Et puis avec Mathieu Potier qui est présent pour encadrer la transaction et s'assurer que tout va bien. Les papiers sont signés, puis le vendeur reçoit son argent par virement instantané depuis le compte séquestre. Alors c'est une prestation qui fait partie d'un réseau qui s'appelle Capcar. D'accord. Donc il y en a plusieurs en France et qui est bien entendu payante, mais la rémunération est intégrée au prix payé par l'acheteur.
0: Okay.
3: Donc le vendeur n'a rien à payer. Alors le seul bémol, c'est que Milano Flavio ne pourra plus nous régaler avec ses vidéos drôles, mais il lui reste toujours une chose, c'est les trop nombreux vendeurs de pièces auto présents sur les réseaux comme Facebook, et je peux vous le dire en tant que collectionneur de voitures, capable de vous dégoter n'importe quoi, même ce qui n'existe pas. J'ai plein d'exemples qui sont très drôles.
0: D'accord.
3: Et bien entendu, une fois que vous avez payé, vous ne recevez jamais rien. Alors je le répète, ne payez jamais par virement instantané sur des réseaux sociaux avec des messages privés, c'est parce qu'en général, ce sont des escroqueries.
0: Merci beaucoup, on vous lit dans le journal du Palais, voilà. Antoine Gavory. Merci beaucoup, à vendredi prochain.
3: À vendredi, Nicolas, merci.
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0: 7h25, la journée démarre à la maison avec Bruno Mars à Just Might sur Ici Bourgogne. Ah

0: I Just Might, Bruno Mars sur Ici Bourgogne. La belle Bourgogne, justement, c'est notre nouveau rendez-vous qui répertorie toutes les fiertés bourguignonnes. Aujourd'hui, Stéphane Conchon nous parlera de sa carrière préférée, la carrière de Pierre, de Comblanchien.
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0: On fera un point complet sur la météo près de chez vous dans quelques minutes sur Ici Bourgogne. D'ailleurs, on attend maintenant vos commentaires météo sur la page Facebook de votre radio locale en Côte d'Or et en Saône-et-Loire. Il est 7h30 et dans l'actualité en Bourgogne, Lise Dussault, il y a des témoignages touchants.
10: Ouais, elle était pour eux la voisine du deuxième. Dans l'info d'ici ce matin, vous allez entendre ceux qui côtoyaient au quotidien cette Dijonnaise de 53 ans, tuée dans la nuit de mercredi à jeudi. Son compagnon, le principal suspect, a été interpellé avant d'être hospitalisé en psychiatrie hier. Dans l'actu aussi, ce matin, les élections municipales à Montceau-les-Mines, encore le dossier avance. Les recours étaient examinés hier devant le tribunal administratif. Le premier match de la saison, le championnat de France de basket reprend, la Betclic Elite, avec deux clubs, Bourguignon, la JDA reçoit Strasbourg ce soir. L'actualité maintenant, en France et dans le monde, c'est en 90 secondes. Et ce matin, c'est présenté par vous, Valentin Bertrand.
11: Paris, Lourdes et Metz se parent de blanc et de jaune les couleurs du Vatican. Début aujourd'hui de la visite officielle du pape Léon XIV dans la capitale. Un voyage dont les chiffres donnent le tournis. 80 000 jeunes sont attendus ce soir au Stade de France pour une veillée. Une tonne d'hosties livrées pour la messe prévue demain sur les Champs-Élysées devant 600 000 fidèles. Des soldats français, des radars et du matériel de défense sont envoyés en Arabie Saoudite. La réponse d'Emmanuel Macron face à l'envolée des prix du carburant. Le chef de l'État souhaite relancer les exportations depuis le site stratégique de Yanbu, le principal terminal pétrolier saoudien en mer Rouge. Il est accusé d'avoir violé et agressé sexuellement 22 enfants d'une école maternelle privée à Paris. Un intervenant en anglais de 31 ans est mis en examen et placé en détention provisoire, annonce le parquet de Paris après un signalement effectué par l'école en juin dernier. 4 suspects devant la justice après le vol de plus de 200 carpes koi fin juillet dans une entreprise de pisciculture de l'Oise. Un préjudice estimé à 83 000 euros destiné, selon les enquêteurs, à repeupler un étang où les sessions de pêche sont payantes. Elle s'est fait un nom dans La Princesse de Clèves, puis dans Le Lit Conjugal, lauréat du prix d'interprétation au Festival de Cannes 1963. L'actrice Marina Vladi est décédée à l'âge de 88 ans, annonce hier de sa famille. 32 ans après sa première sélection en équipe de France, Zinedine Zidane enfile pour la première fois le costume d'entraîneur des Bleus. Ce soir, les Français affrontent les Turcs en Ligue des Nations, c'est à 20h45.
10: Dans l'info d'ici en Bourgogne, l'émotion des habitants d'un immeuble du quartier de la Fontaine d'Ouche à Dijon. L'une de leurs voisines, une dame de 53 ans, a été tuée dans la nuit de mercredi à jeudi. Son conjoint, le principal suspect, interpellé puis placé en garde à vue, a finalement été hospitalisé hier en psychiatrie. Justine Claus, ceux qui la côtoyaient au quotidien, étaient sous le choc hier.
12: C'est une voisine qui donne l'alerte dans la soirée après avoir entendu des bruits étranges. Elle habite l'appartement juste au-dessus.
13: Ça a commencé vers 21h, où ça a commencé à vraiment taper dans des murs, etc. Et les bruits s'intensifiaient de plus en plus, comme s'il y avait un mur en béton qui s'était effondré, etc. Donc là, on a vraiment eu très très peur. J'ai appelé la police vers minuit, ils sont arrivés presque vers 1h. Et puis là, après, tout s'est enchaîné, quoi.
12: Les policiers enfoncent alors la porte de l'appartement. Ils découvrent le corps de la victime. Son compagnon lui essaie de sauter par la fenêtre. Une voisine qui était sur son balcon au même moment assiste à la scène.
14: J'ai entendu quelqu'un qui balançait des trucs de là-haut. Et j'ai regardé, j'ai vu quelqu'un qui balançait des trucs de là-haut. Beaucoup de vêtements, des chaises et tout de là-haut. Ah oui, c'est tout.
12: Après ça, l'homme est interpellé. D'après une autre voisine, ils étaient plusieurs à soupçonner des violences conjugales.
15: Ah non, ça fait mal au cœur. Il y avait ma voisine qui me disait, il habitait là au deuxième étage. Juste en face, il me disait qu'il l'entendait tout le temps crier, tout le temps il l'a tapé. Puis il l'enfermait dans la cave. Je ne la croyais pas, je dis des conneries.
12: Mais elle n'a jamais appelé la police d'après un voisin qui l'entendait souvent crier. C'est en discutant dans le hall d'immeuble qu'il apprend son décès.
16: Ça va bien.
17: Ça va Khalid.
16: Ça m'a appelé, il m'a dit Jamil, là, je me laisse, c'est Jamil.
17: C'est là-bas, la voisine d'en dessous, là. C'est douzième.
16: Non.
17: C'est, je te disais depuis des années.
12: Lui qui connaissait bien la victime a du mal à trouver les mots.
16: Bah franchement, ça me rend triste, parce que je la connaissais bien. Mais il n'y avait pas de... J'arrêtais pas de... Bon, je suis ému. Donc.
12: Comme lui, beaucoup de voisins peinent à s'exprimer après ce drame. On est dévasté, confie-t-il. C'était une personne très gentille.
10: Et on précise que son corps avait plusieurs blessures à la tête et aux côtes. Son compagnon sera réinterrogé par les enquêteurs pour mieux comprendre les circonstances quand son état de santé le permettra. Nicolas, la météo, du soleil et un petit peu de nuages pour commencer la journée.
0: Ouais, des petits nuages, effectivement, qui vont rester sans conséquence ce matin en Côte d'Or et en Saône-et-Loire. Mais selon Météo France, ils vont rapidement s'en aller pour laisser la place au soleil, hein, surtout nos secteurs, toute la journée. Le vent est faible, de direction variable. Pour les températures, cet après-midi, elles seront au-dessus des moyennes de saison. Il fera à Saulieu 26 degrés, à Beaune, Semur en Auxois, Son-Bernon et Châtillon-sur-Seine 27, Dijon et Longwy 28, Autun, Arnay-le-Duc, Le Creusot, Auxonne et Montbard 28 degrés également. Demain samedi, même type de temps avec des températures qui pourraient flirter à nouveau avec les 30 degrés. Dimanche, il y aura un tout petit peu plus de nuages, mais le temps restera sec. Météo France se risque à annoncer quelques averses pour la fin de la semaine prochaine.
10: Si là, on monte dans la voiture, comment ça circule en ce moment ?
0: Bah écoutez, a priori, ça va bien se passer. Hein. Vous arriverez à l'heure, à destination. Il n'y a pas grand monde dans l'agglomération dijonnaise. On circule bien sur le réseau autoroutier, sur le réseau secondaire, et puis du côté de Chalon-sur-Saône ou encore de Beaune, le trafic est fluide ce matin. Si vous êtes témoin d'une difficulté inhabituelle, vous êtes témoin d'un bouchon, d'un ralentissement ou témoin d'un accident, bien sûr, vous mettez tout le monde en sécurité si vous le pouvez, c'est la priorité. Et ensuite, si vous le pouvez, vous nous appelez au 03 80 42 15 15 pour passer le message à tous ceux qui sont derrière et qui pourraient donc éviter les difficultés.
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0: On s'est posé la question ce matin, quelle est la chanson qui nous ferait plaisir d'entendre actuellement et qu'on n'entend pas tous les jours ? Vous voyez, ce genre de chanson qu'on a un petit peu oubliée. Eh bien, on a trouvé, on a la réponse. Voici la Rousseau, Tu m'oublieras, sur Ici Bourgogne. Ah bah, directement.

0: Vos chansons préférées, même les plus inattendues, sont sur Ici Bourgogne. La Rousseau à l'instant, tu m'oublieras.
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0: Est-ce qu'on aime ça? Mais alors, toutes ces couleurs que vous mettez à la radio tous les matins sur la page Facebook d'Ici Bourgogne, on adore les partager. Merci de commenter la page Facebook d'Ici Bourgogne avec vos photos, vos commentaires météo également. Marie-Joseph, par exemple, se réveille avec nous. Ou ça, Corcelles-Lézard. Déjà, rien que le nom de la commune, Corcelles-Lézard, on adore. Il fait 7,9 degrés avec 89% d'humidité. Parce que sur Ici Bourgogne, on est créatif, mais on est précis. Merci, Joseph, de ce message. Il y a également à Vevey-sur-Ouche, Alain qui se réveille avec 5,5 degrés. Et puis il fait un peu frisquer en effet à Flony-la-Chapelle chez Lolo. Merci de tous ces messages. Rendez-vous maintenant sur les réseaux sociaux de votre radio locale en Bourgogne. 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Et c'est tous les jours, ici, en Bourgogne. Bonjour Stéphane Conchon.
2: Bonjour Nicolas Molaret.
0: Aujourd'hui, vous avez encore trouvé du solide.
3: Ah, c'est dur, hein. C'est dur comme de la pierre. Et ça tombe bien parce que c'est de la pierre. Ah. De Comblanchien, s'il vous plaît. Ça, c'est de la fierté bourguignonne. Mmh. On en a mis un peu partout dans la région, notamment à Dijon, place de la Libération. Ça, oui, c'est les petits jets d'eau. Les petits jets d'eau de la place de la Libre. Après, faut pas les écouter trop longtemps parce que ça donne envie de faire pipi. Alors, qui peut nous raconter des choses sur le sol en pierre de Comblanchien, hein, ouais. Madame, vous qui êtes posée là sur un banc, qui êtes certainement dijonnaise.
4: Et moi, je suis pas dijonnaise, je suis cédélotienne.
3: Donc de ce lieu. Oui. Mais c'est pas grave. Ça me fait pas peur, hein. C'est quoi cette pierre qu'on a sous les pieds, là?
4: C'est pas du Comblanchien, non?
3: Si!
4: Ah bon?
3: Bravo!
4: Ah oui, bah oui. C'est la pierre du pays.
3: Bah attends, même à Saulieu, on la connaît, hein. Pierre calcaire au grain fin, qu'on appelle aussi marbre de Comblanchien. Beaucoup utilisé dans la construction. L'Opéra de Paris, tiens, par exemple. Ah. L'Opéra Garnier, ouais. Construit au 19e siècle. Eh ben, il est en pierre de Comblanchien.
4: Magnifique. C'est une belle pierre. C'est une belle carrière aussi. Je l'ai vu plusieurs fois à la télé. À la télé, je l'ai vu.
3: Bah oui, parce que je suis de Saulieu, hein. Je vais pas traîner dans la carrière entre Beaune et Nuit-Saint-Georges non plus. Alors c'est vrai que c'est joli, mais certains Dijonnais disent que quand il pleut, la pierre, le sol en Comblanchien est un peu casse-gueule.
5: Ah, faut faire attention. Ouais. Après, si on n'est pas en vélo et qu'on est à pied, ça va. Toujours le même problème, si on respecte les normes. Mmh. Si on ne roule pas à 40 km/h en vélo ou en trottinette, toujours le même problème.
3: Bah voilà, c'est comme les déambulateurs là, qui dépassent les 40 km/h, c'est pareil, hein, c'est toujours le même problème. Ah, voilà une dame qui promène son chien place de la Libération. Vous voulez rajouter quelque chose peut-être? Il est mignon ce caniche, tiens, en fait.
6: C'est une petite équelle croisée, Jack Russell. Oh. Et elle n'a pas adopté la couleur du Jack Russell blanc.
3: Donc c'est pas un blanc chien.
6: C'est pas un blanc chien, non.
3: Et comme il a l'air d'être intelligent, c'est pas un con blanc chien non plus.
0: Bah non.
3: Mais c'est pas grave, c'est validé. La pierre de con blanc chien, c'est la belle Bourgogne.
0: Merci beaucoup Stéphane Conchon, merci de nous avoir rapprochés de ces jets d'eau également
3: place de la Libération.
0: Place de la Libération.
3: Je vais faire pipi maintenant.
0: Bon, voilà. Allez-y vite parce que moi après, j'y vais aussi. Hein.
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0: Il est 7h44 sur Ici Bourgogne.
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0: Et on parlait de pierre de Comblanchien, ça c'est pas tout à fait la même pierre, mais c'est pas grave, on a posé cette semaine la première pierre de la nouvelle usine de la chocolaterie de Bourgogne. Une bonne nouvelle, hein, quelques années seulement après une très mauvaise passe pour l'entreprise qui a failli fermer définitivement. On va en parler avec notre invité après aussi. Je partirai sur Ici Bourgogne. Dites-moi.

0: Aussi, je partirai sur Ici Bourgogne, mais pas avant d'avoir écouté Modern Talking dans un instant.
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0: Cette entreprise locale a bien failli disparaître il y a quelques années, en 2021, placée en liquidation judiciaire, avant de repartir de rien. On connaît tous leur escargot en chocolat. Hein. C'est la chocolaterie de Bourgogne qui a posé hier la première pierre de sa nouvelle usine. Une étape majeure dans cette renaissance. Et le patron de la marque est avec nous aujourd'hui pour en parler, Lise Dussault.
3: Oui, on reçoit ce matin le PDG de la chocolaterie de Bourgogne. Bonjour René Loquet.
4: Bonjour, merci.
3: Vous avez eu une certaine émotion hier au moment de poser cette première pierre ?
4: Une grande émotion, oui, parce que alors déjà on n'est pas habitué à l'exercice et surtout c'est un moment très important et fort puisque tout le projet consistait à retrouver un site de production local dès le départ. Ça a toujours été ce qui était prévu et c'est pas si simple quand on manque de foncier, quand les ressources financières sont limitées, que les taux d'intérêt augmentent. Eh bien tout ça fait que à un moment donné c'est pas si simple et quand on y arrive avec le travail des équipes et nos clients qui nous soutiennent, bah, effectivement on est fiers et émus.
3: Alors, qu'est-ce que ça va être ce nouveau site-là que vous construisez à Saint-Apollinaire ? Qu'est-ce qu'on va y faire ? Combien de personnes vont y travailler ?
4: Alors, on va commencer, on sera entre 20 et 25 pour monter gentiment en charge. Aujourd'hui, on est une quinzaine. Hein. Alors, on a toujours pendant 4 à 5 mois de l'année, avant Noël, Pâques, voilà, à peu près 5 mois de l'année, une trentaine de collaborateurs en plus qui viennent. Mais on aura jusqu'à 50 salariés à terme, à horizon, allez, entre 6 et 8
3: ans. Donc, dans un premier temps, une dizaine de créations de postes avec ce site,
4: c'est ça,
3: à court et très court terme.
4: Tout à fait, c'est ça, exactement. Qualité, production, supply chain, logistique. Et qu'est-ce que l'on va y faire ? Eh bien, nous allons y produire des bonbons au chocolat, donc des papillotes, de l'escargot et toutes sortes de bonbons que l'on met en ballotin, mais également nous allons produire notre propre chocolat. Alors, on est environ 1% en France de chocolatiers à faire notre propre chocolat. La plupart les achètent à des grandes entreprises et le valorisent, ce qui est un beau métier, mais c'est plus rare de fabriquer son propre chocolat. Donc, nous allons fabriquer notre propre chocolat et puis après, nous allons y faire des tablettes, des moulages, voilà.
3: C'est l'aboutissement d'une renaissance définitivement réussie, là, la pose de cette première pierre, cette usine qui va voir le jour.
4: Alors, je ne crois pas forcément à ce que tout soit toujours définitif, parce que les aléas font qu'on peut avoir des accidents, j'en sais quelque chose, puisque moi, sur le dernier exploitant, j'étais directeur général à l'époque, et on pensait que ça pouvait durer toute une vie, et finalement, ça l'a pas été. Mais en tout cas, tous les indicateurs sont favorables aujourd'hui. On est profitable, j'ai des équipes fidèles, j'ai des clients qui sont présents, et surtout, on ouvre des marchés tous les jours, en grande distribution, en ultra-local, en régional, on ouvre des centrales régionales en ce moment même. Donc oui, on a un beau développement et surtout, on a décidé d'être prudent. Moi je dis souvent rêver vers les étoiles, mais garder les pieds bien sur terre. Et en fait, quand le cacao a fait 600% d'augmentation, on a décidé, à un moment donné, on pouvait abandonner le projet parce que les marges sont vraiment érodées, fort, mais vraiment fort.
3: Ça fait partie des questions que je voulais vous poser. Si l'entreprise se porte bien, alors il y a votre histoire, mais il y a en plus le contexte économique actuel. Il y a les prix de l'énergie, il y a aussi le prix du cacao qui forcément vous concerne dans votre secteur. Ouais.
4: Ah, complètement. On était à, historiquement, $2,500 la tonne. On est passé à 12 000. Et là, on est descendu à 6 000, mais ça reste encore quasiment deux fois et demi plus qu'avant. Donc, les marges sont fortement érodées. Donc, du coup, plutôt que d'abandonner, alors, on a été bien soutenu par la métropole, qui nous a trouvé le terrain à l'éco-parc, et qui a validé le projet, architectural. Mais on a décidé de diviser par deux fois et demi la taille initiale du projet pour ne pas l'abandonner. Ce qui fait qu'aujourd'hui, on est capable de remplir un poste complet et donc d'utiliser pleinement l'outil en termes de stockage. Et puis ensuite, au fur et à mesure de la montée des ventes, eh bien, on va agrandir en trois étapes. Et s'il faut, dans ces phases intermédiaires, mettre le stock de produits finis plus tôt à l'extérieur, pour conserver la partie productive, bien évidemment, qui, elle, c'est simple, un poste, deux postes, trois postes. Vous n'avez pas besoin de rajouter de machines, on sait ce qu'on doit faire et comment on va le faire, on a juste à rajouter des personnes, les former, les accompagner, pour rajouter un poste d'après-midi, puis un poste de nuit au nécessaire.
3: Une dernière question, la chocolaterie de Bourgogne, l'ambition ensuite, c'est quoi ? C'est d'aller où ? Est-ce que vous envisagez, par exemple, d'ouvrir de nouvelles boutiques ?
4: Alors, c'est un des axes stratégiques, oui, qui viendra après la consolidation de l'usine, puisque puisque les premiers enjeux, c'est vraiment d'aller développer, enfin d'utiliser les synergies de ce qu'on est en train d'avoir comme comme outil de travail global. Et donc le premier objectif, c'est développer la grande distribution, qui est vraiment un relais de croissance énorme pour nous. Et puis deux, tout ce que la vente à distance, c'est-à-dire les écoles, les associations, les appels d'offres des mairies, en faisant également du colis régional. On n'y met pas que nos chocolats parfois. On assemble également avec des produits locaux chez nous, mais aussi d'autres régions. On travaille pour d'autres villes en France où on assemble tout ça. C'est nos principaux leviers. Et ensuite, développer le réseau de boutiques, bien évidemment, avant tout en Bourgogne.
3: Eh bien, en tout cas, merci René Loquet, patron de la chocolaterie de Bourgogne, je le rappelle, d'avoir été avec nous ce matin. Bonne journée à vous.
4: Merci de votre accueil.
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0: Toute l'actu locale servie sur un plateau, c'est tous les matins à partir de 6h sur Ici Bourgogne. On a essayé de tuer le pape avec des statuettes dans les pins. C'est pas un camoulox, c'est une vraie info. C'était au 14e siècle, d'accord. C'est en tout cas un épisode oublié de l'histoire de France. Direction le Moyen-Âge à Avignon, juste avant le journal de 8h, en compagnie d'un certain Stéphane Bern sur Ici Bourgogne.

0: You're my heart, you're my soul. Les Modern Talking sur votre radio locale en Bourgogne. C'est ici Bourgogne qui vous réveille avec Marc Lavoine et Quincy Jones. Ce sera après votre actu locale de 8h.
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0: À 7h58, un tout petit peu d'histoire avant l'actu locale avec vous Stéphane Bern. Bonjour.
11: Bonjour à tous.
0: Et ce matin, on voyage au temps où la sorcellerie faisait vraiment peur à l'église.
11: Quand un pape installé en Avignon pense qu'on essaye de le tuer avec des figurines de cire. Comme quoi, bien avant Internet, certains voyaient déjà des complots partout. Avignon 1317, Jean XXII vient d'être élu pape. Les cardinaux l'ont choisi parce qu'il a 72 ans et qu'il pense tenir un pape de transition. Raté. Le Jeannot est coriace et régnera 18 ans.
12: Et si on avait eu besoin du vieux monsieur malade dans ton absence, hein ? Qui l'aurait fait à ta place, le vieux monsieur malade ? Pas moi, bien sûr !
11: Quelques mois après son arrivée, un complot est découvert.
12: Encore un complot, cette fois, ils veulent tuer Blas. Il faut absolument que je le prévienne, sinon c'est mon complot à moi qui s'effondre.
11: Au centre de l'affaire, Hugues Géraud, évêque de Cahors. Persuadé qu'il va être condamné dans un dossier judiciaire, il décide de supprimer le pape.
13: Alors t'approuves ces saloperies ?
14: Saloperie, admettons qu'il est un peu excessif.
11: Pour cela, il fait fabriquer des figurines de cire représentant Jean XXII et plusieurs de ses proches. La version médiévale du vaudou. Les statuettes sont cachées dans des pains façon hot-dog et envoyées vers le palais pontifical.
15: Décidément, les mystères de la poste sont insondables.
11: L'attitude étrange des voyageurs attire l'attention de la police pontificale. Oui, parce que avant les experts Miami, il y avait les experts Vatican, avec moins de lunettes de soleil, mais beaucoup plus d'encens. Les voyageurs sont arrêtés, les figurines sont découvertes, l'enquête remonte jusqu'à l'évêque. Il finit sur le bûcher. L'affaire marque profondément le pape. En 1326, il publie la bulle Super Illius Specula, qui assimile la sorcellerie à l'hérésie. Au Moyen-Âge, la menace du futur ressemblait à une figurine de cire. Pour les chefs d'État aujourd'hui, elle ressemble davantage à un hacker derrière un écran. Les figurines ont disparu, les paranoïas beaucoup moins.
0: Merci Stéphane Bern. 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
0: C'est l'heure du journal, nous sommes le vendredi 25 septembre, il est 8h.
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0: Un petit peu plus de 24 heures après la mort d'une habitante de la Fontaine d'Ouche à Dijon, l'enquête se poursuit.
17: La garde à vue de son compagnon, un homme de 34 ans, a été provisoirement enlevée hier dans l'après-midi à cause de son état de santé. C'est le principal suspect. Il se trouvait dans l'appartement. Quand la police est arrivée, tout laisse penser à un féminicide. Et les enquêteurs cherchent à en comprendre les circonstances. On fait ce matin un point sur ce que l'on sait pour l'instant, sur ce qu'il s'est passé cette nuit-là avec vous, Justine Clos.
18: C'est une voisine qui donne l'alerte dans la soirée alors qu'elle entend taper dans les murs. On avait l'impression qu'un bloc de béton s'effondrait, dit-elle. Vers minuit, elle appelle donc la police qui intervient une heure plus tard. À leur arrivée, les policiers enfoncent la porte de l'appartement. D'où viennent ces fameux bruits? C'est là qu'ils découvrent le corps de la victime dans sa chambre, le visage tuméfié. Son compagnon lui tente de sauter par la fenêtre du deuxième étage. Il est arrêté peu de temps après. D'après le parquet, le suspect fréquentait la victime depuis depuis peu. Il n'était pas connu pour des faits de violence conjugale. Mais des voisins interrogés, eux, assurent avoir entendu cette femme crier à de nombreuses reprises. De son côté, la maire de Dijon parle d'un nouveau féminicide et appelle à combattre les violences faites aux femmes.
17: Le suspect est, lui, pour l'instant hospitalisé en psychiatrie. Une cycliste a perdu la vie hier soir en Saône-et-Loire, dans une commune située entre Tournu et Charolles, à Salornay-sur-Guye. Cette femme d'une trentaine d'années a eu un accident avec une voiture. Le conducteur a lui été héliporté en urgence absolue à l'hôpital de Dijon. Les secours ont aussi pris en charge le mari et les enfants de la cycliste. L'accident a eu lieu juste devant chez elle. Une mobilisation exceptionnelle à Étang-sur-Arroux en Saône-et-Loire. Le distributeur de billets de la commune a été attaqué dans la nuit de mercredi à jeudi. On a tenté de l'arracher avec un énorme engin de chantier. Sauf que c'est tout l'immeuble qui a été éventré. Alors dès hier, des entreprises sont venues enlever les débris et sécuriser le bâtiment. Pendant ce temps-là, on a cherché des solutions pour reloger les 7 habitants de l'immeuble. C'est chose faite. Bref, il y a depuis pas mal de choses à gérer. Cet événement, quand même ahurissant, Étang-sur-Arroux s'en souviendra. D'autant qu'il aurait pu être bien plus grave, rappelle quand même le maire Guillaume Grillon.
5: L'immeuble est éventré et donc en perçant la façade et en tentant de tirer le distributeur de billets, ils ont arraché des poutres maîtresses qui a fait s'effondrer une partie de la façade et du premier étage aussi, où des locataires étaient présents avec une fille de 9 ans. Ah, ça aurait pu être dramatique, effectivement. Oui. On a beaucoup de chance dans notre malheur qu'il n'y ait aucun blessé. Et j'ai personnellement relogé la fillette à la maison et on a évacué tous les adultes à la mairie le temps de trouver une solution. Tout le monde va bien. Par contre, ils sont fortement choqués. Ils ont été réveillés en sursaut avec des fenêtres qui tombent, des murs qui tombent. Et on peut imaginer la stupéfaction à 2h du matin de voir une façade s'écrouler. Et c'est vrai que c'est un événement tout à fait exceptionnel par son envergure, par les circonstances et aussi par le choc que ça procure à la population et aux résidents.
17: Le Crédit Agricole est bien évidemment fermé. La mairie et la direction de l'agence sont en train de voir comment rouvrir quelque chose ailleurs sur la commune le temps des travaux. Ça c'est certain, ils vont durer un certain moment vu l'ampleur des dégâts.
0: Les élections municipales de Monceau-les-Mines vont-elles être annulées ?
17: Ça fait un moment qu'on se pose la question et on n'a pas encore la réponse. Le scrutin a eu lieu il y a 6 mois, ça commence à faire, mais plusieurs recours ont été déposés pour le contester et ils étaient audiencés seulement hier au tribunal administratif de Dijon. Alors, on récapitule, le problème ici, ça concerne la liste du Rassemblement National et ses colistiers qui n'auraient pas donné leur accord pour y figurer. Or, le RN s'est maintenu au second tour et il n'y a eu que 63 voix d'écart entre la gagnante et la maire sortante. Et pour Marie-Claude Jarreau, tout ça a faussé le résultat, Olivier Estran.
13: Oui, la maire sortante assure qu'elle aurait rassemblé beaucoup plus de voix si le RN n'avait pas été présent. Et pour elle, cette liste d'extrême droite ne pouvait pas être légitime, car une fois qu'elle a été déposée, 7 colistiers ont écrit au préfet pour demander le retrait de leur nom. Selon les témoignages cités, ces personnes ont été harcelées ou bien n'auraient pas compris qu'elles signaient pour être candidats. Arnaud Sanvert, chef de file de cette liste RN, soupire. Il jure que non, il n'a jamais forcé ni trompé personne. Pour lui, au contraire, on a fait pression sur ses coéquipier pour faire tomber sa liste. Au bout du compte, l'élection se joue à 63 voix près, avec une victoire de la gauche. Isabelle Louis, la nouvelle maire de Monceau-les-Mines, veut tourner la page de la campagne électorale et trouver un peu de sérénité.
19: On peut agir, mais j'espère bien que la décision du tribunal qui sera rendue prochainement permettra d'avancer encore plus sereinement et dans le respect du résultat des élections et de la liste constituée de la majorité actuelle.
13: C'est aussi l'avis de la rapporteure publique qui demande de rejeter les différentes demandes d'annulation du scrutin. Le tribunal a mis sa décision en délibéré.
17: Et la décision finale doit être rendue sous 3 à 6 semaines. Dans l'agenda politique, on n'en est plus au municipal, plutôt au sénatorial. Une élection confidentielle, comme le grand public ne vote pas. Ce sont des grands électeurs, les élus locaux notamment, et hier, ceux qui composent la majorité au conseil départemental de Côte d'Or, ont annoncé pour qui ils voteraient. Ce sera Anne-Catherine Loisier, la candidate du centre. Ça lui fait donc une trentaine de votes sur plus de 1500 possibles. Le premier tour a lieu après-demain, dimanche. L'histoire d'une renaissance ce matin sur Ici Bourgogne. On avait avec nous en studio juste avant 8h le patron de la chocolaterie de Bourgogne, René Loquet. Une entreprise qui a bien failli disparaître en 2021 et qui hier a posé la première pierre de son nouvel atelier de production. Le PDG nous expliquait qu'ils vont y produire, y fabriquer leur propre chocolat, ce qui est relativement relativement rare en France. Compte tenu du contexte économique et de la flambée des prix du cacao, la société a tout de même revu ses projets à la baisse. Elle ne va pas faire la totalité de ce qui était prévu dès le début, mais va fonctionner par étapes. Un seul bâtiment va pour l'instant être construit avec une dizaine d'emplois à la clé.
0: Le Palais des Sports et le Colisée s'apprêtent de nouveau à vibrer.
17: Une nouvelle saison démarre pour l'Élan Chalon et la JDA avec la reprise ce soir du championnat de France de basket. Les Dijonnais reçoivent Strasbourg, le tout premier vrai match pour leur nouveau coach Vincent Dumestre. Alors de ce qu'il a pu voir de la préparation avec ses 7 rencontres amicales pour 5 victoires, est-il satisfait ?
20: Sur plusieurs points, oui. Après, on pourra juger réellement de la qualité de la préparation après 5 matchs de championnat. Les matchs de prépa, ça dépend, les résultats des matchs de prépa, ça dépend aussi des adversaires que l'on joue, de leur niveau d'avancement dans la préparation. Par contre, on a vu des contenus. On a vu un état d'esprit, quand même, globalement sur l'ensemble des matchs et la semaine quand on travaille ici. On a vu aussi des choses positives. Défensivement, on voit qu'on peut être une équipe solide et redoutable. Et offensivement, j'ai vu de la progression. Alors, on n'est pas là où encore où on voudrait être. C'est une certitude. Mais par contre, j'ai vu, voilà, l'état d'esprit. Et j'ai vu quand même sur notre projet de jeu un avancement. Il reste encore du chemin à parcourir. Donc satisfait. Par contre, je le dirai après ce début de saison, voir si on arrive à transférer ce qu'on a fait sur les matchs de préparation, sur les matchs officiels, parce que là maintenant, ça compte vraiment.
17: Match à 20h ce soir au Palais des Sports pour la JDA. Au Colisée de Chalon-sur-Saône, ce sera demain face à Limoges. La météo, Nicolas, de nouveau une belle journée ce vendredi.
0: Du beau temps avec beaucoup de soleil pour tout le monde au fil des heures, nous dit Météo France, après la dissipation de ce petit voile nuageux là qui peut nous enquiquiner un petit peu pour ce début de journée, mais toujours pas d'averse ou de goutte d'eau prévues, annoncées en Côte d'Or ou en Saône-et-Loire pour aujourd'hui. Pour les températures, elles seront au-dessus des moyennes de saison. Il fera entre 26 et 28 degrés aujourd'hui en Bourgogne.
17: La route,
0: on circule bien du côté de Dijon, du côté de Chalon, du côté de Beaune, aussi sur nos réseaux secondaires autoroutiers et de transport en commun. Si vous avez des informations à partager sur l'état du trafic, s'il y a un pépin, s'il y a une galère dans vos déplacements ce matin, on veut tout savoir, on écoute votre message et on le partage surtout au 03 80 42 15 15.
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0: Avec des cadeaux à gagner dans quelques minutes, notamment vos places pour la Dame de Pierre, spectacle dédié à Notre-Dame de Paris, jeudi prochain au Zénith de Dijon. Des places en carré or à gagner dans un jeu bien honnête. On vous explique les règles et les enjeux après. Marc Lavoine, rue Fontaine, sur Ici Bourgogne.

0: Fontaine, Marc Lavoine, sur Ici Bourgogne en 1989.
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0: Dans vos boîtes mail en ce moment, vous recevez peut-être des mails qui vous disent que votre période d'essai est terminée et que maintenant votre abonnement pour Amazon Prime ou pour Canal Plus vous coûtera 70 euros, que sais-je, 80, 90 euros. Sauf que évidemment, vous n'avez jamais lancé de période d'essai et en plus, de toute manière, vous savez pas d'où il vient ce mail. De toute manière, dans ces cas-là, pas de doute, hein, c'est une arnaque. On va en parler avec Aude Razzo dans un instant et plutôt les matins. On essaye de vous faire deviner le mystère qui se cache dans une honnête. Ça s'appelle le jeu bien honnête. C'est tous les matins à 7h20 et 8h20. On cache quelque chose qui a un rapport avec la Bourgogne dans une donette magique. Et depuis hier, on cherche un personnage historique qui est né en Bourgogne. Oui, mais attention, grâce à vos indices, on sait qu'il n'est pas né à Montbard, il n'est pas né à Nolay. Alors ce n'est pas Buffon, ce n'est pas Lazare Carnot, ce n'est pas le chanoine Kir, ce n'est pas le Gaston Gérard. En revanche, il a donné son nom à beaucoup de lieux publics en Bourgogne et en France. Je vais rajouter un indice ce matin. Il a eu une carrière littéraire. Voilà. Mais pas seulement. Pas seulement. 03 80 42 15 15. De qui s'agit-il ?
2: Vous nous aidez, mais pas beaucoup non plus.
0: Bah, c'est quand même un sacré indice. Lise, attendez.
2: Moi, je patauge. Hein. Je ne sais pas les auditeurs, mais moi, je patauge.
0: Ça patauge dans la nonnette du côté de Lise et du côté de chez vous, alors. 03 80 42 15 15, vous remporterez peut-être vos places pour La Dame de Pierre, le spectacle musical dédié à Notre-Dame de Paris, jeudi soir au Zénith de Dijon, avec des places carré or. C'est carrément bien. Allez, bonne chance.
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0: Cela semble être une arnaque. Et c'en est une, effectivement. Énormément d'internautes signalent avoir reçu exactement le même message pas plus tard que cette semaine. Là où l'arnaque est crédible, attention, c'est que le mail contient un numéro IBAN. Alors, en partie masqué, avec des petites étoiles entre le début et la fin, mais les personnes ciblées confirment, cela correspond bien à leur IBAN, pareil d'ailleurs pour le code BIC qui est écrit juste en dessous. Le piège c'est quoi? C'est le bouton « Gérer mon abonnement », vous cliquez parce que vous voulez contester puisque vous n'êtes pas abonné, et vous vous retrouvez sur un site qui vous demande votre numéro de carte bleue. Si vous êtes tombé dans le piège, appelez vite la banque pour faire opposition et pour lui demander la marche à suivre.
1: Aude, vous nous avez aussi alerté l'autre jour sur un faux mail Prime Vidéo. Est-ce qu'il tourne toujours?
0: Oui, malheureusement, et celui-là, clairement, je lui décerne le prix de l'arnaque du mois de septembre avec, tenez attention, une nouvelle version là que je vois en train d'apparaître. Alors, la plus classique, la plus répandue, c'est fin de votre période d'essai Prime Vidéo, votre formule annuelle à 69,90€ prend le relais. Et puis, nouvelle formule donc que Emmanuel a reçu une autre auditrice. On lui parle aussi d'un renouvellement d'abonnement, mais là dans le mail il y a carrément son nom, prénom, et on lui met un bouton le remboursement est possible. Et oui, petite variante, le piège est le même en fait, demander un remboursement, gérer mon abonnement, dans tous les cas vous vous retrouvez sur un site qui veut piquer votre numéro de carte bleue. Donc n'y allez pas, ne cliquez pas.
1: Ouais, méfiance, il est urgent de ne rien faire dans ces cas-là. Merci beaucoup Audrazo. Vos astuces pour ne pas se faire arnaquer sont à retrouver, à réécouter, à partager sur l'application ICI et sur ICI.fr. Comment ça va aujourd'hui? On espère que vous allez bien, c'est vendredi ce matin avec Quincy Jones à Inno Caruida.

Actu local, musique et bonne humeur, c'était Quincy Jones à l'instant à Ino Corrida sur ICI Bourgogne. Il est 8h20, on a rendez-vous avec un passionné d'histoire à Laigne dans un instant, le patrimoine et l'histoire locale. On y est très attaché dans ce village de Châtillonnet. Il deviendra peut-être d'ailleurs votre plus beau village de Bourgogne dans quelques temps. On

0: visite les plus beaux endroits de la région tous les matins sur Ici Bourgogne. Bonjour Dominique, à Chalon-sur-Saône.
1: Bonjour Nicolas.
0: Dominique, vous tentez de résoudre le mystère, le défi que nous vous avons lancé hier. On a caché un personnage historique dans une nonnette, à vous de retrouver de qui s'agit-il, de qui est-ce qu'il s'agit avec à la clé, si vous y parvenez, vos places pour le spectacle musical La Dame de Pierre. Ce sera jeudi prochain, le 1er octobre, au Zénith de Dijon à 20h en carré or. Donc vous serez extrêmement bien placé, Dominique.
1: Oui. Est-ce que je peux poser une question ?
0: Bien sûr, vous pouvez.
1: Est-ce qu'il est né en 1863 ?
0: Il n'est pas né en 1863.
1: Donc, je pense à quelqu'un d'autre. Alors, Lamartine.
0: Vous pensez à Alphonse de Lamartine ?
1: Lamartine, oui.
0: Ça pourrait coïncider, parce que depuis les indices que nous avions, il est né en Bourgogne, Alphonse de Lamartine, à Mâcon, je crois. C'est un personnage historique qui a eu une carrière littéraire, évidemment, mais pas seulement, parce qu'il a été aussi politicien, il a été député, il a été maire en Saône-et-Loire.
1: Oui.
0: Alphonse de Lamartine, c'est une bonne réponse. Bravo.
1: Merci à Ici Bourgogne.
0: Eh bien écoutez, ravi de vous avoir fait gagner ce très beau cadeau. Qu'est-ce qui vous a mis sur la voie, honnêtement ? Vous hésitiez entre Lamartine et qui, du coup, Dominique ?
1: Pierre-André Lalande.
0: Ah ouais,
1: Parce qu'il est Montbarbe, il est né dans le Doubs.
0: Oui, mais non, effectivement, vous avez bien fait de changer votre fusil d'épaule. C'est toujours important, vous voyez, de poser une bonne question avant de me faire une proposition pour changer son fusil d'épaule si besoin. Bravo Dominique, vous ne raccrochez pas. On vous explique comment récupérer vos invitations, tout ça hors antenne. D'accord Dominique ?
1: Je vous remercie, bonne journée à vous.
0: À bientôt, au revoir Dominique.
1: À bientôt, au revoir.
0: On va saluer Michel quand même qui était là aussi et qui était dans la file d'attente à Quétigny. Bonjour Michel.
2: Bonjour Nicolas.
0: Vous l'aviez la réponse ou pas ?
2: Ça m'est venu ce matin comme un éclair. J'ai suis de Saône-et-Loire, je me suis dit, je verrais bien Lamartine. Ça me paraissait vache, ça correspondait vraiment à tout.
0: Ouais, c'était ça, Michel. Malheureusement, il y avait Dominique juste avant vous. Vous savez quoi ? Vous aimez les éclairs ? Nous aussi. Vous revenez avec votre éclair de génie lundi. On va retenter une nouvelle nonnette, d'accord ?
2: Oui, on va essayer de mettre un coup de tonnerre lundi, alors.
0: Avec le même cadeau, d'accord ? Le spectacle musical La Dame de Pierre. Ok ?
2: Bien, merci de votre accueil et bonjour à tous.
0: À bientôt, Michel. Au revoir.
2: Au revoir.
0: Qui sera mon plus beau village de Bourgogne ? Bonne question, hein ? Pour que vous puissiez faire votre choix, Ici Bourgogne rencontre les habitants, les artisans, les commerçants, les associations de nos villages en Bourgogne. Nous sommes à Laigne cette semaine et c'est justement la laigne qui sculpte le village. Au détour d'un bras de cette rivière, un grand lavoir en très bon état. C'est ici que Cyrilino a trouvé un passionné d'histoire, l'occasion de comprendre comment on vivait ici dans le temps.
3: Laigne. Mon plus beau village de Bourgogne, parce que j'y trouve de bonnes ondes et son histoire est très intéressante. Je m'appelle Denis Vervin, donc 30 ans que je suis dans le Châtillonnais et 11 ans que j'habite à Laigne. Et je m'intéresse particulièrement à l'histoire de Laigne parce que mon épouse est de Laigne. Mes enfants ont migré à Laigne et mes petits-enfants sont quasiment nés à Laigne.
4: Ici, on est dans l'un des derniers lavoirs de Laigne.
3: Alors, en 1920, il y avait 5 lavoirs à Laigne. Ce grand lavoir qui est le plus important. Alors, vous voyez, avec cette grande ligne d'eau, la cheminée principale qui permettait évidemment de chauffer les marmites pour avoir un petit peu d'eau chaude quand même.
4: Mais parce qu'il se passait quoi ici en fait ? C'était quoi la vie ?
3: Ici, les gens lavaient en fin de compte. Alors, ça n'engage que moi, mais les hommes étaient au café et les femmes étaient dans les lavoirs. Et les petites histoires, on les avait au café, mais on les avait aussi au lavoir parce que c'était un endroit exclusivement féminin où les dames lavaient le linge en fin de compte.
4: Ouais. Parce que là, il est très grand. Il peut y avoir beaucoup de personnes.
3: Hein. Oui, parce que là, dans sa longueur, il fait bien une bonne dizaine, quinzaine de mètres, oui.
4: Et c'est quoi sa particularité à ce lavoir, alors ?
3: Bon, c'est celui qui est en meilleur état sur la commune de Laigne, hein, hormis la mairie, qui, en fin de compte, a été reconstruit. Le lavoir a été abandonné, et c'est la salle des fêtes, maintenant, qui se trouve en bas. Mais c'est celui qui est en meilleur état.
4: Et qu'est-ce qui vous passionne dans l'histoire de Laigne, alors ?
3: Bon, je dirais deux choses. La première, c'est l'histoire, parce que je pense qu'on est fait d'histoire. Et puis la deuxième, c'est que, comme je l'ai évoqué tout à l'heure, Ben moi, mes enfants ont migré ici et ont maintenant des enfants qui habitent l'Aigne. Et je pense que le meilleur témoignage, c'est de leur transmettre ce que l'on sait. Alors, comme moi, je ne suis pas natif de l'Aigne, eh bien, je passe mon temps dans les archives et je passe mon temps dans les documents pour essayer de capitaliser tout ça et puis de laisser... Alors pas forcément mon empreinte, parce que je n'y tiens pas vraiment, mais plutôt de laisser des souvenirs que les jeunes bah, pourront garder et puis s'imprégner plus tard.
0: Voilà, les lavoirs, la résurgence de la laine, mais aussi l'église Saint-Didier. Denis a aussi créé un parcours pour découvrir les trésors du village de Laigne. Ça se passe sur l'application WeVisit. Et vous découvrez tout ça également en images sur ici.fr. 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Et voici Joe Dassin avec ce petit classique-là à 8h26 ce vendredi matin. Souvenez-vous, il était une fois, nous deux.

0: Bassin sur ici Bourgogne. Depuis lundi, on visite une ferme de Saint-Romain en Côte d'Or, la ferme des Bruys, qui a été créée dans les années 80 par le papa. On va raconter une belle histoire de transmission tout à l'heure à 9h20.
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0: 8h30 dans l'actualité locale ce matin. Lise Dussault, garde à vue provisoirement levée dans l'enquête sur un féminicide à Dijon.
13: Un homme de 34 ans a été interpellé dans la nuit de mercredi à jeudi après la mort de sa compagne à la Fontaine Douche, mais son état de santé n'a pas permis de poursuivre les interrogatoires. Il est pour l'instant hospitalisé en psychiatrie. On reparle aussi ce matin des élections municipales de Monceau-les-Mines parce que les recours ont été examinés hier par le tribunal administratif, 6 mois après le scrutin. Le rapporteur public ne préconise pas de nouvelles élections. Le prologue d'une nouvelle saison de basket, le championnat de France reprend ce soir face à Strasbourg pour la JDA. Alors, quels objectifs pour le club? Vous allez entendre la réponse du coach Vincent Dumestre dans 90 secondes. Après l'actu, avec vous, Valentin Bertrand.
14: Les dons affluent, mais la visite du pape Léon XIV qui débute aujourd'hui n'est pas encore financée ce matin. Sur les 27 millions d'euros nécessaires, 12 ont été récoltés. L'église mise sur l'engouement autour de cette venue. 80 000 jeunes attendus ce soir au Stade de France et 600 000 fidèles sur les Champs-Élysées pour compléter cette somme. Lors du verdict aujourd'hui pour les deux militants d'ultra-droite soupçonnés d'avoir tué le rugbyman international argentin Federico Martín Aramburu sur une terrasse de brasserie parisienne en mars 2022. L'accusation réclame 27 ans de prison contre Éric Le Priol, auteur présumé des deux tirs mortels, 20 ans contre Romain Bouvier. Pour éviter les pénuries dans les stations-service où l'essence est la moins chère, les camions-citernes sont autorisés à livrer 7 jours sur 7, y compris le dimanche jusqu'au 12 octobre. Un arrêté est publié ce matin au journal officiel. Une station sur 10 manque en ce moment d'au moins un carburant. Après la grève mardi dans les restaurants universitaires, victimes de leur succès depuis la généralisation du repas à 1 euro, les Crous demandent à chaque établissement de fixer une jauge, une limite. Le nombre de repas servis a bondi de près de 50% depuis la rentrée, bien au-delà des 10% attendus. 98 000 hectares ont brûlé depuis le début de l'année. Le bilan alarmant de l'Office national des forêts, c'est 5 fois plus que la moyenne de ces 20 dernières années et aussi un record depuis 1976. Et puis, un nouveau chapitre s'ouvre ce soir pour l'équipe de France de foot. Premier match en tant qu'entraîneur pour Zinedine Zidane avec ce déplacement en Turquie en ouverture de la Ligue des Nations à 20h45.
13: Premier match aussi pour la JDA. Ce soir, la saison reprend pour nos deux clubs de basket bourguignons avec aussi l'Élan Chalon qui joue de nouveau en Betclic Elite cette saison. Pour la JDA, c'est donc à la maison face à Strasbourg. Ce sera une première sur le banc pour le nouveau coach dijonnais Vincent Dumestre. Et Thomas Vichard, c'est une nouvelle étape pour cette équipe dijonnaise.
15: Avec à sa tête un ancien de la maison, Vincent Dumestre, ex-coach des Espoirs, puis assistant de Laurent Leniam, devenu depuis directeur sportif. Mais pour le nouvel entraîneur de la JDA, pas question que les émotions prennent le pas sur le sportif ce soir.
16: Je ne me suis pas projeté sur ça, je lève la tête et je dis « Ah tiens, il faut profiter quand même du moment ». J'espère que je pourrai profiter du moment après le match. Pour l'instant, mon focus il est principalement porté sur Strasbourg et sur nous-mêmes. J'espère que demain après le match, je pourrai dire « Oui voilà, cette première en tant que coach de la JDA sera une première réussite, c'est vraiment ce que je souhaite ». Entendu.
15: L'un de ses premiers chantiers, c'est de remettre la tête à l'endroit d'un effectif qui n'a pas tellement changé et qui reste sur un exercice difficile. La saison dernière, et la préparation offre de belles perspectives à Vincent Dumestre.
16: Ce que je vois, c'est l'état d'esprit qu'on a montré sur la préparation et j'ai vu quand même une équipe avec de la solidarité, de la combativité. Le dernier match à Limoges, il n'est pas parfait, mais j'ai vu une combativité, une solidarité, une entraide et qui monte.
15: Alors, quel objectif cette saison en championnat pour cette nouvelle JDA ? Le natif de Tarbes préfère ne pas se mouiller.
16: Le niveau va être d'une homogénéité rare. Donc, on ne peut pas arriver et dire on va être le petit poussé, on n'a rien à perdre, ou on ne peut pas arriver non plus en disant le match il va être gagné haut la main si on fait deux, trois choses. Donc, tous les matchs vont être extrêmement disputés. Et voilà, ça va être des batailles chaque week-end. Très, très, très dur et très, très resserré, je pense.
15: Quant à l'absence de Coupe d'Europe cette saison, est-ce un mal pour un bien ? Oui et non. Là aussi, réponse de Normand pour Vincent Dumestre.
16: J'ai été assistant ici quand on joue la Coupe d'Europe et je sais que la Coupe d'Europe nous apportait aussi beaucoup de rythme. Elle nous faisait progresser aussi parce qu'on jouait des adversaires de très bonne qualité. On devait se mettre au niveau, elle nous faisait progresser. On gagne du temps de travail, on gagne d'éviter un petit peu les blessures, mais on n'a pas ces oppositions aussi qui permettent de se tirer vers le haut hein, et de progresser. Il n'y a pas pour moi une vérité là-dessus. Hein.
15: En tout cas, cette nouvelle saison part sur de bien meilleures bases que l'année dernière, avec un effectif au complet, sans blessure. Elles avaient grandement handicapé la Jeanne dès la phase de préparation à l'été 2025.
13: Le premier match de la saison pour la JDA, donc face à Strasbourg, c'est ce soir à partir de 20h. L'Élan recevra demain Limoges. Du beau temps, encore, j'ai l'impression de me répéter hein, tous les jours. C'est la météo du jour, Nicolas.
0: Mais c'est vrai que malheureusement, les jours se suivent et se ressemblent depuis très longtemps maintenant en Bourgogne. Beaucoup de soleil pour tout le monde, pas beaucoup de nuages, voire même de moins en moins de nuages pour les prochaines heures. Et zéro goutte de pluie, zéro averse, zéro humidité. Voilà ce qu'annonce Météo France pour ce vendredi en Côte d'Or et en Saône-et-Loire. Entre 26 et 28 degrés, là aussi, ce sont des valeurs attendues cet après-midi au-dessus des moyennes de saison. Météo France qui se risque un petit peu à annoncer quelques averses pour la fin de la semaine prochaine. Donc on aura encore un week-end autour des 30 degrés là en Côte d'Or et en Saône-et-Loire.
13: Il n'y en a pas trop depuis ce matin. Est-ce que là il y a des bouchons?
0: Non. En tout cas je ne les vois pas. Pourtant je cherche. Vous me connaissez, hein, je cherche les problèmes. Mais là, non, rien à signaler. Tout va bien. Enfin, en tout cas rien d'inhabituel. Forcément c'est un peu plus compliqué que tout à l'heure là dans le centre-ville de Dijon du côté du quartier Maladière par exemple sur le boulevard Pascal dans les deux sens de circulation et puis sur la Lino à partir du rond-point de la Toison d'Or. À partir du rond-point d'A8 pardon en direction du rond-point de la Toison d'Or. Mais sinon, ailleurs, ça se passe bien, même à Chalon-sur-Saône, c'est un peu plus calme que d'habitude. Si vous êtes témoin d'une difficulté, appelez-nous, on est là pour passer votre message en direct au téléphone sur votre radio locale, 03 80 42 15 15.
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0: Et puis, prenez votre temps, zut, hein, 8h36, on a le temps, c'est bientôt le week-end. En fait, l'important, c'est d'aimer.

0: L'an 2000 à l'honneur ce matin avec Pascal Obispo. L'important c'est d'aimer sur Ici Bourgogne, 8h41.
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0: Et puis ça va danser, hein. Aujourd'hui et demain, le French Cancan investit Dijon avec pas mal de choses. Et j'ai envie de tousser.
2: Allez-y pouvez, Nicolas, tousser un coup. Oui, il y a le French Cancan, c'est sur 3 jours, de vendredi à dimanche.
0: Tout à fait, des jours de danse, de découverte. D'un style un petit peu oublié, 2 jours aux côtés de l'un des danseurs également et chorégraphes les plus connus des deux côtés de l'Atlantique. Jean-Marc Généreux est l'invité d'Ici Bourgogne dans moins de 10 minutes. Merci d'avoir comblé pendant ma toux.
2: Ouais, j'ai réussi à dire une erreur quand même. C'est pas 3 jours, c'est 2.
0: C'est pas grave. Quand on aime comme ça le French Cancan, ben, 2 jours, on a l'impression que c'est 3. Ben voilà, c'est comme ça. Non, parce qu'en fait, il y a un petit peu de farine là dans les enceintes et dans le casque d'Ici Bourgogne. Il y a aussi des œufs, il y a des céréales. En fait, on ne s'ennuie pas une seule seconde dans la ferme familiale de Bruy à Saint-Romain. C'est là que Stéphane Conchon a suivi cette semaine un père et sa fille convaincus par les circuits courts.
3: Frédéric et Marie-Émilie, on arrive au bout de la rencontre, au bout de cette semaine passée ici à Saint-Romain, à la ferme de Bruy. Mais ce n'est pas la fin de l'histoire, loin de là. Puisqu'il y a une espèce de transmission qui s'opère. Vous, vous êtes installé en 1989. Et la bonne nouvelle, c'est que vous avez donné envie à votre fille de prendre la suite.
4: De prendre la suite, exact. Puis ça me fait plaisir. Et quand elle a fait ses études, elle voulait déjà revenir sur l'exploitation. J'ai refusé. Elle a été travailler à l'extérieur. Elle était un peu jeune. Puis depuis qu'elle est revenue et qu'elle bosse un peu à mi-temps, je dois dire que j'ai débrayé. Je suis le papa derrière qui regarde et qui machine, mais j'ai complètement débrayé. C'est elle qui gère, en fait.
3: C'est chouette de vous voir comme ça avec le sourire tous les deux, parce que souvent dans le monde agricole, on entend « j'ai pas envie que mes enfants reprennent, ça va être la galère pour eux, je les encourage absolument pas ». Il a eu ce discours parfois ou pas une seule fois, votre père ?
5: Il m'a dit d'y réfléchir parce qu'on se lance pour une vie et que c'est une vie quand même totalement différente. Mais après, il m'a jamais freiné non plus.
4: Moi, j'ai eu un regard qu'ont les agriculteurs, c'est-à-dire qu'on travaille, on vend nos produits et on fait les comptes après. Alors que là, en faisant de la vente directe, elle a un regard qui est complètement différent, c'est que le prix de vente, elle le choisit et elle le calcule. Elle est maître de son produit et maître de sa marge, quelque part. Donc, je sais déjà qu'elle travaille pour quelque chose, elle se fait son salaire. Chose que moi, je prenais ce qui restait. Voilà.
3: Est-ce que dans vos copains qui étaient avec vous, il y a des gens qui suivent le même chemin que vous ?
5: Tout à fait. J'ai un ami qui a lancé sa brasserie à la ferme, à Époisses, et ça marche très bien aussi, et il est fier de son projet.
3: Et dans votre boutique, il y a de quoi faire. Il y a des œufs, évidemment.
5: Des œufs, évidemment. De la farine, donc diverses farines. Blé, seigle, petite épeaute, grande épeaute, sarrasin. On a même aussi des lentilles vertes et un petit peu de miel.
0: Voilà, on aime les circuits courts et on les met sous les feux des projecteurs sur Ici Bourgogne tous les matins. 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
0: Tous les matins à 9h moins le quart, nous prenons des nouvelles des bourguignons et des correspondants d'ici Bourgogne pour savoir un petit peu ce qui les fait vibrer et quels sont leurs coups de cœur du moment. Et nous sommes à Chanet ce matin avec Laetitia. Bonjour Laetitia.
14: Bienvenue à Chanet, bonjour.
0: Oui, merci de tous nous accueillir. On est de plus en plus nombreux en plus Laetitia, hein, donc il va falloir pousser les murs. Hein.
14: Oui, ça veut dire que ça est un petit peu serré dans notre petit village, mais bon, on accueille qui veut venir, il n'y a pas de souci.
0: Laetitia, quel est votre coup de cœur du moment là?
14: Voilà, c'est ça, c'est un coup de cœur. En fait, c'est une page Facebook, vous allez me dire encore une, mais là, elle est très locale puisque le sujet, c'est le lac de Marcenais.
0: Voilà, voilà. C'est juste à côté de chez vous en plus.
14: C'est ça, c'est juste à côté, un coup de pédale, on est arrivé. Et donc c'est une page anonyme, mais en fait je pense que cette personne veut un petit peu redonner ses lettres noblesse à ce plan d'eau, qui a quand même été, qui a des origines médiévales. Hein. Il a été créé vers 1250 environ, au début pour une réserve piscicole. Il a connu l'ère industrielle, etc. Et cette personne essaye de récolter différents témoignages. Donc si vous avez connu le lac à un moment, n'hésitez pas à dire comment vous l'avez connu, pourquoi vous l'aimez. Et j'ai appris en regardant cette page qu'on va bientôt pouvoir refaire le tour du lac sans être embêté par différents arbres qui étaient tombés.
0: Oui,
14: voilà.
0: Oui. Bon.
14: Et ça déjà c'est un bon début. Alors est-ce qu'on le reverra avec des pédalos, une plage, etc. Je ne sais pas, mais je pense que c'est important d'aller témoigner pour aider cette personne à mettre quelque chose sur les rails. Voilà.
0: Voilà, ça gratuit entre guillemets, ça ne coûte rien. Allez voir cette page Facebook. Voilà, si vous êtes du secteur, que vous aimez aller vous balader du côté de Chanet, du côté de Marcenais, l'étang ou le lac de Marcenais, c'est selon. Hein,
14: voilà.
0: Il y a plusieurs. Plusieurs appellations.
14: Voilà, plusieurs appellations selon les époques, selon les gens. En tout cas, c'est un plan d'eau qui mérite le détour et qui est très sympathique. Voilà, et de nos jours, il n'y a pas besoin d'aller super loin pour passer un bon week-end ou des vacances. Oui. D'autant plus, voilà, avec le prix du gasoil, c'est un autre sujet.
0: Ça, c'est sûr. On en reparlera une prochaine fois, Laetitia. Allez voir la page Facebook sur le lac de Marcenais. Merci beaucoup, Laetitia.
14: Je vous en prie, bonne journée.
0: À bientôt, au revoir.
14: Au revoir.
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0: C'est parti. À partir d'aujourd'hui, Dijon va avoir des airs de Moulin Rouge. Aujourd'hui et demain, le French Cancan envahit la ville avec spectacle, concours, masterclass et plus de 100 danseurs dans les rues. Un grand week-end de plumes, de paillettes et de French Cancan, donc jusqu'à la grande finale à l'Odysseo. On en parle avec celui qui pourrait être le parrain de cette édition. Il est danseur, chorégraphe et comédien. Bonjour Jean-Marc Généreux.
15: Bonjour les amis, ça va bien?
0: Bah ça va et vous?
15: Comment ça va la Bourgogne?
0: Bah c'est la question que je voulais vous poser.
15: Ah mais c'est une très belle couleur la Bourgogne. J'adore.
0: Oui, la couleur Bourgogne.
15: Bah oui.
0: Et se réveiller en Bourgogne, ça va? Ça se passe bien?
15: Ah, ça se passe bien. Hier, j'ai été accueilli à bras ouverts par Christophe, le propriétaire de l'Odysseo. Ouais. Il nous a amené sur une balade incroyable, sur un catamaran. Ah, c'était à rêver avec un coucher de soleil. Ah, la bon. Bourgogne m'a accueilli avec toutes ses couleurs.
0: Ça, on sait accueillir.
15: Ah oui.
0: Alors Jean-Marc, on n'est pas tous des pros de la danse. Mais quand on pense au French Cancan, on a quelques images quand même. Quelques images, mais pas plus. On voit des danseurs qui lèvent les jambes très haut, puis un Moulin Rouge derrière. J'imagine que le French Cancan, c'est bien plus que ça?
15: C'est plus que ça. Ça a commencé très très loin. C'est au 19e siècle. C'est une danse qui était là pour donner de la joie, pour partager. Après, bon, on va se le dire, ça prenait une certaine souplesse.
0: Hein? Parce que... C'est pas la portée de tous.
15: Parce que tu peux faire le camp, mais pour faire le cancan, il faut lever très très haut les jambes. Il hein? faut vraiment avoir envie de s'amuser et c'est parfait pour le monde du cabaret. Et je crois qu'il y a un truc qui est hyper j'ai envie de dire très important dans le titre Les Trois Temps du Cancan. Mmh. Parce que je ne veux pas révéler tout ce qui va se passer, mais il y a un moment qui m'a touché vraiment dans la construction de ce festival, parce que j'ai envie de dire, c'est un festival qui va célébrer la danse. Moi, je vais faire
0: un masterclass,
15: on va dire un medley latino. Il va y avoir du jive avec Christophe Licata et Coralie Licata. Mais bon, bref, ça va être toutes les formes de danse. Mais particulièrement les trois temps du cancan, il va avoir à un moment donné un mélange très judicieux de trois générations. Mmh. Donc il y aura quelqu'un qui a beaucoup d'expérience dans le cancan, quelqu'un qui fait le cancan actuel et quelqu'un qui va peut-être faire le cancan du futur. Donc c'est ça les trois temps du cancan, mélanger trois générations pour amener et faire vivre cette danse et lui donner un autre souffle.
0: Patrimoine, transmission, création.
15: Exact.
0: Voilà, c'est ça les trois temps de ces deux jours de fête et de deux jours de French cancan ici en plein cœur de Dijon. Donc vous auriez imaginé, vous, il y a encore quelques années, qu'on participait à ce genre d'événement, voir le retour du French Cancan?
15: Non, pas du tout. Et honnêtement, il faut jamais s'étonner qu'une culture qui est vivante doit respirer, doit évoluer, parce que si on arrête de la, c'est comme une chanson, si on arrête de la chanter, ben elle disparaît dans l'intellectuel des gens, et ça disparaît du panorama artistique. Mmh. Moi, je pense que comme la Java, comme différentes autres danses, doit être célébrée, revisitée, pour lui donner une texture plus actuelle, contemporaine, mais sans en oublier les origines. J'ai regardé hier le film avec Matt Pokora qui nous rappelle des moments dramatiques du débarquement et tout ça. Et je me dis, si on oublie tout ça, comment on va avancer et dire ne pas refaire les mêmes erreurs? Donc, quand on a quelque chose qui est joyeux, qui est festif, pourquoi pas s'en servir? Et je pense que le cancan est un parfait véhicule pour amener le sourire et la joie.
0: C'est la danse du sourire, le French cancan?
15: Bah, disons que c'est une danse très athlétique qui demande quand même une formation. Hein.
0: C'est la danse du cardio?
15: Ouais, bah, parce que sinon, c'est soit le cardio ou le chiro. Parce que sinon, tu fais ça et tout d'un coup, il te manque des lumbagos. Bon, bref, vous comprenez qu'il y en a des gens qui sont là. Et c'est comme les chanteurs. Hein. Il y a des gens qui... Tu peux faire le karaoké si tu veux, mais quand tu as un chanteur professionnel qui est devant toi, je vais nommer une de mes cousines, Céline Dion. Bon, bref, c'est pas ma cousine, mais bon.
0: Qui ça ne connaît pas?
15: Hein? Oui, c'est ça. Il y a le pape à Paris, puis il y a Céline.
0: Il y a Jean-Marc Généreux à Dijon. Alors, du
15: oui,
0: coup,
15: exactement. Non, mais tout ça pour dire que quand il y a quelqu'un qui peut véhiculer un art et le faire très, très bien, c'est bien d'être assis et de le regarder et après essayer de participer.
0: Merci beaucoup, Jean-Marc Généreux, d'avoir été avec nous ce matin sur Ici Bourgogne. Au plaisir de vous croiser tout au long du week-end. Il y a des spectacles gratuits du côté du Port du Canal. Il y a la grande finale
15: demain.
0: Le
15: Port du Canal, il faut qu'il y ait plein de monde. Il faut qu'on s'amuse et pour que les gens participent à la danse. Puis tous les niveaux, hein, petits, moyens, grands comme moi.
0: Ouais, et puis quel que soit le niveau de souplesse aussi, on a bien compris. Hein,
15: ah ouais, ouais, il y a pas de
0: venez avec votre ostéo, venez avec votre chiro, vous inquiétez pas, ça va bien se passer.
15: On a des cachets.
0: Les trois temps du French Cancan, c'est avec vous, Jean-Marc Généreux, aujourd'hui et demain à Dijon. Merci beaucoup.
15: Merci beaucoup.
0: Et bienvenue en Bourgogne.
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0: On peut pas faire le French Cancan assis ou comme ça, encore dans le lit. Puis d'ailleurs, il est 8h53. Il serait temps de commencer la journée. Pas sûr de pouvoir réussir le French Cancan sur Tok Tok, mais on va essayer pendant 3 minutes avant de retrouver le docteur Kirzek. Voici It's My Life sur votre radio locale en Bourgogne. Soyez les bienvenus.

0: Toc Toc, It's My Life, à 9h05 sur ICI Bourgogne. C'est l'heure de la consultation matinale et médicale avec le docteur Kierzek. Aujourd'hui, de plus en plus d'adultes docteurs découvrent, parfois après 40 ans, qu'ils sont TDAH, autistes ou encore 10. Est-ce une mode, docteur, ou alors un vrai phénomène de société? Bonjour.
1: Bonjour à toutes et à tous. Ce n'est pas une mode, c'est un immense rattrapage. Pendant des décennies, beaucoup de personnes ont dû s'adapter à une école, puis à un monde du travail qui n'était pas conçu pour eux, qui était conçu pour une autre manière de réfléchir, de communiquer ou de s'organiser qu'un cerveau d'une personne qui a un TDAH ou qui a un trouble du spectre autistique. En fait, on appuie sur tous les boutons, on recommence plusieurs fois, on se demande pourquoi rien ne fonctionne comme prévu, et l'entourage finit par conclure, cet appareil ne fait vraiment aucun effort. Et oui, vous êtes souvent en échec scolaire ou en échec professionnel. Et en France, une personne sur six serait concernée par au moins un trouble du neurodéveloppement. L'autisme touche 1 à 2% de la population, les troubles 10 comme la dyslexie ou la dyspraxie environ 8%, et le TDAH c'est 6% des enfants et 3% des adultes. Et ces troubles étaient déjà présents auparavant, simplement on les repérait beaucoup moins bien. Et pendant des années, les personnes concernées ont donc pu être qualifiées de paresseuses, de brouillonnes, de désorganisées ou de trop sensibles, alors qu'en réalité, beaucoup fournissaient deux fois plus d'efforts pour obtenir le même résultat. Et là où une personne ouvre tranquillement un logiciel, une autre doit accepter 12 fenêtres, retrouver le mot de passe, fermer une publicité, relancer le système. Bref, c'est un cerveau qui fonctionne complètement différemment et ça peut tenir pendant des années.
0: Mais alors concrètement, Gérald, qu'on comprenne bien, comment est-ce qu'on obtient ce diagnostic à l'âge adulte et qu'est-ce que ça change finalement dans la vie de tous les jours ?
1: C'est souvent à l'occasion d'un changement de vie, une maternité, une augmentation des responsabilités ou un burn-out. En fait, trop de programmes qui s'ouvrent en même temps et la mémoire vive qui arrive à saturation et l'écran qui finit par afficher. Le système ne répond plus et c'est là que le diagnostic tombe si on consulte. Donc ça commence par une consultation chez le médecin traitant ou auprès d'un psychiatre spécialisé. Le diagnostic ne repose pas sur un simple test retrouvé en ligne. Oubliez tous ces « quel personnage de série êtes-vous ? Découvrez votre âge mental grâce à la couleur que vous préférez. » C'est pas comme ça qu'on fait un diagnostic. Il y a des auto-questionnaires médicaux qui existe et puis ensuite la prise en charge dépend du trouble et des besoins de la personne. Pour le TDAH, ça peut être un traitement médicamenteux. Pour l'autisme ou les troubles 10, on s'appuie davantage sur la psychoéducation, l'orthophonie ou l'ergothérapie. Mais ce qui est important, c'est de consulter. Et pour tout savoir, je vous conseille vivement un magazine qui s'appelle Zèbre, le magazine de la neurodiversité. Et vous verrez, vous aurez plein d'infos pratiques. D'ici là, portez-vous bien.
0: Merci beaucoup, docteur Kierzek. On retrouve toutes vos astuces, tous vos conseils pour essayer de rester en bonne santé sur l'application ICI et sur ICI.fr. Il est 8h58, si vous continuez sur la télé, vous aurez de la musique avec Studio 3. Et puis si vous restez avec nous à la radio, rendez-vous avec notre nouvelle émission de témoignages et de libre expression. Ici c'est vous avec Stéphane Conchon.
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0: La bonne humeur, l'actu locale, on partage tout ça tout au long de la journée. Ça commence, vous l'avez entendu, tous les matins à 6h. Et puis ça continue, hein, évidemment, avec notre nouvelle émission qui décrypte avec vous l'air du temps, l'actu du moment. Et elle n'est pas forcément très très réjouissante, cette actu du moment, ouais. Avec des postes qui pourraient être remplacés par l'intelligence artificielle. Stéphane Conchon,
5: bonjour. Oui, on va prendre l'exemple. Bonjour Nicolas, je vais vite hein, parce que faut y aller droit au but. Hein. On arrive aux infos de 9h. On va prendre l'exemple ce matin de cette menace de suppression de postes au bien public, au journal Le Bien Public à Dijon, pour se poser cette question. Est-ce que l'IA vous fait peur ? Hein, on commence par la presse, mais vous êtes peut-être concerné dans votre métier aussi par l'arrivée de l'intelligence artificielle. Est-ce que ça vous inquiète dans les études de vos enfants aussi et de vos petits-enfants, pour la santé, pour les loisirs ? L'IA est partout de toute façon. Hein, donc est-ce que ça vous inquiète ? Est-ce que ça vous fait peur ? On a une heure pour en parler, une heure ensemble au 03 80 42 15 15 et on démarre après les infos de 9h.
0: Je vais aller me faire un film, moi. Terminator par exemple.
5: Très bien.
0: C'est bien, hein, okay. Pour l'IA.
5: Voilà, c'est bien. Bah, je vous souhaite un très très bon week-end.
0: Ah, pas peur.
5: Puis revenez lundi, hein, en forme.
0: Je reviendrai.
5: Bravo.
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5: Aujourd'hui, on est vendredi le 25 septembre 2026. Il est 9h. L'actualité chez nous, Lise Dussault, est à la une ce matin. L'émotion des habitants d'un immeuble du quartier de la Fontaine d'Ouche à Dijon.
6: L'une de leurs voisines, une dame de 53 ans, a été tuée dans la nuit de mercredi à jeudi. Son conjoint, qui est le principal suspect, interpellé puis placé en garde à vue, a finalement été hospitalisé hier en psychiatrie. Sa garde à vue ne reprendra que quand son état de santé le permettra. Justine Clos, ceux qui la côtoyaient au quotidien, étaient sous le choc hier.
7: C'est une voisine qui donne l'alerte dans la soirée après avoir entendu des bruits étranges. Elle habite l'appartement juste au-dessus.
8: Ça a commencé vers 21h, où ça a commencé à vraiment taper dans des murs, etc. Et les bruits s'intensifiaient de plus en plus, comme s'il y avait un mur en béton qui s'était effondré, etc. Donc là, on a vraiment eu très très peur. J'ai appelé la police vers minuit, ils sont arrivés presque vers 1h. Et puis là, après, tout s'est enchaîné, quoi.
7: Les policiers enfoncent alors la porte de l'appartement. Ils découvrent le corps de la victime. Son compagnon lui essaie de sauter par la fenêtre. Une voisine qui était sur son balcon au même moment assiste à la scène.
9: J'ai entendu quelqu'un qui balançait des trucs de là-haut. Et j'ai regardé, j'ai vu quelqu'un qui balançait des trucs de là-haut. Beaucoup de vêtements, des chaises et tout de là-haut. Ah oui, c'est tout.
7: Après ça, l'homme est interpellé. D'après une autre voisine, ils étaient plusieurs à soupçonner des violences conjugales.
10: Ah non, ça fait mal au cœur. Il y avait ma voisine qui me disait, il habitait là au deuxième étage. Juste en face, il me disait qu'il l'entendait tout le temps crier, tout le temps il l'a tapé. Puis il l'enfermait dans la cave. Je ne la croyais pas, je dis des conneries.
7: Mais elle n'a jamais appelé la police, d'après un voisin qui l'entendait souvent crier. C'est en discutant dans le hall d'immeuble qu'il apprend son décès.
11: Ça va bien.
12: Ça va, Khalid.
11: Ça, moi, il m'a appelé, il m'a dit Jamie, là, je me laisse, c'est Jamie.
12: C'est la voisine d'en dessous, là. C'est 12 ans.
11: Non.
12: C'est elle. Je te disais depuis des années.
7: Lui qui connaissait bien la victime a du mal à trouver les mots.
11: Bah, franchement, ça me rend triste. Parce que je la connaissais bien. Mais il n'y avait pas de. J'arrêtais pas de. Je suis ému. Là.
7: Comme lui, beaucoup de voisins peinent à s'exprimer après ce drame. On est dévasté, confie-t-il. C'était une personne très gentille.
6: En Saône-et-Loire, l'accident a eu lieu juste devant chez elle, sous les yeux de sa famille. Une cycliste d'une trentaine d'années est décédée hier soir à Salornay-sur-Guy, c'est pas très loin de Cluny. La collision a eu lieu avec une voiture. Le conducteur a été héliporté à l'hôpital de Dijon en urgence absolue. Six mois après, on continue de parler des élections municipales à Monceau-les-Mines. Le scrutin a laissé des traces dans cette commune avec 3 recours déposés et ils étaient examinés hier devant le tribunal administratif à Dijon. On avance. Tous les candidats impliqués étaient présents. Ils ont eu l'occasion de s'expliquer. Le tribunal a mis sa décision en délibéré. Comme à chaque fois, elle sera donc rendue sous 3 à 6 semaines.
5: Un championnat un peu plus serré chaque saison.
6: C'est reparti pour un tour en Betclic Elite, en basket toujours avec nos deux clubs bourguignons. La JDA joue son premier match dès ce soir. L'élan Chalon, ce sera demain. À Dijon, on est en pleine transition avec un nouveau coach. Quant à Chalon, on cherche à monter en puissance. Alors que peut-on espérer pour nos deux équipes cette saison, Thomas Bichard ?
13: De l'aveu même de Vincent Dumestre et Éric Delors, c'est quasi impossible à pronostiquer. Jamais, ou presque, d'après les deux entraîneurs, le championnat de France n'avait semblé aussi serré. Et ce, malgré l'éviction de l'ogre monégasque à cause d'une situation financière désastreuse. Alors à la JDA, on n'affiche officiellement pas d'objectif particulier, tandis que l'élan veut encore progresser, tout en rappelant que le club saône-et-loirien a terminé l'an dernier moins bien classé que la saison précédente, malgré un meilleur bilan. Alors à bien y regarder, si la jeune est épargnée par les blessures et que la greffe Vincent Dumestre prend, Dijon peut sérieusement croire à un top 10, voire un top 8. Les Chalonnais, eux, semblent s'être bien renforcés, tout en gardant plusieurs cadres, mais ils devront assumer une nouvelle saison de Coupe d'Europe avec de longs déplacements. On peut imaginer un élan se situer entre la 6e et la 10e place. Pour le haut du classement, pas de grosse surprise a priori. Un duel se dessine entre les Cadors, du Paris Basket et de l'ASVEL.
6: La JDA reçoit ce soir à partir de 20h, donc Strasbourg. Pour l'élan en Chalon, ce sera demain face à Limoges. Le premier match sur le banc de Vincent Dumestre et de Zinedine Zidane aussi. Le tout nouveau sélectionneur de l'équipe de France de foot, ce soir en Turquie pour la Ligue des Nations à 20h45. C'est un nouveau chapitre pour les Bleus après 14 années avec Didier Deschamps. Et puis ne soyez pas surpris, les cloches de tout toutes les églises en France vont sonner pendant 7 minutes tout à l'heure, au moment de l'arrivée en France du pape. Une visite historique de 4 jours, la première dans l'Hexagone pour Léon XIV. Pour sa veillée ce soir au Stade de France, il y aura 80 000 personnes en tribune, dont une centaine de jeunes Côte-d'Orient. Du soleil, et peut-être un petit peu de nuages pour la météo, Stéphane.
5: Ils sont pas méchants, c'est des nuages inoffensifs, nous dit Météo France. C'est sur la moitié sud là, du département, ils vont se dissiper en cours de matinée, mais l'après-midi, vous l'avez dit, c'est bien ensoleillé partout. 25 à 28 degrés pour les températures maximales. Encore une fois, on sera au-dessus des normales de saison. Et puis demain, samedi ainsi que dimanche, journée très ensoleillée avec des températures entre 27 et 30 degrés. Voilà, c'est pas encore tout à fait l'automne, messieurs, dames.
6: Est-ce qu'on a quelque chose à signaler sur la route juste après 9h ?
5: Rien à signaler sur la route. Vous pouvez circuler en toute tranquillité. Voilà, je ne sais pas pourquoi je prends cet exemple du sud-ouest. Il sert absolument à rien.
6: C'est vendredi, on va dire.
5: Oui, voilà. Non, ça se passe bien là sur les routes de Côte d'Or et en Bourgogne de manière générale. Si vous voyez des choses qu'on n'a pas dans nos écrans, vous nous prévenez au 03 80 42 15 15. C'est toujours le même numéro de téléphone. Je vous dis à tout à l'heure. Vous avez vu, c'est pas de l'intelligence artificielle, c'est un vrai bonhomme derrière. Il bafouille aussi. C'est important de le dire. Je vais même faire exprès de bafouiller.
6: Il y a de l'humain. Il y a de l'humain, Stéphane, avec nous.
5: Allez, bonne journée et vous revenez tout à l'heure à 10h. Je compte sur vous.
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5: On en parle tous les jours. Ouais, je sais pas si vous avez remarqué, mais il se passe plus une journée maintenant sans que quelqu'un prononce ces deux lettres de l'alphabet. IA. Intelligence artificielle. Qui s'invite, qui s'impose dans nos vies. Ce matin, vous l'avez peut-être entendu en écoutant nos infos, les journaux de la rédaction d'Ici Bourgogne. C'est dans votre journal, Le Bien Public, que vous risquez de retrouver des traces d'IA.
14: Une grande partie des tâches qui sont aujourd'hui assurées par des humains seront automatisées, voire carrément remise à l'intelligence artificielle. On pense notamment aux papiers de nos correspondants locaux, qui ne sont pas des journalistes, mais qui nous transmettent de l'information sur le terrain et que des journalistes relisent pour mettre en page et pour mettre dans le journal. Et ben demain, une grande partie de ces papiers pourraient être entièrement relus et corrigés par l'intelligence artificielle. Elle réécrit des papiers. Ça, pour nous, c'est une ligne rouge, puisque c'est vraiment une prérogative du journaliste.
5: Lui, c'est Victor Large. Il est journaliste au Bien Public et il est très inquiet, vous l'avez entendu, de voir arriver l'intelligence artificielle dans la presse. Avec une trentaine de ses collègues, il était mobilisé hier devant les locaux du BP à Dijon, car il dénonce la suppression annoncée de 19 postes de journalistes au sein du Bien Public et du journal de Saône-et-Loire. D'où cette question que je vous pose ce matin, dans Ici c'est vous, et qu'on aurait pu mettre déjà d'ailleurs sur la table plus d'une fois. Hein. L'intelligence artificielle vous fait-elle peur ? Est-ce une menace pour nos emplois, nos relations humaines ? Ou bien trouvez-vous qu'il s'agit d'un formidable outil pour nous simplifier la vie ? Question forte hein, et qui nous concerne tous, un sujet de société, un sujet d'actualité, puisque l'IA a déjà des conséquences dans notre quotidien, pour les études de nos enfants, de nos petits-enfants, dans nos emplois, dans nos loisirs, pour notre santé aussi. Bref, je vous attends pour en parler pendant une heure au 03 80 42 15 15. Pour ça, vous avez deux moyens et des personnes en chair et en os au bout. Hein. C'est au 03 80 42 15 15. Avec ma personne pour vous écouter et aussi au 03 80 42 15 15 avec Alexandra qui vous attend et vous pouvez d'ailleurs envoyer des messages via WhatsApp derrière ce numéro de téléphone, numéro qui permet de laisser des vocaux et des messages écrits. Donc 03 80 42 15 15, l'IA vous fait-elle peur ? On a le temps d'en parler mais traînez pas quand même, on est parti jusqu'à 10h.
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5: On écoute le collectif Ensemble tout de suite. Parce qu'ensemble, eh ben on est plus fort et c'est mieux. C'est sa raison d'être.

0: Le collectif Ensemble, Ensemble contre le Sida, autour de Lynn Renaud, c'était sa raison d'être dans votre radio, ici Bourgogne, bientôt 9h15.
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0: Avec l'IA sur la table ce matin, l'IA, l'intelligence artificielle, est-ce qu'elle vous fait peur, cette intelligence artificielle dont on parle de plus en plus? Intelligence qui s'est plus qu'invitée aujourd'hui dans notre quotidien, est-ce une menace pour nos emplois, pour nos relations humaines, ou un formidable outil pour nous simplifier la vie? Votre métier est-il déjà transformé par l'IA? Vous l'utilisez au quotidien? Vous refusez de l'utiliser au contraire? Vous avez peur qu'elle finisse par prendre votre place? 03 80 42 15 15, parce que ça fait du bien d'échanger, parce que ça fait du bien de parler, c'est pour ça qu'on a inventé ce rendez-vous tous les matins. Ici, c'est vous, pendant une heure, au 03 80 42 15 15. Vous nous appelez ou vous nous envoyez des messages et des vocaux. Hein. Dans tous les cas, il y a des gens au bout. Hein. Il y a des intelligences qui ne sont pas forcément artificielles et qui ne sont pas forcément intelligentes non plus. Mais enfin, il y a des gens pour vous écouter. Et moi, le premier, c'est pour ça que je vous attends vivement ce matin sur ce sujet de société, sujet d'actualité. Qu'est-ce que vous pensez de l'IA? On n'en a vraiment jamais parlé frontalement comme ça. Et j'ai très envie de vous entendre là-dessus au 03 80 42 15. 15-15. L'IA, on l'a évoqué rapidement le 10 septembre, il y a quelques jours, parce que c'était le jour de la journée mondiale de prévention du suicide. Et le docteur Kierzek, qui est toujours dans les chiffres et dans les informations pratiques autour de la santé, nous apprenait qu'à l'ère du numérique, de plus en plus de jeunes en détresse se tournent vers ce qu'on appelle les chatbots.

0: absolument pas l'IA vers laquelle il faut se tourner. Il y a des erreurs fréquentes, l'incapacité à fournir le numéro d'urgence, un manque de compréhension du contexte. Pire, aux États-Unis, il y a même des poursuites judiciaires qui ont été engagées contre des IA conversationnelles qui sont accusées d'avoir contribué à des suicides chez des jeunes en suggérant des méthodes ou en rédigeant des lettres d'adieu. C'est une réalité glaçante.
1: Voilà, pourtant, on le disait, hein, ces outils sont très utilisés, surtout par les jeunes. Quelques conseils, docteur Kierzek, quelques conseils à donner. On les rappelle, vous les aviez donnés le 10 septembre, on va les redonner aujourd'hui. Hein.
0: Les outils d'IA sont disponibles H24, c'est gratuit, il n'y a pas de peur du jugement. Beaucoup se confient à ces machines avant même d'en parler à leur famille ou à un médecin. C'est un symptôme de notre époque, on cherche une réponse immédiate. Sauf que l'IA, c'est un leurre, ça simule l'empathie, ça ne la ressent pas. Donc trois conseils essentiels. Premièrement, en cas de crise, on n'utilise pas l'IA, on appelle le 3114, le numéro national de prévention du suicide. C'est gratuit et disponible H24, c'est un professionnel formé qui répond. Deuxièmement, on n'hésite pas à en parler à son médecin traitant, c'est lui qui pourra vous orienter vers un psychologue ou un psychiatre. Troisièmement, on se méfie des promesses de l'IA. Il n'y a pas de formation clinique, elle ne connaît pas votre histoire. Ça peut être un complément, un outil pour mettre des mots sur un malaise, mais en aucun cas, ça doit être un psy. Et c'est sûrement une passerelle vers des soins humains, mais ce n'est absolument pas quelque chose qui va les remplacer. Et vraiment, en cas d'urgence, il y a aussi le 15 et il y a aussi le 18. Allez, d'ici là, portez-vous bien.
1: On se porte bien, merci docteur. On se retrouve lundi, juste avant les infos, le journal de 9h, comme tous les jours de la semaine. 03 80 42 15-15, est-ce que l'IA vous fait peur? Premier témoignage, premier appel ce matin en direct à la radio, c'est Carmen de Dijon. Bonjour Carmen, bienvenue.
2: Bonjour à tous. J'ai du mal à parler parce que je suis très angoissée, mais c'est vrai que le thème me fait très très très peur.
1: L'IA vous fait peur, à vous.
2: Ah oui, parce que je suis une dame âgée, je vois que tellement le monde va tellement vite, on est complètement déshumanisé. Toutes les personnes de mon âge que je rencontre assez souvent dans des tas d'activités, oui, on est complètement dépassés par ce monde qui nous échappe.
1: Vous en parlez entre vous, justement?
2: Ah oui, oh oui, oui. On est tous dépassés pour nos enfants, nos petits-enfants. Tous ces métiers qui disparaissent, qu'on a connus autrefois, qui disparaissent. Il n'y a plus de contact, on ne se parle plus, on est sur nos téléphones du matin au soir. On fait appel à des robots, ça me fait très très peur.
1: Parce que vous êtes quotidiennement ou régulièrement confronté à des gens qui ne sont pas des humains, vous dites, sur les écrans et tout ça.
2: Oui, sur les écrans, ouais. Même à la radio, je vous écoute du matin au soir.
1: Ah bah, il y a des vrais gens derrière, hein, Carmen.
2: Oui, il y a beaucoup de gens derrière, mais à chaque fois qu'il y a un bulletin d'information, excusez-moi, je suis très enrouée.
1: Non, je vous prie.
2: On vous rappelle, on donne les messages et les informations réduites et on vous pousse tout de suite à se brancher sur une application. Tout de suite sur Nové Plus, à me regarder telle application. Moi, chez vous, on pousse les gens tout le temps à aller chercher plus loin. Moi, vous avez parlé le médecin tout de suite des appels officiels des gens qui sont intéressants en plus. Oui. Moi, je vais dire quelqu'un d'autre en plus. J'ai eu souvent appel à eux. C'est SOS Amitié. Avoir quelqu'un en face de soi qui vous parle, quelqu'un d'humain, plutôt que des écrans, plutôt que des... Je suis complètement dépassée par toutes les formalités, tout ce qu'on doit faire maintenant. C'est tout informatisé, on n'a plus d'interlocuteur. C'est complètement, pour moi, c'est déshumanisé. Je criais fort, c'était mieux avant. J'en ai bavé dans ma jeunesse, j'ai travaillé très tôt, mais je préférais notre état d'esprit de l'époque. Il y avait plus d'échanges, plus d'humanité, plus de partage. Maintenant, c'est chacun pour soi.
1: Je vais pas vous renvoyer vers l'appli ici, hein, parce que j'ai bien compris, Carmen, ça vous hérisse le poil. Donc, n'allez pas faire un tour, vous, sur l'appli ici, même si on vous a mis des photos, des images, etc., des contenus supplémentaires, un peu de lecture aussi.
2: Ouais.
1: Donc, restez branchés à la radio, continuez comme ça. Je peux vous demander, pour SOS Amitié, il y a une antenne à Dijon, comment ça se passe?
2: Dijon, on se retrouve n'importe où en France.
1: Oui. Et vous me rappelez le numéro, du coup?
2: Je l'ai noté dans mon calepin, parce que j'ai pas le calepin électronique, mais c'est génial, vous avez un interlocuteur, vous pouvez parler pendant une heure, même plus, on est toujours à l'écoute sans vous conseiller, mais vous écouter, c'est tellement important d'avoir une et soit amitié, j'ai 0380 67 15 15.
1: 67 15 15.
2: Et il y a un autre, 0972.
1: Non, on va rester sur là, il me plaît bien, je vous dis pourquoi, parce qu'il termine par 15 15, c'est un peu comme notre standard finalement.
2: Voilà. Mais je trouve ça génial d'avoir quelqu'un au bout du fil, c'est tellement rassurant.
1: Vous êtes rassurée ce matin, Carmen, là, quand on parle?
2: Déjà que vous donniez l'antenne aux gens, mais je suis surprise qu'il n'y ait pas plus de personnes.
1: Attendez!
2: Je pensais pas être la première.
1: Hein. Ben si, vous voyez, si, non, mais ça va venir. De toute façon, on met le sujet sur la table tous les matins, et puis le temps que tout le monde s'organise, parce que ça est, à 9h, c'est un moment un peu où on est occupé, etc. Alors je ne dis pas que vous n'avez rien à faire, hein, mais voilà, certains sont occupés.

0: dans les transports et tout, le temps de se poser. Donc, et écoutez, Carmen, elle a raison. Vous qui êtes à l'écoute là ce matin, tardez pas pour appeler. Hein. Appelez le 03 80 42 15 15.
1: Avoir quelqu'un de sympathique au bout du fil, on est déjà moins malheureux.
0: Bah si ça vous a donné le sourire déjà, c'est bien.
1: Ah non. Oui, c'est sûr.
0: Comment, parce qu'on parle sérieusement là d'inquiétude, etc. Il y a quand même des choses qui vous rendent un petit peu optimiste sur l'avenir, parce que il y a quand même des choses qui, dans l'évolution, nous permettent.
1: Très peu, parce que tous les gens que je rencontre autour de moi, de 40 à 80 ans, ils veulent plus d'enfants. La majorité des gens que je rencontre, j'ai plein de gens de mon âge qui sont presque, qui ont deux petits enfants, trois petits enfants, et leurs enfants n'en veulent plus, on veut plus. On a trop peur de mettre des enfants au monde, dans ce monde qui est complètement incertain, ces guerres qui sont là, un peu partout dans le monde, c'est une insécurité totale. On n'est pas rassuré du tout.
0: Et c'est fou, hein, parce que quand on regarde l'histoire sur ces 50, 80, 100 dernières années, il y a eu d'autres périodes d'incertitude, il y a eu d'autres moments où il y avait des guerres.
1: Mais on était un peu moins informatisés de tout ce qui se passait bien ou mal dans le monde. Ah. Maintenant, on est au courant du moindre petit problème, et certains médias nous l'augmentent, on entend. Moi, je vous écoute de 6h du matin à 22h, des fois plus, du matin au soir, on entend. Bon, j'essaie. Heureusement que vous avez fait beaucoup de musique, beaucoup de choses, mais si on n'écoute que les médias, mais on est fou, ça rache les cheveux, quoi. On est un peu trop au courant, un peu trop, et puis pas assez en même temps. On se sent au courant de tout, puis on n'est pas, on n'entre pas dans les détails, on n'est pas assez. C'est un monde incertain. On a envie de fuir tout ça.
0: Bon, restez là en tout cas, et puis revenez régulièrement si vous voulez, hein, parce que tous les matins il y a du monde pour vous écouter. Hein.
1: Je vous écoute beaucoup et je joue très souvent avec vous.
0: Merci Carmen de votre appel et de votre témoignage ce matin.
1: Je vous en prie.
0: Merci, merci pour votre confiance.
1: Il y en a plein qui vont me remonter le moral après moi.
0: Allez, venez nous remonter le moral après Carmen là.
1: On y va.
0: Ouais. Est-ce que ça vous inquiète ou est-ce qu'il y a des choses quand même qui vous donnent le sourire autour de l'intelligence artificielle? 03 80 42 15 15. Je souhaite une bonne journée Carmen et à bientôt.
1: Merci beaucoup, à bientôt, au revoir.

0: Pierre de Mer. Pierre de Mer, oui, avec, je pense à vous, nouveauté, coup de cœur ici, Bourgogne. 9h25, 03, 80, 42, 15, 15. C'est le numéro de téléphone à composer tous les matins en direct pour parler en vrai et en live à la radio. 03, 80, 42, 15, 15. Ou aussi le même numéro pour laisser des messages vocaux et des messages écrits via WhatsApp. Ne vous gênez pas, on parle de l'IA ce matin. Mais on parle de l'IA en vrai, hein, avec de vrais gens, de vrais interlocuteurs. L'IA vous fait-elle peur? Menace pour nos emplois, nos relations humaines ou formidable outil pour nous simplifier la vie? Votre métier, votre quotidien est-il déjà transformé par l'IA? Est-ce que vous l'utilisez déjà tous les jours, l'IA? Vous refusez peut-être de l'utiliser? Vous avez peur qu'elle finisse par prendre votre place? 03 80 42 15 15. Un seul numéro de téléphone et plein de messages jusqu'à 10h.
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0: L'IA, l'intelligence artificielle, vous fait-elle peur? 03 80 42 15 15, bientôt 9h30, ça tourne très vite tous les matins, et puis on arrive à 10h, et puis vous n'avez pas forcément eu le temps de laisser un long message, hein, vous nous laissez un petit message parfois sur la fin. Là, il y a des messages qui sont en train d'arriver sur WhatsApp, on va les écouter dans une seconde, au 03 80 42 15 15, et puis rejoignez-moi tout de suite pour vous dire ce que ça vous inspire, cette histoire d'intelligence artificielle. Est-ce qu'elle va supprimer des emplois ou en créer de nouveaux? Est-ce que votre médecin, tiens par exemple, puisque l'IA s'invite dans tous les domaines de la vie, est-ce que votre médecin pourrait utiliser une IA pour l'aider à poser un diagnostic? Est-ce que ça vous rassurerait ou est-ce que ça vous inquiéterait au contraire? Si demain votre banque vous propose un conseiller entièrement piloté par une IA, vous seriez d'accord? Vous accepteriez, hein, pour écrire un courrier, préparer un voyage, faire des devoirs, chercher une recette de cuisine, traduire un texte? Êtes-vous prêt à déléguer ces tâches à l'intelligence artificielle? On en parle tout de suite au 03 80 42 15 15. Ici, c'est vous. À tout de suite. Ça, c'est pas une intelligence artificielle, non. C'est du vrai saxophone derrière. C'est de la vraie musique. C'est votre musique, la bande son de votre vie. Supertramp dans votre radio ici Bourgogne.

0: Allez, on attend la pluie. Avec les super trompes, Pitch Training Again dans votre radio. Ici Bourgogne, on continue de parler de l'intelligence artificielle ce matin. Ici, c'est vous, avec vos coups de fil, vos témoignages, votre avis sur l'actu et ces sujets de société. Est-ce que l'IA vous fait peur? On revient dans un petit instant avec ce sujet sur la table au 03 80 42 15 15. Mais on va aussi se détendre, parce que là, il est un petit peu plus de 9h30.
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0: Et le week-end commence aujourd'hui en Bourgogne avec trois rendez-vous à noter. Tiens, à Bruailles, les amateurs de pétanque ont rendez-vous tout à l'heure à 14h à la salle des fêtes, à la halle de la salle des fêtes pour un concours organisé par le club Entre deux Rives. C'est un rendez-vous réservé aux retraités et pré-retraités avec inscription à partir de 13h15. Autre ambiance à Dijon, c'est la soirée du jeu vidéo à la Téléum à partir de 18h. Des jeux anciens, des nouveautés sur PC, sur console, que vous soyez joueur occasionnel ou passionné, il y aura forcément de quoi vous amuser. Et sinon, direction Puligny-Montrachet, où une boutique éphémère d'artisanat local vous accueille à partir d'aujourd'hui et pour tout le week-end, là. Poterie, œuvres d'art, mobilier, accessoires de mode, cosmétiques et produits aux couleurs de la Bourgogne, de quoi dénicher quelques pépites. Et si vous aussi vous organisez une manifestation, bah appelez-nous ce week-end au 03 80 42 15 15 avant 11h pour annoncer en direct à la radio votre événement. 9h34,
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0: Ici, c'est vous, vos témoignages, vos réactions, vos coups de fil en direct, vos messages WhatsApp aussi. C'est le même numéro, j'arrête pas de le répéter, mais il faut bien que ça rentre, hein, parce que c'est pas forcément évident de savoir que le 03 80 42 15 15 qu'on met à votre disposition depuis des décennies est aussi devenu un numéro WhatsApp. Mais ouais, c'est vrai, vous rentrez notre numéro dans le répertoire et puis comme ça, ça vous permet de laisser des messages, des écrits, des vocaux. L'IA vous fait-elle peur? Ce matin, ça fait réagir le Toine qui intervient de temps en temps. Dans Ici c'est vous, qui laisse des messages vocaux. Le Toine qui aime bien rigoler un peu. Voilà, c'est son truc hein, dans la vie. Alors, l'IA, qu'est-ce que vous en pensez, Le Toine?
2: Alors, bonjour à toutes et tous. Alors, vous parlez de l'IA. Je vais remonter le moral, mais c'est la fin de semaine, hein. faut être indulgent. J'habitais dans un petit village de mon enfance que j'adore, le plus beau village du monde de France, de Bourgogne, de Côte d'Or, Salive. Et déjà, à l'époque, il y avait l'IA. Déjà petit, j'écrivais pas grand. Et il y avait déjà, il y avait une colonie de vacances avec des chevaux au Sacré-Cœur. Et déjà, là, j'entendais IA! IA! Ouais, je sais, c'est pas, ouais. Je sais pas si c'est, vous allez tous comprendre. Mais il y avait déjà de l'IA. Voilà. Allez, je vous souhaite une bonne fin de semaine à toutes et tous. Et gardez toujours la rock'n'roll attitude.
0: Ah bah oui, là, il l'a bien, la rock'n'roll attitude, hein, le Toine, visiblement. Ouais, c'est pas de cette IA-là dont il est question, vous l'avez compris. Mais c'est pas grave, hein, on prend quand même ce genre de message. L'intelligence artificielle, est-ce que elle est déjà entrée dans votre vie, hein, concrètement? Est-ce que vous êtes prêt à la laisser entrer dans votre vie si c'est pas encore le cas? Est-ce que vous utilisez déjà ChatGPT ou une autre IA dans votre quotidien? Est-ce que vous avez même utilisé une IA sans vous en rendre compte et que vous avez appris ça juste après? 03 80 42 15 15, est-ce que vous êtes prêt à l'utiliser dans certains domaines de votre vie? Travail peut-être, un peu les loisirs, mais la santé par exemple, pas trop. Hein. On entendait tout à l'heure le docteur Kierzek mettre en garde les gens qui sont plutôt dépressifs et qui feraient mieux et qui ont plutôt intérêt d'aller rencontrer un psy ou un médecin. 03 80 42 15 15, on a encore une petite demi-heure sur le sujet, ou une vingtaine de minutes, donc traînez pas parce que ça va passer très vite. Je sais que vous avez envie de réagir, je sais que vous avez des choses à dire, je sais que ça vous laisse pas indifférent, donc on se retrouve tout de suite au 03 80 42 15 15.
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0: Et bon Eddy aussi, Monsieur Eddy Mitchell, avec ce tube, La fille du motel. Le jour

0: C'était un tube à l'époque, hein. Une pépite musicale comme on les aime, hein, dans votre radio ici Bourgogne. Sorti à 50 ans, tout rond, ça. 1976, La fille du motel, Eddie Mitchell.
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0: Je ne peux pas imaginer que ça vous laisse silencieux, cette affaire d'IA. L'intelligence artificielle, on la met sur la table ce matin. Est-ce qu'elle vous fait peur? Est-ce qu'elle vous inquiète? Ou est-ce qu'elle vous sert déjà au quotidien? Au contraire, 03 80 42 15 15. On met ce sujet sur la table puisque hier, on a annoncé une suppression de 19 postes de journalistes au sein du Bien Public et du journal de Saône-et-Loire. Il ne s'agit pas de remplacer, paraît-il, l'ensemble des journalistes par l'intelligence artificielle, mais certaines tâches de mise en forme de relecture ou de traitement des articles pourraient être désormais confiés à l'IA, et ça a amené des journalistes du Bien Public à se rassembler devant le siège de leur journal. Hier après-midi, on est allé à leur rencontre. Donc l'IA s'invite quelque part dans les pages d'un journal, d'un quotidien régional, s'invite donc dans l'information, s'invite aussi dans notre vie, dans votre travail, et c'est là que ça m'intéresse de savoir si vous, votre métier, votre emploi est concerné, est menacé par l'intelligence artificielle. Et puis l'IA s'invite aussi chez nos étudiants. Il y a quelques jours de cela, on apprenait que la filière STAPS décidait à Dijon d'interdire les téléphones et les ordinateurs pendant les cours. L'objectif étant de renforcer la concentration, d'éviter la triche, d'améliorer la syntaxe, et puis d'éviter que les élèves, que les étudiants aillent sur Internet pour travailler avec l'IA, avec l'intelligence artificielle. D'ailleurs, à cette occasion, on a rencontré le président de l'Université de Bourgogne-Europe, Vincent Thomas, qui soutient cette décision et qui nous expliquait ce que l'IA allait changer au quotidien dans l'enseignement.
3: Tout, il faut en tenir compte parce que, évidemment, quand ils préparent leurs travaux chez eux, ils utilisent l'intelligence artificielle. Lorsqu'ils vont travailler pour le droit dans des cabinets d'avocats, même dans des juridictions, etc., l'usage de l'intelligence artificielle sera là. Donc, il y a une nécessité d'intégrer l'intelligence artificielle dans la manière dont on forme les étudiants. En revanche, il ne faut pas que ça change notre degré d'exigence vis-à-vis des étudiants. On doit, nous, veiller à ce qu'il soit maître de tout cela, et que ensuite vienne l'outil de l'intelligence artificielle pour améliorer encore, comme on améliore notre orthographe lorsqu'on consulte un dictionnaire, comme on améliore nos connaissances lorsqu'on consulte une encyclopédie, comme on améliore notre capacité de raisonnement lorsqu'on lit les autres et lorsqu'on a des suggestions qu'on se fait relire. Donc utiliser l'intelligence artificielle, oui, parce que de toute façon, c'est une technologie qui est là et il faut faire avec. En revanche, s'affranchir de l'intelligence artificielle pour ne pas en être esclave.
0: Voilà, ne pas en être esclave, nous disait le président de l'Université de Bourgogne-Europe, Vincent Thomas, qui soutient donc cette décision, qui soutenait cette décision de supprimer les téléphones et les ordinateurs pendant les cours de la filière STAPS. 03 80 42 15 15, un témoignage, une envie de vous exprimer sur l'IA. Je sais que vous êtes sur le point de l'appeler. Vous êtes d'ailleurs en ligne là, et on va se retrouver dans un petit instant après Grace Jones.
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0: Alors ça, c'est pareil. Hein. Ça fait un moment qu'on ne voulait pas passer. C'est pas l'avion rose, c'est le Libertango de Grace Jones dans votre radio ici Bourgogne. 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

0: 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Bah, j'aurais dû m'entraîner à le dire. Allez, je recommence. I've seen that face before. C'était Libertango et c'était Grace Jones dans votre radio ici Bourgogne, bientôt 10h-10, 03 80 42 15 15. L'IA vous fait-elle peur? Bonjour Denise de Dijon.
1: Bonjour Stéphane.
0: De Dijon aussi, vous pouvez dire.
1: Oui, moi, IA me fait bondir.
0: Oh là là.
1: J'ai 83 ans.
0: Oui.
1: Mais qu'est-ce qu'on a fait? Les gens ne réfléchissent pas, passent tous par IA. Nos enfants passent par l'IA pour faire leurs devoirs. Tout le monde se pose des questions, même médicalement, c'est IA. Mais où on va? Où on va?
0: Vous savez quoi? Vous m'avez fait une belle bande-annonce pour qu'on en discute pendant 3 minutes ensemble. On se retrouve dans un petit instant. J'envoie une petite page de pub et on revient pour en parler au calme. Denise, d'accord?
1: D'accord.
0: À tout de suite.
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0: L'intelligence artificielle vous fait-elle peur? 03 80 42 15 15. Alors, c'est pas une file d'attente déshumanisée. Hein. Ici, c'est vous. Donc, il y a Denise qui est là. Il y a Jean-Jacques qui nous rejoint aussi. Je vais dire bonjour à Jean-Jacques un petit instant. À Achin, tiens, c'est pas en Bourgogne. C'est pas en Côte d'Or, pardon. Jean-Jacques, bonjour.
11: Bonjour, oui, c'est dans la Nièvre.
0: C'est dans la Nièvre. Mais vous savez quoi, je vous accepte quand même. Denise était arrivée juste avant vous. Jean-Jacques, vous bougez pas. J'espère que votre téléphone va tenir le choc. Et on se retrouve dans un petit instant. Denise de Dijon, vous me disiez il y a un instant, l'intelligence artificielle vous fait bondir.
1: Ah oui, c'est certain. Quand je vois, les gens ne réfléchissent pas par eux-mêmes. Ils passent tous par IA. Les enfants passent par IA pour faire leurs devoirs. Toutes les entreprises pour faire n'importe quoi, c'est IA. Mais où on va? On va faire, comme je dis, des gens qui vont être bêtes, sots, ils vont plus réfléchir par eux-mêmes. Donc où on va? Moi, ça me fait peur. Ça peur pour mes enfants, mes petits-enfants et puis tout. C'est, on va être commandé par IA.
0: Ils vous en parlent, vos enfants, vos petits-enfants? Ils l'utilisent
1: On entend les petits-enfants pour faire des toits, ma fille pour faire des trafics de photos. On fait, on va joindre ceci, on peut se dire, ma photo, voilà, je voudrais telle et telle personne soit sur la photo. Et voilà, puis elle fait. Elle fait des montages, elle fait tout.
0: Ils vous ont montré un peu comment ça marchait.
1: Ils vous ont montré des photos.
0: Ça vous a pas transporté visiblement. Hein.
1: Non, c'est honteux. C'est honteux même des trafics de photos. Ouais. Parce que des personnes qui sont parties depuis longtemps, on les fait revivre sur photos à joindre des autres. Et c'est où on va?
0: Il n'y a rien de positif d'après vous dans l'intelligence artificielle,
1: non.
0: Denise?
1: Au contraire, c'est tout négatif. C'est tout négatif. Je vous dis, nos enfants vont être des abrutis. Ils savent plus, ils font plus rien, ils savent plus compter, ils savent plus lire, ils savent plus écrire. Et là, on le met IA à leur disposition. Ben, c'est facile. Je sais pas faire mon problème. Je demande à IA, c'est mon problème. Il fait ma rédaction, il fait mon compte rendu. Mais où on va?
0: Alors, il y a Sylvie qui nous laisse un message WhatsApp là pendant que vous me parlez, Denise, au 03 80 42 15 15, qui dit « L'IA peut aussi aider dans le cadre de la recherche médicale ».
1: Oui, ça peut-être, mais qu'on le cherche intelligemment, qu'on s'en serve intelligemment, mais pas pour n'importe quoi.
0: C'est une histoire d'utilisation, en fait, alors. C'est une histoire d'utilisation, en fait.
1: Ben, je pense, oui, parce que là, si on le met à la portée de tout le monde, ça va être pas comment se servir intelligemment, ça va être peut-être nuisible. Mmh.
0: Vous pensez qu'il faudrait que ça soit plus réglementé, plus contraint,
1: Je pense, oui, vraiment que ça soit réglementé et interdit, même pour les enfants et tout ça, parce qu'on les empêche de réfléchir par eux-mêmes, d'apprendre leurs leçons et tout, puisqu'on leur fait tout.
0: Denise, on va voir Jean-Jacques Achin, là, qui est dans la Nièvre depuis tout à l'heure, qui attend sagement. Et a priori, le portable n'a pas coupé. Jean-Jacques, vous êtes toujours avec nous? Ouais, ça va?
2: Oui, je suis toujours là. Oui. Ouais.
0: Qu'est-ce que ça vous inspire, ce que dit Denise, là?
2: Ben, je sais pas, hein, elle a son avis, que c'est possible qu'il y ait des inconvénients. Mmh. Alors, je connais pas assez, donc, pour en parler. Mais par contre, moi, je voulais dire que c'est beaucoup utilisé pour la gestion de certains satellites. Ça dépend de la technique des satellites et donc de la fonction. C'est ça que je voulais dire, quoi. Parce qu'en fonction de la technologie par satellite, ce que ça fait, soit c'est de la surveillance, ou soit c'est une aide à la circulation, ou soit c'est de la surveillance de gens, par exemple, de type terroriste. Ça dépend. Mais ça fait un standard pour organiser tout un tas de choses utiles, parce que ce qui est bien méconnu, c'est la fonction de certains satellites. On connaît les satellites de façon passive, de façon pratiquement une aide au GPS, au portable, à la météo, mais on connaît moins le satellite d'un point de vue gestion internationale, surtout pour ce qu'ils appellent la guerre, le terrorisme, et personne ne connaît, à part beaucoup, enfin personne, non, la fonction de tout un satellite, quoi. Ce qu'il faudrait savoir, c'est vous, par exemple, à la radio, vous pouvez communiquer avec pas mal de personnes, c'est savoir ce que font la fonction de certains satellites et de l'IA, justement.
0: Ah vous, parce que, alors, visiblement, vous êtes, votre truc, c'est pas les petits trains électriques, vous, c'est les satellites, hein, Jean-Jacques, j'ai l'impression. ça vous intéresse? Et vous me dites qu'il y a un lien, il y aurait un lien entre l'intelligence artificielle et le pilotage de satellites, en fait, finalement, c'est ça?
2: Voilà, c'est ça.
0: Okay. Bon, en tout cas, ce que vous semblez dire, c'est que il y a des domaines dans lesquels l'IA pourrait nous faciliter la vie, ou en tout cas pourrait avoir un intérêt. Un intérêt très extrêmement concret, finalement.
2: Voilà, c'est ça, oui, c'est ça, parce que j'y connais encore pas assez, j'entends parler soit à la télé, soit à la radio, donc je connais pas, dans les réalités, je connais pas assez, donc c'est pour ça, je vous ai quand même appelé, mais c'est vrai que je peux pas vous aider, vous dire si c'est positif ou négatif, quoi.
0: Ah ben, en tout cas, ouais, vous avez une petite idée quand même sur la question. Merci Jean-Jacques de ce petit coup de fil depuis la Nièvre, et puis je vous laisse regarder dans les étoiles, là, et guetter le passage des satellites dans le ciel d'Achin. Visiblement. Bonne journée à vous. À une prochaine. Salut, bonne journée. Et puis, Denis, je vais vous raccompagner aussi avec vos inquiétudes. Il n'y a pas eu beaucoup de messages ce matin pour dire que c'était quand même une bonne chose et que ça allait faciliter la vie des gens en Bourgogne, en France et partout dans le monde, au final.
1: Oui, bien sûr. Non. Mais moi, je m'inquiète. Ouais. Je m'inquiète de l'avenir.
0: On l'a bien entendu, en tout cas. On reste en contact, en vrai. Jusqu'à présent, on n'est pas remplacé par une IA. Hein.
1: Heureusement.
0: Voilà. Et on se dit à une prochaine ici dans votre rendez-vous du matin. Ici, c'est vous. Bonne journée, Denise. À bientôt à Dijon.
1: Bonne journée.
0: Allez, je vous embrasse. À bientôt. Bientôt 10h du matin. 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

0: Gimme love, chantez Sia dans votre radio ici Bourgogne, bientôt 10h du matin. Je vais vous souhaiter un très très bon week-end pour mieux vous retrouver lundi à partir de 9h dans Ici c'est vous, et maintenant Ici ça marche avec Anthony Lang, presque en week-end et presque sur le départ dans sa voiture électrique.
1: Je n'ai pas encore de voiture électrique, mais peut-être que je vais succomber à la tentation, hein, après en avoir discuté avec Pascal Bardos qui est notre invité aujourd'hui.
0: Invité spécialiste, Ici ça marche, la voiture électrique pendant une heure. Je vous souhaite un bon week-end une nouvelle fois et à bientôt.
1: Merci Stéphane.
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1: Je regarde ma montre, il est précisément 10h. Les infos avec Lise Dussault, et la garde à vue du principal suspect du féminicide survenu à Dijon a été levée.
3: L'état de santé de cet homme de 34 ans n'était pas compatible selon le parquet. Il a été hospitalisé en psychiatrie dans l'après-midi hier. Il était le compagnon d'une habitante du quartier de la Fontaine d'Ouche, tuée dans la nuit de mercredi à jeudi. Elle avait plusieurs blessures, dont une à la tête. Depuis, les investigations continuent. Les enquêteurs cherchent à comprendre les circonstances autour de sa mort. Une mobilisation exceptionnelle a Étang-sur-Arroux en Saône-et-Loire, quelques heures seulement après cet événement ahurissant. Vous avez peut-être vu passer des images. On a tenté d'arracher le distributeur de billets de la commune avec un énorme engin de chantier. C'est tout l'immeuble qui a été éventré. Dès hier, des entreprises sont venues enlever les débris et sécuriser le bâtiment. Pendant ce temps-là, on a cherché des solutions pour reloger les 7 habitants de l'immeuble. C'est chose faite depuis hier soir, ça y est. Le Crédit Agricole, lui, est bien évidemment fermé. La mairie, elle a dit, direction de l'agence, sont en train de voir comment rouvrir quelque chose ailleurs le temps des travaux. L'histoire d'une renaissance ce matin, celle d'une entreprise locale qui a bien failli disparaître en 2021 et qui hier a posé la première pierre de son nouvel atelier de production. C'est la chocolaterie de Bourgogne, connue pour ses escargots. Le PDG, qui était notre invité ce matin, nous expliquait qu'ils vont notamment y produire leur propre chocolat, ce qui est rare pour un chocolatier en France, compte tenu quand même du contexte économique et notamment de la flambée des prix du cacao. La société a tout de même dû ralentir son projet. Pour l'instant, un seul bâtiment va être construit avec, à très court terme, une dizaine d'emplois à la clé.
1: Le Palais des Sports et le Colisée s'apprêtent de nouveau à vibrer.
3: Une nouvelle saison démarre pour l'Élan Chalon et la JDA en basket avec la reprise ce soir du championnat de France. La JDA, c'est face à Strasbourg à 20h. L'Élan, ce sera demain pour cette première journée à domicile aussi contre Limoges. Un nouveau chapitre pour les Bleus après 14 années avec Didier Deschamps. Le tout premier match de l'ère Zinedine Zidane, ce soir désormais sélectionneur de l'équipe de France de foot. Les Français affrontent la Turquie à 20h45 en Ligue des Nations. La météo, Anthony, encore beaucoup de soleil aujourd'hui.
1: Oui, effectivement, avec quelques petits nuages qui sont là un petit peu pour faire joli dans le ciel. Ils concernent notamment le sud de la Côte d'Or et le nord de la Saône-et-Loire. Ils vont se dissiper assez rapidement en cours de journée. Les températures maximales aujourd'hui vont atteindre les 28 degrés, des températures, donc largement au-dessus des valeurs de saison libre. Vous avez peut-être envie que je vous parle du week-end, non?
3: Ah mais oui!
1: Bah, vous allez être bientôt concerné, vous en plus.
3: Très bientôt.
1: Bon, bah, l'ensoleillement sera excellent demain samedi, avec des températures qui vont cette fois-ci atteindre les 30 degrés. Il fera notamment 26 degrés dans le Morvan, où il faudra aller chercher un petit peu de fraîcheur. Puis côté dimanche, eh bien, le soleil sera présent du matin jusqu'au soir, avec toujours un mercure aux alentours des 30 degrés.
3: Et si on jette un coup d'œil sur vos cartes, sur la route, qu'est-ce que ça donne?
1: La circulation est fluide sur tous les axes principaux, sur les autoroutes, et notamment sur la rocade dijonnaise, même du côté de la Lino. Ça coince un tout petit peu au niveau du rond-point d'Avis, mais rien de vraiment méchant. Merci Lisa, tout à l'heure.
3: Merci à vous.
1: Bah non, pas tout à l'heure, si.
3: Oui, ce sera un collègue, mais c'est bien aussi.
1: Bon week-end, Lisa.
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1: Les voitures électriques, on le vend en poupe en ce moment, et si l'argument environnemental ne vous a pas convaincu jusqu'ici, le prix des carburants vous a peut-être un peu ébranlé dans vos certitudes. Donald Trump aura peut-être son prix Nobel, hein, même s'il n'aurait pas pensé à briguer celui de l'écologie dans ses rêves les plus fous. Reste qu'un véhicule électrique neuf, c'est cher. On verra dans quelques minutes avec notre invité si acheter une voiture électrique d'occasion est un choix pertinent ou pas, pour diverses raisons. On parlera aussi de ces voitures chinoises au prix alléchant. Sont-elles meilleures que les françaises, voire que les européennes? Renault joue tous les bons élèves hein, et a pour objectif de ne plus vendre de véhicules thermiques dès 2030. Pour nous accompagner sur ce sujet ô combien compliqué, voire clivant, si j'en crois les échanges parfois véhéments que l'on peut lire sur Internet, voici Pascal Bardos, patron de Midas rue de Vosges à Dijon. Bonjour Pascal.
4: Bonjour Anthony.
1: Alors tout d'abord, comprenez-vous que les personnes puissent se déchirer sur le sujet, les pro-thermiques d'un côté et les pro-électriques de l'autre?
4: On vit une période de toute façon tendue sur beaucoup de sujets. Alors de là à être tendu sur le... Oui, c'est-à-dire que le choix, il est compliqué. Très honnêtement, on sert de prescripteur dans les garages très souvent pour nos clients historiques et fidèles qui nous disent qu'est-ce que je dois acheter aujourd'hui. Très honnêtement, c'est très compliqué. Ou alors il faut vraiment avoir une démarche auprès du client, l'interroger, savoir quel est son mode de déplacement, etc., etc. Donc c'est un choix qui est difficile et cornélien.
1: Vous avez commencé votre carrière bien avant que la batterie remplace le moteur dans une voiture. Comment appréhendez-vous cette transformation du marché et en quoi cela a-t-il changé votre travail au quotidien ?
4: Alors, pour l'instant, on est on reçoit des véhicules électriques, on commence à faire quelques entretiens, révisions sur les véhicules électriques. En général, ce sont des véhicules qui ont moins de 5 ans, de toute façon, pour nous. Et donc, ça reste, on en parlera peut-être tout à l'heure, mais l'entretien pour des véhicules électriques récents, c'est très très léger, il y a très peu de choses. C'est justement un des avantages du véhicule électrique quand on en fait l'acquisition. L'entretien, les 2-3 premières années, est vraiment très très réduit.
1: Alors justement, quels sont les entretiens ou réparations qui sont comparables entre thermique et électrique ?
4: Tout ce qui est lié au sol, c'est-à-dire les pneumatiques, les freins, les amortisseurs, les rotules. Voilà, tous ces éléments du châssis sont identiques, de visibilité évidemment, les phares, etc., la carrosserie. Pour le reste, tout ce qui est lié à la motorisation, évidemment, ça n'a pas grand-chose à voir.
1: Donc, pas de problème de joint de culasse qui pète.
4: Non, tout à fait, tout à fait. C'est assez étonnant d'ailleurs, quand on voit un moteur électrique qui en général est couplé avec la boîte de vitesse, et quand on voit la taille que ça représente par rapport à un moteur thermique, la première fois c'est un peu étonnant.
1: Est-ce que vous avez craint un petit peu au départ que cette nouvelle technologie signe l'arrêt de mort des garages indépendants ?
4: Oui, parce que on avait très peu de visibilité là-dessus il y a une dizaine d'années, même 5 ans. Aujourd'hui, on voit un peu plus clair là-dessus, mais il est certain que ça va impacter la pré-vente automobile.
1: La voiture électrique à l'honneur aujourd'hui ou pas, hein, on en parle dans quelques instants avec Pascal Bardos, avec notamment ces voitures chinoises qui sont de plus en plus performantes et de plus en plus confortables et dont la finition que l'on pouvait déplorer il y a encore quelques années, cette finition a fait énormément de progrès, effectivement. On en parle dans quelques minutes, en attendant on va écouter Abba.
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0: Take a Chance on Me, c'était ABBA dans les années 70. Il est 10h10.
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0: 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La voiture électrique au menu aujourd'hui. Est-ce l'idée qui change la vie des gens? Sur le papier, la voiture électrique peut changer la vie, mais malgré les aides, acheter une familiale, c'est pas donné. Comptez environ 40 000 euros pour un Renault Scénic ou une Tesla Y. Et dans un gabarit et une autonomie inférieure, environ 24 000 euros pour une Citroën C3. Alors, c'est un budget, hein, quand on n'a pas fini de payer la baraque et les études des enfants. Alors, on se dit pourquoi pas une électrique d'occasion. Est-ce que ça peut être un bon plan, ça ?
3: Oui, c'est tout à fait, pour plusieurs raisons. D'abord, il faut savoir que la valeur économique d'un véhicule électrique baisse de 50% dans les deux premières années. Donc c'est beaucoup plus que le thermique. Hein. Donc ce qui veut dire qu'on a des prix, là pour le coup, sur le marché de l'occasion, qui sont, entre guillemets, presque du même niveau qu'un véhicule thermique de la même année, enfin du même âge. Donc ça, c'est très intéressant. Et par conséquent, c'est là où le choix se pose aujourd'hui réellement. Après, il y a juste un élément qu'il faut vraiment, vraiment dire et sur lequel il faut être très attentif, c'est ce qu'on appelle le SOH. C'est encore un acronyme anglais, bien entendu.
0: State of health.
3: Voilà, c'est l'état de santé de la batterie. Et il y a quelques petites, anecdotes désagréables pour certains acheteurs de véhicules électriques qui circulent sur les réseaux sociaux. Parce qu'en fait, ça, il faut vraiment l'avoir au moment où on achète, enfin même avant de l'acheter d'ailleurs, au moment où on voit le véhicule, il faut avoir cet élément. Tout simplement parce qu'un véhicule électrique, c'est une base 100% quand il est neuf, la batterie, elle est à 100% bonne. Mais dès qu'on descend dessous de 80%, l'échelle n'est pas de 0 à 100. En-dessous de 80%, ça commence à être problématique. Donc il faut être très très vigilant sur cet élément.
0: Donc 100% correspond à une batterie neuve, une valeur supérieure à 85% est considérée comme assez bonne.
3: Hein, c'est ça.
0: Et en dessous de 70-75%, la batterie est jugée usée en fait.
3: Voilà, il faut la changer et c'est 10 000, 15 000 euros. Hein, c'est très très cher et souvent c'est la fin de la voiture.
0: En fait, Pascal, c'est comme pour un téléphone, hein, sauf que pour une voiture, changer une batterie, effectivement, ça coûte beaucoup plus cher que 100 balles. Donc pourtant, 70-75% d'autonomie pour les néophytes, ça paraît beaucoup pourtant. Hein.
3: Oui, mais le problème c'est que ça veut dire que la batterie recharge beaucoup plus lentement, qu'elle est beaucoup moins efficace. Et qu'elle se dégrade très vite. Donc, en termes d'autonomie, vous perdez énormément.
0: Alors, ces voitures-là sont affichées beaucoup moins chères hein, sur les petites annonces, bien entendu. Est-ce que ça reste malgré tout une bonne affaire pour les personnes qui ne font pas 15 000 km par an ?
3: C'est ça. De toute façon, le véhicule électrique, par définition, il est destiné à des petits trajets essentiellement urbains. Alors, c'est vrai que maintenant, on commence à avoir, la France est quand même un des pays, et le pays européen le mieux couvert par les bornes de recharge. Mais néanmoins, quand on veut faire 600, 800 km, et en été, et ben ça pose encore quelques problèmes.
0: Avec ce type de véhicule, donc, avec 70-75% d'autonomie, bon, on peut rouler en ville et un petit peu au-delà, mais on doit recharger plus souvent.
3: C'est ça. Voilà. Et idéalement, il vaut mieux avoir une borne chez soi, c'est-à-dire être en maison ou pouvoir avoir sa propre borne.
0: Vaste sujet, la voiture électrique. Pascal Bardoz, notre invité aujourd'hui. Pascal Bardoz, donc, centre Midas de Vosges à Dijon. On marque une petite pause, on va écouter Benabar avec Elle danse, on se retrouve dans quelques minutes.

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0: C'est Abel Abar, elle danse. 10h16, c'est PC Bourgogne que vous écoutez. Ici ça marche avec Pascal Bardoz, avec lequel nous parlons des atouts de la voiture électrique. On marque une petite pause et on se retrouve juste après.
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0: Ici ça marche avec Pascal Bardoz qui tient Midas à Dijon, rue de Vosges précisément. Pascal Bardoz avec lequel nous parlons aujourd'hui des atouts de la voiture électrique. Alors on parle souvent, Pascal, des soucis d'autonomie, voire de gap énorme entre l'autonomie affichée et l'autonomie réelle. Alors à votre avis Pascal, le constructeur qui réussira à rapprocher l'estimation d'autonomie à la réalité sera-t-il le vainqueur finalement de la course au kilomètre ou faut-il aussi faire entrer dans la tête des conducteurs que leur conduite a aussi une grosse incidence sur la distance et sur l'autonomie?
7: Alors j'ai envie de répondre les deux mon capitaine. Oui, de toute façon ça c'est comme le thermique, c'est pas parce qu'on a une batterie que le fait de conduire entre guillemets en étant saccadé, accéléré, freiné, etc. n'a aucune incidence sur la durée de vie et l'autonomie de la voiture. C'est la même chose. Donc ça, il y a rien de différent. Et c'est vrai que quand on achète ou quand on veut faire l'acquisition d'un véhicule électrique, on a toujours la fameuse norme WLTP, hein, qui est un peu un jargon encore. Et quand on utilise ou quand on essaie la voiture, on se rend compte que parfois on n'arrive pas à cette autonomie. Il y a quelquefois beaucoup de journalistes qui sont eux très habitués à conduire ce genre de véhicule qui arrivent à cette autonomie. Mais c'est parce que effectivement nos conduites, il faut qu'on apprenne à utiliser ces objets-là qui sont différents du fonctionnement d'un véhicule thermique.
0: Alors selon une étude chinoise rapportée par nos collègues d'AutoPlus, l'éco-conduite ferait perdre environ 21,15% de la capacité d'origine de la batterie sur 1000 cycles de rechargement, alors que la conduite nerveuse ferait perdre 53,22% d'autonomie. En gros, les accélérations répétées et appuyées fatiguent davantage la batterie que la conduite souple sur autoroute.
7: Ben voilà, tout simplement. Oui, non, mais c'est pas étonnant du tout. Hein. L'électricité. Prenons le cas d'un smartphone. Enfin, je veux dire, voilà, on est dans des fonctionnements qui sont des fonctionnements technologiques très différents et par conséquent, il n'y a aucune raison que ça n'ait pas d'incidence, la conduite, sur l'autonomie et la dégradation de la batterie.
0: Alors c'est sans doute un critère qu'il faut prendre en considération quand on achète une voiture d'occasion.
7: Absolument.
0: Il faut voir le bonhomme avant de voir la voiture, finalement. Quoi.
7: D'où tout à l'heure le fait que quand on descend en dessous de 80%, eh bien là, en attendant, il vaut mieux être souple et délicat si on veut garder l'autonomie.
0: Le conducteur ou la conductrice, bien entendu. Alors le kilométrage n'est pas forcément un critère lors de l'achat d'occasion, donc méfions-nous, parce que c'est toujours un petit peu la valeur à laquelle on se fie lorsqu'on achète une voiture thermique, mais ça n'a absolument rien à voir avec ce genre de
7: non, et d'autant que pour l'instant, sur le marché de l'occasion, on a des véhicules électriques qui sont encore relativement peu kilométrés. Je veux dire qu'il y a

0: pas un choix. Vous voyez ce que je veux dire? Il y a le coût, et, enfin le prix de véhicules électriques, c'est des véhicules électriques qui ont entre 3 et 5 ans. En gros, hein, je veux dire, la majorité des véhicules vendus. Donc c'est une forme de rassurance aussi, ça. Alors évidemment, ça va changer dans les années à venir. Mmh. C'est plutôt là que l'état de santé des batteries va être stratégique pour l'achat.
1: Alors à propos d'autonomie, Pascal, de quoi parlons-nous? À l'heure actuelle, les constructeurs affichent des valeurs parfois assez loin des réalités quotidiennes. Vous parliez des essais que font des journalistes spécialisés dans le domaine. Eux, ils vont donc jusqu'au bout, non pas du réservoir, mais jusqu'au bout de la batterie. Voilà.
0: Alors, on plafonne un peu, c'est vrai. C'est vrai que la technologie aujourd'hui...
1: En gros, c'est combien maintenant? C'est 600?
0: Oh, oui, maxi. Alors c'est déjà très performant. Non, je veux dire, les gammes moyennes de voitures, tout à l'heure vous en citiez, elles sont plutôt en autonomie réelle entre 300, 350 et 400, 450 kilomètres. Hein. En plus, si on est en hiver, que vous mettez la clim, la radio, etc., etc., hein, ça, on commence à le savoir, eh bien, ou en été, parce qu'il fait très très chaud, forcément, ça a une incidence sur l'autonomie.
1: Pensez-vous que les constructeurs français sont en train de rattraper leur retard sur les constructeurs chinois qui nous proposent des produits de plus en plus attractifs? On développera dans quelques minutes, mais parce que autant sur le design que sur la performance, il y a en plus le prix qui est de plus en plus attractif. Finalement, il n'y a quasiment plus de j'allais dire concurrence déloyale, mais bon, c'est vraiment un grand mot, parce que bon, je pense que c'est aux constructeurs français également de rattraper le retard, quoi.
0: Bien sûr.
1: Est-ce que vous avez l'impression que l'industrie automobile française va en pâtir sur le long terme?
0: Alors, si c'est français, on va dire qu'il y a effectivement un constructeur qui peut-être, vous le citiez tout à l'heure, il s'agit de Renault, qui a anticipé. Hein, et puis aussi, je pense que la relation avec Nissan, à un moment donné, peut-être lui a fait prendre un peu d'avance. Nissan ayant eu un véhicule qui s'appelle la Leaf, qui était un des véhicules précurseurs sur le marché, avec une autonomie qui était déjà intéressante. Hein. C'est pour dire qu'on plafonne un petit peu, d'ailleurs, pour des véhicules de cette gamme-là. Il faut probablement qu'on ait un ou deux sauts technologiques pour aller plus loin. Mais effectivement, les autres constructeurs ont énormément de difficultés, nos confrères allemands particulièrement, qui étaient très fortement dieselisés par exemple. Donc pour l'instant, Renault, oui, avec notamment l'hybride aussi, le full hybride, on y reviendra peut-être tout à l'heure. Et puis eux aujourd'hui ont des très très bons résultats au niveau de l'Europe en termes de vente de véhicules neufs.
1: Hein. Très bien, on en reparle dans quelques minutes, c'est un sujet vraiment passionnant et qui concerne tout le monde, surtout en ce moment, hein, avec la crise du côté du détroit d'Ormuz. Les 10 heures passées de 23 minutes, on va écouter Freddie Mercury, ici Bourgogne, Living on My Own, un petit voyage dans les années 90.

Et si vous regardez Freddie Mercury avec Living on My Own en 1992, avec la version remix, et si vous voulez entendre la version originale, eh bien je vous conseille d'aller acheter rapidement l'album Mr. Bad Guy de Freddie Mercury, qui était sorti en 1985, qui est assez différent de ce qu'il a pu faire au sein de Queen, mais qui est une curiosité qui vaut le détour. 10h27, on continue à parler de voitures électriques. Dans quelques minutes, auparavant, à faire une incursion dans les années 80. Oui, encore les années 80, parce qu'on les aime, avec la version française de Morning Train, une chanson de Sheena Easton au départ. Il y a Sylvie Vartan qui l'avait repris.

0: 10h30, ici Bourgogne, c'était L'amour c'est comme une cigarette, Sylvie Vartan, 1981.
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0: Quelques idées de sortie avec celle-là, tiens, qui est plutôt sympathique. Jusqu'au samedi 26 septembre, préparez-vous à faire le plein de musique, de rythme et de vibrations à la Marcadère de Mont-sous-les-Mines. C'est le grand jour du BAM Festival, avec une édition s'annonçant tout simplement mémorable, avec trois soirées, trois styles. La fête a démarré hier, pour tout vous dire, et il se terminera donc samedi avec le festival qui va monter d'un cran dès 10h du matin. Rendez-vous sur la place des Droits de l'Homme pour lancer la journée en musique avant de retrouver à 20h les reines de la pop urbaine et du rap, Marwa Loud et Doria, pour un coup plateau taillé sur mesure pour faire danser et chanter toute la génération. Rendez-vous musical incontournable de la fin septembre en Saône-et-Loire pour faire le plein d'énergie entre amis ou en famille. Le rendez-vous est pris, donc c'est du 24, donc ça a commencé, c'était hier, jusqu'au 26 septembre. Ça continue encore ce soir, hein, si vous voulez le savoir, avec Bleu Soleil, donc à ne pas manquer non plus. Il y aura aussi Joe Star Sound System, donc un très très beau programme pour ce festival à l'Embarcadère à Mont-sous-les-Mines. Faites du bruit, c'est le BAM Festival. 10h33.
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0: Ici, ça marche avec aujourd'hui Pascal Bindos du centre Midas, rue de Vosges à Dijon. On parle avec lui des véhicules électriques. Est-ce que c'est le bon plan? Est-ce que c'est le bon plan latent? Ouais, est-ce que c'est le super bon plan en ce moment? Parce que c'est vrai qu'en ce moment, on n'a pas trop envie d'aller à la pompe. Voilà. Ou alors, est-ce qu'il y aura d'autres technologies qui pourraient éventuellement être plus intéressantes? On en reparlera, bien entendu. On en reparlera, bien entendu, tout au long de cette émission qui continue jusqu'à 11h. En attendant, retour de la musique avec France Gall et Hong Kong Star.
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0: Hong Kong Star, c'est France Gall dans les années 80. Ici Bourgogne, 10h passé de 36 minutes.
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0: Là-bas, ça marche. Alors pourquoi pas ici? Il n'y a pas que la bagnole de la vie, même par les temps qui courent, c'est quand même un sujet de conversation qui alimente les déjeuners, voire les rendez-vous à la machine à café. Donc on va changer provisoirement de registre pour en aborder un autre probablement trop peu mis en avant. Chaque jour, nous vous présentons des solutions et des initiatives inspirantes venues de nos régions. Ce vendredi, on vous emmène dans une ville qui expérimente un dispositif pour lutter contre la précarité menstruelle. Robin Bernot et Philippe Thomas, en Normandie, on les retrouve.
3: Dans l'Orne, plus précisément à Alençon, 6 lieux publics sont désormais équipés de distributeurs de protection périodique gratuite.
4: C'est vraiment une bonne initiative de mettre ça à disposition de tout le monde de la même façon.
3: La ville expérimente l'installation de 6 distributeurs en libre service dans différents quartiers de la commune, comme par exemple à la Maison des Solidarités, dans les deux médiathèques, au gymnase ou encore au centre social de la commune. Une initiative qui vise notamment les personnes qui rencontrent des difficultés pour acheter régulièrement ces protections périodiques. Alors ici à Alençon, ça marche, et vous? Qu'en pensez-vous? Je suis allé en discuter avec deux amies, Pauline et Hélène.
5: Bah plutôt positif, ça permet aux femmes de tout âge, avec tout budget, entre guillemets, de pouvoir accéder à la même protection que toutes, donc plutôt positif.
3: Pour rappel, aujourd'hui en France, la précarité menstruelle concernerait environ 4 millions de personnes dans le pays.
4: Bah oui, concrètement, c'est vrai que c'est quelque chose que j'ai jamais chiffré, mais oui, c'est maintenant il y a de plus en plus de solutions plus durables comme les culottes menstruelles ou là ce genre de choses qui existent, mais c'est vrai que bon bah ça a quand même un coût, donc tout le monde franchit pas ce pas-là, et donc oui, c'est un budget que je pense certaines qui ont moins les moyens ont bien connaissance parce qu'elles ont dû chiffrer ça.
3: Mais alors, une fois ce dispositif installé dans des médiathèques ou encore des gymnases, comment pourrions-nous aller plus loin et peut-être aider encore un peu plus?
5: Sur le principe, je dirais forcément plus de disponibilité pour plus de femmes, donc dans plus d'environnements, d'endroits publics.
4: Dans tout ce qui va être les entreprises, les entreprises où il y a beaucoup d'employés concernés, ou tout ce qui va être les gares... Les endroits publics un peu accessibles à tous. Moi, je pense que les gares, ça pourrait être intéressant. Les mairies, pourquoi pas, dans une entrée de mairie de façon assez discrète, parce qu'il y a toujours aussi ce problème qui est... Bon, c'est toujours un peu gênant, alors qu'en soi, ça devrait pas l'être, mais on en parle de plus en plus librement, bien heureusement, mais c'est vrai que c'est le genre de truc qu'on aime bien se cacher un peu pour... pour acheter ça ou voilà.
3: Désormais, à Alençon, en Normandie, la commune souhaite mesurer et quantifier l'utilisation de ces 6 distributeurs avant une éventuelle extension du dispositif.
0: Merci Robin Bernot, avec Philippe Thomas, donc en Normandie, avec cette initiative. Alors c'est vrai qu'on est un petit peu éloigné des voitures électriques, je ne vous le cache pas, c'est le sujet du jour avec Pascal Bardoz, mais en tant que professionnel de l'automobile, vous êtes un peu tout terrain, je crois. Vous avez un avis sur ce que vous venez d'entendre?
6: Écoutez, je trouve que c'est franchement une super initiative. Quand on voit un petit peu comment la femme dans le monde entier a quelquefois été brimée. Enfin voilà, je ne suis pas spécialiste du sujet, mais en tout cas, bravo pour l'initiative.
0: Très bien. On reparle de l'automobile électrique dans quelques instants, avec ses avantages et ses inconvénients, et puis également les alternatives à l'électrique avec les anciennes technologies qui reviennent du diable Vauvert, comme le disent plus les jeunes. En attendant, on va écouter Vivien Savage, qui était jeune lui dans les années 80-84, avec La Petite Lady.

0: En fermant les yeux, on se croirait presque en 1984, hein, Pascal, je sais ce que vous en pensez.
1: Voilà. Ah oui, oui.
0: 10h43. Bah Pascal, on va vous retrouver dans quelques instants, juste après la pause, pour parler de vos goûts. Bah oui, on va passer à la séquence parlez-moi de vous plus tôt. Voilà, on parlera dans quelques instants. Alors avec une discipline qui n'a pas grand-chose à voir avec l'automobile, et qui voudrait mieux ne pas combiner d'ailleurs avec l'automobile.
1: Non, ça c'est sûr.
0: On en reparle dans quelques instants.
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0: 10h46, ici ça marche. La bonne adresse de notre invité Pascal Bardoz du centre Midas, rue de Vosges à Dijon. On va parler de vos goûts maintenant, Pascal. Vos goûts qui vont peut-être être partagés par les auditeurs d'ici Bourgogne. Quelle bonne adresse pourriez-vous nous conseiller? C'est open bar, hein. Ça peut être un musée comme un restaurant.
1: Alors on est plutôt du côté du bar pour le pour l'anecdote. Oui, non, c'est il y a 3 semaines, après une journée de vendange un peu fatigante, on s'est retrouvé à Vosne-Romanée. C'est tout près de l'église de Vosne-Romanée et ça s'appelle la Cuverie. Je pense que ça a 2-3 ans à peu près. C'est un endroit qui est un petit peu caché dans le village. C'est magnifique. Ça a été rénové à la bourguignonne avec des maisons à colombages. Enfin, c'est une maison à colombages. Il y a une terrasse qui donne sur les vignes et vous avez un bar à vin qui fait des petites assiettes et tout. C'est super. Vous avez hors du temps. Voilà. Donc, on a passé un moment vraiment hors du temps et très agréable, très reposant.
0: Et on ne peut déguster que du vin romanais ou on peut déguster d'autres choses aussi?
1: Alors, il y a une carte assez qui est vraiment pléthorique. Là, je pense que le portefeuille en prendrait un coup. Si vous vouliez, voilà, c'est quand même des vins assez moyen haut de gamme, bien sûr. Mais par contre, voilà, on peut se faire plaisir sans forcément dépenser beaucoup d'argent. Et c'est très agréable, franchement très agréable, avec un personnel très attentionné.
0: Vous parliez de petites assiettes pour éponger tout ça. Qu'est-ce qu'il y a au menu, justement, dans les petites assiettes?
1: Ils font un petit peu menu fromage charcuterie, hein, tout simplement, avec un peu de légumes également. Ça fait restaurant aussi, mais sans vraiment... Enfin, ils affichent plutôt des assiettes gourmandes ou des choses comme ça, avec le fromage bourguignon bien connu. Donc, franchement, si vous aimez ça, c'est un endroit, je pense, qui peut être très, très sympa à découvrir.
0: Vous faisiez les vendanges, juste avant, vous disiez?
1: Oui, tout à fait. J'ai la chance d'avoir quelqu'un de ma famille qui est vigneron, pas loin. Donc, effectivement, c'est... À la fin de journée, on est quand même un peu fatigué, donc c'était pas mal de privilégier un peu le repos après cette journée fatigante.
0: Après l'effort, effectivement, le réconfort.
1: C'est ça.
0: Bon, bah écoutez, donc un coin à découvrir. En ce qui concerne les tarifs, c'est correct, hein?
1: Oui, parce que enfin le vin évidemment de Bourgogne, on sait tous qu'aujourd'hui il est trop cher, voilà, pour la majorité des bourses. Mais il y a beaucoup de vins ouverts, donc voilà, c'est ça qui est intéressant, c'est qu'on n'est pas obligé de dépenser beaucoup d'argent. En plus, c'est le long de la voie verte cycliste, avec des vignes qui sont en train de prendre des couleurs automnales. Enfin voilà, franchement, avec un temps comme on en a en ce moment, on aimerait bien qu'il y ait un peu de pluie aussi, notamment les vignerons. Mais voilà, c'est franchement quelque chose qui peut être une découverte vraiment sympa.
0: Et tout ça, bien sûr, à déguster avec modération.
1: Avec modération.
0: Voilà, et puis éventuellement prendre un capitaine de soirée.
1: Alors voilà,
0: le cas échéant. Si vous avez un conjoint qui ne boit pas, c'est encore mieux.
1: Par exemple.
0: Voilà. Très bien. Merci beaucoup, Pascal. On va continuer à parler de voitures électriques parce que c'est comme le sujet du jour au départ, après Taylor Swift et Hoplite.

0: Taylor Swift, c'était Hoplite. Ici Bourgogne, il est 10h52.
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0: Ici, ça marche. La voiture électrique à l'honneur, ou presque, aujourd'hui, avec notre invité Pascal Bardos du Centre Midas de Dijon. Rue de Vosges, excusez-moi, là, c'est le froid, en fait. Et voilà, il y a un véritable choc thermique entre l'après-midi et le matin. Vous vous êtes rendu compte, sans doute. Bon, l'effet d'aubaine de l'électrique est-il lié à une conjoncture favorable, ou avez-vous le sentiment, Pascal, que les automobilistes se sont trouvés des vertus environnementales au fond de leur cœur? Vous qui les côtoyez de près, est-ce que vous voyez les mentalités changer un peu depuis quelques années?
3: Oui, alors il y a certains effets d'aubaine, hein, ça c'est évident. Mais je pense que cet effet d'aubaine, en fait, il retombera peut-être, mais pas tant que ça. Voilà, c'est mon avis.
0: Pourquoi, à votre avis, l'essayer, c'est l'adopter, la voiture électrique?
3: C'est-à-dire que, oui. Alors effectivement, la difficulté en France, c'est que, notamment quand on habite en hyper-centre-ville, dans un immeuble type haussmannien, on peut pas se brancher. Enfin voilà, il y a des obstacles. Ils resteront ces obstacles, on pourra pas casser ces immeubles, mais faut quand même reconnaître que ça a énormément de vertus et d'avantages, aussi bien économiques, hein, faut être clair, en termes d'entretien notamment. Alors évidemment, quand on a par exemple de la carrosserie à faire, ça c'est un autre débat, ça reste un peu un des points noirs, mais bon, dans le cas de figure d'un entretien habituel sur un véhicule, c'est quand même une solution intéressante. Je dis ça d'autant plus facilement que, en tant que garagiste, c'est pas forcément pour nous l'avenir rêvé, hein, je veux dire, c'est clair. Mais bon, pour avoir été en deux secondes en Oslo pour voir un pays qui était fortement électrifié, qui l'est à près de 90% en voiture neuve aujourd'hui, au bout de deux jours, on s'est dit, mais quel silence en hyper-centre d'Oslo. Enfin voilà, il y a un confort quand même que ça apporte à l'environnement et aux villes qui est indéniable.
0: Alors, je voudrais pas terminer cette émission en laissant croire qu'il n'y a que deux options, hein. Il y en a bien plus. L'hybride que tout le monde connaît, mais il faudrait aussi saluer l'initiative de Dacia qui se lance dans une nouvelle conquête avec la tri-hybridation. On apprend plein de mots, hein, en ce moment. C'est une technologie qui permet de rouler au super, à l'électrique et au GPL. Une technologie que seule Dacia a gardée en vie de nos jours. Que pensez-vous de cette option super électrique et GPL? Est-ce que c'est une bonne option ou est-ce que c'est une usine à gaz?
3: Joli. Franchement, le Bigster qui sort avec ses trois technologies, je crois qu'ils affichent 1400 km d'autonomie. Même en thermique 100%, je suis pas sûr qu'il y ait un véhicule sur le marché qui fasse ça. Donc c'est effectivement, on se dit, mais pourquoi y a-t-on pas pensé plus tôt? Alors c'est vrai que c'est une technologie qui existe, alors là, pour le coup, depuis très très longtemps, hein. Je veux pas revenir avant-guerre avec les tractions qu'avait
0: le gazogène
3: derrière elle, mais clairement, c'est une solution, effectivement, et je ne sais pas pourquoi on la met pas plus en avant au point de vue de l'administration française, parce qu'effectivement, ça a énormément d'avantages.
0: Pendant qu'on est sur le GPL, je me souviens qu'un fait divers tragique avait sonné un peu son glas dans les années 90. Depuis, les soupapes de sécurité et les réservoirs toriques ont rendu l'ensemble plus homogène et éloigné le danger. Le GPL pourrait-il revenir? Car je le rappelle aussi au passage, il est aussi meilleur pour l'environnement, du moins à l'échappement.
3: Oui.
0: Pas l'extraction, hein, parce que ça reste malgré tout un carburant fossile. Mais par contre, à l'échappement, ça génère beaucoup moins de CO2.
3: C'est probablement pour ça que, pour l'instant, c'est quand même très franco-français, quand même. Faut le dire. Mais bon, avec une autonomie comme ça, on peut franchir les frontières européennes sans difficulté. De toute façon, il reste évidemment le carburant classique que vous pouvez utiliser. Oui, non, je peux pas vous dire pourquoi ça s'est plus développé, mais en tout cas, je pense que la stratégie de Dacia d'aller sur ce créneau, qui plus est avec les circonstances actuelles, clairement, ça va leur donner des ailes.
0: Une niche qui pourrait se développer. Merci beaucoup, Pascal Bardos. Merci beaucoup,
3: Anthony,
0: d'être passé avec nous pour parler donc des véhicules électriques, de leurs avantages et de leurs inconvénients, en toute objectivité en plus.
3: J'espère.
0: Merci, Pascal. En cloque, Renault. Et oui, les souvenirs qui continuent sur Ici Bourgogne. Et puis, bien sûr, à 11h, on retrouvera les infos.

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0: En cloque, c'était Renaud. Bientôt l'heure de retrouver les infos de 11h avec Thomas Nougaillon. Bonjour Thomas Nougaillon.
1: Bonjour Anthony.
0: Vous avez envie d'acheter une voiture électrique après ce que vous avez entendu ou pas encore? Vous attendez encore un petit peu avant d'être sûr?
1: Je trouve le sujet passionnant en tout cas. C'est vrai que je m'interroge. Moi j'ai un vieux berlingot tout pourri qui a 15 ans d'âge qui fonctionne au gasoil. Quand je passe à la pompe comme tout le monde,
0: en ce moment, effectivement,
1: je pleure. Et donc oui, je m'interroge, franchement.
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0: Bonne matinée et puis peut-être bon week-end si ça vous concerne, il est 11h. Les infos Thomas Nougaillon, et c'est l'histoire d'une success story bourguignonne. La chocolaterie de Bourgogne est en pleine renaissance.
1: Et oui, en 2021, avec la liquidation judiciaire de cette entreprise emblématique de Dijon, il faut bien reconnaître qu'on donnait pas cher de la peau de l'escargot de Bourgogne, le fameux escargot en chocolat, vous savez, enrobé de papier alu, le produit phare de cette chocolaterie. Mais 4 ans après la reprise par l'ancien directeur général, l'entreprise connaît de nouveau le succès. Symbole de cette réussite, c'est hier qu'a eu lieu la pose de la première pierre d'une nouvelle unité de production à Saint-Apollinaire. On entendra René Loquet, le patron qui a relancé l'activité en 2022 dans le journal à midi tout à l'heure. La garde à vue du principal suspect du féminicide de quartier de la Fontaine-Douche, levée provisoirement ce jeudi. L'état de santé de cet homme de 34 ans n'était pas compatible selon le parquet. Il était le compagnon de la victime, une femme de 53 ans, et a dû être hospitalisé en psychiatrie ce jeudi après-midi. La mort de la quinquagénaire remonte à la nuit de mercredi à jeudi. Elle avait plusieurs blessures, dont une à la tête. C'est une voisine du couple qui a donné l'alerte. Les investigations, elles, se poursuivent.
0: Il tente d'arracher un distributeur automatique de billets et emporte la façade d'un immeuble.
1: Ouais, ça s'est passé à Étang-sur-Arroux en Saône-et-Loire. Le ou les voleurs ont utilisé un Manitou, un énorme engin de chantier, éventré et fragilisé la façade de l'immeuble dans sa structure. Dès hier, des entreprises sont venues enlever les débris, sécuriser le bâtiment. 7 habitants ont dû être relogés. De son côté, la mairie et la direction du Crédit Agricole sont en train d'étudier toutes les solutions possibles pour tenter de rouvrir une agence temporaire à Étang-sur-Arroux, le temps que des travaux soient réalisés sur l'immeuble. Ça fait des mois qu'ils attendent ça cette fois-ci. Enfin, on y est. La saison de basket élite reprend ses droits et le Palais des Sports de Dijon et le Colisée de Chalon-sur-Saône vont de nouveau faire le plein de supporters. La JDA reçoit Strasbourg à 20h. L'Élan est opposé à Limoges. Ce sera demain soir. Et dans le journal à midi, on entendra Vincent Dumestre. Vous savez, c'est l'entraîneur de la Jeanne, plutôt confiant après la bonne préparation estivale de son club. Et puis, jouer au rugby et trouver du boulot, c'est possible. Ce vendredi, au Creusot, France Travail convie une 50aine de demandeurs d'emploi et une 10aine de recruteurs. Ils se retrouvent dans l'optique d'un travail autour du rugby, avec bien sûr des activités sportives qui ont eu lieu ce matin et qui se poursuivent en ce moment même. Avant un job dating cet après-midi, le sport, avant de parler boulot, doit en théorie permettre de prendre confiance en soi. C'est l'opération Stade vers l'emploi. Anthony, la météo, malheureusement c'est encore du soleil et des températures hors normes pour la saison.
0: Malheureusement, est-ce que vous pensiez il y a quelques années dire une chose pareille? Malheureusement il y a encore du soleil.
1: Ouais, c'est ça.
0: C'est triste.
1: On se croit encore en été, malheureusement on
0: effectivement. Et les températures de l'après-midi vont vous donner raison, effectivement. 28 degrés pour les températures maximales. Avec, il y a quelques nuages inoffensifs présents à l'heure actuelle dans le ciel de la Bourgogne, mais ils vont vite se dissiper avec bien sûr ce soleil qui régnera quasiment sans partage. Même topo pour demain, un ensoleillement excellent avec le mercure qui atteindra cette fois-ci les 30 degrés, 26 degrés dans le Morvan où il faudra aller chercher un petit peu de fraîcheur. Et puis pour dimanche, soleil très présent le matin, un peu moins éclatant l'après-midi avec un ciel un peu laiteux, mais les températures resteront aussi élevées que la veille, 27 à 30 degrés pour les maximales.
1: Sur la route, Anthony, comment on circule ce vendredi?
0: On circule parfaitement, sévère à tous les étages, sur la Rocade, sur la Lino, sur les autoroutes à 36, à 38, à 31. Et à 6, tout va bien de ce côté-là, mais si vous rencontrez des difficultés de circulation là où vous vous trouvez, bien n'hésitez pas à nous en faire part au 03 80 42 15 15. C'est Alex qui vous accueille aujourd'hui au standard.
1: Et on lui souhaite le bonjour à Alex.
0: Alex, merci beaucoup. À tout à l'heure midi.
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0: Et si Bourgogne, vous avez envie de passer un bon moment, voici la tournée des Grands Ducs pour s'amuser, apprendre quelques bricoles au passage et gagner des cadeaux. C'est possible tous les jours à 11h avec Cyrino.
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0: Cyrilino. Ils sont quatre ce vendredi. Ils sont donc nos derniers candidats et de notre tournée des Grands Ducs enregistrée à la foire économique d'Autun le week-end dernier. Ici, on a bien mangé depuis lundi. On a bien profité de la foire, je peux vous dire. On s'est bien amusé et on a fait des affaires pour certains. Pour d'autres, on a pris des conseils. Bref, encore une fois réussi à Autun, c'est vrai, jusqu'à midi. Je vais donc poser des questions à nos quatre candidats du jour. Un bon d'achat de 50 euros chez Leclerc à Autun à gagner. Qu'est-ce que c'est bien de faire des heureux. Ouais, ça se passe comme ça tous les jours. Hein. 11h midi sur votre radio. On y va, on transforme l'essai. On joue dans quelques minutes et vous aussi, vous gagnez des cadeaux ici Bourgogne. Il faut être hyper attentif. Hein.
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0: La tournée des Grands Ducs à Autun pour cette émission enregistrée à la foire. C'est avec Cyrilino et c'est dans quelques minutes.
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0: Niagara, c'était Cheeky Boom dans les années 80. Il est 11h08, c'est ici Bourgogne que vous écoutez.
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0: Des candidats, des questions et des cadeaux, c'est la promesse de votre jeu qui se déplace chez vous. Retour à Autun avec Cyrilino.
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3: Je mets à l'aise les candidats et candidates du jour tout de suite. Ce n'est pas grave si on perd. Bonjour Benoît.
4: Bonjour.
3: Benoît, c'est pas grave si on perd dans la vie.
4: C'est mieux de gagner.
3: Ah, c'est mieux de gagner. Pourquoi c'est mieux de gagner?
4: Bah parce que moi je préfère gagner que perdre.
3: Vous faites du sport en particulier?
4: Oui.
3: Alors
4: je fais plus, mais je suis président du club de rugby d'Autun.
3: Ah ouais?
4: Oui.
3: Et alors? Pourquoi vous avez arrêté de faire du rugby?
4: Bah parce que j'ai 46 ans.
3: On peut plus faire du rugby à 46 ans.
4: Je suis un peu vieux, oui, c'est difficile à récupérer.
3: Ah ok. D'accord, ok. Vous avez croisé Sébastien Chabal?
4: Oui, tout à fait. Il est venu sur notre stand.
3: Qu'est-ce que vous lui avez dit?
4: Ben, pour l'instant, pas grand-chose, parce qu'il était un peu pressé et pris par les spectateurs pour les photos.
3: C'est une star.
4: Mais c'est une vraie star.
3: Ok.
4: Une vraie star.
3: Donc vous avez la philosophie rugby en vous, quoi?
4: Je pense.
3: C'est quoi la philosophie rugby?
4: Qu'est-ce que c'est la philosophie rugby? Bah déjà, c'est des valeurs. Valeurs de respect, valeurs de convivialité. La compétition.
3: On a la gagne.
4: La gagne.
3: C'est pour ça que vous allez gagner aujourd'hui.
4: Sûrement.
3: Cette émission est enregistrée, on va vous le repasser après. Hein. Je vais vous poser trois questions à vous, Benoît, monsieur le président. Donc. Trois questions qui concernent la Bourgogne.
4: Oui.
3: À chaque fois, si vous avez la bonne réponse tout de suite, vous me la donnez. Si c'est juste, ça vous fait deux points. Si je vous fais des propositions pour vous aider, ça vous fait un point en cas de bonne réponse. Saint-Jean-de-l'Aune.
4: Oui.
3: Et le premier port fluvial de France. Mais qu'est-ce que ça veut dire, l'accastillage, quand on parle du vocabulaire maritime? L'accastillage.
4: C'est une bonne question.
3: Bah je sais, il y en a plein comme ça.
4: Nettoyer le bateau.
3: Nettoyer le bateau, l'accastillage. L'accastillage, c'est tous les équipements qui sont sur le pont du bateau. Alors qu'on peut nettoyer, certes, hein, mais en tout cas, ça concerne les équipements eux-mêmes. Franchement, il faut connaître.
4: Ouais, faut connaître, effectivement.
3: Attends, vous n'êtes pas dans le monde du bateau, vous êtes plutôt dans le monde du rugby, on le sait. Autun est une ville au passé romain important et de nombreux vestiges, je le rappelle, le théâtre antique, le temple de Janus, notamment. Mais comment s'appelait Autun à cette époque?
4: Auguste Dunham.
3: Vous le dites avec une assurance incroyable.
4: Oui.
3: Pourquoi?
4: Ah, pourquoi? Parce que je connais un petit peu l'histoire d'Autun. Et on participe depuis quelques années au spectacle historique qui se tient l'été au théâtre antique d'Autun. Voilà, donc nous en tant que club de rugby, on participe au spectacle, on a nos enfants de l'école de rugby qui participent au spectacle, qui font du rugby, on appelait ça l'aspartum ou l'arpastum, on trouve les deux
3: ça
4: termes.
3: Ça existait déjà à l'époque des Romains.
4: Tout à fait.
3: Ah, excellent.
4: Tout à fait. En fait, c'est du rugby sans règles.
3: Il n'y avait pas de règles.
4: Il y avait pas.
3: Ils faisaient ce qu'ils voulaient, les gars.
4: Enfin, ils faisaient ce qu'ils voulaient, effectivement.
3: Ah oui.
4: Donc, on fait ça tout l'été, pendant le spectacle de Auguste Dunham, pendant une petite dizaine de minutes, et ça fait le spectacle.
3: Bah oui, puis ça fait partie.
4: Pendant les jeux historiques.
3: Ça vous fait deux premiers points et une question sport pour finir, même si on en parle déjà beaucoup. Martin Nécard est un jeune hockeyeur originaire de Dijon. En hockey, comment s'appelle la rondelle en caoutchouc que les joueurs frappent avec leur crosse?
4: Le palet.
3: Moi, j'aime bien mettre des questions pièges de temps en temps dans cette émission. Vous voyez, je me dis, ils vont forcément aller le palais, quoi. Oui, c'est ça, c'est bien le palais, c'était pas piège du tout. 4 points pour Benoît, donc vous mettez la barre. Dans un instant, c'est Annie qui va jouer, elle aussi, avec un grand sourire, Annie, bien sûr. Et pour tenter de gagner le cadeau ici à la Foire d'Autun, on est là avec vous. Et ça fait plaisir de venir à votre rencontre tous les jours.
0: Eh bien, on va vous retrouver dans quelques instants, Cyrilino, hein, avec vos jeux à Autun, voilà, et nous on jouera également un petit peu plus tard, hein, dans cette émission, afin que vous qui écoutez l'émission puissiez aussi en profiter. On va faire un tour en 1986, si vous le voulez bien, avec A-ha, Take On Me. À noter que le chanteur de A-ha vient de sortir un nouvel album, Morten Harkett en l'occurrence, très bientôt dans les bacs. Il est 11h13, c'est ici Bourgogne que vous écoutez, et vous êtes en plein milieu de la tournée des Grands-Ducs.

0: de d'Autun avec des cadeaux à gagner. Et puis, je vous offrirai aussi à vous qui nous écoutez des cadeaux dans la foulée.
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0: Et avant de retrouver Cyrilino en léger différé de la foire d'Autun, je vous propose une petite nouveauté. C'est tout neuf, on vient juste d'enlever la cellophane qui l'enveloppait. C'est le nouveau Christophe Maé, s'appelle « Il n'y a que de l'amour chez toi » et on va le savourer avant de retourner à Autun. Bonne matinée, c'est ici Bourgogne que vous écoutez.

0: Très sympa ça, hein, c'est le tout nouveau Christophe Maé, s'appelle Y'a que de l'amour chez toi, et 11h passé de 22 minutes, c'est la suite de la tournée des Ducs avec Cyrilino, et Cyrilino, il est à Autun.
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3: Les micros, on les a installés, les casques, les projecteurs, le studio mobile, et tous les jours, entendez-moi bien, du lundi au vendredi, tous les jours, on va dans les villages et les villes de Bourgogne pour savoir ce qui s'y passe, pour jouer, pour vous offrir des cadeaux, et on choisit aussi des grands événements. La foire d'Autun qui s'est déroulée le week-end dernier. C'est un peu retour vers le passé, vous voyez, on enregistre et puis on est là évidemment avec vous ce vendredi. Annie est dans la foire et est venue nous retrouver ici sur le plateau, ici Bourgogne. Bonjour chère Annie.
4: Bonjour.
3: Vous êtes de Autun ?
4: Oui, je suis d'Autun. Pas d'origine, mais je suis d'Autun.
3: Pas d'origine, ça veut dire que vous venez d'une autre région ?
4: Orléans.
3: Orléans, c'est mignon Orléans. C'est mignon, c'est vrai, mais moins que Autun.
4: Bien sûr.
3: Voilà, voilà, voilà. Qu'est-ce que vous faites à Autun ?
4: Eh bien, maintenant, je suis jeune retraitée.
3: Qu'est-ce que vous avez prévu de faire pour votre retraite, alors ?
4: Eh bien, je fais pas mal de danse, de sport, du dessin, beaucoup de balades, voilà.
3: Ouais, vous êtes active ?
4: Oui, je suis active, plutôt. Ouais.
3: Et donc, ici, vous êtes venue vous balader à la foire ?
4: Voilà.
3: Tranquillement ?
4: En famille.
3: Ah, bah parfait, parfait. Annie, est-ce que la famille est là ? Ah d'accord, c'est Erevan qui va jouer tout à l'heure, c'est ça?
4: Voilà.
3: Ah oui, donc en plus vous jouez en famille, vous faites tout en famille, quoi.
4: Bah oui.
3: Ah c'est beau, c'est très beau ça, nous on l'aime bien. Annie, trois questions pour vous, on va commencer avec un petit peu de mathématiques.
4: Oula.
3: Ouais, je sais, ouais. Oula. Entre Autun et Chalon-sur-Saône, il y a 67 km. Ça fait combien de mètres, 67
4: km? 6700.
3: 6700.
4: 67 000, pardon. Non.
3: Qu'est-ce qu'on fait là?
4: Je sais même plus. 67,
3: hein ? 67,
4: ouais.
3: 67
4: 000 ? Oui.
5: Mètres.
3: Mètres ?
4: Ouais.
3: Bah oui, c'est ça, ah oui. Voilà. 67
4: 0, ouais.
3: 000 mètres. Là, c'est pas facile le truc des conversions. Hein. En 1922, ça c'est encore plus loin, le sculpteur bourguignon François Pompon fait naître son célèbre ours blanc. Il existe énormément de copies. Mais où est exposé l'original de l'ours Pompon ?
4: Normalement, Saulieu.
3: Normalement, à Saulieu.
4: Normalement. C'est là où il est.
3: Oui, c'est vrai qu'il y a une logique. Vous l'avez déjà vu, lui, en vrai de vrai, ou pas ? C'est pas Pompon, hein, l'ours.
4: Non, j'ai vu des copies.
3: Si vous allez à Saulieu, vous ne verrez pas l'original.
4: Ah oui ?
3: Mais non, il est au musée d'Orsay, à Paris.
4: Ah bon ?
3: Hyper bien conservé, hyper bien mis en avant.
4: D'accord.
3: Pour que le monde entier puisse le voir, effectivement.
4: Il n'y a pas.
3: Bon, on reste à deux
4: oui,
3: points.
4: Oui, ça aurait évolué.
3: Il faut le ramener à Saulieu, c'est ça que vous voulez dire ? Qu'est-ce qu'il y a ? Il faut le ramener à Saulieu ?
4: Oui, tout le monde dit Saulieu, ce qui est normal.
3: Ah oui, mais faisons une pétition.
4: Bah
3: oui. Qui était maire de Dijon avant François Rebsamen en 2001 ?
5: Joker.
3: Est-ce qu'on arrive à souffler ?
4: Oui. Pas Patria, non ?
3: Alors, qui était maire de Dijon avant François Rebsamen ? Je peux vous faire des propositions. Hein.
4: Il n'a pas été maire, Patria, non ?
3: Vous voulez des propositions peut-être ?
4: Oui, je veux bien.
3: Allez, Félix Kir, Gaston Gérard ou Robert Poujad ? Ça vous aide pas, j'ai l'impression, ça.
4: Gaston Gérard ?
3: Félix Kir, Gaston Gérard ou Robert Poujad ?
4: Kir, c'est trop
3: avant
4: mieux, ça,
3: François Rebsamen.
4: Le troisième, vous avez dit qui ?
3: Robert Poujad.
4: Je dirais lui.
3: Lui ?
4: Oui.
3: De 71 à 2001. Effectivement, c'est Robert Poujad qui était maire avant François Rebsamen. 3 points, Annie, ça ne va pas suffire. Qu'est-ce qu'on fait là face au président du club de rugby ? Ça ne le fait pas, mais bravo en tout cas. C'est votre radio locale, c'est votre média d'ici. On a des questions de notre région, on a des cadeaux d'ici et des candidats d'ici. Bref, c'est ici quoi.
0: Eh ben oui, on va le retrouver dans quelques instants, justement, Cyrilino, dans la tournée des Grands Ducs, toujours à Autun. Et puis ici, Bourgogne vous gâte. Tiens, on va jouer maintenant, hein, vous qui nous écoutez. On va vous offrir le tout nouveau sac de voyage en toile. Ici, Radio TV Digital, parfait pour partir en escapade le temps d'un week-end ou de quelques jours. Il vous accompagnera partout avec style. Allez, je vais rajouter à l'intérieur, tiens, parce que je suis sympa, une boîte en métal ronde avec des anis de Flavigny. Voilà, à déguster lors de vos randonnées. Alors la question est la suivante. Comment se nomme le fameux temple qui vous accueille à Autun. Est-ce que c'est le temple de Janus ou le temple de Bacchus? Comment se nomme le fameux temple qui vous accueille à Autun? Le temple de Janus, le temple de Bacchus? 03 80 42 15 15. La première bonne réponse remporte, bien entendu, donc le super cadeau dont je viens de parler. Bonne chance, 03 80 42 15 15.
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0: Il est magnifique ce sac de voyage en toile. J'ai essayé de demander à Alex de regarder un de côté, elle n'a pas voulu. Hein. Elle est incorruptible, Alex. Bon, il est pour vous en tout cas, hein, si vous répondez à la question suivante. Comment s'appelle le fameux temple qui vous accueille à Autun? Le temple de Janus ou le temple de Bacchus? 03 80 42 15 15.

0: Ah, My World, c'était les Communards en 1986. Jimmy Somerville et Richard Coles, qui, après la fin de l'aventure, est devenu animateur radio et prêtre. Oui, les deux sont apparemment compatibles. Il est 11h31, on va accueillir maintenant Marie-Thérèse. Bonjour Marie-Thérèse.
1: Oui, bonjour Anthony.
0: Marie-Thérèse, vous avez été la plus rapide à répondre à la question que je posais tout à l'heure. Oui. Vous connaissez un petit peu Autun, Marie-Thérèse?
1: Oui.
0: En même temps, c'est vrai que vous êtes de Nolay, hein, je crois. C'est pas super loin.
1: Pas si loin, voilà.
0: Voilà. Alors, dites-moi, comment s'appelle le fameux temple qui vous accueille à Autun? Le temple de Janus ou le temple de Bacchus?
1: Oui, Janus.
0: De Janus, bravo Marie-Thérèse. Vous partez en rando de temps en temps, en rando, non? Vous promenez dans les bois, etc. Ça vous arrive de temps en temps?
1: De temps en temps, oui.
0: Ouais, de temps en temps. Bon, écoutez, voilà, ce sac de voyage vous accompagnera partout, hein, même si vous prenez le train. Et aucun souci, oui. il est magnifique. Honnêtement, je vous assure, il est très très beau. Il fait beaucoup d'envieux ici, malheureusement. Il n'y en a pas pour le personnel. Il est parfait donc pour partir en escapade, le temps d'un week-end, quelques jours. Et à l'intérieur, je rajoute bien sûr des boîtes d'anis de Flavigny. Vous aimez bien les anis, Marie-Thérèse?
1: Oui, j'aime tout.
0: Vous êtes peut-être même, on est peut-être appelé que pour ça, j'imagine, Marie-Thérèse. Rien que pour les anis de Flavigny,
1: non? Non.
0: On vous embrasse, Marie-Thérèse. On vous dit à bientôt et encore bravo.
1: Oui, merci. À bientôt, bonne journée.
0: Merci Marie-Thérèse, au revoir. Il est 11h33.
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0: Une idée de sortie pour demain, tiens, dès 18h30, enfilez vos chaussures de marche et aiguisez votre appétit avec le sac ici ou pas. Hein. Le comité d'animation Digournay vous invite à sa grande marche bourguignonne semi-nocturne, un événement mêlant nature, terroir et générosité. Au programme, une agréable boucle de 5,6 km à parcourir en groupe à la tombée du jour, accessible à tous avec ses 140 mètres de dénivelé. Et pour agrémenter la balade, une petite pause apéritive bien méritée sera proposée à mi-parcours pour reprendre des forces dans la joie et la bonne humeur. Et puis après l'effort, place à la haute gastronomie locale. Dès 20h, marcheurs comme non-marcheurs sont attendus pour partager un grand repas bourguignon d'exception. Jambon persillé, rosette, bœuf bourguignon avec des pommes de terre au chaudron et poisse et délicieuses nonnettes en dessert. Au-delà du plaisir des yeux et des papilles, c'est aussi un beau geste du cœur vu que 20% des bénéfices seront directement reversés à la recherche contre la muco-vicido. C'est donc demain soir pour profiter des paysages d'Igournay, faire une bonne action et se régaler entre amis ou en famille. Côté tarif, comptez 5€ pour la marche et 20€ pour le repas. Donc vous voyez, c'est vraiment à la portée de toutes les bourses.
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0: Et je aussi, on retournera à Autun dans quelques instants avec Cyrilino pour la tournée des Grands Ducs avec ses autres candidats. En attendant, un petit passage par les années 90, ça vous dit? Avec Francis Cabrel, je t'aimais, je t'aimais, je t'aimerais.
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0: Francis Cabrel, c'était Je t'aimais, je t'aime et je t'aimerai. Il est 11h38.
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0: Céline est en forme et vous fait jouer cette semaine à Autun, cap sur la Saône-et-Loire pour vous permettre de faire le plein de cadeaux dans une cité historique que même les Romains nous envient.
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3: Et le rugby hyper bien représenté, j'ai l'impression, aujourd'hui, dans votre rendez-vous de la tournée des Grands Ducs, c'est votre jeu. Là, pourquoi je dis que le rugby est bien représenté? Parce qu'en fait, on a le deuxième co-président, finalement.
4: C'est ça, nous sommes deux présidents au club d'Autun.
3: De l'AS Autun, qui est le club de rugby.
4: C'est ça, le club local de rugby.
3: Depuis combien de temps il existe, ce club?
4: Il a, 1903.
3: Oh, ah oui,
4: c'est
3: d'accord.
4: Un des plus vieux clubs de la région.
3: J'ai pas demandé tout à l'heure, vous en êtes où du classement là, comment ça se passe?
4: On joue en régional 1, qui est le plus haut niveau régional.
3: D'accord, et ça va?
4: La saison vient de commencer, on peut encore pas trop donner de pronostics.
3: D'accord, oui. C'est vrai qu'il faut pas vendre la peau de l'ours avant de l'avoir tué. Mais et vous avez donc beaucoup d'équipes, vous avez, j'imagine, de tous les âges?
4: On a des équipes dans toutes les catégories, que ça soit masculin ou féminin. Et sans entente, tout en nom propre. Un des rares clubs aussi à ne pas avoir d'entente.
3: Ouais, bah, félicitations, et si ça fonctionne, c'est encore mieux. Fabien, je vais vous poser trois questions à vous aussi, bien sûr. Hein. On va voir si vous êtes aussi bon derrière un micro que derrière un ballon.
4: On va voir.
3: Hein. Une question culture pour commencer. Le 24 janvier, au théâtre municipal d'Autun, on pourra voir la pièce Les Grands Enfants, avec notamment Frédéric Bourali. Il joue quel personnage dans la série Scène de ménage sur M6, Frédéric Bourali? Est-ce que...
4: J'avoue, je ne regarde pas.
3: Et voilà, bah, c'est comme quoi ça sert de regarder la télé le soir. Hein. Frédéric Bourali sur M6, Scène de ménage.
4: J'entends pas. Les filles?
3: Alors on veut souffler, mais on n'arrive pas à souffler. Hein. On n'a pas la réponse.
4: José. Merci.
3: La saison du théâtre municipal d'Autun commence d'ailleurs le samedi 3 octobre prochain avec un spectacle de Didier Gustin. Vous avez votre première bonne réponse, ça vous fait 2 points. Fabien, une question 20, vous êtes amateur?
4: J'aime bien.
3: On va voir si ça va vous réussir. Dans une grappe de raisin, qu'est-ce qu'on appelle la rafle?
4: Je dirais la tige.
3: La tige. La tige.
4: Mais sans conviction.
3: Non, mais la tige, attendez, enfin, qu'on s'entende, la tige, c'est quoi, vous entendez la tige?
4: Oui, le
3: truc où il y a les fruits, quoi.
4: Qui tient les fruits.
3: D'accord, ok, bah, c'est une bonne réponse. Effectivement, c'est la charpente de la grappe, ce qui reste quand on a tout mangé, en fait. Ça vous fait 2 points, vous rejoignez votre coprésident, Benoît, pour l'instant, est-ce que vous allez le dépasser?
4: Moi, je l'ai toujours dépassé sur le terrain, il n'y a pas de raison.
3: D'accord, je vois l'ambiance. Si je suis à Beignets-les-Juifs, c'est que je suis dans quel département? Attention, n'allez pas trop vite.
4: On est en région parisienne.
3: Si je suis à Beignets-les-Juifs, c'est que je suis dans quel département?
4: Non.
3: Fabien.
4: Côte d'Or, je dirais.
3: Côte d'Or.
4: Sans conviction.
3: Ah oui, vous connaissez pas Beignets-les-Juifs?
4: Non. Je suis sur rugbyman, je suis joueur, on prend le risque. Côte d'Or.
3: Côte d'Or?
4: Côte d'Or.
3: Beignets-les-Juifs, ce n'est pas en Saône-et-Loire. Beignets-les-Juifs, ce n'est pas en région parisienne, comme j'ai un peu entendu tout à l'heure. Beignets-les-Juifs, ce n'est pas dans le Jura, c'est en Côte d'Or.
4: Eh ben, les 6 points.
3: Ah, et il l'avait dit, il l'avait annoncé en plus. Hein. Donc voilà, c'est très très fort. Pour l'instant, Fabien prend la tête de la mêlée. Dans quelques instants, c'est Erevan qui va venir jouer avec nous. On est vendredi et ça fait plaisir d'être là avant le week-end et de toujours toujours s'amuser à vos côtés, bien sûr. Eh tiens, vous aussi, vous gagnez des cadeaux. Hein.
0: Ben oui, absolument, absolument, Cyril. D'ailleurs, on va en parler dans quelques instants.
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0: Vous avez raison, Cyril. Nous aussi, on va pouvoir jouer en studio. Ça sera avant midi, hein, avec la complicité des amis de Flavigny. On va vous offrir une boîte découverte de 91 sachets, voilà, qui devrait occuper vos soirées d'hiver, enfin, si l'hiver arrive un jour. 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
0: 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Eh bien, la tournée des Grands Ducs est faite pour vous. Cette semaine, nous sommes à Autun avec Cyril Hinault.
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3: À la maison, on est en train de se battre pour savoir ce qu'on va manger. Et ben nous ici, on se bat pour savoir qui va gagner. C'est la tournée des Grands Ducs, c'est votre jeu. Et c'est à la foire de Autun que nous sommes installés. Voilà, c'était le week-end dernier. Et en ce vendredi, on a le plaisir d'accueillir depuis tout à l'heure Annie, Benoît, Fabien. Et maintenant, c'est Erevan. Bonjour Erevan.
12: Bonjour.
3: Erevan, qu'est-ce que vous aimez, vous, dans la vie? Qu'est-ce que vous aimez faire? C'est quoi un petit peu vos hobbies dans la vie?
12: Alors, mes hobbies, théâtre et cinéma. Théâtre une fois par mois, le cinéma 4-5 fois par mois.
3: Oh, pas mal, ouais. Ok. Quel type de cinéma particulièrement?
12: Toutes sortes de cinéma, sauf les films d'horreur, je déteste ça. Mais sinon, tout style.
3: D'accord, ah ouais, donc voilà. Vous devez en connaître un rayon sur tout ce qui est ciné, acteur.
12: Ça va, je m'y connais un petit peu, ouais.
3: Y compris sur les films qui ont été tournés chez nous en Bourgogne.
12: Ouais, bah là dernièrement à Autun.
3: Ben ouais.
12: Avec Leïla Bekti. Je ne sais même
3: c'est,
12: plus.
3: C'est pas une vraie question, ça compte non, pas pour le point.
12: Sais,
3: hein, non, mais
12: je sais.
3: Oh, j'ai vu la, j'ai vu la transpiration.
12: Changilo des fleurs,
3: ah, là,
12: qu'il faut aller voir en décembre, voilà.
3: Bon, ça va, il se rattrape, hein. Il sera
12: sûr.
3: Erevan, je vais vous poser trois questions, comme à chacun et à chacune dans cette tournée des Grands Ducs. La première concerne Sébastien Chabal, qui était le parrain de cette 10e édition de la foire d'Autun la semaine dernière. Le rugbyman français, je regarde s'il est là, peut-être qu'il pourrait donner la réponse lui-même. Non, il n'est pas là. Le rugbyman français est né dans quel département? Alors là, Erevan est en train de regarder ses collègues, qui que.
12: Si jamais vous n'étiez pas là. Peut-être l'Isère.
3: Alors, je précise que nous avons à côté de vous deux présidents de clubs.
12: Je sais. D'ailleurs, il m'a aidé. Mais...
3: C'est vrai, il vous a donné. Ouais. Alors, on va le faire ensemble. Regardez, on va sur Internet. Vous dites quoi alors? Je veux une réponse.
12: À l'Isère.
3: L'Isère, d'accord.
12: Apparemment.
3: Alors, Sébastien Chabal, je vous le fais avec vous pour vous lire sur Wikipédia. Hop, Sébastien Chabal. Ta-da-da, ta-da-da, ta-da. Il a 48 ans. Voilà. Il est né le 8 décembre 1977 à Valence. Et c'est pas en Isère, Valence. En tout cas, pas à ma connaissance. Je suis désolé, non, c'était la Drôme, la bonne réponse.
12: D'accord.
3: La célèbre chanson pour enfants Frère Jacques aurait été écrite par le compositeur dijonnais Jean-Philippe Rameau. Mais que doit faire le frère Jacques? Dans la chanson, bien sûr.
12: Sonnez les matines.
3: Sonnez les matines, vous voulez chanter?
12: Frère Jacques, frère Jacques, Sonnez les Mathildes, sonnez les Mathildes.
3: Voilà, c'est une bonne réponse, bien sûr. Et puis, presque on pourrait mettre un point artistique avec le chant.
12: Facile.
3: Hein. Presque. Mais on va pas le faire. Quelle ville de Saône-et-Loire est surnommée la perle du Morvan? La perle du Morvan. Des propositions ou pas?
12: Une ville en Saône-et-Loire?
3: Ouais.
12: Je dirais Cluny, si c'est en Saône-et-Loire.
3: Cluny, alors Cluny, je confirme, c'est bien en Saône-et-Loire.
12: Je sais pas.
3: Non, c'était Huchon.
12: Huchon.
3: Alors c'est très mignon, allez-y, faites un tour. Vous avez le week-end pour aller visiter. Effectivement, cette perle du Morvan, Erevan, deux Tant points. On peut retourner au cinéma là.
12: Ah, s'il y avait eu des questions sur le cinéma, là je vous aurais répondu plus facilement.
3: Mais ouais, bon. Mais sauf qu'on choisit pas dans la tournée.
12: Oui, je sais, j'ai bien vu.
3: Merci d'avoir joué avec nous.
12: Merci.
3: Allez, dans un instant, on va féliciter notre grand gagnant du jour dans cette tournée des Grands Ducs. Parce qu'il y a forcément un gagnant chaque jour. À tout de suite.
0: Eh oui, merci Cyril. La conclusion dans quelques instants. On parlera d'ailleurs encore un petit peu de rugby. En attendant, on va écouter Alex Warren avec Fever Dream.

0: Save a Dream, c'était Alex Warren, 11h51. Retour une dernière fois à Autun pour la tournée des Grands Ducs avec Cyril Hinault. Voici l'épilogue.
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3: Fabien, en fait, pas cette tête-là. Prenez le micro. Qu'est-ce que vous faites là? Vous êtes un peu en train de...
4: C'est tout à l'intérieur.
3: Ah oui, c'est ça.
4: J'ai tout gardé.
3: C'est le rugby, ça. Hein.
4: C'est ça, c'est
3: ça. Je rappelle que vous êtes le coprésident du club de rugby d'Autun.
4: Je pense qu'on a tous gagné, hein, au final.
3: Voilà. Parce que vous allez partager le cadeau?
4: On peut.
3: Je vous offre, parce que vous avez été le grand gagnant du jour, un bon d'achat de 50 euros à valoir chez Leclerc Autun. Félicitations.
4: C'est très gentil, bien. Merci.
3: Voilà, ça c'est le rugby, c'est le partage, quoi. Hein.
4: Merci bien.
3: Bon, qu'est-ce que vous allez faire ce week-end, vous?
4: Eh bien, on va préparer le match de dimanche contre Couche. Un beau derby qui n'est pas à Paris depuis 2003. Donc, ça va être une belle fête du sport.
3: Effectivement, bah, je vous souhaite le meilleur.
4: Voilà. Merci.
3: Que le meilleur gagne, comme on dit. Hein.
4: C'est ça, que le meilleur gagne.
3: Et puis, évidemment, on se retrouvera dans une nouvelle ville dès lundi, dès 11h, sur votre radio locale, ici Bourgogne, pour se faire plaisir, toujours pour se rencontrer et pour gagner les plus beaux cadeaux de la région. Je vous souhaite un bon week-end. À lundi.
0: À lundi, effectivement, vous serez du côté de Venerey-les-Laumes. Allez, on va jouer maintenant avec la complicité des Annie de Flavigny. 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Contre quel adversaire le club de rugby d'Autun joue-t-il dimanche? 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On verra.

0: Michael Field en 1984, c'était Tout France et on accueille Arnaud. Bonjour Arnaud.
1: Bonjour.
0: Arnaud de Son-Vernon.
1: Oui, c'est ça.
0: Un petit peu gourmand sur les bords, non Arnaud, je dirais.
1: Oh, un petit peu, oui.
0: Il faut là, parce que 91 sachets dans la boîte, il faudra les manger. Hein.
1: Oui, je vais partager.
0: Ah bah vous pouvez partager. Autour de vous, il y a des personnes qui aiment les années de Flavigny?
1: Oh oui, un petit peu tout le monde. Oui.
0: Qui n'aime pas les anis de Flavigny? Franchement, en plus, là, il y a vraiment tous les parfums possibles et imaginables. Hein. Anis, menthe, réglisse, violette, fleur d'oranger, café, gingembre. Il ne manque plus que le parfum haricot vert. Autrement, c'est parfait, Arnaud. La réponse à la question, au fait, oui, ça peut éventuellement servir pour gagner le lot. Contre quel adversaire le club de rugby d'Autun joue-t-il dimanche, Couche ou Genlis?
1: C'est Couche.
0: Mais oui, bravo. Vous êtes fan de rugby aussi, Arnaud?
1: J'aime bien un petit peu tous les sports, oui. Oui.
0: D'accord. Bon, bah, écoutez, Arnaud, on vous souhaite un bon week-end. Vous êtes en week-end, là, déjà, ou alors ça commence à la fin de la journée?
1: Non, là, je ne vais pas travailler, là.
0: Vous pensez travailler? Oula, bon courage, vous bossez où?
1: Sur Pouilly-en-Auxois.
0: D'accord. Mais écoutez, bonne route à vous et écoutez bien la radio. Hein, vous voyez, ça peut servir à quelque chose. Ça peut servir notamment à occuper ces soirées d'hiver avec 91 sachets d'anis de Flavigny. Arnaud, bon voyage, bon courage.
1: Merci.
0: Et une prochaine fois, d'accord?
1: Merci.
0: Au revoir, Arnaud. Voilà, nous, la tournée des Grands Ducs revient bien sûr la semaine prochaine avec Cyril Hinault et les équipes techniques d'ici Bourgogne. On sera à Venarey-lès-Laume, encore une belle semaine en perspective pour faire le plein de cadeaux.
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0: Et ici, il est précisément midi. Les infos avec Thomas Nougaillon et une étape importante dans la renaissance de la chocolaterie de Bourgogne, un nouveau bâtiment industriel inauguré ce jeudi.
3: Oui, la chocolaterie de Bourgogne a bien failli être définitivement rayée de la carte en 2021. C'était suite à la liquidation judiciaire prononcée à l'époque par le tribunal de commerce de Dijon. Mais voilà, un homme a cru que cette entreprise patrimoniale avait encore un avenir et il a eu raison, visiblement. C'est René Loquet, un ancien de la boîte, qui a décidé de relancer l'activité 4 ans après. Petite victoire hier, donc la pose de la première pierre d'une nouvelle unité de production à Saint-Apollinaire et la Choco, comme on l'appelle parfois, qui fait travailler désormais une petite vingtaine de salariés, pourrait même continuer à embaucher. René Loquet.
4: On aura jusqu'à 50 salariés à terme, à horizon, allez, entre 6 et
5: 8 ans. Dans un premier temps, une dizaine de créations de postes avec ce site, à court et très court terme.
4: Tout à fait, c'est ça, exactement. Qualité, production, supply chain, logistique. Et qu'est-ce que l'on va y faire? Eh bien, nous allons y produire des bonbons au chocolat, donc des papillotes, de l'escargot, et toutes sortes de bonbons que l'on met en ballotin. Mais également, nous allons produire notre propre chocolat. Alors, on est environ 1% en France de chocolatiers à faire notre propre chocolat. La plupart, les achètent à des grandes entreprises et le valorisent, ce qui est un beau métier, mais c'est plus rare de fabriquer son propre chocolat. Donc nous allons fabriquer notre propre chocolat, et puis après nous allons y faire des tablettes, des moulages, voilà.
3: René Loquet, invité d'ici Bourgogne ce matin à 7h45 au micro ici de Lise Dussault. Il n'y a pas lieu d'annuler les élections municipales à Montceau-les-Mines. Voilà les conclusions du rapporteur public devant le tribunal administratif de Dijon. Alors, les juges suivront-ils cet avis? Réponse d'ici 3 à 6 semaines. Marie-Claude Jarrot, l'ex-maire battue par la gauche avec seulement un écart de 63 voix au second tour, réclame un nouveau scrutin. Elle estime que le résultat a été totalement faussé par le maintien de la liste du Rassemblement national, alors que 7 colistiers avaient écrit au préfet pour demander leur retrait de cette liste d'extrême droite. La garde à vue de l'homme de 34 ans, principal suspect dans le féminicide de quartier de la Fontaine-Douche, levée provisoirement ce jeudi. Elle est incompatible avec son état de santé. L'homme a été hospitalisé en psychiatrie. La victime, une femme de 53 ans, était sa compagne. C'est une voisine du couple qui a donné l'alerte. Les policiers ont retrouvé le corps de la quinquagénaire jeudi matin. Il portait plusieurs coups d'antin à la tête.
0: Il est enfin de retour après la pause estivale. Le championnat de France de basket reprend ses droits.
3: Oui, premier match de la saison demain dans sa salle du Colisée pour l'élan Chalon face à Limoges. Pour la JDA Dijon, la reprise c'est ce soir également à domicile contre la SIG de Strasbourg. L'occasion d'assister au tout premier pas également de Vincent Dumestre dans la peau de l'entraîneur principal. Une JDA en transition et un élan Chalon qui veut continuer de monter en puissance. Alors à quoi faut-il s'attendre cette saison pour nos deux clubs bourguignons en championnat? La réponse avec vous, Thomas Vichard.
6: De l'aveu même de Vincent Dumestre et Éric Delors, c'est quasi impossible à pronostiquer. Jamais, ou presque, d'après les deux entraîneurs, le championnat de France n'avait semblé aussi serré. Et ce, malgré l'éviction de l'ogre monégasque à cause d'une situation financière désastreuse. Alors à la JDA, on n'affiche officiellement pas d'objectif particulier, tandis que l'élan veut encore progresser, tout en rappelant que le club saône-et-loirien a terminé l'an dernier moins bien classé que la saison précédente, malgré un meilleur bilan. Alors à bien y regarder, si la jeune est épargnée par les blessures et que la greffe Vincent Dumestre prend, Dijon peut sérieusement croire à un top 10, voire un top 8. Les Chalonnais, eux, semblent s'être bien renforcés, tout en gardant plusieurs cadres, mais ils devront assumer une nouvelle saison de Coupe d'Europe avec de longs déplacements. On peut imaginer un élan se situer entre la 6e et la 10e place. Pour le haut du classement, pas de grosse surprise a priori. Un duel se dessine entre les Cadors du Paris Basket et de l'ASVEL.
3: Coup d'envoi de ce JDA Strasbourg, c'est à 20h et c'est où ? Eh bien, c'est au Palais des Sports de Dijon. N'oubliez pas votre mug, 370 cafés à travers la France, dont 6 sur l'agglomération dijonnaise, participent ce vendredi à une drôle d'opération, une opération destinée à sensibiliser au tri des déchets. Des cafés qui vous offriront une boisson chaude si vous y allez avec votre tasse. On ne le sait pas toujours, mais en temps ordinaire, ces commerces ont même l'obligation légale d'appliquer une réduction quand le client vient avec son propre contenant. Et puis dans le 13h de nos régions avec Benjamin Mathieu, tout à l'heure, on accueille le pape Léon XIV. Il est arrivé ce matin à Orly. C'est le début d'une visite de 4 jours dans notre pays. Anthony, la météo, eh bien c'est encore un soleil qui brille à tout va.
0: Absolument.
3: Un peu désespérant.
0: Quelques petits nuages, mais rien de vraiment conséquent. Et les températures qui s'envolent jusqu'à 28 degrés, ce sera encore plus élevé ce week-end avec un soleil qui va régner sans partage jusqu'à 30 degrés côté Mercure. Des circulations.
3: Sur les routes, tout j'imagine que tout va bien.
0: Tout est vert. Tout est vert. Merci beaucoup, Thomas. Bah, bon week-end. Merci à Lou et à Lou Amaé, pardon, et à Louis qui ont réalisé cette émission. Et merci à Alex qui vous accueillait au standard. Bon après-midi.
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7: Bonjour à tous, bienvenue sur votre radio, ici dans votre nouveau numéro. Ici on parle bon plan, arnaque à éviter, vie quotidienne. On est là pour vous rendre service parce qu'on vous doit bien ça. C'est d'ailleurs le titre de ce nouveau rendez-vous. Tous les jours entre midi et 13h sur votre radio ici, on est enchanté de vous recevoir. C'est votre émission, appelez-nous 0810 055 056. Aujourd'hui, gros dossier, je vous raconte un peu les coulisses avant de vous présenter l'équipe. Il y a deux jours, Pierre Fabin, notre vétérinaire, et Aude Razo, notre madame anti-arnaque, étaient en train de parler un peu d'arnaque et de vétérinaire. On s'est dit, allez, on va faire une émission là-dessus. Les fausses annonces d'adoption, etc. Ça va être un gros dossier aujourd'hui. Du coup, je vous les présente. Aude Razo qui est ici, madame anti-arnaque, bonjour.
8: Bonjour tout le monde.
7: Pierre Fabin, le vétérinaire.
9: Bonjour à tous. Et oui, je suis vrai vétérinaire, mais on va parler des faux vétérinaires.
7: Faux vétérinaires, fausses annonces d'adoption, etc. Nordinata, notre coach sportif qui nous fait l'honneur d'être là le vendredi. Coucou Nordine.
10: Bonjour Enora.
7: Et mon préféré, oui j'ose le dire, Valère Correa. Monsieur Bonplan, oui aujourd'hui c'est vous.
11: Salut, bonjour à toutes et tous.
7: J'espère que vous allez bien, je vous l'ai dit, c'est votre émission. Appelez-nous hein, si les sujets vous parlent, 0810 055 056 ou laissez-nous un message vocal sur notre WhatsApp gratuit comme l'a fait aujourd'hui Laurence.
12: Bonjour, j'appelle au sujet des aides pour le carburant. Comment je fais pour en bénéficier ?
7: Très bonne question. On sait à quel point ça vous préoccupe et c'est Valère Correa qui répondra.
11: Et vous avez raison de vous y intéresser. Beaucoup de gens n'ont pas fait la demande. 100 euros, j'allais dire à la porte. Non, mais enfin à la fin en tout cas, je vais vous dire comment faire.
7: On en parle dans une trentaine de minutes et puis je garde le meilleur pour la fin. 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Midi 7, on est en direct avec vous jusqu'à 13h. On va parler faux veto sur les réseaux, fausses annonces d'adoption d'animaux. Il y a beaucoup à dire et ça vous met un peu en colère. Pierre Fabin et aussi ma Aude Razo.
8: Oui, effectivement, je m'accroche à mon vrai veto qui est là à ma gauche. Il est là, heureusement. On a beaucoup parlé faux médecins sur les réseaux sociaux dans cette émission depuis la rentrée qui nous vendent des pseudo-médicaments. Et donc, vous avez aussi la version faux veto. C'est pas marginal, hein. Il y en a vraiment beaucoup. Il y en a même de plus en plus parce que bah, nos, nos petits chats, nos petits chiens, on les aime beaucoup et c'est vrai que du coup, on a tendance à vouloir dépenser, et ça les escrocs l'ont bien compris. Je prends un exemple de vidéo qui a vraiment mais beaucoup tourné ces derniers mois, je l'ai beaucoup vu. Je vous plante le décor, ouais. C'est un monsieur qui a l'air d'être en train d'animer une conférence, vous voyez, il a un micro à la main et il commence en disant « votre vétérinaire va me détester ». Voilà. Et en gros, il nous dit, donc c'est très catchy, on a envie de connaître la suite.
7: Catchy,
8: et en gros,
7: donc vous êtes bilingue.
8: Oui, tout à fait, je suis bilingue, effectivement. Et donc, en gros, il nous dit, tous les vétérinaires sont des escrocs, ils nous font acheter des trucs totalement inutiles. Et donc, il nous dit que pour que notre chien n'ait pas de puce, il faut lui vaporiser du vinaigre de cidre. Il nous dit que les graines de citrouille crues éliminent les vers intestinaux. Donc, sous-entendu, pas besoin d'acheter de vermifuge pour le chien. Donc là, je ne suis pas spécialiste, je vais laisser Pierre répondre tout à l'heure. Mais bon, toujours est-il que ce monsieur, j'ai fait quelques vérifications, il n'existe pas, c'est une vidéo qui est générée par intelligence artificielle. En fait, il n'existe pas du tout ce monsieur, c'est monté de toutes pièces. Et pourquoi ? Pourquoi faire tout ça en fait ? Eh bien, c'est pour nous faire acheter quelque chose, comme monsieur, toujours, c'est notre argent qui est en jeu. Donc, tout d'un coup, voilà qu'il nous parle d'une poudre dentaire pour chien. Il nous dit que c'est super, c'est miraculeux. Il nous met le lien, évidemment, pour en acheter. Donc, $50 le petit paquet, hein, j'ai cliqué, donc c'est pas donné quand même, cette poudre dentaire. Donc, vraiment, grande prudence, parce que ces vidéos, elles font des millions de vues, elles sont reprises dans toutes les langues, et il faut faire comme avec un vrai médecin, on fait attention, on vérifie que c'est un vrai médecin qui nous parle, les vétos, c'est pareil, il faut vérifier.
7: Ça vous met en colère, Pierre Fabin, notre vétérinaire.
9: En fait, j'en ai dénoncé tellement ces derniers mois, parce qu'on a vu de tout, on l'a vu pour ces poudres dentaires, on l'a vu pour des marques de litière, une marque de litière qui vous annonce, attention, je suis vétérinaire, votre litière tue votre chat.
7: Vous avez été victime de ça, appelez-nous, écrivez-nous 0810 055 056, c'est votre antenne.
9: On a vu justement beaucoup de faux profils générés par intelligence artificielle. On a balancé ces marques à la répression des fraudes. Ces marques sont toujours en exercice, elles vendent toujours, elles continuent toujours à générer des faux contenus par intelligence artificielle. Au moins, elles disent plus qu'elles sont vétérinaires. Donc déjà, on a gagné un petit combat. Mais soyez très vigilants à tout ça. Il n'y a pas de remède miracle qui existe quand on vous dit votre chien n'aura plus de vers grâce à un médicament naturel ou à quelque chose de naturel. C'est pas vrai. Pour traiter un chien contre des vers, pour prendre en charge un problème de peau, allez voir votre vétérinaire. Il vous prescrira ce qu'il faut parce qu'il y a que ça qui marche vraiment. Je dis pas qu'il y a des petits remèdes naturels qui peuvent aider. Bien sûr, l'homéopathie, tout ça, ça fonctionne un petit peu. Mais quand votre animal a un vrai problème, allez voir votre vétérinaire. N'achetez pas quelque chose sur Internet. Et en plus, on a vu d'autres choses arriver. C'est des faux vétérinaires sur les réseaux, là, qui vous disent qu'ils sont vétérinaires et qui vous prescrivent un produit. Voilà, vous les contactez, ils vont vous dire, vous allez m'envoyer par PayPal ou un truc 10-20 euros et ils vont vous prescrire quelque chose.
7: Mais on n'a pas, question un peu idiote, enfin il n'y a pas de question bête, mais il n'y a pas un petit site où on peut vérifier si le veto.
9: Effectivement, j'allais y arriver.
7: Si
9: vous êtes confronté à ce genre de choses, quelqu'un qui vous dit, je suis vétérinaire, je me prévaut d'une marque, tout ça, parce qu'on a beaucoup de marques qui disent, on a des vétérinaires qui travaillent pour nous. Dans 80% des cas, il n'y a pas de vétérinaire qui travaille pour eux. Vous allez sur le site de l'Ordre des vétérinaires, vétérinaire.fr, et il y a un annuaire de tous les vétérinaires en exercice en France.
7: Tout simplement.
9: Pareil. On regarde s'il est inscrit à l'Ordre des vétérinaires. S'il n'est pas inscrit à l'Ordre des vétérinaires, vous fuyez.
11: Et il y a Pierre Fabin, dedans, j'ai vu.
9: J'y suis. Il vient de vérifier et j'y suis bien. Numéro d'ordre 27352.
8: J'ai une question parce que si on met Pierre Fabin recommande un produit, par exemple, sur un site internet, on suit ou on ne suit pas ?
7: Alors déjà, sachez qu'il ne recommande jamais rien.
9: Je ne recommande pas grand-chose, justement, non. Alors, recommander un produit, c'est rare que des vétérinaires recommandent vraiment un produit parce qu'on va prescrire des médicaments, tout simplement. On peut recommander certaines choses, mais on le fera en consultation. On ne va pas aller s'exposer sur Internet. Il n'y a pas de vétérinaire qui recommande une marque de litière, par exemple, aujourd'hui. Je ne connais pas ça.
7: D'accord. Merci beaucoup, monsieur Pierre Fabin. On va continuer de parler arnaque à l'adoption aussi, de fausses annonces. On a beaucoup à dire sur ce sujet. Et puis, tout à l'heure, Nordine nous parlera aussi perte musculaire. Comment lutter contre ça ? Des petits exercices faciles à faire. Et notre cher Valère Coréard nous parlera aussi comment se faire aider quand le budget dérape. Une émission encore très riche avec vous. On est ensemble jusqu'à 13h. J'en profite, j'embrasse mon amoureux qui écoute. Coucou, monsieur B.
11: Chaque semaine. Hein.
7: Ouais, chaque semaine. Ouais, moi j'ai un super amoureux. C'est vendredi, tout est permis. On va écouter monsieur de Palmas sur la route. On est ensemble jusqu'à 13h. On vous doit bien ça sur ici.

0: de Palmas sur la route, sur votre radio. Ici, on est ensemble jusqu'à 13h.
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0: Midi 16, on est en direct dans votre nouveau rendez-vous quotidien. On vous doit bien ça, on est là pour vous rendre service. Et l'antenne, eh bien, elle est à vous, 0810 055 056. Je suis avec toute l'équipe et nous sommes au cœur d'un dossier. Je l'aime, mon docteur Fabin, mon vétérinaire, quand il est un peu colère. Lui qui est si calme d'habitude et qui a dénoncé les faux vétérinaires qui sévissent sur les réseaux sociaux, entre autres accompagnés de Aude Razo. Nous allons accueillir une auditrice. Elle s'appelle Sarah et elle nous écoute via Ici Bourgogne. Je vous embrasse, chers collègues, chers copains. Bonjour Sarah.
3: Bonjour.
0: Comment allez-vous, ma chère Sarah ?
3: Ça va et vous ?
0: Ben super, on est ravis de vous accueillir dans l'émission. Alors, vous, il vous est arrivé une petite mésaventure, je crois, Sarah, hein ?
3: Oui, au mois de juin, oui.
0: Au mois de juin, qu'est-ce qui s'est passé, oui. Sarah ?
3: Bah,

0: Depuis le mois de juin, j'ai toujours pas reçu ma commande et malgré mes mails, jamais réponse de leur part.
1: Ça sent l'arnaque à plein pif, ça.
2: Complètement.
1: Non, les amis,
2: j'étais en train de regarder qu'il y a des tarifs un peu prohibitifs en plus. Je suis allé voir parce que on peut acheter des choses sur internet. Il y a des sites qui sont très bien.
1: Oui.
2: Par exemple, Zoo Plus. Moi, j'achète même mes
1: Zoo
2: croquettes.
1: Zoo Plus comme un zoo.
2: Comme un zoo. Ouais. J'achète mes croquettes sur Zoo Plus pour les croquettes, pour tout ça, pour certains compléments alimentaires. On peut aller acheter sur des sites de ce genre-là. Là, je suis allé voir justement donc sur un site d'avis qui s'appelle Trustpilot.
1: Ouais.
2: La note de My Happy Veto, ils sont à 1,6.
1: Ouf.
2: Il y a personne qui est livré globalement et les tarifs sont complètement prohibitifs. Donc voilà, c'est moi, si j'ai un conseil à vous donner sur ce genre de site,
1: d'abord aller voir, c'est ça, sur les avis de consommateurs.
2: Sur les avis de consommateurs, mais aussi comparer pourquoi pas à son vétérinaire. Voilà, je dis pas qu'il faut acheter chez son vétérinaire, mais demander de l'avis sur un produit à son vétérinaire, on vous donnera toujours notre avis.
1: Moi, j'ai toujours l'impression
2: il est gratuit, on cherche pas à vous vendre des choses.
1: Pierre, donc, j'ai toujours l'impression que chez le véto c'est plus cher. Vous avez
2: parfois,
1: pas ce sentiment-là, Sarah aussi?
2: Un petit peu.
0: Oui.
2: Bah oui, mais parce que.
1: Ouais, Sarah.
0: Oui, c'est un petit peu plus cher, mais on l'a tout de suite. C'est ça le.
1: Ouais, voilà, c'est aussi la différence. Ouais,
2: non, on a le conseil qui va avec. En fait, c'est ça.
1: Oui.
2: C'est aussi ça qu'on paye un petit peu. On est sûr de pas se faire arnaquer à
1: Alors,
2: ce moment-là.
1: Pour répondre à Sarah, les amis, parce que là, elle attend toujours sa pommade et qui n'arrivera probablement jamais. Quel est le recours au Draso?
3: Bah, malheureusement, là, il y a peut-être un dépôt de plainte. Il faut peut-être signaler le site. Moi, j'encourage à ça. Après, malheureusement, quand vous avez déjà versé l'argent et que vous l'avez versé volontairement.
1: Aïe.
3: Il n'y a pas beaucoup de recours en fait. Après, il y en a évidemment, mais c'est compliqué en fait. Il faut vraiment avoir des précautions en amont. Donc, comme disait Pierre, on va sur Trustpilot qui agrège des avis et donc on peut voir à ce moment-là que ce site est très mal noté, comme Pierre l'a vérifié. Donc, c'est là qu'il faut, il faut éviter. Et en fait, on peut le faire avec tout. Là, on parle des arnaques sur les croquettes, etc., sur les produits, mais avec vos vêtements, etc.
1: Oui.
3: Allez toujours vérifier avant le site où vous commandez.
1: Valère Coréard.
4: Oui, moi je dis toujours vérifiez quand même auprès de votre banque quel est le périmètre d'assurance sur votre carte bancaire que vous avez utilisé pour faire la commande. Je sais que Aude l'a répété plusieurs fois, c'est de moins en moins le cas, mais on sait jamais. Donc contactez votre banque et dites voilà, je me suis fait arnaquer, peut-être que l'assurance peut jouer.
1: Vous l'avez fait ça, Sarah, déjà?
0: J'avais demandé, elle m'a dit qu'elle pouvait rien faire malheureusement parce que l'argent était déjà parti.
4: Oui, non mais ça c'est autre chose.
1: D'accord.
4: Moi je parle de l'assurance de votre carte bancaire. Vous demandez à votre banquier le numéro de l'assurance de votre carte bancaire. C'est un autre service.
0: D'accord, je redemanderai.
1: Ça vaut peut-être le coup d'aller fouiner par là-bas. Merci beaucoup, ma chère Sarah. On vous embrasse très fort.
0: Merci à vous, bonne journée.
1: Bonne journée, bel après-midi. On parle aussi arnaque à l'adoption, les enfants. Là, ça, c'est vraiment.
2: C'est le pire.
1: Ouais, alors, c'est on s'est regardé Pierre Fabin, limite. C'est insupportable.
2: Et effectivement, on en a des dizaines. J'étais de garde cette nuit et j'ai eu un peu de temps. Donc, j'ai passé ma nuit sur un site de petites annonces qui s'appelle Le Bon Coin, où clairement, les choses ne sont pas faits correctement. Sur 10 annonces que j'ai regardées, il y en avait 3 qui n'étaient pas conformes et clairement pas du tout sérieuses. Et c'est des choses qui se multiplient. On a beaucoup de gens qui vendent des animaux, qui les élèvent dans leur garage et qui font un petit commerce autour de tout ça. Je crois qu'au Draso, d'ailleurs, vous avez des exemples d'arnaques qui ont été faits et sur lesquels on a eu des informations.
3: Alors, il faut surtout se méfier, je trouve, moi, mais peut-être que je me trompe et Pierre me corrigera, mais ces annonces qui donnent des animaux, c'est un don d'animaux. Alors, souvent, on vous sert. Ça peut être sur Le Bon Coin, ça peut être sur Facebook. Vous avez souvent un petit discours très un peu larmoyant. On vous dit je suis obligée de donner mon chien parce que je pars en EHPAD, ou alors le propriétaire est décédé. Donc voilà, merci. Est-ce que quelqu'un peut récupérer? C'est un don, etc. Et en fait derrière, l'arnaque, c'est qu'on va vous dire oui, on vous le donne, mais par contre vous allez payer les frais de transport. Et donc là, il y a des histoires assez folles là-dessus. C'est nos amis d'ici Poitou qui avaient sorti cette affaire, c'était l'année dernière de mémoire, une femme qui avait versé plus de 6000 euros pour adopter un chiot. Elle avait vu une annonce sur Facebook et on lui dit que le transporteur doit lui amener l'animal. Après, on lui dit que le transporteur a eu un accident, donc elle doit payer des frais vétérinaires. Elle n'a jamais vu le chiot. Ensuite, on lui dit que le chiot va être livré en hélicoptère et donc elle doit payer l'hélicoptère, etc. Et donc, elle a payé. Et ça, c'est tellement cruel parce qu'elle a vraiment investi. Elle attendait ce chiot avec impatience. C'est vraiment terrible. Donc attention, parce qu'à l'approche de Noël, on voit beaucoup de ces petites annonces justement qui sont très piégeuses.
1: On continue de parler de tout ça dans un instant. Pierre Fabin vous dira aussi comment repérer un bon élevage, les indications obligatoires avant d'acheter un animal. Gros dossier vraiment véto aujourd'hui grâce au docteur Pierre Fabin. Pour l'heure, on écoute un peu de Teddy Swims, Mister Know It All sur votre radio. Ici, on est ensemble jusqu'à 13h et il est midi 22. À tout de suite.

0: Mr. Know-it-all, Teddy Swims sur votre radio ici. On est ensemble jusqu'à 13h, donc on vous doit bien ça.
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0: Et que de réactions au 0810 055 056. Nous ne sommes pas étonnés. Vous êtes très nombreux à réagir parce que les fausses arnaques d'adoption, les faux éleveurs, les faux vétos, ça nous saoule, pardon. Et je trouve ça extrêmement grave. Ça révolte notre vétérinaire Pierre Fabin. On a aussi Muriel, là, qui vient de nous appeler, qu'on va tout de suite prendre, qui appelle d'Indre et Loire. J'embrasse très fort ici Touraine. Bonjour Muriel, bienvenue.
3: Bonjour, merci à toutes. Merci. Bonjour à toute l'équipe.
4: Bonjour.
0: Quelle voix enjouée. C'est un plaisir de vous entendre. Alors, ma chère Muriel, qu'est-ce que vous vouliez nous dire?
3: Je voulais rebondir sur ce que disait, je me rappelle plus son prénom, sur les dons d'animaux sur le Bon Coin.
0: Oui, Pierre
3: Alors,
0: Fabin.
3: Moi, tous les jours, il y a des dons, mais moi, je me dis, mais c'est pas possible. Bon, je contacte pas les personnes, hein, parce que je veux pas rentrer dans ça. Mm. Mais on donne des chevaux, on donne des chèvres, on donne des moutons. Ah, ouais, mais ça va des perruches, des chiens, des chats. Bon, moi, je contacte pas ces personnes, mais moi, ça me foiroigne.
0: Je comprends. Et ça, tout comme nous, Muriel.
3: On peut donner un cheval. Je dis, il y a quelque chose. On contacte la personne, mais non, on donne pas un cheval. Mais c'est pas un objet, c'est pas un meuble. Moi, ça me fout en pétard.
0: Bah, je comprends bien, Muriel.
4: Vraiment, attention à ces petites
3: tu
4: annonces.
3: Peux remettre la radio,
4: j'ai épluché tout ça cette nuit, justement. Et derrière ces dons, souvent, c'est des ventes déguisées, parce que justement, la vente est très encadrée. Quand vous vendez un animal, il y a vraiment des règles aujourd'hui. Donc, il faut avoir un numéro de sirène. Il faut dire si l'animal, il est inscrit justement au livre des origines. Les animaux doivent avoir 8 mois minimum. On a aussi le numéro de puce qui est obligatoire sur l'annonce, donc il y a tout un petit encadrement autour de tout ça, mais à partir du moment où c'est un don, on fait un peu plus ce qu'on veut. Donc souvent les gens le mettent sous forme de don. Justement, j'avais vu un don de 3 chiots cette nuit, à qui je suis allé écrire. J'aurais écrit, je suis très intéressé. Ils m'ont répondu, le prix n'est pas le même en fonction de la couleur. Donc vous voyez, on a vraiment derrière tous ces dons des arnaques au final. Et donc vraiment, je vous ai dit, on vérifie quand on achète un animal sur un site comme ça, le numéro de sirène, l'âge des animaux, l'appartenance à une race ou pas, ça doit être écrit. Mmh. Et le numéro de puce, j'ai vu des faux numéros de puce sur Internet cette nuit, d'accord, avec des formats complètement fantaisistes. Donc ça, demandez à votre vétérinaire de vérifier le numéro de puce de l'animal avant d'aller voir. Et quand vous achetez en élevage, on va voir l'élevage toujours.
0: D'accord. Oui, Nordinata, vous avez une question?
5: Oui, j'ai une question parce que j'ai vu aussi qu'il y a des personnes qui organisaient de la vente à l'étranger pour casser les prix. Est-ce qu'il y a des choses auxquelles on doit faire attention justement quand on ramène un animal?
4: Effectivement, alors on a beaucoup de problèmes sur ces imports d'animaux. On a beaucoup d'imports illégaux d'animaux tous les jours en France. Hein. Au niveau de Strasbourg, la frontière, tous les jours, il y a des camions qui sont stoppés avec des animaux dedans et qui sont revendus sur des parkings derrière. Donc c'est pour ça que je vous dis, quand vous répondez à une petite annonce, il faut aller voir le numéro de puce. Un numéro de puce français, ça commence toujours par 250 et le chiffre 26 en général derrière. Donc quand vous avez le numéro de puce, il faut vérifier ce format-là, mais allez aussi vérifier que ce numéro de puce avec votre vétérinaire, il existe. Vous dites à votre vétérinaire, voilà, j'ai vu cette petite annonce, je suis très intéressé par cet animal, et il va aller le vérifier pour vous, ce numéro de puce. Comme ça, vous êtes sûr qu'il n'y a pas une arnaque. Mais n'acceptez jamais une livraison sur un parking. Demandez toujours à aller voir où l'animal habite avant, et vous avez un délai de rétractation légale qui est là, c'est-à-dire que quand vous allez adopter un animal, il faut signer un papier qui s'appelle un certificat d'engagement et de connaissance. Et vous avez un délai de 7 jours après cette signature, d'accord, où vous pouvez vous rétracter pour que l'adoption ne soit pas
0: très, très rapidement, Pierre Fabin. J'embrasse d'ailleurs Muriel, merci d'avoir appelé, hein, ma chère Muriel. Très rapidement, quand on va voir un élevage, justement, parce qu'il y a aussi des éleveurs douteux, 2 petits conseils pour repérer qu'un élevage n'est pas en carton-pâte.
4: L'hygiène toujours, on vérifie que c'est propre et on demande toujours à voir la mère, mais aussi les mâles de l'élevage, parce que souvent ils les cachent dans un coin, donc on demande à voir les mâles de l'élevage, comme ça on voit vraiment tout l'élevage et tous les animaux qui
0: sont
4: là.
0: Et on repart pas tout de suite avec l'animal, ça n'existe pas.
4: On signe le papier ce jour-là et on repart 7 jours après. Ne signez pas le papier avant d'avoir vu l'élevage.
0: Continuez de réagir, 0810 055 056, mais là c'est l'heure de l'actualité dans toutes vos régions grâce aux 44 locales de votre radio ici. Allez, à tout de suite.
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14: Et le week-end commence aujourd'hui en Bourgogne avec trois rendez-vous à noter. Tiens, à Bruailles, les amateurs de pétanque ont rendez-vous tout à l'heure à 14h à la salle des fêtes, à la halle de la salle des fêtes pour un concours organisé par le club Entre Deux Rives. C'est un rendez-vous réservé aux retraités et pré-retraités avec inscription à partir de 13h15. Autre ambiance à Dijon, c'est la soirée du jeu vidéo à l'Athénéum à partir de 18h. Des jeux anciens, des nouveautés sur PC, sur console, que vous soyez joueur occasionnel ou passionné, il y aura forcément de quoi vous amuser. Et sinon, direction Puligny-Montrachet, où une boutique éphémère d'artisanat local vous accueille à partir d'aujourd'hui et pour tout le week-end, là. Poterie, œuvres d'art, mobilier, accessoires de mode, cosmétiques et produits aux couleurs de la Bourgogne, de quoi dénicher quelques pépites. Et si vous aussi vous organisez une manifestation, bah appelez-nous ce week-end au 03 80 42 15 15 avant 11h pour annoncer en direct à la radio votre événement.
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0: Bonjour à tous, il est midi 32. On est en plein cœur de votre nouveau rendez-vous quotidien. Ça s'appelle On vous doit bien ça sur votre radio ici. Et on est ensemble jusqu'à 13h. Moi, je m'appelle Enora Malagré. Je suis avec toute une petite bande bien sympathique. Nordine Attab, Valère Coréard, Pierre Fabin et notre Aude Razo, Madame Anti-Arnaque. Nous avons parlé arnaque, justement, faux veto sur les réseaux, fausses annonces d'adoption. Dans un court instant, Nordine Attab nous parlera perte musculaire. Comment qu'on fait, dis donc, pour pallier ça? Et puis Valère Coréard nous dira comment se faire aider quand le budget dérape. Mais pour l'heure, vous pouvez nous appeler au 0810 055 056 ou nous laisser un message vocal, comme l'a fait aujourd'hui notre chère Laurence.
15: Bonjour, j'appelle au sujet des aides pour le carburant. J'ai vu qu'il y en avait d'autres qui avaient été annoncées. Ouais. Comment je fais pour en bénéficier?
0: Grande préoccupation que soulève là Laurence. Merci beaucoup pour ce message. Elle nous appelle via ici Auxerre, que j'embrasse tendrement. C'est très familier, excusez-moi. Valère Coréard, vous avez la réponse.
16: Oui, c'est bien de poser la question parce que beaucoup de personnes n'ont pas demandé l'aide grand rouleur là sur la première session. Donc c'est dommage, on passe à côté quand même de 100 euros. C'est assez facile. C'est reconduit donc pour octobre, novembre, décembre. 2026, vous avez donc droit à 100 euros. Ça concerne les salariés, les indépendants qui utilisent leur véhicule personnel pour travailler.
0: Pour vivre.
16: Je suis à fond dedans. J'attendais la vanne, de toute façon. Donc, il y a des conditions de ressources. C'est 2035 euros pour une personne seule, 4070 pour un couple avec enfants, et c'est un peu plus de 6000 euros pour un couple avec deux enfants. Ça veut dire quoi? Grand rouleur. Il faut parcourir plus de 15 km par trajet entre le domicile et le travail, c'est-à-dire donc 30 km aller-retour, ou alors effectuer plus de 8000 km par an. Ce qu'il faut savoir, c'est que c'est déclaratif. Donc, pour une fois, l'État vous fait confiance. Ouais, moi, je trouve ouais. ça vachement bien. Attention, il peut y avoir des contrôles quand même derrière. Mmh. Hein. Mais enfin, c'est déclaratif. Il y a rien à prouver. Les véhicules sont éligibles du moment que c'est un véhicule personnel et qu'il est assuré. Et comment demander l'aide? C'est très facile. Vous allez sur impots.gouv.fr et là, vous avez un petit formulaire. Vous remplissez et vous touchez les sous sur votre compte en banque. Donc, c'est quand même assez facile. Mmh. Il faut en profiter parce que, évidemment, qu'on est inquiet par ces hausses des tarifs du carburant. Ah, mais si à côté, on ne demande pas les aides auxquelles
11: oui,
16: on a droit,
11: bien sûr.
16: Voilà, c'est quand même un peu n'importe quoi.
11: Profitons-en. Oui. Merci Valère Correa, vous avez des questions, ça tombe bien, on a les réponses 0810 055 056. Mais pour l'heure, on va accueillir la gagnante du jeu. Vous le savez, hein, toute l'année, je booste votre pouvoir d'achat. Et puis comme c'est la rentrée, on le fait carrément deux fois dans l'émission. Hein, on est ensemble jusqu'à 13h, je le rappelle. Vous vous inscrivez sur le site ici.fr, il y a une petite page dédiée à cet effet. Vous repartez avec 200 euros à dépenser dans une grande enseigne. On accueille Brigitte. Bonjour Brigitte.
13: Bonjour à tous.
11: Bonjour, vous appelez de La Roche-sur-Yon, je crois, Brigitte.
13: Effectivement, je suis à La Roche.
11: Eh bien, oh La Roche. Et on embrasse très fort ici, Loire-Océan. Vous êtes retraitée, vous avez 5 petits-enfants, waouh.
13: Eh oui, 5.
11: Ça a bien bossé, comme on dit dans la famille. Eh bien, vous avez gagné, Brigitte.
13: Ouais, bravo.
11: Merci beaucoup. Ah oui, c'est cool. 200 ouais, euros cool. à dépenser dans une grande enseigne. C'est pour vous, c'est cadeau, ma chère Brigitte. On vous embrasse très très fort. Passez une très belle après-midi. Faites comme Brigitte, les amis. Inscrivez-vous sur le site ici.fr. Ça marche à tous les coups. Très ringard, ce que je viens de dire. Pour le coup, on va écouter Teddy. Non, pas du tout. Qu'est-ce qu'on va écouter? Joe Dassin, mais bien sûr, hein, le grand Joe Dassin. À toi, Nordine Attab. À toi, Valère Correa. À toi, Audrazo. À toi, Pierre Fabin. À vous, chers auditeurs. On est ensemble jusqu'à 13h dans Vous Dois Bien Ça.

0: Toi, Jo Dassin, sur Ici, on est ensemble jusqu'à 13h.
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0: Et il est midi 39, vous êtes très nombreuses et très nombreux à réagir au 0810 055 056. On vous prend juste après les merveilleux conseils que va nous prodiguer mon cher ami Valère Coréard, qui va nous dire comment se faire aider quand le budget dérape, Valère.
3: Quand on sent que ça va plus, voilà, ouais. On voit que le découvert il est de plus en plus tôt, on n'arrive plus à finir les fins de mois, et je dis c'est important de le faire avant que ça rompe en fait, ouais. Parce que c'est là qu'on rentre après dans des processus très compliqués.
0: Bah, comme le surendettement par exemple.
3: Exactement. C'est ça, alors ouais. Qui parfois est aussi une solution.
0: Bien sûr, absolument.
3: Mais voilà, de dernier
0: recours. Et il n'y a pas de honte, hein, chers amis.
3: Il n'y a pas de honte, on n'est pas coupable. En tout cas, on n'a pas forcément fait de faute. Parfois oui, mais c'est un autre sujet. En tout cas, il existe les points conseils budget. Il y en a des centaines en France. Ce sont des lieux agréés par l'État où vous pouvez aller faire gratuitement en toute confidentialité et rien que pour vous un point sur votre budget avec un professionnel qui est là pour vous accompagner, pour voir qu'est-ce qui cloche, pour voir les aides qui existent, pour voir si on peut restructurer votre dette, s'il faut rentrer dans un processus de surendettement. Ils sont là vraiment pour vous. Et à l'heure de ChatGPT, à l'heure de Google, des réseaux sociaux dont on parle souvent, des arnaques, etc., moi je trouve que c'est quand même rassurant qu'il existe des endroits
0: absolument,
3: où il y a des humains dont c'est le métier
0: absolument.
3: Qui peuvent vous aider, parce que la vérité c'est que souvent on se réveille la nuit en disant mais comment je vais faire pour payer les factures, et puis au petit matin on essaye d'oublier, on fait l'autruche parce que c'est trop lourd, c'est trop dur. Voilà, tapez à cette porte, point conseil budget, il y a des cartes en ligne pour retrouver ça. Vous allez sur le site solidarité.gouv.fr et vous vous faites aider, il n'y a pas de honte à se faire aider.
4: Et moi, je voulais rajouter, prendre le courage, comme disait Valère parfois, de prendre le taureau par les cornes et de d'éplucher un peu ces relevés bancaires, de voir s'il n'y a pas, vous savez, des petits montants étranges qui sont prélevés ici ou là, vous voyez, tout d'un coup, un euro et puis 14 euros, on ne sait pas trop à
0: mais
4: quoi
0: ça serait. Quoi comme
4: ce serait des abonnements cachés, c'est comme ça qu'on appelle ça. Les abonnements cachés, c'est vraiment quelque chose d'important. En fait, c'est quand vous achetez quelque chose sur Internet, des fois, il y a une petite case de cocher par défaut, ou alors il y a des petites lignes que vous n'avez pas bien lues au moment de valider votre achat. Et vous validez en fait des prélèvements récurrents. Par exemple, vous achetez des fleurs sur un site internet et vous n'avez pas vu que vous aviez validé l'idée de livraison de fleurs gratuites toute l'année à condition de payer tous les mois une petite somme. Et donc ça, c'est ce qu'on appelle un abonnement caché. Donc c'est jamais des gros montants, mais il faut voir qui vous prélève, faut demander la résiliation. Et puis en ultime recours, vous pouvez demander à votre banque de faire opposition au prélèvement après avoir bien expliqué la situation à votre conseiller, de vous être assuré aussi d'assurer aussi à votre conseiller que vous avez bien tenté d'arrêter ce prélèvement par voie de résiliation.
0: Oui, Valère.
3: Il y a aussi un point important, c'est les aides auxquelles on a droit. On a des devoirs dans la société, mais on a aussi des droits. On dit souvent on est les champions du monde pour demander des aides. C'est pas vrai. Il y a beaucoup d'aides qui ne sont pas demandées parce qu'on ne connaît pas leur existence. Ouais, on ne sait pas si on est éligible, si quelque chose a changé dans notre vie, les assurances et j'en passe. Donc c'est aussi fait pour ça, ces points conseil budget.
0: Nordine, vous vouliez dire quelque chose ?
5: Oui, des fois sur des forfaits, notamment de téléphone, il y a l'assurance qui est dissociée. Lorsqu'on arrête le forfait de téléphone, l'assurance continue. Des fois, c'est des organismes différents. Ça peut arriver et on pense qu'on a tout radié. Alors qu'au final, il y a des petites choses comme ça qui courent
0: c'est
5: 9 euros.
0: C'est le petit bout de paiement qui traîne et dont on peut se départir. Pierre Fabin.
6: Et moi, je voulais rebondir sur ce qu'avait dit Aude, parce que je me suis fait avoir comme ça en commandant un cabis d'une société sur Internet. Et j'ai eu des prélèvements de 8 euros tous les mois derrière les petits abonnements
0: beaucoup,
6: cachés
0: là.
6: Comme ça.
0: Ouais,
6: et 8 euros tous les mois, et on se retrouve à 100 balles à la fin de l'année. Donc faites vraiment attention à ça et surveillez. Moi, je suis très mauvais pour ça et c'est ma femme qui le fait, mais surveillez votre compte tous les mois. Non, mais il faut regarder tous ces petits prélèvements et réagir.
0: C'est fastidieux,
6: mais c'est obligatoire.
0: C'est ce que j'ai appris au côté de Valère Coréard, notamment Nordinatab.
5: Il y a des applications aussi gratuites qui permettent justement à chaque fois, alors soit de relier le compte bancaire ou pas, mais en tout cas de pouvoir créer un graphisme qui permet de voir un petit peu où on en est et à chaque fois d'essayer, entre guillemets, de s'améliorer, mais je ne vais pas être donneur de leçons là-dessus.
0: Vous avez des questions, on a forcément des réponses, 0810 055 056. Dans un court instant, Nordinatab justement nous dira à quel moment on commence à perdre du muscle et comment lutter contre ça, mais pour l'heure, on va écouter les regretter, Rita Mitsouko, Ding Dong Dong, sur votre radio ici. On est ensemble jusqu'à 13h.

0: merveilleux Rita Mitsouko, Ding Dong Dong, sur votre radio ici.
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0: On vous doit bien ça. Midi 46, on est ensemble jusqu'à 13h dans On vous doit bien ça, votre nouveau rendez-vous quotidien sur Ici. Nous avons parlé arnaque vétérinaire, nous avons parlé aussi carburant et il y a des réactions au 0810 055 056 évidemment, Audra.
2: Oui, c'est Odile qui nous a laissé un message depuis La Rochelle, un message WhatsApp. Donc Valère, vous parliez des aides carburant, donc elle réagit, elle dit dès lors qu'on est inscrit déjà au chèque carburant, l'aide au carburant de 100 euros, est-ce qu'on peut, oui ou non, le demander une deuxième fois?
0: Bonne question, Valère.
3: Mais ça manquait à ce que j'ai dit tout à l'heure. En fait, c'est, j'aurais dû le dire. Et merci, Odile. Et ça montre qu'encore une fois, c'est tous ensemble qu'on est plus intelligent. Donc, oui, vous pouvez le redemander. Et d'ailleurs, normalement, ça va vous être viré directement. Donc, il n'y a a priori rien à faire, dit-on. Mais enfin, vérifiez sur impots.gouv.fr. C'est un nouveau cru. Il y avait une première période. Et là, c'est pour la période septembre-décembre. 100 euros. Ça veut dire que c'est quand même 200 euros. C'est un vrai coup de pouce.
0: C'est super. C'est un vrai coup de pouce. Et puis, on a aussi des réactions. Nous avons Karine qui nous appelle de la Marne. Coucou, ici Champagne-Ardenne d'ailleurs, qui va nous parler un petit peu d'adoption. Ouh là là, j'ai l'impression qu'il y a une mauvaise expérience. Karine, bonjour Karine.
4: Bonjour. Comment allez-vous?
0: Vous avez une très belle voix, Karine, si je puis me permettre. Bonjour. Une voix de radio, comme on dit. Bienvenue, Karine, dans l'émission. Alors, qu'est-ce qui vous est arrivé, chère Karine?
4: Alors, voilà, je suis non-voyante et j'ai perdu mon chien guide. Oui. Donc, elle est morte.
0: D'accord.
4: Elle s'appelait Evie et elle est décédée, ça remonte à 5 ans.
0: D'accord.
4: Donc j'ai eu un gros coup de blues, bien évidemment.
0: Évidemment, on peut
4: et
0: le
4: Et là,
0: comprendre.
4: Je vois une annonce sur Facebook, donne petit chiot.
0: Oui.
4: Donc, c'est tout. Je vais dans les Ardennes, au fin fond des Ardennes, pour prendre ce petit chiot. Au départ, on m'avait dit que c'était un golden, mais pas du tout. C'était un épagneul breton. Et en plus de ça, quand on me l'a donnée, elle n'était pas sevrée et je ne le savais pas.
0: C'est Pierre Fabin, le vétérinaire, va monter encore au créneau.
5: Non, mais c'est un grand classique. J'y suis confronté tout le temps en ce moment. En fait, les gens cèdent des animaux en disant voilà, c'est un type, type golden, type épagneul. Sauf que quand vous arrivez devant la petite boule de poils, c'est irrésistible. Vous n'allez pas dire je ne vais pas repartir avec.
0: D'ailleurs, Karine, vous l'avez gardé, votre épagneul, tout de même.
4: Ah oui.
5: Oui, voilà.
4: En bas, je l'ai gardé.
0: D'accord, ok. Voilà. Donc tout est bien qui finit bien, entre guillemets. Voilà.
4: J'en ai vraiment bavé pour l'éduquer parce que
0: parce qu'elle n'était pas sevrée.
5: C'est pas le même tempérament en plus que le golden. C'est un peu plus énergique, quoi. Mais si vous voulez, c'est un classique que je vois assez régulièrement. Quand ça se termine comme ça, ça va. Parce que parfois il y a des problèmes de santé derrière tout ça, des animaux qui sont parasités, qu'on nous livre malades au final.
0: Donc, et puis, du coup, ça nous coûte une blinde.
5: Ça nous coûte énormément cher, ça nous prend en charge les frais. Donc vraiment, mon conseil, c'est respecter ce délai qu'il y a. Il y a ce certificat d'engagement à signer quand vous allez adopter un animal. Demandez vraiment toujours ce papier quand vous adoptez. Vous signez ce certificat et vous ne récupérez l'animal que 7 jours après. C'est un délai légal de rétractation au final qui nous permet aussi à nous de réfléchir et de ne pas faire ça sous la tendresse de l'animal qu'on va voir. Donc on demande à aller voir l'animal avant. On signe le certificat le jour où on le voit, si on voit qu'il est dans de bonnes conditions, et on le récupère 7 jours après. Quelqu'un qui vous donnerait un animal sans ça, c'est que c'est pas une personne sérieuse, tout simplement.
0: Tout simplement. Merci beaucoup Karine pour votre cher témoignage. Passez une belle après-midi. Dans un instant, on va voir avec Nordine Attab à quel moment on commence à perdre du muscle et comment on peut lutter contre ça avec des petits exercices tout simples. A tout de suite dans Vous dire bien ça.
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0: 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Et oui, c'est votre nouveau rendez-vous quotidien sur votre radio Ici entre 12h et 13h. Et on en est très heureuses, très heureux avec toute la bande, Aude, Pierre, Nordine et Valère. Continuez de réagir, hein, c'est votre antenne, c'est votre émission, vous doit bien ça, 0810 055 056. Je voulais ne pas respirer, je n'ai pas réussi. Je n'ai pas Jean-Marc Barre qui veut. Et alors, oui, belle ref. Mon cher Nordine à table, à quel moment on commence à perdre du muscle, comment on lutte contre ça? C'est l'objet de votre chronique du jour.
11: Alors, je vais rassurer Valère, ce n'est pas à partir de 50 ans, parce qu'on a 50 ans tous les deux. Dès 30 ans, on commence justement à perdre de la masse musculaire et donc de la force. Et voilà, toutes les décennies, on perd, entre les études, voilà, entre 3 et 8%. Et passé 50 ans, 60 ans, ben, ça s'accélère. Par contre, aujourd'hui, dans une société où, ben, on bouge moins, où on est un peu moins, en action, on est plus sédentaire, ben, forcément, cette fonte musculaire aussi, en fonction des personnes, peut s'accélérer plus ou moins vite. Alors, tout peut être fait pour pouvoir y contrer. Le renforcement musculaire, utiliser un vélo, bref. Mais l'essentiel, c'est déjà de savoir où on en est, au niveau de sa force musculaire, et de pouvoir associer ensuite les exercices qu'il faut en face. Alors, moi, j'aime bien connaître les gens avec qui je suis. Alors, pour toutes les personnes qui m'écoutent, les auditeurs, les auditrices, on va pouvoir faire ce test tous ensemble. Et ça tombe bien parce que j'ai un jeune de la seconde partie de vie, Valère, qui a 50 ans. Et quel âge vous avez, jeune homme?
5: Moi, j'ai 35 ans.
0: Pierre parfait. Fabien est un enfant.
11: Fabien.
3: Mais je vous ai plus jeune que lui, c'est quand même fou, ça.
11: Allez, on verra pour l'ego de chacun après.
0: Ça commence.
11: Donc, vous allez pouvoir poser votre casque et puis je vais expliquer. Vous allez vous mettre ici tous les deux.
0: Là,
11: ici, face à nous, s'il vous plaît.
0: Alors,
11: là.
0: Si vous êtes à la maison, vous pouvez aussi peut-être vous lever.
11: Voilà, super.
0: Vous en avez le courage.
11: Exactement. Alors là, vous faites ce petit test-là. Je vais vous demander de vous asseoir par terre. Pour ceux qui ont mal aux fesses, vous prenez un petit coussin. D'accord? Vous y êtes? Ça y est, tout le monde y est?
0: Un petit coussin.
11: Vous croisez les bras sur la poitrine. Et ce que je vais vous demander, sans vous donner aucune indication et sans vous aider des mains en poussant sur les genoux, je vais vous demander de vous relever.
0: Alors ils l'ont fait. Vous n'avez pas vu, mais Pierre Fabin, notre vétérinaire, s'est cassé la margoulette. Il n'a pas vraiment réussi l'exercice, alors que Valère s'est levé d'un seul homme.
11: Alors voilà, l'étude est réussie, il n'y a pas besoin de faire 8 ans d'études.
0: Est-ce qu'à la maison vous vous êtes relevé avec difficulté ou pas? Ce qui est bien, c'est qu'on ne le saura jamais. Vous pouvez garder votre honte pour vous. Moi personnellement, je n'ai pas réussi à me lever.
11: Mais ça peut aussi résumer malheureusement la jeunesse actuelle, qui est moins en mouvement. Et ce que je veux dire, c'est qu'on peut être un très bon vétérinaire et manquer de renforcement musculaire. Voilà. Donc, en fait, par rapport à ce petit test-là, peut-être que vous avez eu aucune difficulté, comme ce très beau et très cher Valère. Peut-être que, comme Pierre Fabin, j'en perds mes mots, vous avez eu un peu de mal, ça a été tremblant, tout ça. Ou peut-être que pas du tout, vous n'avez pas réussi à vous relever. Et en fonction du test et du résultat, vous devez, plus ou moins, effectuer du renforcement musculaire. Si jamais vous n'avez pas la possibilité de faire ce test-là, j'ai un autre test à faire. Mmh. Essayez de faire simple flexion de jambes et extension en partant de la position assise sur une chaise, en 20 secondes. Si jamais vous ne réussissez pas, grande nécessité d'effectuer du renforcement musculaire au niveau des jambes, parce que la fonte musculaire est déjà bien partie.
0: Est-ce que vous avez trois petits trucs à nous donner pour...
11: Mais bien sûr.
0: Il est d'une générosité.
11: Mais bien sûr.
0: Alors, qu'est-ce qu'on l'aime.
11: Deux possibilités. La salle de sport, mais chez vous aussi, c'est très bien.
0: Oui, c'est plutôt ce qui nous intéresse, nous, c'est chez nous.
11: Eh bien, chez vous. Juste un mot sur la salle de sport. Soyez curieux et curieuse. Faites tous les appareils. L'idée, c'est vraiment de renforcer l'ensemble des muscles du corps, parce que les muscles, c'est un ensemble d'élastiques qui sont rattachés. Et s'il y en a un qui est un petit peu mal en point, forcément, ça va détériorer les sautes. Et pour vous, messieurs, pensez à renforcer les fessiers. Les fessiers ne sont pas destinés qu'aux femmes.
0: Je vous le fais pas dire.
11: Mais pourquoi je dis ça? Parce qu'en fait,
0: il y a des garçons qui ont la fesse molle.
11: C'est un peu.
0: Je dirais pas qui.
3: Pierre, je prends ça pour moi.
0: Non, je dis pas qui.
11: Parce qu'en fait, c'est un peu la clé de voûte du corps.
0: Pardon.
11: Et pour lutter contre certains maux, et
0: mais
11: notamment la prévention des chutes.
0: Comment on fait pour renforcer la fesse molle, Nordine?
11: Alors,
0: un petit exercice simple.
11: Très bien. Donc là, sur la fesse molle, vous allez vous mettre en appui sur une chaise.
0: Ouais.
11: D'accord. Et ce que je vais vous demander, par exemple, on se met face à face. Alors, si vous êtes tout seul, on va le faire différemment. Vous vous mettez debout, debout. Et à partir de là, voilà, vous levez un pied et vous allez passer la jambe vers l'extérieur, comme si vous vouliez chasser une porte sur le côté.
0: Bah oui.
11: Et grâce à ça, vous allez travailler le petit et moyen fessier. Mais moi, ce qui m'intéresse, c'est aussi, par exemple, le quadriceps. J'imagine que là, beaucoup d'entre vous sont en train d'écouter la radio, assis sur le fauteuil, avec la table basse devant vous. Vous tendez les jambes sous la table basse. Et là, ce que je vais vous demander, c'est qu'en levant la jambe droite, vous allez venir toucher le dessous de la table avec les orteils.
0: Pas mal, ça.
11: Et vous maintenez, comme ceci, 5 secondes, et après vous redescendez. Vous le faites de l'autre côté, et vous allez voir que si vous le faites en même temps, et ben peut-être qu'il y a une jambe qui va tomber avant l'autre. Et ça aussi, c'est un message. C'est qu'il y aura nécessité et obligation de renforcer la jambe sur laquelle vous avez un petit peu moins de force. La bonne nouvelle, c'est qu'il n'y a pas d'âge pour commencer. Vous avez 40, 50, 60, 70, 80. Continuez à vous renforcer. Et il y a des choses maquillées, comme les escaliers ou le vélo. Vous verrez, ça va entretenir votre force musculaire.
0: Oh, j'ai envie de monter des marches, là. Ça m'a donné envie de monter des marches. Merci beaucoup, Nordinata. Si vous avez des questions pour notre Nordine, hein, vous n'hésitez pas. 0810 055 056. Ça tombe bien, il est là tous les vendredis, dis donc. J'allais dire comme un petit poisson, parce que c'est le genre du poisson, pardon. Je sais pas si c'est la fin de la semaine. Je pars complètement en vrille, les amis. 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Bonjour Ludovic.
12: Bonjour. Bonjour à toute l'équipe.
3: Bonjour.
0: Vous nous appelez d'où, Ludovic?
12: Alors, du Pas-de-Calais, dans le petit village du Pas-de-Calais.
0: Eh bien, on embrasse ici Nord. Et vous avez une grande fille, je vois, qui est lycéenne.
12: Voilà, tout à fait.
0: Eh bien, ça, du coup, ça va vous aider, parce que c'est gagné. Ouais. Ben voilà, c'est aussi simple que ça. 200 euros à dépenser dans une grande enseigne. C'est... Voilà. On vous fait des gros bisous, Ludovic.
12: Merci, merci beaucoup. Et merci pour tous les conseils de l'équipe. J'ai bien écouté juste avant.
0: Ah, voilà. Vous aussi, vous avez. Oh, je suis sûre que vous n'avez pas la fesse molle, Ludovic.
3: Non, ça va pas, non.
0: Pardon. Oh, allez, c'est la fin de la semaine. On est un peu foufou. Je vous embrasse très, très fort, Ludovic. Prenez soin de vous. Sachez que lundi, nous allons aborder un gros dossier. Qu'est-ce qu'il y a dans mon jambon? Pardon, excusez-moi. Est-ce que c'est... Qu'est-ce qu'il y a de bon dans le jambon? Non mais c'est vrai, c'est ça, grâce à 60 millions.
3: On vous laisse vous débrouiller. Allez, bonne fin d'émission. On la regarde tranquillement, très galérée.
0: C'est hyper dur avec moi. Bon, tout n'est pas forcément bon dans le jambon. Voilà, c'est ce qu'on va vous dire lundi. C'est le week-end, hein. Je crois
5: après la fesse molle, c'est dur là.
0: Il va falloir que j'aille me coucher, mes enfants surtout. Je voudrais remercier vraiment toute l'équipe. Je voudrais aussi faire un gros bisou à Willy Rovelli. Oh là là, que vous allez retrouver évidemment tout, ce week-end, comme tous les week-ends, dans Willy vient déjeuner chez vous. Je l'embrasse de tout mon cœur. Voilà, c'est un ami merveilleux. J'embrasse aussi Émilie Mazoyer, que vous allez aussi retrouver ce week-end dans cette merveilleuse émission qui est Décibel. Merci à ma Céline à la réalisation. Merci à Diana à la technique, Alexandra au standard, Gwenaël à la préparation de cette merveilleuse émission. Merci pour toute cette belle semaine, chers amis. Quant à nous, on se retrouve lundi. Un instant, le trésor de nos régions avec Benjamin Mathieu. Bonjour Benjamin.
13: Bonjour Enora, merci pour cette bonne humeur. On vous retrouve lundi prochain. Et nous, bah, vous doutez bien, pendant un bon moment, on va vous parler de cette visite historique du pape en France.
0: Tiens donc.
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0: Merci d'écouter la radio ici. Il est 13h. Benjamin Mathieu.
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0: Benjamin Mathieu.
13: Bienvenue dans le trésor de vos régions. Cela fait 18 ans que la France n'avait pas accueilli un pape pour un voyage de cette ampleur. L'arrivée de Léon XIV ce matin à Paris est un événement. Les fidèles sont déjà amassés nombreux dans les rues de la capitale et ils ont hâte de rencontrer ce pape comme ses bénévoles.
15: Ça va être exceptionnel.
16: Je ne pouvais pas imaginer qu'il y ait cette ampleur, qu'il y ait ce monde qui se déplace. Je suis très heureux.
15: Je ne pensais pas qu'il y aurait autant de personnes et je trouve ça génial.
13: Et le pape qui est à peine arrivé a déjà fait une déclaration d'amour à la France. On va l'écouter en début de journal. Un déplacement sous étroite surveillance avec 15 000 forces de l'ordre déployées, c'est autant que pour les Jeux Olympiques de Paris. Et un budget pharaonique, 27 millions d'euros, pris en charge en grande partie par l'Église. On parle d'espérance également dans ce journal, dans Dites-le ici, qui nous fait faire un beau tour de France entre Cherbourg, Périgueux et les Pays de la Loire. Et puis dans le reste de l'actualité, tous les yeux sont braqués sur la légende du foot français, la première de Zidane comme sélectionneur en Turquie. Et c'est une vraie zizoumania qui commence. Vous avez le menu, merci d'avoir choisi ici pour vous informer. Vous les avez peut-être entendus à côté de chez vous, sur les églises de village, les cloches dans toute la France qui ont carillonné pendant 7 minutes. C'était à 10h du matin pour accueillir le pape. C'était pile au moment où le Saint-Père posait le pied à l'aéroport d'Orly. Vous entendez celle de Metz où le pape va terminer sa visite de 4 jours. Ça sera lundi. Mais avant ça, il passe à Paris aujourd'hui et demain. Et puis Lourdes, un voyage apostolique très médiatique qui va largement mobiliser la communauté catholique. On attend 1,3 million de personnes au total. Nous consacrons une large place à cet événement dans le 13h de nos régions. Léon XIV, dont la grand-mère est française, normande même, il a été accueilli par Emmanuel Macron à l'Élysée en fin de matinée. Et ses premiers mots, les premiers mots du Saint-Père en français dans le texte, ont été une vraie déclaration d'amour à notre pays.
17: La France est très souvent au cœur de la prière du pape, qui n'oubliait pas ses origines familiales normandes et béarnaises. Ma visite en France commence par la capitale de votre pays, Paris, souvent désignée comme la ville lumière. Depuis des siècles, la France brille comme un phare culturel, artistique et spirituel, non seulement en Europe, mais aussi dans le monde. Fort de ses écoles cathédrales, de ses universités, de ses académies, l'us essentiel des recherches de la vérité, la France a contribué à forger l'intelligence des populations. Bien au-delà de ses frontières.
13: Et voilà pour les premiers mots de Léon XIV à Paris. Léon XIV qui est toujours à l'Élysée en train de rencontrer les autorités. On va analyser dans un instant ces premiers mots du Saint-Père avec deux invités. En studio, le père Laurence Talat-Bourdillon. Bonjour.
18: Bonjour.
13: Vous êtes prêtre, théologien et enseignant. Et puis en ligne, nous aurons Lou Bémont de Senneville, rédacteur en chef adjoint du journal La Croix, journal catholique plus que centenaire et évidemment de référence sur ces questions. Mais on va d'abord sentir la ferveur qui monte chez les fidèles avec cette déambulation en papa mobile qui est organisée dans les rues de Paris cet après-midi. Marie Boueda, vous êtes sur ce parcours rue du Montparnasse. Bonjour.
19: Bonjour.
13: On peut dire que vous êtes bien entouré.
19: Oui, voilà, il y a déjà une grosse cinquantaine de personnes qui attendent là où je me trouve, rue du Montparnasse, direction boulevard du Montparnasse, là où le pape va déambuler. Des gendarmes et des policiers encadrent chaque sas, comme ils disent, pour entrer boulevard du Montparnasse. Fouille de sac, n'importe qui peut venir apercevoir le pape, pas besoin d'inscription. Je vois quelques drapeaux jaunes et blancs du Vatican flotter au-dessus des têtes, des personnes âgées, pas mal de parents avec leurs enfants. Et par exemple, Louis, qui est dans la file avec moi, qui est en train de discuter là. Et vous êtes, Louis, avec vos deux enfants. Vous venez de Tours, vous avez pris votre journée pour venir à Paris. Et pourquoi c'est important pour vous de venir ici?
20: C'est important d'être là pour notre foi, pour le pape, pour lui prouver qu'il ne s'est pas déplacé pour rien, qu'on est là, pour montrer aux Français que la France est bien d'histoire et d'origine chrétienne, pour ne pas se sentir seul. Ça fait du bien de voir toute cette ferveur, de voir tout ce monde-là.
19: Vous attendez à vivre une grande émotion?
20: Oui. Oui, oui, oui. Pour avoir déjà vécu des JMJ et autres moments comme ça, c'est des moments dont on se rappelle toute notre vie, malgré juste quelques minutes où on peut voir le pape. C'est quelque chose qui est très émouvant et qui était important de faire vivre à nos enfants.
19: Là, oui, vous êtes venus avec vos enfants, c'est Hortense et Gaspard, c'est ça, 8 et 9 ans. Et donc vous avez vos petits sacs à dos, là, vous êtes prêts à attendre plusieurs heures, là, c'est dans 3 heures.
21: Oui.
19: Et pourquoi c'est important pour toi aussi?
21: J'ai envie de voir le pape
18: peu de mes yeux.
19: Ah ouais? Tu l'as déjà vu à la télé?
18: À la télé, oui, mais sinon, non.
19: D'accord. Et toi, Gaspard, écoute, toi aussi, t'es avec ton petit sac à dos. Ils ont déjà mangé leur sandwich, je crois. Va falloir. J'imagine qu'il y a pas mal de provisions. C'est pas trop lourd, le sac?
21: Non.
19: Non? Et pourquoi, toi, c'est important de venir?
21: Parce que le pape, c'est le chef de notre religion. C'est aussi quelqu'un de la loi.
19: D'accord, bah très bien. Et bah écoutez, ils vont rentrer là dans la file. Ils seront bientôt boulevard du Montparnasse. Et j'en espère pour eux qu'ils vont voir la Papa Mobile. Et tout le monde ici a bien sa bouteille d'eau parce qu'il va faire chaud en basket. Et même certains ont pris leur chaise pliable.
13: Merci Marie Boueda dans les rues de Paris. Père Laurence Talat Bourdillon, vous êtes avec nous pour nous éclairer. Vous êtes catholique, donc évidemment théologien, vous êtes enseignant. Déjà, première réaction, quand vous entendez la ferveur des catholiques qui attendent le pape, comment l'expliquez-vous? Comment le ressentez-vous? Sentez-vous ?
22: C'est une réponse en fait à une forme d'attente, on peut dire, parce que je pense que la dernière visite d'un pape remonte à 2008. Il y a une forme de curiosité aussi. Il y a quelque chose d'assez détonnant en fait, parce que il y a presque une sorte de soudaineté, de disponibilité à l'avènement de la venue du pape. Je veux dire, revenons au tout début de l'été. C'était lointain. C'était presque une visite presque comme une autre, d'un seul coup, avec la proximité et son arrivée. Il y a quelque chose d'un peu anormal, en fait, dans cette sorte de d'effervescence. Alors, il y a un phénomène qui s'appelle aussi la loupe médiatique, qui fait que forcément, il y a une sorte d'amplitude qui se réalise. Mais le pape représente, en fait, une autorité morale, spirituelle. Une autorité spirituelle dans un monde qui va pas bien. Et donc, ça a un effet de contraste entre l'autorité des puissants qui tentent de réguler la vie du monde à partir de leur puissance technique, financière et autres. Et puis, voilà la parole d'un homme qui n'a pas d'autre moyen que celle d'une forme de sagesse qui lui vient de sa tradition spirituelle. Et je trouve que ce qui est beau, c'est de pouvoir faire droit à une parole différente des autres paroles et d'arriver à intégrer cette perspective.
13: Donc alors, je crois que c'est ça qui est heureux. Cette parole, il a déjà prononcé quelques mots. Je vais me tourner vers Lou Besmond de Senneville. Bonjour, vous êtes rédacteur en chef adjoint en ligne avec nous du journal La Croix. Évidemment, la une de ce matin est consacrée à l'arrivée du pape et vous êtes, j'imagine, un peu en édition spéciale, comme on dit. On parlait justement là de cette loupe médiatique. Comment vous analysez les premiers mots du pape qui donc fait cette déclaration, on va dire, d'amour et puis rappelle aussi qu'il a des origines françaises, il n'est pas très connu. Est-ce que c'est une manière aussi de se mettre un peu les Français dans la poche, si j'ose dire?
23: Alors effectivement, c'est vrai qu'il rappelle ses origines françaises, il rappelle une forme d'attachement aussi pour notre pays, par Notre-Dame, par ses origines personnelles, par le patrimoine culturel et religieux qu'il évoque dans son discours. Mais en fait, ce qui est aussi marquant dans son discours, c'est qu'il prend la France au sérieux, c'est-à-dire que tout au long de son discours, il prend c'est la devise républicaine, liberté, égalité, fraternité, et il engage la France, les Français et ceux qui l'écoutent, ceux qui l'écoutaient, c'était beaucoup les responsables politiques, à prendre ces trois mots au sérieux et à aller au fond de ce que veut dire la liberté, l'égalité et la fraternité, notamment en matière éthique, en matière de paix, en matière aussi de respect de la dignité humaine. Donc voilà, ce qui est intéressant, c'est qu'il est arrivé à tisser ce fil-là, et c'est un premier discours qui est très important, un discours politique, mais un discours très important au début de ces quatre jours de voyage en France.
13: Et le chef de l'Église qui a déjà prononcé des mots très importants pour les Français, il a parlé de laïcité, il a aussi parlé des racines chrétiennes de la France, on va y revenir, mais d'abord avec vous Valérie Massip de la rédaction de Ici, bonjour, on va faire un point sur ce programme papal, on peut dire qu'il est pantagruélique, après la déambulation à Paris, il y a un autre gros morceau en fin de journée, c'est évidemment le Stade de France.
24: Oui, avec 80 000 jeunes hein, de 17 à 35 ans qui y attendront pour une grande veillée, 2500 choristes chanteront pour le pape. Et autre temps fort de cette visite à Paris, le pape célébrera demain une messe devant près de 600 000 personnes là. Messe en plein air, en plein milieu d'après-midi, entre la place de la Concorde et les Champs-Élysées. Alors, pas la peine d'essayer de pénétrer le périmètre de sécurité si vous n'avez pas votre invitation avec QR code. Les inscriptions sont closes. Il y a eu beaucoup de demandes. À Paris, le pape devrait attirer jusqu'à 1 million en gros de personnes, et ce sont près de 15 000 policiers, gendarmes, militaires qui sont mobilisés sur ces deux jours. Plus de 2500 pompiers.
13: Et puis un voyage apostolique qui ne se limite pas à la capitale.
24: Et juste après cette messe géante, le pape prendra l'avion pour le sanctuaire de Lourdes. C'est à Lourdes qu'il doit rencontrer dimanche plusieurs victimes de violences sexuelles au sein de l'église. Et dernière étape de ce voyage, messe lundi. Léon XIV doit prononcer un discours sur l'Europe et pour la paix. Avant là encore un nouveau moment de communion, de ferveur avec la foule, une nouvelle déambulation dans les rues de la ville.
13: Père Laurent Stalabourdillon, on entend ces chiffres qui sont importants. Les autorités françaises parlent d'1,3 million de personnes sur l'ensemble de ces 4 jours. Comment on peut comprendre cette ferveur dans un moment où on a l'impression que l'Église ne fait plus vraiment recette? Il y a de moins en moins de personnes qui croient aussi en France.
22: Oui, alors il est sûr que il y a une majorité de Français aujourd'hui qui n'ont pas d'affiliation religieuse particulière. Ceci étant, il reste un certain nombre de catholiques en France, alors qu'ils sont et qu'ils le sont par tradition, par attachement, ou qu'ils le sont parce qu'ils sont pratiquants. Il demeure que la capacité de la population française, encore une fois, quels que soient les liens que les gens peuvent avoir avec l'institution qu'est l'Église, sont à la fois curieux, désireux, de voir que cette figure qu'est le pape est capable d'une parole qui vient éclairer notre époque. Alors c'est à la fois une rencontre, il y a un côté historique de cette visite, parce que la dernière c'était il y a 18 ans, quand sera la prochaine, nul ne le sait. Donc la visite d'un pape finalement prend soudainement son caractère d'événement tout à fait exceptionnel. Alors il y a cette attente, il y a cette rencontre, il y a cette curiosité, parce que le pape Léon XIV, bon, c'est un pape, et on sait ce que c'est qu'un pape traditionnellement, mais qui est-il, lui? Qui est le pape et qui a porté le nom.
13: Connu en France.
22: C'est ça. Donc dans la figure du pape, il y a une conjonction entre une identité particulière et une trajectoire de vie. Il vient des États-Unis, il a été missionnaire, et puis il assure une fonction un peu immuable de permanence, puisque sa première fonction, c'est de préserver un message, de l'annoncer, qui est un message d'espérance et de paix, mais qui est aussi une conscience très profonde de ce qu'est l'être humain et sa nature. Donc il arrive dans une période troublée, mondialement troublée, pas simplement parce qu'il y a des guerres, mais parce que nos sociétés deviennent des sociétés machines, où les machines commencent à gouverner nos existences. Et donc il arrive avec une conscience particulière qui est la sienne, mais c'est surtout celle de l'institution qu'est l'Église catholique, pour essayer de prendre part à la réflexion que tous doivent mener ensemble, pour essayer, comme il l'a dit dans son discours, de contribuer à édifier une société humaine.
13: Louis Bémond de Saint-Gilles, vous êtes toujours en ligne avec nous, rédacteur en chef adjoint du journal La Croix. Il y a beaucoup de gens, je vous le disais tout à l'heure dans l'interview, qui ne sont pas croyants, ou qui du coup sont peut-être intéressés par la venue du pape. Quel message le pape peut porter à cette société française, laïque, dont la devise est liberté, égalité, fraternité?
23: Il peut porter un message de dépolarisation, de calme, d'unité dans une société qui est quand même très tiraillée aujourd'hui. Voilà, il fait là, il lisait un plaidoyer pour la liberté religieuse. Il se félicite du rôle de la France pour les Lumières, ce qui est quand même extrêmement notable pour un pape. Voilà, on voit bien, et le pape Léon XIV, il le sait, il sait où il met les pieds. Il sait qu'il met les pieds dans un pays à quelques mois d'élections présidentielles qui vont être difficiles, qui vont diviser la société française. Et donc, c'est ça qu'il vient dire comme message, un message de fraternité, un message d'unité, un message de dialogue aussi entre les sensibilités, entre les courants. Il vient aussi délivrer un message de paix. Alors la paix, c'est pas seulement un truc romantique, c'est aussi un message politique. Voilà, en particulier dans ce discours-là qu'il vient de prononcer, lorsqu'il dit, à la France, mais je pense qu'il le dit aussi plus largement aux Français, ne soyez pas persuadés que la guerre est inévitable, qu'elle est inexorable. Il y a toujours de la place pour le dialogue, pour la diplomatie. Et je pense que c'est un message qui va bien au-delà des catholiques. Et d'ailleurs, ce discours à l'Élysée, c'était un discours qui était destiné à la société française dans son entier, et pas seulement aux fidèles catholiques.
13: Et pour être précis, le pape François est venu 3 fois en France, notamment en Corse et à Marseille. On s'en souvient, c'était au Vélodrome, à chaque fois pour des déplacements précis, mais pas pour des voyages de cette ampleur, ce qu'on appelle un voyage apostolique. de 4 jours. Vous ne pourrez pas les louper, ils seront en jaune et blanc pendant 2 jours. Les 15 000 bénévoles qui quadrillent les rues pour accueillir le pape, une organisation digne des Jeux Olympiques qui surprend même l'Église. Reportage Joséphine Ortuneau.
1: Oui, la file d'attente s'étire sur le parvis de l'église de la Madeleine. C'est ici, sous ces voûtes en pierre, que 15 000 bénévoles viennent chercher leur badge.
2: Ah, ça va être exceptionnel, donc c'est super.
1: Parmi eux, 3 retraités, Chantal, Odile et Gilbert.
16: Je ne pouvais pas imaginer qu'il y ait cette ampleur, qu'il y ait ce monde qui se déplace. Je suis très heureux.
2: Je ne pensais pas qu'il y aurait autant de personnes. Et je trouve ça, génial. Je pense que j'ai hâte, mais je suis sûre que je ne suis pas la seule.
1: Mais alors, d'où vient cette mobilisation massive de l'envie de représenter la religion? Selon Chantal.
2: Montrer qu'on existe et qu'on est bien présent, qu'on est chrétien et qu'on peut montrer qu'on est chrétien et que c'est pas un problème. Et puis ça a l'air d'être un gène intergénérationnel, pardon. Je trouve ça génial de pouvoir montrer que l'Église, elle est représentative de tout le monde, en fait.
1: Justement, derrière elle, Louise et Sixtine ont 21 ans.
4: Nous, on sera essentiellement à la messe, mais après, je sais qu'il y a aussi des bénévoles au Stade de France pour la veillée.
6: Après, on participe aussi à la veillée, mais pas en tant que bénévole.
1: Léon XIV, elles l'ont déjà vu, ce sont même de grandes fan.
4: Moi, j'ai été vachement touchée, en tout cas, pendant le jubilé, parce que je trouve qu'il avait une proximité avec les jeunes, en tout cas. Il nous a beaucoup touchés il a pris la parole sur des sujets qui étaient très intéressants.
1: Des sujets liés à l'amitié, l'espérance ou encore le courage. Léon XIV parle aussi bien à ces deux jeunes femmes qu'à Cécile, 54 ans.
8: Ça va être le pape du changement, peut-être. Voilà.
1: De quel changement ?
8: Il est en train de ramener la jeunesse à l'église. Il y a beaucoup de baptêmes, donc c'est beau.
1: En plus d'une rencontre des générations, Laurent, responsable des bénévoles, remarque aussi un mélange de toutes les vocations.
25: Oui, il y a tout type de population, des prêtres, des laïcs, des diacres, et c'est un flux continu sur tous les créneaux horaires de la semaine. Donc on a des volontaires qui servent des volontaires.
1: Ces volontaires interviennent partout, sécurité, équipe médicale, logistique, chacun selon la mission choisie lors de l'inscription.
13: Le reportage de Joséphine Ortuneau, père Laurent Stalabourdillon, quand vous écoutez ce reportage, j'imagine que vous vous sentez fier, heureux de cette émulation. Pour autant, l'Église est dans une situation paradoxale, c'est-à-dire peut-être une période où elle a de moins en moins de fidèles, mais en même temps des jeunes qui viennent à l'Église et puis aussi des adultes qui se font baptiser, qui sont en forte augmentation.
22: Oui, tout à fait. Je crois que vous soulignez un espèce de paradoxe, un paradoxe entre une institution ou plutôt une Église institutionnelle qui est en difficulté. Parce qu'elle a du mal à se faire entendre, voire elle n'est pas entendue du tout, et puis surtout parce que ses forces intérieures baissent, le nombre des vocations sacerdotales reste très très bas. Donc on peut dire que institutionnellement, elle traverse des moments difficiles. Et puis le paradoxe vient de ce que justement il y a une jeunesse qui a soif de vie intérieure, qui a soif de

0: d'éclairer leur propre existence.
1: Louis Bémond de Senneville, on revient sur la durée assez exceptionnelle de cette visite du pape, qui va aller à Lourdes également, évidemment, mais aussi à Metz pour avoir un message peut-être plus politique, en tout cas un message pro-européen. Que vient-il faire? Est-ce qu'il vient en France comme une terre de mission pour recruter, entre guillemets? Est-ce qu'il y a cette dimension-là dans cette venue du pape?
2: Alors, dans la venue du pape, il y a le signe d'un intérêt, quel signe de l'intérêt du pape lui-même, mais aussi du Vatican sur ce qui est en train de se passer en France et que vous évoquiez à l'instant avec le père Stella Bourdillon. C'est cette espèce de renouveau de la foi, en particulier chez les jeunes adultes, chez les adolescents et chez les adultes. Et donc, cette Église catholique, dont à Rome on était persuadé il y a quelques années qu'elle était un peu perdue en France, au fond de la sécularisation, et qu'elle serait en perte de vitesse définitive, eh bien là, il se passe quelque chose en France sur le plan de la foi. Et donc voilà, il y a une forme de curiosité. Le deuxième élément, c'est que je pense que Léon XIV est très conscient du rôle de la France en Europe et du poids historique porté par la France. Et donc, il sait très bien qu'en venant en particulier à Metz, et ça c'est vraiment un choix personnel, hein, d'aller parler d'Europe à Metz, c'est plusieurs options lui ont été proposées. Il a vraiment choisi cette étape très personnellement. Il vient manifester un attachement à la fois à la construction européenne, à l'entente entre les pays, à la paix, à un attachement au droit international qui n'est pas tout à fait à la mode en ce moment parmi les dirigeants de notre monde. Donc voilà, il vient en France aussi pour mettre en avant un autre modèle que le modèle des empires qui ressurgit ces dernières années avec la Russie, les États-Unis et la Chine notamment.
1: Alors dans les 250 000 personnes qui sont attendues cet après-midi sur le trajet de la Papa Mobile dans les rues de Paris, il y aura évidemment une foule qui vient acclamer le pape, mais aussi des personnes qui viennent pour porter un message plus politique, notamment les militantes de Magdala, c'est une association catholique féministe qui vont tenter d'interpeller le pape sur les questions de l'égalité homme-femme dans l'Église, mais aussi sur les violences sexuelles dans l'Église, notamment suite à l'immense scandale de la pédocriminalité après l'affaire Bétarame. Nicolas Joly les a rencontrés juste avant cette manifestation.
3: Sur la banderole violette de 5 mètres, une phrase est écrite en lettres blanches.
4: Heureuse celles qui ont soif de justice.
3: Adeline Frémagnan, porte-parole de l'association Magdala.
4: C'est une adaptation au féminin d'un verset de l'Évangile, donc une parole de Jésus, qui est très connue, c'est le texte des Béatitudes. Et nous, c'est une manière de dire que notre combat féministe, il est cohérent avec notre foi.
3: Un combat pour permettre aux femmes de faire ce que l'Église leur interdit aujourd'hui.
4: Il y a de pouvoir prêcher, donc transmettre la foi. Il y a aussi tout simplement d'être prêtre. Et donc là, en interdisant aux femmes d'être prêtres, on leur interdit de célébrer la messe, de distribuer les sacrements, élire le pape. Aucune femme n'a élu ce pape. C'est quand même dingue. Voilà, il a été élu que par des hommes. Voilà, donc la liste est longue. Hein.
3: L'Église a montré des signes d'ouverture sur certains sujets ces dernières années. Le pape va par exemple rencontrer des victimes de violences sexuelles lors de sa visite. Mais pour Sylvaine Landrivon, docteur en théologie et porte-parole de Magdala, c'est insuffisant.
5: Il reçoit quelques membres qui ont subi des violences sexuelles. C'est-à-dire qu'il souffre avec les individus souffrants. Mais le fait que ce soit systémique, ça, le pape ne veut pas en entendre parler. Et il ne reçoit pas les associations.
3: C'est donc pour être visible de toutes et tous que les membres de Magdala déploieront leur banderole demain lors de la messe à la Concorde.
1: Le reportage de Nicolas Joly, père Laurent Stala Bourdillon. Vous écoutiez avec intérêt ce reportage. Quelle est votre réaction à cette interpellation?
6: En fait, ce que je comprends, bien sûr, c'est que nous sommes dans une société qui est en difficulté par rapport à la conscience de ce que c'est qu'un homme et une femme et qui ne tolère plus aujourd'hui qu'une institution conserve une très haute idée de la différence et de la signification des sexes en tant que tel. Donc, évidemment, une société qui est marquée par un paritarisme, par une égalité, par l'Église se retrouve accusée de, j'entends de n'élire qu'un pape parce qu'il y a que des hommes qui ont, mais c'est, de fait, c'est vrai. Après, la question, il faut savoir comment elle s'organise, pourquoi et quelle est la signification, je répète, la signification spirituelle de la différence des sexes. Ce qui est quelque chose qui est totalement totalement occulté aujourd'hui. Donc on est en grande difficulté pour saisir ces questions-là.
1: Il y a autre sujet qui est très important qui est évoqué dans ce reportage, sont les violences sexuelles.
6: Oui, bien sûr.
1: Alors ça abordé un petit peu à Lourdes.
6: Alors ça, c'est la deuxième chose.

0: Les deux aspects.
1: Il y a les deux aspects, oui. Alors, il y a un aspect sur l'intelligence de la différenciation des sexes, et puis il y en a un autre. Et alors, je consonne davantage avec cette deuxième question.
0: On attend une parole folle du pape, une parole forte du pape suite au scandale de Bétarin.
1: Mais bien sûr, et ça, je crois que c'est absolument indispensable. La proximité de Lourdes avec Bétarin imposait, et donc effectivement il y a eu des tensions par rapport à la question de savoir comment des collectifs ou pas sont reçus ou présents, mais il est absolument évident que le pape doit appuyer et garder le pied sur l'accélérateur quant au travail qui doit être fait dans l'organisation, dans la gestion, dans le suivi, dans la prévention de toutes ces questions. Et en France, parce que la réalité a été absolument désastreuse réellement dans ce qu'on a découvert, mais aussi beaucoup plus largement dans le monde. Donc là, il y a quelque chose qui est à, et donc cette rencontre sera, à mon avis, était indispensable et sera très heureuse.
0: Alors on rappelle que le pape va recevoir en audience privée 7 personnes victimes de violences sexuelles dans l'Église lors de son passage à Lourdes. Merci beaucoup d'être venu dans notre studio également. Merci beaucoup à Lou Bémond de Seine-Ville, rédacteur en chef adjoint du journal La Croix, qui était avec nous dans ce journal, dans le Trésor des Régions.
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0: Vous connaissez le principe désormais. Ici vous donne la parole toute cette saison avec ces isoloirs, les isoloirs de Dites-le ici qui viennent à vous partout en France. Alors avec la visite du pape dans un monde qu'on dit très matérialiste et individualiste, on vous écoute nous parler de vos espérances et de vos craintes. Dans ce reportage, vous allez entendre Laurent de Cherbourg, Philippe de Périgueux et Christelle d'Evron. C'est dans les Pays de la Loire.
2: Quand vous pensez à l'avenir, qu'est-ce qui vous rend optimiste ?
4: J'ai foi dans l'homme, j'ai confiance dans le fait que collectivement, on est capable de trouver des solutions.
2: Parmi les trois valeurs de la devise nationale, liberté, égalité et fraternité, laquelle est la plus importante pour vous et pourquoi ?
5: Eh ben, égalité, bien sûr, à tout niveau, que ce soit égalité homme-femme, bien sûr, mais égalité parmi les différentes classes sociales, entre les hommes, à tout pays, et aussi cette égalité qui aujourd'hui est menacée par les fondamentalistes, les intégristes de toute religion.
2: Quel monde souhaitez-vous pour vos enfants et les générations futures ?
6: Aimez-vous les uns les autres, c'est effectivement une maxime catholique, mais qui est pour tout le monde, c'est-à-dire à un moment donné, il faut remettre de la fraternité, on doit tous être équitables, on doit tous être égalitaires, et ça c'est hyper important, on sera tous égalitaires devant la mort, donc il faut qu'on soit égalitaires devant la vie, et devant l'accès à tout ce que la vie peut nous proposer, que ce soit les soins, que ce soit l'éducation, que ce soit voilà, le cadre de vie et la fraternité, pour moi la plus belle des valeurs.
0: Et si vous voulez faire comme Laurent, Philippe ou Christelle, venir dans notre isoloir, dites-le ici. L'isoloir sera demain, par exemple, à Arnac-Pompadour, au château de Pompadour, avec ici Limousin, ou à Boulazac, au Palio, pour la reprise du championnat de basket Betclic Elite, avec ici Périgord. La liste complète est sur ici.fr. Je vous le disais dans les titres, lui aussi parfois vu comme le Messi. Dans le domaine du football, c'est le jour J pour Zinedine Zidane. Premier match pour le sélectionneur des Bleus en Ligue des Nations contre la Turquie ce soir. Le Marseillais qui est attendu avec émotion. Le match qui est à suivre sur notre antenne de ICI. Coup d'envoi à 20h45. C'est à suivre sur ICI.fr et évidemment avec notre chaîne YouTube où vous retrouverez aux commentaires Bruno Salomon. Et puis vous le savez également, Marine Le Génie revient la semaine prochaine pour pour le retour du 13h de nos régions. Et vous retrouvez plus l'info locale également sur ici.fr. Je vous laisse pour votre après-midi en musique. Sur ICI, il est 13h28 bientôt.
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C'est DC Bourgogne que vous écoutez, c'était Michael Jackson avec cette petite chansonnette qui a fait un peu le buzz en 82, Billie Jean, qui allait marquer la carrière de Michael et faire de son émancipation des Jacksons une véritable plus-value. Bienvenue si vous arrivez, le week-end frappe à votre porte. Si, si, écoutez, d'ailleurs une nouvelle fois à 14h30, nous vous donnerons des idées de sortie. En attendant, voici le nouvel Indochine, ça s'appelle Victoria.

0: Et ici Bourgogne avec John Lennon et Instant Karma. Bon après-midi avec nous pour faire le plein de musique. 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Ici, c'est gratuit. On voyage aussi dans le temps et on part à la recherche des plus beaux villages avec Cyrilino.
1: Laigne, mon plus beau village de Bourgogne, parce que j'y trouve de bonnes ondes et son histoire est très intéressante. Je m'appelle Denis Vervin, donc voilà 30 ans que je suis dans le Châtillonnais et 11 ans que j'habite à Laigne. Et je m'intéresse particulièrement à l'histoire de Laigne parce que mon épouse est de Laigne, mes enfants ont migré à Laigne et mes petits-enfants sont quasiment nés à Laigne.
2: Ici, on est dans l'un des derniers lavoirs de Laigne.
1: Alors, en 1920, il y avait 5 lavoirs à Laigne. Ce grand lavoir qui est le plus important. Alors, vous voyez, avec cette grande ligne d'eau, la cheminée principale qui permettait évidemment de chauffer les marmites pour avoir un petit peu d'eau chaude quand même.
2: Mais parce qu'il se passait quoi ici, en fait? C'était quoi la vie?
1: Ici, les gens lavaient, en fin de compte. Alors, ça n'engage que moi, mais les hommes étaient au café et les femmes étaient dans les lavoirs. Et les petites histoires, ben, on les avait au café, mais on les avait aussi au lavoir parce que c'était un endroit exclusivement féminin où les dames lavaient le linge, en fin de compte.
2: Ouais. Parce que là, il est très grand. Il peut y avoir beaucoup de personnes.
1: Hein. Oui, parce que là, dans sa longueur, il fait bien une bonne quinzaine de mètres, oui.
2: Et c'est quoi sa particularité à ce lavoir, alors?
1: Bon, c'est celui qui est en meilleur état sur la commune de Laigne, hein, hormis la mairie, qui, en fin de compte, a été reconstruit, le lavoir a été abandonné, et c'est la salle des fêtes, maintenant, qui se trouve en bas. Mais c'est celui qui est en meilleur état.
2: Et qu'est-ce qui vous passionne dans l'histoire de Laigne, alors?
1: Bon, je dirais deux choses. La première, c'est l'histoire, parce que je pense qu'on est fait d'histoire. Et puis la deuxième, c'est que, comme je l'ai évoqué tout à l'heure, moi, mes enfants ont migré ici et ont maintenant des enfants qui habitent Laigne. Et je pense que le meilleur témoignage, c'est de leur transmettre ce que l'on sait. Alors, comme moi, je ne suis pas natif de Laigne, eh bien, je passe mon temps dans les archives et je passe mon temps dans les documents pour essayer de capitaliser tout ça et puis de laisser, pas forcément mon empreinte parce que je n'y tiens pas vraiment, mais plutôt de laisser des souvenirs que les jeunes pourront garder et puis s'imprégner plus tard.
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0: de bien. Ici Bourgogne, actu local, musique et bonne humeur et vos meilleurs souvenirs également avec ce gros tube d'Enzo Enzo dans les années 90, une chanteuse avec un univers feutré qu'on avait découverte en 88 avec le très joli titre 2 minutes de soleil en plus. Une chanson un peu moins d'actualité hein, alors que l'automne est arrivé mercredi. Dans un instant, Jérémy Frérot et Chalet.
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1: Oulala, je sais pas ce que vous en pensez, mais ça sent bon le week-end. Hein. Il est 14h. Et c'est l'heure de retrouver les infos d'ici et d'ailleurs.
2: Les premiers mots de Léon XIV en France, qui a rappelé ses origines normandes et bourguignonnes, celles de sa grand-mère, le pape qui débute un voyage apostolique de 4 jours, reçu en milieu de journée à l'Élysée par Emmanuel Macron. Il a également abordé la laïcité, la fin de vie et l'intelligence artificielle. Après une visite à l'UNESCO, Léon XIV sera dans les rues de Paris avec la Papa Mobile. 250 000 personnes sont attendues et ce soir 80 000 jeunes également pour une prière au Stade de France. Le verdict attendu aujourd'hui à la cour d'assises de Paris dans l'affaire du meurtre du rugbyman Federico Arumburu. L'accusation a requis 27 ans de réclusion criminelle contre Loïc Le Priol, militant d'extrême droite, auteur des 2 tirs mortels reçus dans le dos par sa victime, qui n'était pas armée. Dans l'enquête sur la mort du jeune Thomas à Crépol en 2023, on apprend également que 11 accusés seront jugés avec la circonstance aggravante de racisme contre la race blanche et la nation française. C'est l'un des romans les plus lus et commentés en cette rentrée littéraire. On apprend pourtant que l'Académie Goncourt supprime le roman de Télisson Aurélien de sa sélection pour le prix. L'auteur canadien d'origine haïtienne est suspecté d'avoir utilisé l'intelligence artificielle, mais il est également suspecté de plagiat pour l'écriture de son livre « C'était ça ou mourir ». Et puis lui aussi est parfois vu comme le Messie. C'est le jour J pour Zinedine Zidane. Premier match pour le sélectionneur des Bleus en Ligue des Nations ce soir contre la Turquie à 20h45. Le Marseillais attend ce moment avec émotion et nous aussi.
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1: Des nuages, mais ils vont quitter bien vite le ciel de la Bourgogne pour se laisser la place à un franc soleil. Les températures maximales sont assez élevées, elles vont flirter avec les 30 degrés, 26 à 29 précisément, des températures au-dessus des valeurs de saison. On le répète assez fréquemment et on le répétera encore ce week-end parce que le mercure va flirter avec les 30 degrés, il les dépassera même du côté de Dijon et du côté de la plaine de Saône avec une belle journée tout au long de ce samedi. Même scénario pour dimanche avec toujours des températures très élevées, les températures minimales avoisinant les 6 degrés.
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0: Et si Bourgogne, c'était Ten Sharp en 1991, un groupe hollandais qui n'allait faire que ce tube, mais on le passe encore, hein, c'était You. Bienvenue, on est ensemble jusqu'à 17h avec vos plans de sortie et la musique de vos meilleurs moments. Dans quelques minutes, on aura par exemple Michel Berger et Zazie. Bon après-midi, les amis, vous êtes ici et c'est en Bourgogne.
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0: Et ici Bourgogne, c'était Souchon et cette balade qui commençait mal, mais qui se termine bien. Et si vous avez envie de préparer votre week-end, voilà votre agenda ici Express, les idées de sortie, et il va se passer plein de choses demain et au-delà.
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0: Samedi, dès 20h, laissez-vous emporter par la magie du swing et de la poésie dans un cadre historique d'exception. Les musicales de l'Hôtel Dieu à Louhans accueillent le fabuleux quartet bourguignon Guiche Magnito. Embarquez-vous pour un voyage musical authentique et généreux au confluent du jazz manouche, des musiques de l'Est, de la valse swing et de la grande chanson française. Composé de deux guitares, d'un violon, d'une contrebasse et porté par quatre voix harmonieuses, le groupe réinvente avec brio l'esprit des années 30 tout en rendant hommage aux grands poètes de notre patrimoine. Porté par une énergie scénique communicative et un sens du partage unique, Guiche Magnito sait captiver son public dès la première note pour offrir une parenthèse vibrante, chaleureuse et résolument poétique. Un rendez-vous raffiné et festif pour illuminer votre soirée de samedi, que vous soyez passionné de jazz manouche ou amoureux des belles lettres. Côté tarif, le concert est accessible à partir de 20 € par personne. Le rendez-vous est pris donc samedi à 20h à l'Hôtel Dieu, rue du Capitaine Vic à Louhans.
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0: Et si vous regagnez vos meilleurs souvenirs avec une croisière sur un beau voilier en compagnie de Ross Stewart dans les années 70, Sailing, c'était en 75 précisément, alors qu'il venait de quitter les Faces, groupe duquel faisait aussi partie Ron Wood, futur guitariste des Stones. On marque une pause et on se retrouve juste après avec Diane Tell, faire un nouveau connaissance. Il y aura aussi Estelle et le duo des deux fils, Bailey et Collins pour Easy Lover en 1984. Bon après-midi, c'est bientôt le week-end et comment qu'on fait quand on est content? On fait ouais!
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1: Bon après-midi avec nous, il est précisément 15h. Et c'est l'heure de retrouver les infos.
2: Léon XIV attendu pour un discours à l'UNESCO dans quelques minutes avant une déambulation en papa mobile dans les rues de la capitale. Le pape qui va vivre son premier bain de foule en France. 250 000 personnes sont attendues le long de ce parcours dans la capitale. Il sera également le premier pape à visiter Notre-Dame depuis sa réouverture en 2024. 80 000 jeunes dans toute la France assisteront à une veillée et une messe géante ce soir au Stade de France. Des juges d'instruction ordonnent un procès pour meurtre pour 11 accusés dans l'affaire de la mort de Thomas à Crépol dans la Drôme. C'était en 2023. Des juges qui retiennent notamment la circonstance aggravante de racisme envers la race blanche et la nation française. Le verdict attendu aujourd'hui à la cour d'assises de Paris dans l'affaire du meurtre du rugbyman Federico Arumburu. L'accusation a requis 27 ans de réclusion criminelle contre Loïc Le Priol, militant d'extrême droite, auteur de 2 tirs mortels reçus dans le dos par sa victime. L'accusé qui a demandé ce matin le pardon au pape. Les 4 principales ligues européennes de football appellent à une réforme de la gouvernance de la FIFA. Les fédérations anglaises, espagnoles, allemandes et italiennes réagissent après la crise déclenchée par Gianni Infantino qui souhaitait privatiser une partie de la Coupe du Monde. Et puis tous les yeux du foot sont tournés vers la Turquie ce soir pour voir les premiers gestes de Zidane, sélectionneur, la star du football mondial, qui est pour la première fois à la tête des Bleus, mettant un peu dans l'ombre ses propres joueurs. Le match est à suivre sur ici.fr à 20h45 et notre chaîne YouTube.
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1: Des nuages, mais ils vont quitter bien vite le ciel de la Bourgogne pour se laisser la place à un franc soleil. Les températures maximales sont assez élevées, elles vont flirter avec les 30 degrés, 26 à 29 précisément, des températures au-dessus des valeurs de saison. On le répète assez fréquemment et on le répétera encore ce week-end parce que le mercure va flirter avec les 30 degrés, il les dépassera même du côté de Dijon et du côté de la plaine de Saône avec une belle journée tout au long de ce samedi. Même scénario pour dimanche avec toujours des températures très élevées, les températures minimales avoisinant les 6 degrés.
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0: Et ici Bourgogne, salut les petits clous avec le générique du top 50 Dream signé P. Lion dont on reconnaît aisément le style, c'est en 83. Mais le top est arrivé un an plus tard avec Marc Tosca et son cortège de tubes classés en randonnion qui allait par ailleurs faire aussi les beaux jours de l'Italo Dance qui était en train d'inonder les radios et les boîtes. Dans un instant, on retrouvera Véronique Sanson et Gaëtan Roussel qui nous emmèneront jusqu'à l'agenda ICI Express. Vous êtes ici et le week-end est à deux pas de vous.
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0: Ici Bourgogne avec Florent Pagny sur une chanson signée Goldman en 1994, si tu veux m'essayer. Si vous avez envie d'essayer quelques folles idées de sortie, eh bien voici l'agenda Ici Express.
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0: Dès demain, préparez-vous à faire le plein de musique, de rythme et de vibrations à l'embarcadère de Montceau-les-Mines. C'est le grand retour du BAM Festival avec une édition s'annonçant tout simplement mémorable. Trois soirées, trois styles. La fête démarrera en beauté jeudi dans la grande salle de spectacle avec deux légendes absolues de la chanson française sur le même plateau, François Fellman et Nicoletta. Une soirée pleine d'émotions garanties pour reprendre en chœur tous leurs plus grands tubes. Le vendredi, dès 20h, changement de décor de la salle Bourdelle pour une soirée 100% explosive réunissant la fraîcheur de Bleu Soleil, les fleurs funk rock mythiques de FFF et le survolté de Joystar Sound System. Enfin, samedi 26 septembre, le festival monte encore d'un cran. Dès 10h du matin, rendez-vous sur la place des droits de l'homme pour lancer la journée en musique, avant de retrouver à 20h les reines de la pop urbaine et du rap, Marwa Loud et Doria, pour un co-plateau taillé sur mesure, afin de faire danser et chanter toutes les générations. Rendez-vous musical incontournable de la fin septembre en Saône-et-Loire, pour faire le plein d'énergie entre amis ou en famille.
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0: La musique d'ici Bourgogne et ses souvenirs qui vous accompagnent pour un bout de chemin au cœur de votre après-midi. C'était Christopher Cross avec All Right en 1982. On marque une pause et on se retrouve juste après avec un classique de Renaud, le nouveau Céline Dion et un ancien Jacques Higelin. Un trio qui va nous permettre d'atteindre les 16h et leur cortège d'infos d'ici et d'ailleurs.
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1: La journée se termine tranquillement, il est 16h. Et c'est l'heure de retrouver les infos.
2: Un premier message de paix, une alerte sur les dérives de l'intelligence artificielle, les premiers mots du pape en français à la mi-journée à l'Élysée. Le Saint-Pierre qui est désormais au siège de l'UNESCO, l'Organisation des Nations Unies pour l'éducation, la science et la culture, basée à Paris. Léon XIV va vivre ensuite son premier bain de foule en France. 250 000 personnes attendues le long d'un parcours dans les rues de la capitale et la fameuse Papa Mobile, avant de se rendre ce soir au Stade de France où 80 000 jeunes l'attendent. Ils sont venus de toute la France, réunis pour une veillée géante. L'affaire avait été longuement commentée dans les médias près de 3 ans après la mort de Thomas Perotto dans le village drômois de Crépol. La justice renvoie 11 jeunes hommes devant les assises. Ils seront jugés pour meurtre aggravé par du racisme contre la race blanche et la nation française. Le lycéen de 16 ans avait été poignardé à la sortie d'un bal de village. Le maire de Roubaix, dans le Nord, dénonce un système d'escroquerie, voire de corruption dans l'attribution de logements par des bailleurs sociaux. Selon l'élu LFI, des agents d'un bailleur ou se faisant passer pour tel vont voir des habitants et leur proposent un dessous de table pour faire avancer leur dossier plus vite. Il a saisi la justice. Et puis vous pouvez la croiser jusque ce soir, place de la cathédrale de Tulle en Corrèze. L'accordéoniste Christelle de Franceschi est en train de battre et de tenter de battre le record du monde de la plus longue performance à l'accordéon. 4 jours, 3 nuits d'épreuve pour atteindre les 85 heures de musique. On espère qu'elle va y arriver. Ça sera ce soir à 22h si elle ne flanche pas d'ici là.
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1: Des nuages, mais ils vont quitter bien vite le ciel de la Bourgogne pour se laisser la place à un franc soleil. Les températures maximales sont assez élevées, elles vont flirter avec les 30 degrés, 26 à 29 précisément, des températures au-dessus des valeurs de saison. On le répète assez fréquemment et on le répétera encore ce week-end parce que le mercure va flirter avec les 30 degrés, il les dépassera même du côté de Dijon et du côté de la plaine de Saône avec une belle journée tout au long de ce samedi. Même scénario pour dimanche avec toujours des températures très élevées, les températures minimales avoisinant les 6 degrés.

0: Et si on regarde Christophe Maé, son nouveau single, il n'y a que de l'amour chez toi, c'est vrai ça, chez nous on en regorge et en plus on aime aussi notre patrimoine, comme Stéphane Conchon et Nicolas Mollaret qui tous les matins à 7h40 et l'après-midi vers 16h08 nous proposent un nouvel angle des chouettes choses de chez nous, c'est la belle Bourgogne.
1: La belle Bourgogne, c'est comme une marque, une étiquette qui garantit la qualité de notre patrimoine bourguignon. Et c'est tous les jours, ici, en Bourgogne. Bonjour Stéphane Conchon.
2: Bonjour Nicolas Mollaret.
1: Aujourd'hui, vous avez encore trouvé du solide.
2: Ah, c'est dur, hein. C'est dur comme de la pierre. Et ça tombe bien parce que c'est de la pierre. Ah. De Comblanchien, s'il vous plaît. Ça, c'est de la fierté bourguignonne. On en a mis un peu partout dans la région, notamment à Dijon, place de la Libération. Ça, oui, c'est les petits jets d'eau. Les petits jets d'eau de la place de la Libe. Après, faut pas les écouter trop longtemps parce que ça donne envie de faire pipi. Alors, qui peut nous raconter des choses sur le sol en pierre de Comblanchien, hein, ouais. Madame, vous qui êtes posée là sur un banc, qui êtes certainement dijonnaise.
3: Et moi, je suis pas dijonnaise, je suis cédélotienne.
2: Donc de ce lieu.
1: Oui.
2: Mais c'est pas grave. Ça me fait pas peur, hein. C'est quoi cette pierre qu'on a sous les pieds, là?
3: C'est pas du Comblanchien, non?
2: Si!
3: Ah bon?
2: Bravo!
3: Ah oui, bah oui. C'est la pierre du pays.
2: Bah attends, même à Saulieu, on la connaît, hein. Pierre calcaire, au grain fin, qu'on appelle aussi marbre de Comblanchien. Beaucoup utilisé dans la construction. L'Opéra de Paris, tiens, par exemple.
1: Ah.
2: L'Opéra Garnier,
1: ouais,
2: construit au 19e siècle. Eh ben, il est en pierre de Comblanchien.
3: Magnifique. C'est une belle pierre. C'est une belle carrière aussi. Je l'ai vu plusieurs fois à la télé. À la télé, je l'ai vu.
2: Bah oui, parce que je suis de Saulieu, hein. Je vais pas traîner dans la carrière entre Beaune et Nuit-Saint-Georges non plus. Alors c'est vrai que c'est joli, mais certains Dijonnais disent que quand il pleut, la pierre, le sol en Comblanchien est un peu casse-gueule.
4: Ah, faut faire attention.
5: Ouais.
4: Après, si on n'est pas en vélo et qu'on est à pied, ça va. Toujours le même problème si on respecte les normes. Si on ne roule pas à 40 km/h en vélo ou en trottinette, c'est toujours le même problème.
2: Bah voilà, c'est comme les déambulateurs là, qui dépassent les 40 km/h, c'est pareil, hein, c'est toujours le même problème. Ah, voilà une dame qui promène son chien place de la Libération. Vous voulez rajouter quelque chose peut-être? Il est mignon ce caniche, tiens, en fait.
6: C'est une petite équelle croisée de Jack Russell.
2: Oh.
6: Et elle n'a pas adopté la couleur du Jack Russell blanc.
2: Donc c'est pas un blanc chien.
6: C'est pas un blanc chien, non.
2: Et comme il a l'air d'être intelligent, c'est pas un con blanc chien non plus.
1: Bah non.
2: Mais c'est pas grave, c'est validé. La pierre de con blanc chien, c'est la belle Bourgogne.
1: Merci beaucoup Stéphane Conchon, merci de nous avoir rapprochés de ces jets d'eau également de la place de la Libération.
2: Je vais faire pipi maintenant.
1: Bon,
2: voilà.
1: Allez-y vite parce que moi après j'y vais aussi. Hein.
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0: Ici Bourgogne, c'est France Gall avec évidemment 87. 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Voici quelques idées de sortie avec Ici Express.
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0: Samedi, dès 18h30, enfilez vos chaussures de marche et aiguisez votre appétit. Le comité d'animation d'Igornet vous invite à sa grande marche bourguignonne, semi-nocturne, un événement mêlant nature, terroir et générosité. Au programme, une agréable boucle de 5,6 km à parcourir en groupe, à la tombée du jour, accessible à tous avec ses 140 mètres de dénivelé. Et pour agrémenter la balade, une petite pause apéritive bien méritée sera proposée à mi-parcours pour reprendre des forces, de la joie et la bonne humeur. Après l'effort, place à la haute gastronomie locale. Dès 20h, marche comme non-marcheurs sont attendus pour partager un grand repas bourguignon d'exception. Jambon persillé, rosette, bœuf bourguignon avec ses pommes de terre au chaudron, époisses et délicieuses nonnettes en dessert. Au-delà du plaisir des yeux et des papilles, c'est aussi un beau geste du cœur. 20% des bénéfices seront directement reversés à la recherche contre la mucoviscidose. C'est la bonne sortie du samedi soir pour profiter des paysages d'Igornet, faire une bonne action et se régaler entre amis ou en famille. Côté tarif, comptez 5 euros pour la marche, 20 euros pour le repas bourguignon. N'oubliez pas non plus d'apporter votre lampe torche et votre gilet réfléchissant pour marcher en toute sécurité. Okay.

0: One Republic, à l'instant, c'était Runaway. 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Et voici le moment de rire avec Fred Ballard et ses meilleurs moments. L'humour en tube, c'est now.
1: Et c'est alors que Jésus dit à l'étranger, In nomine Patris, petit bonhomme en mousse, et que s'appellerio, Kézac.
2: Oui, bon, on peut pas tout demander à Artus non plus, hein. Rendre hommage au pape, ok, mais pour le latin, il a fait avec les moyens du bord. Et sur un malentendu, ça peut marcher. En tout cas, nul doute que pendant sa tournée française, le pape va déclencher ovation sur ovation.
3: Et je les ai éclatés, là. T'as vu comment ils étaient? Non, mais à peine je suis arrivé, ils étaient là. Alléluia! Alléluia! Pouah, ils étaient au taquet, t'as vu? Ah, non, mais moi, ils m'ont chauffé, hein. Ah, il y a un moment, je voulais sauter dans la foule, comme ça, je te jure. Ils étaient combien, alors, t'as compté? Un million. Pouah, ce que je lui ai mis à Matt Pokora.
2: Ah, oui, c'est sûr que du côté de Metz, va y avoir une petite concurrence avec les stars du Grand Est. Et à Lourdes, Léon XIV pourrait bien tomber sur Ilyès Djadel au premier rang.
4: J'ai rencontré le pape, le vrai pape. Parce qu'il y a deux papes. Moi, je me souviens, quand j'étais petit, je disais à ma mère, maman, c'est qui a fait à manger? Elle me disait, c'est le pape. Donc là, le gars, quand il est arrivé, moi, je l'ai pas pris au sérieux. Je dis c'est qui? On me dit c'est le pape. Je dis je le connais. Il venait faire à manger chez moi quand j'étais petit.
2: Ben bien sûr, on a tous eu un pape petit à la maison qui s'occupait des tâches les plus ingrates et les plus chronophages du monde. Toutes les mères de famille le savent, Léon XIV est une fédulogie doublée d'un cordon bleu. Alors, humour épais et gloire au pape.
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0: Ici Bourgogne avec la nuit qui tombe plus vite de nos jours, surtout en écoutant Frédéric Goldman & Jones dans les années 90. La soirée continue, on va vous accompagner jusqu'à 19h avec Cyrilino, ses idées de sortie et autres points trafic. Ça sent déjà le week-end et ce n'est pas mon aftershave. Mais avant les infos de 17h, on aura Boulevard Désert et John Lennon avec cette chanson pour la paix nommée Imagine.
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0: Ici Bourgogne et John Lennon, c'est l'un des ingrédients pour réussir votre après-midi. C'est la musique d'ici Bourgogne. Les Rita Mitsuko arrivent dans le prochain quart d'heure. Bon vendredi avec nous.
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0: En Côte d'Or et en Saône-et-Loire, on vous souhaite une bonne après-midi, les 17h. L'actu local avec Thomas Nougaillon, bonjour.
2: Bonjour Cyril, bonjour à tous.
0: La stupéfaction et la colère à Salornay-sur-Guy, petite commune de 900 habitants, près de Cluny en Saône-et-Loire.
2: Une cycliste a été tuée ce jeudi en fin d'après-midi, fauchée par une voiture. Cette femme de 33 ans faisait du vélo devant chez elle quand le véhicule est arrivé à vive allure et l'a percuté. Le parquet de Mâcon a ouvert deux enquêtes judiciaires. La première pour homicide routier, suite à ce choc décrit comme très violent par le parquet. L'accident mortel s'est produit sous les yeux des deux enfants de la victime, âgés de 8 et 10 ans, et de son compagnon. La seconde enquête, elle, est ouverte pour des faits de violence qui auraient éclaté ensuite entre les deux hommes. Les explications de Stéphanie Pernon dans le journal de 18h. Après la mort d'une femme de 53 ans victime d'un féminicide dans le quartier de la Fontaine d'Ouche, les associations dijonnaises comme Solidarité Femmes 21 s'interrogent. Pourquoi les voisins qui entendaient depuis plusieurs années cette femme crier et son compagnon l'abattre n'ont-ils jamais appelé la police? Il ne faut jamais hésiter à appeler le 17, estime Anne Joselot, la directrice de cette association. Nous l'entendrons.
0: Le retour des marches pour le climat ce samedi partout en France, mais aussi chez nous en Côte d'Or.
2: Ouais, après un été 2026 tristement caniculaire, un collectif citoyen adresse une lettre ouverte à Emmanuel Macron pour réclamer un plan d'urgence au sujet du dérèglement climatique relayé sur les réseaux sociaux. Le mouvement du 26 septembre, en référence à la journée de demain, a déjà recueilli plus de 50 000 signatures à travers le pays. Demain, trois manifestations dans notre département, à Dijon, Beaune et Montbard. Des marches pour le climat soutenues par une vingtaine de syndicats, d'associations et de partis politiques comme les écologistes. Vous l'avez sûrement constaté, s'il vous arrive d'emmener vos enfants faire du sport ou si vous prenez régulièrement votre voiture, faire de la route coûte de plus en plus cher. Une hausse des carburants qui pèse aussi sur le budget des petits clubs amateurs, surtout en milieu rural. À Is-sur-Tille, par exemple, transporter les enfants du club de foot en compétition à travers la région coûte excessivement cher. L'an dernier, Lys-Selonger Football estime avoir dépensé plus de 20 000 euros en carburant, et avec les hausses successives des prix du gasoil, le club ne sait pas comment il va s'en sortir cette saison. On y reviendra demain matin dans l'info d'ici à 7h30. Le championnat de France de basket reprend ses droits. La JDA Dijon retrouve les parquets ce soir à 20h contre la SIG de Strasbourg au Palais des Sports. L'occasion d'assister au tout premier pas de Vincent Dumestre dans la peau de l'entraîneur principal. Comment voit-il la saison qui s'annonce? Eh bien, on l'entendra dans le journal de 18h. Et puis, pas moins de 80 000 jeunes attendus au Stade de France ce soir. Pas pour un match de foot ou de rugby, non, mais pour une grande veillée ce soir en compagnie du pape Léon XIV pour son premier grand voyage en France. Cyril, la météo, c'est encore du soleil.
0: Effectivement, oui, on a vraiment un ciel qui est bien dégagé pour finir cette journée. Alors, au niveau des températures, ça va descendre un petit peu. Hein, cet après-midi, on était quand même autour des 25 à 27 degrés. Profitons aussi d'une nuit bien étoilée et puis demain d'un grand soleil toute la journée. Hein, il va faire beau encore. Dimanche, bah, encore du beau temps et du chaud. On a une météo que vous pouvez suivre évidemment en temps réel sur l'application ici.
2: Sur nos routes de Bourgogne, il y a des endroits un peu plus chargés à cette heure-ci.
0: C'est le cas sur la métropole dijonnaise au nord, par exemple, quand vous arrivez depuis la rocade en direction du rond-point Georges Pompidou ou de la Lino. La circulation est fortement ralentie ici. C'est le cas également dans le secteur d'Épirey-les-Grésilles sur l'avenue Champollion en direction du boulevard Pascal. Et puis un trafic qui est dense toujours à Dijon quand vous quittez le secteur Parc Chevreul et que vous voulez rejoindre Chenôve ou Marsannay par le boulevard John Kennedy ou boulevard Maillard. C'est peut-être un secteur à éviter ce soir. On va se tenir au courant de toutes les évolutions sur nos routes à Beaune ou encore à Chalon-sur-Saône. Pour l'instant, le trafic est tranquille. C'est ici Bourgogne, toujours avec vous sur les routes et dans vos déplacements.
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0: Ça n'a pas arrêté. Souvenez-vous, quand on a appris la disparition de Catherine Ringer, des Rita Mitsuko, ça n'a pas arrêté sur les réseaux sociaux. Hommage, photos, selfies des stars avec elle, etc. Effectivement, ça prouve qu'elle était populaire et qu'on l'aimait beaucoup. Hein. On l'écoute encore avec les Rita Mitsuko, les histoires d'art. On démarre comme ça cette nouvelle heure de votre musique ici Bourgogne.

0: Merita Mitsuko sur ici Bourgogne. C'est bon comme du bon chocolat. Et cette bonne nouvelle aujourd'hui, la chocolaterie de Bourgogne va lancer son nouvel atelier de production. La première pierre a été posée, hein, ça y est, et vous avez toute l'info sur votre site ici.fr.
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0: C'est beau, on y mange bien et on y boit des bonnes choses. Est-ce que ça, ce serait pas une idée pour la bonne adresse parfaite du jour? C'est un bourguignon épicurien qui la partage. Après le tout nouveau Teddy Swims, on est entre le R&B, la pop et la country. C'est l'une des voix soul qui monte beaucoup en ce moment. On adore écouter Teddy Swims. 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

0: Bienvenue, c'est Teddy Swims qui vous accueille cet après-midi après le boulot ensemble. Ici, en Bourgogne, il y a quelque chose de sacré. Hein. Entre bourguignons, on est solidaires, on est ensemble. C'est pour ça que tous les jours, on partage nos bonnes adresses. Pascal, par exemple, il est garagiste à Dijon. C'est lui qui gère notamment le Midas rue de Vosges. Il est avec Anthony Lang et il nous invite dans un village de la côte pour sa bonne adresse.
1: Il y a 3 semaines, après une journée de vendange un peu fatigante, on s'est retrouvé à Vosne-Romanée. C'est tout près de l'église de Vosne-Romanée. Et ça s'appelle la Cuverie. Je pense que ça a 2-3 ans à peu près. C'est un endroit qui est un petit peu caché dans le village. C'est magnifique. Ça a été rénové à la bourguignonne avec des maisons à colombages. Enfin, c'est une maison à colombage. Il y a une terrasse qui donne sur les vignes et vous avez un bar à vin qui fait des petites assiettes et tout. C'est super. Vous avez hors du temps. Voilà. Donc on a passé un moment vraiment hors du temps et très agréable, très reposant.
2: Et on ne peut déguster que du Vosne-Romanée ou on peut déguster d'autres choses aussi?
1: Alors il y a une carte assez qui est vraiment pléthorique. Là, je pense que le portefeuille en prendrait un coup. Si vous vouliez, voilà, c'est quand même un des vins assez moyen haut de gamme, bien sûr. Mais par contre, voilà, on peut se faire plaisir sans forcément dépenser beaucoup d'argent. Et c'est très agréable, franchement très agréable, avec un personnel très attentionné.
2: Vous parliez de petites assiettes pour éponger tout ça. Qu'est-ce qu'il y a au menu, justement, dans les petites assiettes?
1: Ils font un petit peu menu fromage charcuterie, hein, tout simplement, avec un peu de légumes également. Ça fait restaurant aussi, mais sans vraiment... Enfin, ils affichent plutôt des assiettes gourmandes ou des choses comme ça, avec le fromage bourguignon bien connu. Donc franchement, si vous aimez ça, c'est un endroit, je pense, qui peut être très très sympa à découvrir.
2: Vous faisiez les vendanges juste avant, vous disiez?
1: Oui, tout à fait. J'ai la chance d'avoir quelqu'un de ma famille qui est vigneron pas loin. Donc effectivement, c'est à la fin de journée, on est quand même un peu fatigué. Donc c'était pas mal de privilégier un peu le repos après cette journée fatigante.
2: Après l'effort, effectivement, le réconfort.
1: C'est ça.
2: Bon, bah écoutez, donc un coin à découvrir. En ce qui concerne les tarifs, c'est correct?
1: Oui, parce que enfin le vin évidemment de Bourgogne, on sait tous qu'aujourd'hui il est trop cher, voilà, pour la majorité des bourses. Mais il y a beaucoup de vins ouverts, donc voilà, c'est ça qui est intéressant, c'est qu'on n'est pas obligé de dépenser beaucoup d'argent. En plus, c'est le long de la voie verte cycliste, avec des vignes qui sont en train de prendre des couleurs automnales. Enfin voilà, franchement, avec un temps comme on en a en ce moment, on aimerait bien qu'il y ait un peu de pluie aussi, notamment les vignerons. Mais voilà, c'est franchement quelque chose qui peut être une découverte vraiment sympa.
2: Et tout ça, bien sûr, à déguster avec modération.
1: Avec modération.
2: Voilà, et puis éventuellement prendre un capitaine de soirée.
1: Alors voilà,
2: le cas échéant.
1: Ça...
2: Si vous avez un conjoint qui ne boit pas, c'est encore mieux.
1: Par exemple.
0: Voilà. Un bar à vin à Vosne-Romanée, un resto à Dijon, une boutique de fringues à Beaune. Vous avez toutes ces bonnes adresses ici Bourgogne sur notre site ici.fr. Comme ça, vous savez.

0: Impeccable. Ici Bourgogne, c'est Julien Lib, toujours impeccable pour finir la journée, finir la semaine aussi. Tiens, pour fêter ça, on vous offre des places pour une avant-première d'un film que vous allez forcément adorer et aussi des bouquins sur notre gastronomie bourguignonne. On aime bien ça. On va le remplir votre week-end aussi. Ce sera juste après Teardrops avec aussi Laurent Voulzy. Et Bubble Star, ici, on est la radio toujours au top pour rentrer à la maison.
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0: La musique d'ici Bourgogne pour vous accompagner et les infos mobilité qui vont bien. Si vous devez emprunter la route nationale, la route départementale 70 à Arc-sur-Tille, si vous allez rejoindre par exemple Mirebeau ou Pontaillé-sur-Saône et que vous êtes obligé de passer par Arc-sur-Tille, attention, bouchon assez important après un accident qui a eu lieu sur cette route nationale. Les bouchons remontent à peu près à hauteur du rond-point du lac, donc on va rester toujours très prudent évidemment. Où que vous soyez en Bourgogne, vous nous appelez 03 80 42 15 15. S'il y a quoi que ce soit sur nos routes, bien sûr, vous prévenez tout le monde, hein.
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0: Yves Jamais, voilà le concert que vous irez voir ce soir. Alors, il y a deux raisons. Parce que Yves Jamais, déjà, c'est très sympa en concert. Chanson française, texte engagé, musique enjouée. Si vous ne l'avez jamais vu en spectacle, ce Dijonais célèbre partout en France, alors c'est l'occasion parfaite. Et puis, deuxième bonne raison, c'est pour la bonne cause. L'association Grandir en Zik organise ce festival donc ce soir pour aider les enfants malades. Et les bénéfices sont là pour les aider, les accompagner, eux et leurs parents.

0: plaisir en musique avec Yves Jamais. C'est ce soir à 19h à la salle Jean Bouet de Longwy. 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
0: Isabelle à Beaune adore les souvenirs que procure cette chanson de Laurent Voulzy, Bubble Star. On l'écoute pour elle et pour tout le monde, bien évidemment. Cet après-midi, c'est ici Bourgogne pour vous accompagner avec la musique, forcément, que vous aimez.

0: Ici Bourgogne, c'est les cadeaux, des livres et du cinéma à gagner. Mais avant ça, c'est l'actu musique pour briller au dîner ce soir avec Émilie Mazoyer. Salut Émilie.
1: Salut tout le monde. Émilie, au rapport pour votre dose quotidienne d'actualité musicale. C'est l'anniversaire d'une voix qui fait rayonner son pays, l'Espagne, partout dans le monde.

0: 34 bougies aujourd'hui pour la divine Rosalia, ou Rosalia, comme disent ceux qui ont fait espagnol LV2. 4 albums au compteur et une voix de velours, Rosalia est une star dans le monde entier. Aldebert, lui, est devenu le Elvis Presley des enfants depuis 2008 et le premier volume de ses enfantillages. Des albums de chansons jeune public, mais pas tartignoles. 18 ans donc, majeur, mais pas adulte, les enfantillages. Et ça vaut bien une tournée.
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0: Le concert anniversaire des 18 ans d'enfantillage emmènera Aldebert sur les plus grandes scènes de France. Une trentaine de zéniths en janvier et février prochain. Et ça se remplit très vite, hein, attention. Et puis un personnage de chanson que les fans d'Aldebert connaissent bien, Super Mamie, la super héroïne septuagénaire, fan de rock et de skateboard. Elle débarque pour la première fois en BD aux éditions Glénat. Super Mamie, ça sort le 14 octobre. Ça y est, Pomme révèle les contours de son très attendu retour.

Après le succès mondial de Ma meilleure ennemie en duo avec Stromae, c'est en solo et avec cette chanson, Seul dans la foule, que Pomme annonce son prochain album. Il sortira le 20 novembre et s'appellera La Forteresse. Le parrain de la 40e édition du Téléthon est Patrick Fiori, un ami de la maison ici qui succède à Santa, super marraine très impliquée l'an dernier. Patrick Fiori sera donc aux côtés des scientifiques et des familles pour ce grand rendez-vous dont le but est de récolter un maximum d'argent pour financer la recherche sur les maladies génétiques rares. Le Téléthon 40e édition, des actions dans 13 000 communes partout en France et 30 heures de direct à la télé les 4 et 5 décembre prochains.

0: On suivra Patrick Fiori donc au Téléthon. Et ici, Bourgogne sera au rendez-vous aussi pour parler de ce qui se fait chez nous pour le Téléthon. Vous pouvez compter sur nous. 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Info mobilité ici à 17h36. On vous annonçait cet accident à hauteur d'Arc-sur-Tille. Olivier Estron, bonsoir.
1: Bonsoir Cyril, bonsoir à tous.
0: On a eu plus d'infos.
1: Oui, c'est sur la route nationale, donc dans le bourg d'Arc-sur-Tille. Une collision entre deux voitures. Apparemment, on l'espère, rien de bien méchant, mais circulation alternée. On circule au ralenti et on lève le pied. Prudence donc en abordant le centre-bourg d'Arc-sur-Tille, la route nationale.
0: Merci beaucoup Olivier pour ces infos. Effectivement, c'est un axe assez emprunté le soir, comme d'ailleurs ce ralentissement à vous annoncer sur la rocade de Dijon en direction de Beaune entre le Zénith et Mirande. Et puis à Chalon-sur-Saône, il y a des bouchons entre le rond-point du carrefour et le pont Jean-Richard.
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0: Les enfants qui rentrent à la maison, les dernières courses avant le week-end, la préparation du repas de ce soir. Bon, tout ça c'est bien, mais là on va se concentrer un petit peu puisque on va vous offrir vos cadeaux. Voilà, vous devez rien faire, juste nous appeler et vous gagnez. Voilà, d'habitude on vous pose des questions, là pas du tout. Dans le lot des cadeaux ici Bourgogne ce soir, j'ai choisi pour vous du cinéma ou des livres. 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Et puis Bocuse de Gauthier Battistella, une biographie plus que fascinante. Ces deux auteurs qui seront présents au 19e livre en vigne ce week-end au château du Clos de Vougeot. Ou alors, vous nous dites, bah moi, je veux aller voir La Maison de nos rêves. En avant-première, dimanche 4 octobre, au Ciné Cap-Vert de Quetigny, c'est Chantal Latsou et Kev Adams dans ce film, où apparemment, une vieille dame mourante va mener la vie dure à un couple qui pensait que le viager était la solution parfaite pour trouver une superbe maison. Vous verrez ce film avant tout le monde au Cap-Vert de Quetigny le dimanche 4 octobre. 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Ici Bourgogne est numéro 1 sur les cadeaux parce qu'on aime vous faire plaisir avec aussi la musique que vous aimez. Et là ici c'est nouveau Ben Affleck.

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0: toutes les femmes. Woman in Love de Barbara Streisand qui célèbre donc toutes les femmes de Bourgogne et du monde entier.
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0: Et au vu de l'actu, elles en ont besoin. Il est 6h moins le quart, on joue avec vous. On a ouvert cette billetterie où on met des cadeaux, plein de cadeaux, et vous choisissez à l'intérieur ce que vous voulez. Elle habite à Labussière-sur-Ouche, c'est Jocelyne qui nous rejoint. Bonjour Jocelyne.
3: Bonjour à tous.
0: Ravi de vous accueillir. On avait des livres à l'occasion de Livres en Vigne. C'est la 19e édition au Clos de Vougeot, au château, ce week-end. Ou bien la Maison de nos rêves en avant-première le 4 octobre au Cap-Vert de Quetigny. Vous avez choisi quoi, vous?
3: Eh bien, j'ai choisi La Maison de mes rêves.
0: Avec Chantal Latsou et Kev Adams.
3: Voilà.
0: Bah, ça nous fait plaisir de vous offrir les invitations.
3: Pas de comédie, voilà.
0: Ouais, on a besoin de ça, c'est ça que vous voulez dire?
3: Oui, c'est ça.
0: Qu'est-ce que vous faites, vous, pour vous mettre de bonne humeur dans la journée? Est-ce qu'il y a un truc particulier que vous faites?
3: Oui, bah, j'écoute Ici Bourgogne.
0: Oh, ouais. Ça, c'est une très, très bonne idée. Hein.
3: Oui, je le conseille à tout le monde.
0: Merci Jocelyne.
3: C'est une bonne thérapie.
0: La thérapie ici. Eh ben on prend.
3: Voilà.
0: Bon, c'est pas encore remboursé par la sécurité sociale, on est désolé, mais bon, bah, on fait ce qu'on peut.
3: On va leur soumettre.
0: Ouais, c'est ça, exactement. Allez, passez une bonne soirée. Merci d'écouter
3: merci
0: ici Bourgogne, Jocelyne.
3: Merci beaucoup, merci à tous.
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0: toujours plus haut. On était déjà bien haut avec les Britanniques des Cutting Crew. On va aller encore plus haut dans la voix avec Pascal Obispo. Dans un instant, c'est la musique d'ici Bourgogne avant 18h. Le retour de l'actu local et Marine aussi. Vous l'aimez ? Nous aussi, à tout de suite.
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0: place. Salle comble pour Marine dès qu'elle vient chez nous au Zénith de Dijon. Elle passe aussi au spot à Mâcon. Bah, à chaque fois, c'est salle comble pour cet artiste que vous aimez et que nous aussi on aime. Blondie et Pierre Demar, ça c'est pour la suite sur votre radio locale.
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0: Allez, bon courage sur les routes, on est avec vous. Ici Bourgogne, il est 18h. Actu local. Thomas Nougaillon, le pape Léon XIV est arrivé à Notre-Dame sous les acclamations de la foule.
2: Oui, vous l'avez sans doute vu sur les réseaux sociaux ou sur Internet. Il s'est présenté en fin d'après-midi sur le parvis de la cathédrale, acclamé par des milliers de personnes. Léon XIV est arrivé à pied sur le parvis pour serrer les mains des fidèles. Il est le tout premier pape à se rendre dans la cathédrale parisienne depuis sa réouverture en décembre 2024. À l'issue de cette séquence, Léon XIV se rendra au Stade de France pour une veillée de prière où l'attendent de quelques 80 000 jeunes. On suit cette visite historique en direct sur notre site ici.
0: Le parquet de Mâcon ouvre 2 enquêtes judiciaires suite à la mort d'une cycliste tuée sous les yeux de ses enfants à Salornay-sur-Guye en Saône-et-Loire.
2: Ouais, la femme de 33 ans faisait du vélo devant son domicile quand elle a été fauchée par un automobiliste qui roulait bien trop vite. Ça s'est passé jeudi en fin d'après-midi. Le conducteur du véhicule n'a pas pu encore être entendu. Il a été transporté en urgence au CHU de Dijon et ce sont 2 enquêtes distinctes que le procureur de la République a donc décidé d'ouvrir. Bonsoir Stéphanie.
3: Bonsoir Thomas.
2: Vous revenez justement sur ces 2 enquêtes ouvertes par le parquet de Mâcon.
3: Oui, une première enquête pour homicide routier après la mort de cette femme, vous le disiez, de 33 ans. Un choc très violent selon le parquet qui précise que la voiture est arrivée à une vitesse excessive. L'accident s'est produit sous les yeux des 2 enfants de la victime âgés de 8 et 10 ans, mais aussi en présence de son compagnon. Très choqué, ce dernier se serait dirigé vers le conducteur du véhicule arrêté à une centaine de mètres du lieu de l'accident et des violences auraient éclaté entre les 2 hommes. Le chauffeur blessé par arme blanche a été transporté en urgence au CHU de Dijon, indique la procureure. Son pronostic vital n'est pas engagé, poursuit le parquet, qui a donc ouvert une 2e enquête, cette fois pour violence commise à l'aide ou avec l'usage d'une arme. Le conducteur n'a pas encore pu être entendu en raison de son état de santé, mais il a été placé en garde à vue et des investigations se poursuivent pour déterminer s'il roulait après avoir consommé de l'alcool ou de la drogue.
2: Merci Stéphanie Pernon. J'ajoute que la victime était assistante maternelle dans la commune de Salornay-sur-Guye. Une cellule d'accompagnement psychologique a été mise en place par l'Éducation nationale pour ces 2 enfants scolarisés à Salornay-sur-Guye. Plusieurs accidents de la route en Saône-et-Loire ce vendredi, avec notamment un choc frontal entre une voiture et une moto à Auxy sur la départementale 978. Le motard était inconscient à l'arrivée des pompiers qui étaient toujours sur place il y a encore quelques minutes. Ce matin, c'est à Châtenois-le-Royal qu'un accident s'est produit entre 2 voitures route d'Autun. Un homme de 43 ans est dans un état critique. Pas de pluie, des températures bien trop hautes en Saône-et-Loire comme un peu partout en France. D'ailleurs, les canicules successives de juin, juillet et août ont considérablement affecté les débits de nos cours d'eau. La dégradation s'est poursuivie de manière ininterrompue pendant quelques semaines en septembre jusqu'à atteindre un taux d'assec inédit de 43% des ruisseaux et des rivières au mois de septembre en Saône-et-Loire. Logiquement, la préfecture annonce le renforcement des mesures de restriction dans le département.
0: Après de longues semaines à patienter, cette fois-ci, ça y est, le championnat de France de basket reprend enfin ses droits.
2: Premier match de la saison, ce soir pour la JDA Dijon, à domicile en plus au Palais des Sports, face à la SIG de Strasbourg. L'occasion pour les supporters de la Jeanne d'observer les tout premiers pas en tant qu'entraîneur principal de Vincent Dumestre. La JDA qui suscite pas mal d'espoir cette saison, surtout après une plutôt bonne préparation estivale et 5 victoires pour 2 défaites lors des matchs amicaux. Alors est-ce que tout cela est vraiment de bon augure? La réponse de Vincent Dumestre.
4: Sur plusieurs points, oui. Après, on pourra juger réellement de la qualité de la préparation après 5 matchs de championnat. Les matchs de prépa, ça dépend, les résultats des matchs de prépa, ça dépend aussi des adversaires que l'on joue, de leur niveau d'avancement dans la préparation. Par contre, on a vu des contenus. On a vu un état d'esprit, quand même, globalement sur l'ensemble des matchs et la semaine quand on travaille ici. On a vu aussi des choses positives. Défensivement, on voit qu'on peut être une équipe solide et redoutable. Et offensivement, j'ai vu de la progression. Alors, on n'est pas là ou encore où on voudrait être. C'est une certitude. Mais par contre, j'ai vu, voilà, l'état d'esprit. Et j'ai vu quand même sur notre projet de jeu un avancement. Il reste encore du chemin à parcourir. Donc satisfait. Par contre, je le dirai après ce début de saison, voir si on arrive à transférer ce qu'on a fait sur les matchs de préparation, sur les matchs officiels, parce que là maintenant, ça compte vraiment.
2: Et coup d'envoi à 20h au Palais des Sports de ce Dijon-Strasbourg, la JDA qui avait terminé à la 11e place du championnat la saison dernière. En foot, pour nos Bleus, c'est aussi un nouveau chapitre qui s'ouvre ce vendredi en Turquie à l'occasion du premier match de la Ligue des Nations à 20h45. Pourquoi ? Eh bien parce que ce sont les grands débuts de Zizou, Zinedine Zidane au poste de sélectionneur. Le coup d'envoi de ce France-Turquie, ou plutôt de ce Turquie-France à 20h45. Et puis la gendarmerie de Côte d'Or alerte sur une nouvelle forme de vol par ruse dans le nord du département. Deux personnes, parfois vêtues d'un gilet orange, se présentent au domicile de personnes âgées et se font passer pour des agents communaux. Elles évoquent ces personnes l'arrivée de nouveaux conteneurs à ordures et demandent de l'argent en échange. Ils profitent, ces voleurs, de l'occasion pour tenter d'entrer dans le domicile. Au moindre doute, pas de doute, comme le dit la gendarmerie sur son site internet appelé le 17. Le soleil continue de briller tout ce week-end sur la Bourgogne, Cyril.
0: Absolument, on a là actuellement du beau temps, du bleu, hein, voilà, on en a et il va continuer ce ciel à briller jusqu'à cette nuit. Ciel bleu pour demain également. Alors comme on a du ciel bleu et un manque de vent, et les températures sont toujours au-dessus de normal de saison. Hein. Demain après-midi, on attend à Saulieu et à Autun 26 degrés, à Dijon, à Beaune et à Châtillon-sur-Seine, il fera 27 et à Montbard, on attend 28. Vous verrez la météo précise de là où vous êtes sur l'application gratuite ici. Et puis dimanche, on a encore du beau et du chaud sur la Côte d'Or et la Saône-et-Loire.
2: Sur les routes, quelques ralentissements, Cyril.
0: C'est le cas notamment si vous êtes dans la métropole dijonnaise, aux abords de la Toison d'Or et du rond-point Georges Pompidou, quand vous voulez entrer et quitter la rocade de Dijon et entrer sur ce rond-point. Attention, prudence dans ce secteur, c'est assez compliqué ce soir. Et puis si vous devez emprunter la départementale 70 tout au bout de l'Arc, vous allez trouver un trafic fortement ralenti avant le rond-point de l'autoroute en raison d'un accident qui a eu lieu dans Arc-sur-Tille il y a quelques minutes. On reste prudent et on se tient au courant aussi de ce qui se passe à Beaune ou encore à Chalon-sur-Saône. Vous allez retrouver des ralentissements là aussi hein, à l'entrée de Chalon quand vous quittez la RCE. Bon courage et bonne route avec nous.
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0: Allez-y, soufflez. Bah yeah. Allez-y encore un peu. Ah, ça fait du bien. Hein. Ça y est, je crois que ça y est, c'est fini. Hein. C'est la fin de la journée. Fin de semaine, bientôt le week-end pour vous. Vous allez pouvoir en profiter. Et on démarre officiellement ce week-end avec la musique d'ici Bourgogne.

0: sur 20, vous avez 20 sur 20 si vous avez toutes les paroles de cette chanson de Blondie et Call Me. On oublie les notes et on se fait plaisir, hein. C'est la musique d'ici Bourgogne.
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0: Voyager sans voyager à Dijon la semaine prochaine, grand festival de films d'aventure et d'évasion, même pas besoin de s'embêter avec les valises. L'organisateur est avec nous pour le programme. C'est après la nouvelle chanson de Pierre Demar, extrait de son nouvel album qui s'appelle Ave Demar. Écoutez ce disque, c'est enfin de me connaître. Voilà, c'est ce qu'il a dit sur ses réseaux. Alors allons-y, faisons connaissance. Ici Bourgogne pour finir la journée, c'est le meilleur choix.

0: de découvrir donc la nouvelle chanson de Pierre Demar. C'est sur votre radio, ici Bourgogne. L'Arctique, Papouasie-Nouvelle-Guinée, Bruxelles, Paris, Patagonie. Ici Bourgogne vous donne le bon plan voyage pas cher à partir de mercredi. C'est le festival Les Écrans de l'Aventure. Rencontres, livres, expositions, projections, expériences. Et pour y voir plus clair, Eric Carpentier, coordinateur, est avec nous. Bonsoir Eric.
1: Bonsoir Cyril.
0: Pourquoi on aime voyager ?
1: Vaste question. Pour élargir les champs, peut-être, pour pas avoir une vision étriquée, pour apprendre, pour découvrir, pour s'enrichir, pour vibrer. Et je préciserai qu'on aime voyager et pas forcément très très loin. Parfois, c'est pénétrer dans la forêt d'à côté, passer le col, la colline, aller dans le trou qui est pas très loin, faire un peu de spéléo. C'est aussi ça le voyage.
0: Tout est voyage.
1: Tout est voyage à partir du moment où on sort de ses habitudes.
0: Quel style de film on va pouvoir découvrir, là, cette année, sur les écrans de l'aventure, particulièrement ? Là aussi, c'est compliqué comme question, parce que c'est très large.
1: Exactement. On dit toutes les aventures. Ouais. Quand on dit toutes les aventures, ça va en plus au-delà de l'aventure à laquelle peut-être on serait habitué, de l'alpiniste qui va aller chercher son sommet et du marin qui va traverser l'océan. Évidemment, on va les avoir. Le trophée Jules Verne, Thomas Coville qui bat le record du monde. On va avoir de l'escalade, etc. Mais c'est les aventures, en fait, d'hommes, de femmes qui s'engagent à un moment physiquement, qui vont prendre des risques pour leur vie, pour aller plus loin. Et donc on a aussi cette mère et son fils handicapé qui vont qui partent de Bruxelles pour aller dormir dans le plus belle étoile du monde à Paris. On a cette jeune artiste afghane qui est réfugiée en Iran, enfin qui est en Iran et qui tente le passage en Europe. Voilà, on a ces thématiques là à toujours. On a l'incarnation d'une personne, d'un collectif qui se met en mouvement pour aller obtenir un but.
0: Quel intérêt on a, nous, spectateurs, j'ai envie de dire simples spectateurs, à venir voir ce qui se passe, à découvrir aussi les livres, hein, je le dis encore une fois, il y a des expos, etc.
1: Alors, je vais reprendre un petit peu ce que je disais tout à l'heure sur la réponse sur le voyage, pour ouvrir l'esprit, mais aussi pour avoir une énorme dose d'inspiration. Je pense que c'est vraiment un caractère quand on sort d'une rencontre, quand on sort d'un film, etc. Ça nous donne de l'énergie, ça nous donne l'envie de faire des choses. On se dit, moi aussi. Et c'est particulièrement vrai sur les films et sur les films en salle de cinéma. Parce que quand on a 300, 400 personnes autour de nous et que la salle vibre en même temps à l'unisson, c'est magnifique.
0: On vit la même chose. Éric Carpentier, le coordinateur du festival Les Écrans de l'Aventure à Dijon la semaine prochaine. Je le disais, il y a bien sûr les films, il y a les expos et des présentations de livres. Vous promettez aussi des expériences. C'est-à-dire quoi comme expérience en deux mots ?
1: Eh ben, je disais, il n'y a pas besoin de partir loin pour voyager. Et il se trouve que le territoire des acteurs regorge d'expériences. Et donc, par exemple, on va aller grimper sur les falaises de Ficin avec le Club Alpin Français et avec Soline Kenzel qui vient de faire l'ascension d'El Capitan, qui est une des meilleures grimpeuses du monde. El Capitan, c'est la paroi mythique du Yosemite aux États-Unis. On va aller... on va rentrer dans le planétarium de la Société Astronomique de Bourgogne, un planétarium itinérant. On va aller faire de la rando, on va aller faire une transhumance chorégraphique dans le parc national de Forêt. Voilà, c'est toutes ces choses, les expériences, c'est pouvoir nous aussi se mettre en mouvement.
0: C'est la 35e édition des Écrans de l'Aventure, c'est du 30 septembre donc au 4 octobre, c'est au Cinéville, au Darcy, au Célé de Clairvaux, entre autres bien sûr, parce qu'il y a plein de choses qui se passent ici. Merci Eric pour la présentation, à mercredi.
1: Merci à vous, à mercredi, ouais.
0: Et bon voyage. Ici Bourgogne, partenaire de cet événement, comme des milliers d'autres, chaque année dans toute la Bourgogne, on est fiers de soutenir ce qui se passe chez nous. Il y a de belles initiatives en Côte d'Or et en Saône-et-Loire, vous les écoutez sur votre radio locale et vous les retrouvez aussi sur votre site ici.fr.

0: Ici Bourgogne à 18h23, la transmission d'une ferme dans la même famille. Ça, c'est un sujet qui parfois peut être sensible, notamment chez nous. À Saint-Romain, on va écouter un papa et sa fille qui se donnent le relais avec passion dans la prochaine demi-heure. On va aussi écouter... Shakira. Non, lui, c'est pas Shakira, on est d'accord. Lui, c'est Gérard Blanc, bien sûr. Et Shakira qui suivra évidemment avant 18h30 sur votre radio locale, ici Bourgogne.
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0: funky, elle est bien funky comme on l'aime, hein, cette chanson de Bruno Mars, On My Soul. Et Richard qui réalise l'émission disait, il y a du Marvin Gaye dans cette chanson. Ouais, c'est vrai, il y a de ça, c'est hyper entraînant. Et ça, ça fait du bien pour finir la journée.
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0: On a déjà un petit peu en tête ce qu'on va manger ce soir. On a les invitations du week-end. On a les sorties qu'on a envie de faire avec les enfants, les petits-enfants. Tout ça, bien sûr, c'est avec la bande-son de votre fin de journée. Shakira et maintenant Gérard Blanc. 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

0: Avant le célèbre Don't Worry Be Happy de Bobby McFerrin, ici Bourgogne partage son coup de cœur télé pour ce soir.
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0: Un programme sélectionné par Patrice Gascoin, on est entre la fiction et la réalité.
3: Je ne sais pas si vous croyez aux sirènes, mais il y en a une dans le Finistère qui a bu la tasse.
4: On a retrouvé le corps d'une femme.
5: Une originale, parce que toute sa vie tournait autour des sirènes.
6: On dirait une vraie. Elle est morte de quoi ?
7: La flèche a été tirée d'un harpon puissant.
8: Bon débarras.
3: Bon débarras, c'est pas très gentil tout ça. Et en même temps, avec les secrets du Finistère, on est dans une enquête policière ce soir sur France 3. On se retrouve sur une plage du Finistère, ça va, vous suivez, où l'on retrouve morte une femme déguisée en sirène et avec un indice mystérieux rédigé en breton à côté d'elle. Pour mener l'enquête, il y a le commandant de gendarmerie Jérémy Laubier, joué par Jérémy Banster, et il appelle à ses côtés une ancienne collègue partie à la retraite, Morgane Le Dantec, incarnée par Evelyn Wicks. Un personnage qui a une très forte intuition, une sorte de capacité à prévoir les événements à venir. Ça s'appelle la prescience. Et j'ai demandé à la comédienne de nous en dire plus sur cette prescience, Evelyn Wicks.
9: C'est indépendant de sa volonté, en fait. C'est quelque chose qui la submerge pendant son sommeil ou qui la, d'un seul coup, elle a un flash qui la tétanise. Elle voit des choses prémonitoires, elle voit des meurtres, elle voit des assassinats, elle voit les meurtriers. Et voilà, avant même que la police le sache, en fait, avant même que son ancien coéquipier ait affaire à elle, elle lui dit « bon, je viens », pour elle dit « je sais pourquoi vous venez ». Donc elle a vu les choses juste avant. Donc c'est un grand soutien pour eux, parce que des fois ça piétine les avances, mais elle sait. Puis elle est bretonne, donc elle a vécu là-bas, elle connaît les gens de là-bas, elle connaît les mythologies bretonnes, il y en a beaucoup. Elle est très respectée dans ce qu'elle fait, c'est quelqu'un qui s'y connaît beaucoup.
3: C'est un parti pris qui n'est pas facile, de faire admettre aux téléspectateurs que vous êtes doué de ce don-là.
9: Alors moi j'y crois très sincèrement, et j'y crois d'autant plus que j'ai adoré une série qui s'appelait Medium avec Patricia Arquette. Je sais pas si vous l'avez vue. Et j'ai adoré cette série. Et donc, j'étais très accro. J'y croyais, en fait. Puis ça me plaisait comment le regroupement après avec la police allait se faire. Comment? Parce qu'au début, on la croit pas, quoi. En fait, on se dit, ouais, c'est un rêve, quoi. Donc, petit à petit, on voit qu'elle a raison. Le cheminement de la police qui se rejoignent, c'est vraiment très intéressant. Vraiment, ça me plaît beaucoup.
3: Evelyn Wicks y croit dans Les Secrets du Finistère, ce soir sur France 3.
0: Merci, on regarde ça. Et sinon, on peut toujours rester sur Ici Bourgogne. À partir de 20h, une autre habituée des téléfilms, Corinne Touzé, raconte les endroits où elle aime aller partout en France. Dans « Il n'y a pas que Paris dans la vie », c'est sur Ici Bourgogne, la radio, évidemment. Et puis dans quelques minutes, on va parler de transmission d'une ferme. C'est à Saint-Romain que nous allons écouter un papa qui transmet à sa fille la passion de la ferme, des animaux et de la nature.

0: De la terre à la table. À Issy-Bourgogne, on rencontre les bourguignonnes et les bourguignons qui produisent ce qu'on mange, des céréales, de la farine et des œufs. On ne s'ennuie pas une seule seconde dans la ferme familiale de Brouilly à Saint-Romain. C'est là que Stéphane Conchon a suivi cette semaine un père et sa fille convaincus par les circuits courts.
1: Frédéric et Marie-Émilie, on arrive au bout de la rencontre, au bout de cette semaine passée ici à Saint-Romain, à la ferme de Brouilly. Mais c'est pas la fin de l'histoire, loin de là, puisqu'il y a une espèce de transmission qui s'opère. Vous, vous êtes installé en 1989, et la bonne nouvelle, c'est que vous avez donné envie à votre fille de prendre la suite.
2: De prendre la suite, exact. Puis ça me fait plaisir, et quand elle a fait ses études, elle voulait déjà revenir sur l'exploitation, j'ai refusé. Elle a été travailler à l'extérieur, elle était un peu jeune. Puis depuis qu'elle est revenue et qu'elle bosse un peu à mi-temps, je dois dire que j'ai débrayé. Je suis le papa derrière qui regarde et qui machine, mais j'ai complètement débrayé, c'est elle qui gère en fait.
1: C'est chouette de vous voir comme ça avec le sourire tous les deux, parce que souvent dans le monde agricole, on entend « j'ai pas envie que mes enfants reprennent, ça va être la galère pour eux, je les encourage absolument pas ». Il a eu ce discours parfois ou pas une seule fois votre père ?
3: Il m'a dit d'y réfléchir parce qu'on se lance pour une vie et que c'est une vie quand même totalement différente. Mais après, il ne m'a jamais freiné non plus.
2: Moi, j'ai eu un regard qu'ont les agriculteurs, c'est-à-dire qu'on travaille, on vend nos produits et on fait les comptes après. Alors que là, en faisant de la vente directe, elle a un regard qui est complètement différent. C'est que le prix de vente, elle le choisit et elle le calcule. Elle est maître de son produit et maître de sa marge. Quelque part. Donc, je sais déjà qu'elle travaille pour quelque chose, elle se fait son salaire. Chose que moi, je prenais ce qui restait. Voilà.
1: Est-ce que dans vos copains qui étaient avec vous, il y a des gens qui suivent le même chemin que vous ?
3: Tout à fait. J'ai un ami qui a lancé sa brasserie à la ferme, à Époisses, et ça marche très bien aussi, et il est fier de son projet.
1: Et dans votre boutique, il y a de quoi faire. Il y a des œufs, évidemment.
3: Des œufs, évidemment. De la farine, donc diverses farines. Blé, seigle, petite épaule, grande épaule, sarrasin. On a même aussi des lentilles vertes et un petit peu de miel.
0: Effectivement, il y a de quoi faire. La semaine prochaine, De la terre à la table s'installe au nord de Dijon dans une autre ferme familiale qui donne à manger aux bourguignons. Rendez-vous dès lundi dans la ferme d'Étaules. De la terre à la table, c'est à 6h40, 8h40 et 18h40. Avec aussi des infos en plus sur notre site ici.fr. De toute façon, globalement, vous pouvez le mettre en favori. 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

0: 22, déjà le 22e album studio pour Florent Pagny, Grandeur Nature. Il est sorti il y a un an et on vient d'entendre donc un nouvel extrait, Le Braquage des Sentiments. Quoi de neuf, Cali? Il est chez vous à 19h, là, dans un instant, dans Décibel, c'est sur Ici Bourgogne.
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0: parce que c'est toi. Et parce que c'est vous, on va passer le week-end à Dole. Oui, c'est le grand week-end gourmand du Chat Perché, événement évidemment. On y sera en direct demain et dimanche, entre 9h et midi, pour tout vous raconter de ce qui se passe là-bas. Soyez au rendez-vous, on est la radio de tous les plus grands événements dans la région.
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0: Bonne soirée, dans un instant, Émilie Mazoyer avec Décibel, il est 19h. L'actu, c'est sur notre site ici.fr, mais l'actu à 19h, c'est aussi avec Benjamin Mathieu.
2: Habemus Panam, le pape est à Paris pour 48 heures avant d'aller à Lourdes puis à Metz, beaucoup moins connu que le pape François qui n'est jamais venu dans la capitale. Léon XIV est le premier pape et le premier Saint-Père à se rendre dans la cathédrale Notre-Dame après l'incendie qui a ravagé l'édifice en 2019, ce qui n'a pas empêché 300 000 personnes selon le Vatican de venir l'acclamer lors d'une déambulation en papa mobile cet après-midi, ni de remplir le Stade de France. Nina Pavan, bonsoir.
3: Bonsoir à tous.
2: Vous êtes aux abords de l'enceinte où 80 000 jeunes euphoriques attendent le Saint-Père.
3: Et oui, ils sont très impatients, dans une ambiance très joyeuse. Les abords du stade d'ailleurs commencent à peine à se vider puisque ces milliers de jeunes sont en train d'entrer dans le stade. Comme Héloïse, soulagée d'avoir enfin pu trouver une place.
4: J'ai eu ma place hier soir à 1h du matin, j'étais là, il faut qu'on me pince. Quand je vois, on est tellement nombreux là, c'est incroyable de voir tous les autres jeunes et tout. On est là, les jeunes catholiques sont présents quoi.
3: Et oui, ils sont bien présents. Le début de la veillée de prière du pape Léon avec les jeunes catholiques de 17 à 35 ans est prévu dans 45 minutes maintenant. Et on entend déjà crier et chanter depuis l'intérieur du stade. Les jeunes sont très, très impatients.
2: Nina Pavan à Saint-Denis pour ici. Merci beaucoup. Un pape venu également porter des messages plus politiques, notamment sur les questions bioéthiques. Léon XIV a dénoncé l'offre d'une mort programmée en réaction à la loi créant un droit à l'aide à mourir, votée cet été en France dans son discours à l'Élysée. Le pape qui a également longuement alerté en français sur les risques de l'intelligence artificielle.
5: Déjà en son temps, Georges Bernanos percevait le risque de voir l'obéissance aveugle et irresponsabilité devenir maître d'un paradis des machines. Il soulignait comment, pour leur échapper, la civilisation française avait au contraire travailler pendant des siècles à former des hommes libres, pleinement responsables de leurs actes. Pour cette raison, il m'est apparu indispensable d'aborder dans ma première lettre encyclique le thème de l'intelligence artificielle, afin de replacer la personne humaine au cœur de toute réflexion.
2: L'affaire avait suscité une intense polémique médiatique. Près de 3 ans après la mort de Thomas Perrotto dans le village drômois de Crépol, la justice renvoie aujourd'hui 11 jeunes hommes devant les assises. Ils seront jugés pour meurtre avec la circonstance aggravante de racisme contre la race blanche et la nation française. Le lycéen de 16 ans avait été poignardé à la fin d'un bal de village. Une nouvelle mesure prise par le gouvernement dans ce contexte de hausse des prix du carburant pour éviter des difficultés d'approvisionnement. Les camions livrant les carburants seront autorisés à circuler le dimanche jusqu'au 12 octobre. On passe au sport avec cette annonce importante. L'Argentine a son Messi, la France a Zizou Christ, le petit surnom donné par Jamel Debbouze à Zinedine Zidane lors de la cérémonie des JO de Paris. Ce soir, l'emblématique numéro 10 de l'équipe de France enfile pour la première fois son bleu de travail d'entraîneur. C'est Turquie-France, match qui compte pour la Ligue des Nations. Mais Julien Froment, bonsoir.
6: Bonsoir.
2: Vous êtes en direct à Izmit en Turquie. Tout le monde ce soir ne va quasiment regarder que le banc de touche en fait.
6: Oui, effectivement, un banc de touche, hein, l'équipe de France qui est juste en face de moi à quelques mètres, et dans quelques minutes, une bonne vingtaine de minutes tout de même, eh bien normalement Zinedine Zidane avec son costume de sélectionneur eh bien officiera pour la toute première fois à la tête de l'équipe de France. Alors ne vous attendez pas à une révolution. Hein. Zinedine Zidane, c'est un peu le changement dans la continuité par rapport à son prédécesseur Didier Deschamps, mais tout de même, il va vouloir marquer sa première de son empreinte, avec notamment le repositionnement de son capitaine Kylian Mbappé, qui depuis 2 ans évolue dans l'axe de l'attaque de l'équipe de France. Et bien là, il devrait débuter plutôt dans le couloir gauche et laisser l'axe justement au Ballon d'Or à Ousmane Dembélé. Hein, c'est son poste préférentiel depuis lui aussi quelques saisons du côté du Paris Saint-Germain, une équipe de France qui est très attendue dans une ambiance qui s'annonce volcanique. 35 000 places, ça commence à se remplir doucement, mais ça s'annonce dantesque d'ici là aussi quelques minutes.
2: Et tout ça donne très envie de regarder ce match. Merci beaucoup Julien Froment, un match à suivre à 20h45 sur ici.fr et notre chaîne YouTube. Et puis on termine avec cet été indien inquiétant, un record de température enregistré et battu dans la Sarthe avec 31,8 degrés aujourd'hui. Le précédent record datait de 2002, conséquence de cette interminable été, cette alerte inédite. Le fleuve, la Garonne dans le sud-ouest, est en crise en amont de Toulouse du fait de la sécheresse prolongée.
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0: Profitons les amis, profitons de ces quelques dernières minutes de soleil. Ce soir, le ciel reste bien dégagé sur l'ensemble de la Bourgogne. Profitons aussi d'une nuit bien étoilée et demain d'un grand soleil. Ouais, toute la journée, il fait soleil demain, avec l'après-midi des températures qui atteignent à Saulieu et Autun jusqu'à 26 degrés, à Dijon, à Beaune et à Châtillon-sur-Seine, on va jusqu'à 27, et même à Montbard, 28 degrés. Dimanche, encore du beau et du chaud. Une météo que vous suivez en temps réel sur l'application ICI.
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8: Salut à toutes, salut à tous, bienvenue pour Décibel, mais bienvenue aussi dans votre week-end. Mais oui, j'ai une pensée spéciale pour celles et ceux qui pensent là tout de suite, oh là là, mais pour moi le week-end c'est un moment où je bosse, vraiment, je pense à vous les amis, les travailleurs du week-end, et je vous envoie tout mon amour, plein de bonnes ondes et plein de bonne musique bien sûr, mais pour tous les autres qui se disent, allez ça y est, vendredi soir 19h, on relâche la pression, vous allez voir qu'on vous a préparé un Décibel fort sympathique, dans lequel vous croiserez Michael Jackson, Queen, Jean-Jacques Goldman, la toute nouvelle chanson de Pomme sorti aujourd'hui, et puis un garçon qui en 2003 posait une question essentielle.
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8: c'est quand le bonheur. Eh ben c'est aujourd'hui évidemment, puisque Kali sort son nouvel album, un album qui s'appelle comme lui, Kali Shuri, c'est son nom de famille, le nouvel album donc dont nous parlerons ce soir et qui sera à gagner au Blind Test. 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Ça va être bien. Démarrons la soirée en parlant de Queen, ou plus précisément de son chanteur Freddie Mercury. Pour la première fois, ses archives personnelles sont dévoilées dans un livre qui vient de sortir. Il s'appelle A Life in Lyrics, une vie en paroles. Et contrairement à son titre, le reste du bouquin est évidemment traduit en français. C'est publié chez Michel Lafon. Il y a des manuscrits de textes de chansons, des photos, de la correspondance personnelle, des petits dessins, des petites notes. On est vraiment dans l'intimité de Freddie Mercury. C'est un peu impudique, mais aussi très doux. Et j'avais envie de partager avec vous ma chanson préférée de Queen. C'est un peu une chanson du bonheur. Hein. Normalement, même si la journée a été terrible, même si la semaine a été pourrie, même si les 6 derniers mois, vous n'en pouviez plus, elle va vous donner le sourire. C'est une des chansons les plus joyeuses du monde. Elle s'appelle Don't Stop Me Now.

0: Don't Stop Me Now, Queen et le bouquin Freddie Mercury, A Life in Lyrics, disponible partout.
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0: C'est le retour de Pomme. En 2020, son deuxième album Les Failles avait été révélation de l'année aux Victoires de la Musique. Elle a été l'interprète féminine de l'année en 2021. En 2022, elle a sorti Consolation. Et puis l'année dernière, évidemment, énorme succès international pour son duo avec Stromae, Ma Meilleure Ennemie. Pomme est de retour. Son album La Forteresse sortira le 20 novembre. Et nous avons déjà un premier extrait. Ça s'appelle Seul dans la foule.

Paule dans la foule est sorti aujourd'hui. Premier extrait de l'album à venir de Pomme. La forteresse sortira le 20 novembre. Non, aujourd'hui, 25 septembre, c'est le jour de la sortie de l'album de Kali.

0: et ce soir, l'invité de Décibel pour se dévoiler comme jamais dans son nouvel album qui porte simplement son nom, Cali Fury.
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0: Vous écoutez Sierra Marios avec Mort à la guerre, chanson co-signée avec Serge Lama.

0: Sierra Mario, c'est un artiste complet qui collabore régulièrement avec Fabienne Thibault, Pierre Billon, Gérard Lenormand ou Didier Barbelivien. Et qui partage sa vie entre le soleil d'Ardèche, Marseille, sa ville natale, et Paris. Guerre, premier extrait de l'album Auteur de France de Sierra Marios. Un coup de cœur ici de Romain Desch.
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3: 19h, 17 minutes et 45 secondes. Salut Cali.
4: Bonsoir.
3: Comment ça va?
4: Ça va bien, je suis arrivé un petit peu à la bourre.
3: Cali a bravé ce soir, je dois le dire, et je t'en remercie. Les bouchons monstrueux créés dans Paris par la présence papale.
4: J'ai cru que c'était pour moi.
3: Et oui, c'est ça. Ils t'attendent au Stade de France pour que tu livres la bonne parole. Cali, on est tombé amoureux de toi, de ta voix si mélancolique, mais qui pourtant nous apporte toujours de la joie. Il y a 23 ans, tu t'étais fait plaquer.
5: Je crois que je ne t'aime plus. Elle m'a dit ça hier. Ça a claqué dans l'air comme un coup de revolver.
3: Il y a 23 ans, donc, ce premier album, L'amour parfait, dans lequel tu posais cette question.
5: 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C'est quand le bonheur. 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
3: Eh bien, justement, est-ce que c'est la crise de la cinquantaine passée? Est-ce que c'est la sagesse qui est arrivée? Je ne sais pas. En tout cas, peut-être que cette question du bonheur, tu y réponds dans ton

0: Allumette, c'est le nouveau single en plus, voilà, tiré de ce nouvel album. Tu dis qu'Ali, 58 ans, c'est la jeunesse de la vieillesse. Tu trouves aussi que t'es plus sage maintenant ?
1: Non, je pense pas. Mais par contre, je me dis que bah, j'ai peut-être de plus en plus conscience qu'il y a un mur tout au bout, quelque part. Et c'est merveilleux d'y aller, mais autant... Je termine ce disque par une chanson qui s'appelle tu vois, je suis complètement perdu.
0: C'est Tu es mort.
1: Ma dernière chanson.
0: Ah oui, ah non, dernière, ma dernière chanson.
1: Ma dernière chanson. Et c'est pas pour rien, peut-être quelque part, parce que tous ces souvenirs, tout ce qui s'est passé, c'est merveilleux. Et en même temps, je pense que c'est un album de lâcher prise.
0: Oui. Alors voilà, je parlais de sagesse. Toi, tu me réponds lâcher prise.
1: C'est ça. C'est-à-dire que laisser le derrière, laisser le présent, et puis se dire que c'est difficile, hein, mais essayer de lâcher quelque chose, les liens qui nous retiennent avec des choses qu'on peut pas porter, quoi. Je crois que c'est ça, c'est l'abandon, c'est la séparation de quelque chose, et c'est toujours difficile de se séparer d'une peau, quoi, d'une ancienne peau. C'est difficile.
0: Et à la fois, tu embrasses qui tu es. Ton album porte ton nom, Kali Tchouri. C'est ton nom de famille. Ouais. C'est pas anodin. Quand Christophe a fait l'album qui s'appelait Bévi la quoi, c'était pas rien non plus. Alors ce nom de famille, il arrive maintenant.
1: Il arrive maintenant. Alors tout ce temps pour revenir au début, c'est-à-dire c'est un ami qui a écouté les chansons. Il m'a dit, mais tu t'es vraiment arraché des choses là de toi, la peau, la chair. Et j'ai l'impression que c'est toi encore plus toi, mais toi c'est Kali Tchouri. Et je l'ai posé sur le disque et je me suis dit, ah ouais, je vais l'appeler comme ça. C'est cohérent, en fait. Et non, ça me touche beaucoup parce qu'en fait, je crois que c'est mon 13e album et tous les albums précédents, j'ai essayé d'attraper, comme tout le monde sûrement, hein, les chanteurs, beaucoup de choses à droite, à gauche, et de remplir les sacs tout autour et de partir et de prendre les expériences. Et là, j'ai envie d'un petit peu de relâcher tout et de revenir à nu, comme en sortant du ventre de la maman et tout nu, tout pur, Kali Tchouri, quoi, Bruno Kali Tchouri.
0: Tout nu, tout pur, mais avec sa guitare de cow-boy. Hein. Si vous aimez la guitare, mes amis, cet album, vous allez vous régaler. Tu les as bien soignés, hein ?
1: Ouais, c'est une réalisation de Fred Palem, du Sacre du Tympan. Ça, je suis encore très fier.
0: Super musicien.
1: Je suis grand musicien qui fait des musiques avec le sacre incroyable. Et aussi qui a travaillé, ça m'a beaucoup touché, avec Lavilliers. Aller chercher ça, hein, Lavilliers, avec Adamo, avec Clarica, avec Aznavour.

0: Monsieur Kalitchouri.
1: Tu le dis bien, tu prononces bien, je suis trop content.
0: Donne-moi tout. Le nouvel album de Kali est sorti aujourd'hui. On célèbre ça en direct dans Décibel.

0: guitare et le piano, choisir de ne pas choisir. Ça, c'est très ricain, j'aime bien, Cali.
1: Ah, merci beaucoup.
0: Hein, c'est vrai. Non, mais parfois en France, on se dit, bon, je vais faire une chanson très piano ou très guitare. Là, les deux sont très en avant.
1: Ben, on a eu la chance d'enregistrer. Je le dis, c'est une chance aujourd'hui d'enregistrer dans un vrai studio à Black Box.
0: Parce que sinon, ils enregistrent où, les gens?
1: Non, mais aujourd'hui, il y a quand même les jeunes qui arrivent, et il y en a des merveilleux qui arrivent. Mais souvent, les maisons de disques ou les productions leur proposent de le faire chez eux.
0: Oui, d'accord. Oui.
1: Et pour aller directement au mastering. Mais les albums que tu aimes, que j'aime, et des albums cultes qui sont les pieux de notre culture musicale, inoubliables, immortels, sont enregistrés dans des studios. Ça a pris du temps pour s'embrasser entre musiciens, coucher ensemble, manger ensemble, vivre ensemble, se gronder, être pas d'accord, s'amuser. Et ça donne une vibration et une âme. C'est ça, un album, quoi. Ouais.
0: C'est beau. Et alors, en écoutant cette chanson et d'autres sur le disque, je parlais tout à l'heure de la mélancolie naturelle de ta voix. Bon, ça t'y peut rien, t'es née comme ça. Mais là, je t'entends sourire en chantant. Je me trompe ou pas?
1: Ouais, mais merci, ouais. Alors, si on n'a pas compris, c'est donne-moi tout. En fait, je le dis quelquefois. Ouais.
0: Non, mais donne-moi tout. Mais je t'entends sourire.
1: Ouais, je souris. Alors, j'aime bien mettre des caméras dans ma tête de ces films qui sont là. Et là, j'imagine, je cours, ça peut être à Paris ou n'importe où. Et je suis avec des gens qui, chacun a son problème et tout s'arrête comme ça. C'est-à-dire, tout s'éclaire. Et il n'y a plus rien. C'est juste se prendre dans les bras, s'aimer et s'embrasser et vivre.

0: grand moment de extatique, voilà, c'est une chanson là-dessus. Et elle fonctionne, on l'a démarrée là en concert, elle fonctionne, ouais, donne-moi tout. Quand tu dis donne-moi tout au micro, ouais, bah, les gens te donnent tout, hein, vraiment, ouais.
1: Tu parles des concerts, les amis, la tournée de Cali, elle commence tout de suite, en fait. Tu sors ton album et 5 minutes après, t'es sur la route.
0: Surtout que je viens d'en terminer une, oui, il y a quelques heures.
1: Donc, le 3 octobre au Russet, puis Saint-Maurice-les-Brousses, rendez-vous en novembre à Montlouis-sur-Loire, Pleurin, Quimperlé, Saint-Aurin, c'est tout près de Toulouse. Toulouse, Colmar le 26 décembre, et puis alors 2027, il y a plein de dates, Décines à côté de Lyon, Forges-les-Eaux, Perpignan, La Teste, donc c'est Arcachon, Fontaine, et puis il y a le 16 mars à Paris à La Cigale, ouais, aussi. Mmh. Voilà, et là donc oui, t'es en train de terminer les derniers réglages de cette tournée-là.
0: Ouais, c'est encore une fois nouveau, l'idée c'est les chansons, le héros c'est pas le chanteur, donc c'est la chanson.
1: C'est mieux cité là quand même.
0: Non mais l'idée c'est vraiment de déshabiller les chansons et imaginer une nouvelle chose. Et la nouvelle chose pour moi c'est un power trio. Je suis avec Emily March.
1: Qui sera la guitariste de Dany.
0: Et ben voilà,
1: oh,
0: et qui fait des albums sous son nom.
1: Oui, c'est vrai.
0: Et on est tous les deux à la guitare et un batteur avec nous, Kalou Lenoir. Et on va jouer tout l'album et puis plein d'autres chansons, ouais.
1: Et des chansons dans le nouvel album de Cali. Grosse coupe, elle parle d'amour.
2: Est-ce qu'on peut vivre sans amour?
1: Est-ce que c'est la question, la vraie question que tu te posais depuis le début, depuis le premier album, peut-être même depuis avant ton premier album?
0: Ouais, mais c'est peut-être la seule question à laquelle j'ai une réponse, quoi.
1: Ça y est, hein,
0: non.
1: Oui.
0: Non, on peut pas. Donc le reste, on s'en fout quelque part. Le reste, c'est arracher un sparadrap et en remettre un autre. Ouais. Mais non, l'amour, c'est le feu, c'est la braise. Et quand quelqu'un nous aime quelque part, s'il est quelque part, et si on aime quelqu'un quelque part, alors on a la force d'aller au bout de la route, quoi. Ouais, on peut y aller, quoi.
1: Normalement, ça vaut le coup.
0: On sautera pas au-dessus du pont, mais il y a quelqu'un qui nous attend, ouais.
1: Kali Tchouri, nouvel album de Kali. Il est notre invité ce soir dans Décibels. À tout de suite.
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1: Kali, nouvel album et peut-être dernière chanson ?

0: Ma dernière chanson, c'est la chanson de fin de ce nouvel album. Évidemment, elle tranche avec le reste, mais à quel point, quand tu fais un album, tu te dis que c'est peut-être le dernier ?
1: À quel point, je te retourne la question, à quel point, quand tu parles le matin à la personne que tu aimes, tu te dis que ce sont les derniers mots que tu vas lui dire ?
0: En tout cas, si tu te dis ça, tu fais mieux les choses. Et tu dis mieux les choses, c'est ça ?
1: Ouais, non, mais c'est sûr. Je l'ai écrite très rapidement, cette chanson, avec énormément de couplets. Parce qu'évidemment, qu'est-ce que peut être une dernière chanson ? On veut tout y mettre, on veut mettre tout ce qui nous a brûlé. Hein. Et moi, j'ai le casque qui marche plus. Ça y est, il marche.
0: Il marche. Ouais, c'est peut-être ton genou qui appuie sur un bouton.
1: C'est mon genou.
0: Ouais, t'inquiète pas.
1: Oh là là, j'ai des grandes pattes. Et le truc, c'est comme, alors j'ai enlevé des couplets comme ça, mais j'aime bien l'idée. Alors c'est peut-être une coquetterie, mais j'aime bien l'idée de me dire que c'est mon 13e album et à mon âge, il y a des gens qui partent tout autour et puis des amis quoi, et se dire que si c'était la dernière chanson, ça serait quand même pas mal de se dire waouh, il a terminé sur la dernière chanson, c'est la classe quand même. Hein.
0: Et alors. Sur les chansons, justement, et sur comment faire venir, convoquer les muses de l'inspiration, est-ce que tu crois que c'est nécessaire de foirer des histoires d'amour pour faire des bonnes chansons ?

0: Ne fais jamais confiance à un cow-boy, c'est un des grands moments de l'album. Mais alors, est-ce qu'il faut vraiment être pas bon à marier pour faire des chansons comme
1: alors,
0: ça?
1: Alors, moi, on m'appelle la boussole inversée. Si je vous donne un conseil, vous faites l'inverse et ça va marcher pour vous. Mais ce qui est sûr, c'est que... Ben, par exemple, mon premier album, c'est après une rupture. Je m'étais fait jeter comme... jeter, quoi. Et ça m'a permis d'écrire beaucoup de chansons pour me sauver la vie. Et ces chansons ont trouvé un écho. Et puis, voilà, il a beaucoup marché, cet album-là.
0: Ah oui.
1: Mais non, mais au-delà de ça, c'est vrai que si tout va bien, si on est heureux, si tout se passe bien, je sais pas comment on peut prendre un stylo et écrire une chanson. C'est difficile. Il y en a très peu. Il y avait Charles Trenet qui arrivait parfois à faire ça. C'est difficile. Hein. Non, moi j'aime bien me tirer des balles dans le pied parce que si c'est difficile de monter la pente, on a du mal et on titube et au moins on peut décrire tout ce qu'on voit tout autour. Quoi. On voit tout qui s'écroule et on l'écrit comme il faut. Ouais.
0: Encore, la chanson qu'on va écouter maintenant. Là, pour le coup, il n'y a pas de tirage de balle dans le pied. Tout va bien. Pas encore.
1: Ouais, là, on court à fond, la tête en arrière. En fait, encore, si je prends une inspiration au début de la chanson, et c'est toute une expiration durant 3 minutes, quoi. C'est ça, la chanson. Ouais. Jusqu'au bout, à fond, ouais, c'est ça.
0: Et on respire à fond avec Kali. Encore, tiré de Kali Tchouri, le nouvel album sorti aujourd'hui.

0: Kali, celle-là aussi, elle est taillée pour les concerts.
1: Ouais, ça c'est pour la scène, évidemment. Ouais.
0: Notez les Parisiens, Kali sera le 16 mars prochain à La Cigale. Et allez, je donne encore des villes que j'ai pas données. Le 21 janvier à Perpignan, 7 novembre, Quimperlé, 26 décembre, Colmar. Allez, c'est l'heure des choix cornéliens, mon cher Kali. Il faut choisir. Kali Tchour, Espagne ou Italie?
1: Les deux.
0: Ah ouais, tu peux pas choisir.
1: Je peux pas choisir. Mon grand-père, Giuseppe Calicciuri, italien, qui est venu se battre en Espagne, il s'est marié avec une Espagnole. Mon papa est né à Barcelone. Donc, les deux.
0: Ouais. Les deux.
1: Mais je dirais, par rapport à ce qui se passe dans le monde et la défense des enfants et des gens qui souffrent à Gaza, je dirais l'Espagne.
0: Une victoire de la musique ou un disque d'or? Tu préfères quoi? T'as eu 6 nominations aux victoires.
1: Ouais, j'ai perdu 6 fois.
0: T'as mis 6 fois le costard.
1: Alors j'hésite parce qu'il y en a qui ont perdu beaucoup plus que moi.
0: Oui. Donc, Obispo
1: Pour les rattraper, il faudrait que je. Ouais. Non. Disque d'or. Disque d'or.
0: Allez, un disque d'or. Tu peux te transformer immédiatement en chanteuse. Tu choisis qui?
1: Patti Smith.
0: Vin rouge ou vin blanc?
1: Vin rouge.
0: Qu'est-ce qui est le pire? Arriver les mains vides ou arriver en retard?
1: Arriver les mains vides.
0: Histoire d'amour ou histoire d'amitié?
1: Oh, je confonds les deux, moi, beaucoup.
0: Et si tu pouvais faire revenir l'un des deux, tu choisirais qui? Léo Ferré ou Georges Brassens?
1: C'est terrible.
0: Je sais, je suis méchante.
1: Je ferais revenir Léo Ferré et on parlerait de Georges Brassens.
0: C'est ce qu'on va faire.
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0: Puisque, mon cher Kali, tu es le parrain de la 39e édition des Journées Brassens qui se tiennent à Paris les 4 et 5 octobre prochains avec une autre voix que vous connaissez bien ici à Radio France, c'est Didier Varro, notre directeur de la musique. Voilà. Célébration autour de Brassens, au parc Georges Brassens à Paris, dans le 15e. T'es content de chanter du Brassens?
1: Je m'excuse en avance, hein, parce que je vais essayer de le faire comme il faut, quoi, parce qu'elle est intégriste, Brassens. Hein.
0: Ah oui, oui.
1: J'ai chanté Ferré, et je suis très fier de tout ça. Mais mon papa chantait tellement Brassens que je penserais très fort à lui.
0: Ça va être beau, les Journées Brassens, donc les 4 et 5 octobre prochains. La vie, la mort, parce qu'on a dit l'amour, mais la vie et la mort aussi, très très présent dans ton album. Je pense notamment la chanson « Vivre ».

0: incroyable la richesse de la production qui répond à tes paroles et tout. T'as vraiment trouvé ton binôme avec ce disque, non?
1: Ouais, je pense que c'est vraiment il me colle à la peau, ouais, vraiment. C'est un tatouage, je pense, ce disque. Je le sens très fort au fond de moi, et je le sais parce que je commence à chanter ça sur scène et on le prépare et tout. Et je sais pertinemment que pour aller sur une scène, pour être entier, pour être sincère, il faut les vivre, ces chansons-là. Et celle-ci, c'est moi totalement, quoi. C'est Calicciori qui va chanter, et le petit Bruno, quand on lui a dit qu'est-ce que c'est que t'aimerais faire dans la vie, ben je veux être troubadour, voir le monde et avoir plein d'enfants. Et ben voilà, c'est cet album-là.
0: 13 enfants au moins, c'est son 13e album.
1: Ouais, 13 enfants, ouais, que j'ai reconnu. Attends.
0: Oui, il y en a qui traînent un peu à droite, à gauche. Tu es mort, cette chanson-là, hyper intime, tu le disais, c'est nécessaire parfois d'aller gratter, qu'est-ce que tu disais, la peau, la chair, voilà.
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0: Ça sonne comme une histoire vraie, comme quelqu'un qui est parti à qui tu t'adresses. Je sais pas, j'ai pas l'info, j'ai l'impression que tu parles à un ami qui est mort.
1: Il y avait cette date, les 56 ans.
0: Ouais.
1: Mon papa est parti à 56 ans, son papa est parti à 56 ans. Cet été, nous avons perdu quelqu'un qui manque beaucoup à l'Irlande et au monde entier de la musique. Et Glenn Hansard, le comédien, chanteur merveilleux, celui qui aide les gens dans la rue et jusqu'au... Et il s'est tué à 56 ans. Sinéad O'Connor, 56 ans. Encore l'Irlande. Donc, il y a le club des 56 aussi.
0: Et oui, il n'y a pas que le club des 27.
1: Ouais, il y avait. Et j'ai passé, moi, donc, ce cap-là. Mais je l'avais en ligne de mire, ce cap-là. J'avais cette impression que cette année-là allait être difficile à passer, quoi.
0: Ouais.
1: Et maintenant, donc, j'ai l'éternité devant. Donc, j'ai le sourire et tout va bien. Mais donc, je m'adresse d'abord à mon papa et puis à eux. Et puis, le refrain, je m'adresse à Bruno Calicciori. Tu m'as dit de dire à tes enfants que t'étais un ivrogne,
0: oui.
1: un rêveur, un être faible, un fou. Mais tu m'as dit de ne jamais leur dire que tu ne les as pas aimés jusqu'au bout. Et ça, c'est moi. Ouais.
0: Ça, c'est beau. C'est la poésie d'un cow-boy, les amis, que vous allez pouvoir écouter sur Calicciori, le nouvel album de Cali. La tournée commence tout de suite, tu pars en courant, tu finis tes répètes, et je te remercie beaucoup d'être venu.
1: Merci pour la fidélité. Je viens de recevoir un message de Peter Kingsbury,
0: ouais.
1: qui me dit j'adore ton album, ça me touche beaucoup. Merci Peter. Et Émilie, je voulais te remercier vraiment pour la fidélité, toujours là. On est le jour de la sortie de mon album.
0: C'est vrai qu'on en a fait un paquet ensemble.
1: Et tu m'accueilles chaque fois. Voilà, les gens fidèles, il faut les serrer très fort. Merci Émilie. Merci
0: Bruno, salut.
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5: Écoutez Camille Perrer avec T'as eu vent de nous deux.

0: chanson parle de la passion pour l'écriture, la musique, le partage. Et la jeune artiste de Romans-sur-Isère s'est inspirée du roman d'Alain Damasio, La Horde du Contrevent. Camille Perrer, t'as eu vent de nous deux. Un coup de cœur ici de Romardèche.
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2: Et c'est l'heure de jouer au Blind Test. A gagné Kali Tchouri, le nouvel album de Kali. Et pour jouer avec nous, il y a Laurent et il y a Thibaut. Salut messieurs.
3: Bonjour.
2: Bonsoir. Alors, il me semble, d'après mon espionne au standard, Sadika, qu'on n'a jamais joué ensemble. C'est la première fois, Thibaut, c'est vrai ?
3: Oui, c'est vrai. Ouais, ouais.
2: Et Laurent aussi ?
3: Tout à fait.
2: Bon, très bien. Alors, pour le plaisir, mais aussi parce que ça ne fait jamais de mal de rappeler un petit peu les règles, je vous annonce d'ores et déjà que vous avez gagné, avant même de jouer.
3: Ah, mais c'est déjà bien. Voilà. Une bonne nouvelle.
2: Ça commence comme ça, le Blind Test de Décibel. On gagne son cadeau. Vous avez chacun un exemplaire de l'album de Kali. Et ensuite, on joue donc avec la musique. Ce soir, ce sont des chansons qui parlent des bébés. Des bébés à naître ou des bébés tout neufs ou des petits-enfants. Voilà, c'est le thème de ces chansons-là. Et il va falloir retrouver le plus rapidement possible le nom des interprètes de ces chansons. D'accord ?
3: Ok, d'accord. Donc,
2: Laurent et Thibaut, dès que vous avez une idée de réponse, le nom d'un interprète, vous me donnez votre prénom très vite pour pouvoir prendre la main et ensuite proposer votre réponse.
3: D'accord.
2: Ça marche. Allez, c'est parti. Ouais. Première chanson parti. De bébé. Dites-moi, mais qui chante ça ?
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2: C'est une chanteuse qui a aussi chanté.
3: Oui, c'est. Comment elle s'appelle ? La Grande.
2: C'est La Grande, oui.
3: Oui, oui. Ben oui,
2: avec sa frange. Oui.
3: Oui, ah, oui, mais ça fait longtemps, la grenade.
2: Ouais, la grenade.
3: Voilà.
2: Tout pour moi, chanson qu'elle dédiait à son petit garçon et qu'elle a écrit avant même la naissance de ce bébé.
3: Ouais,
2: voilà.
3: Pareil,
2: tout pour moi. Bon, en vrai, vous l'aviez tous les deux. C'est juste que le nom, il fallait aller le chercher. Hein, mais c'est bien, je sens que vous vous accrochez. Ce blind test va très bien se passer. Laurent et Thibaut, après Clara Luciani, deuxième chanson de bébé.
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2: Alors là, on trouve plus vite, hein, messieurs.
3: Mais je m'y attendais. Hein, donc,
2: Oui, voilà. J'avoue. C'est pas une surprise.
3: Ça folle.
2: Non, ça, et lui non plus, ceci dit. Je m'appelle Jordi, j'ai 4 ans et je suis petit. Quel âge il a Jordi ? Attendez, je cherche. Je vais sur internet. Il a peut-être la quarantaine. Ce serait fou, Jordi, il est né en 88. Purée, non, il a 38 ans. Mais bon.
3: Ok, jeune.
2: 38. Mais ça ne saurait tarder. Ça va, c'est encore un petit jeune.
3: C'est un bébé.
2: C'est plus un bébé en tout cas, ça c'est sûr. Allez, une petite dernière pour la route. Vous êtes très forts, Laurent et Thibaut. Après Clara Luciani et Jordi, voici un chanteur qui a chanté une toute petite fille.
3: Ah, c'est pas Nougaro ?
2: Mais oui, bravo !
6: Voilà. Et me voici.
2: Moi j'ai 30 ans, toi 6 mois, dit-il à Cécile, sa fille. C'était beau ça, non ? Très belle chose. Ben ouais. Et ben voilà, Thibaut et Laurent, vous avez été de valeureux candidats. Je vous félicite.
3: Merci.
2: Et je vous remercie d'être venu jouer. N'oubliez pas, le Blind Test, c'est tous les soirs dans Décibel. Donc, à ne pas oublier. Revenez quand vous voulez. Ça marche ?
3: Avec plaisir, ça marche.
2: À la prochaine. Merci beaucoup, Thibaut. Merci beaucoup, Laurent. Et voici sans doute une des plus chouettes chansons sur les bébés du répertoire français. Un des rares tubes country aussi de notre pays. Vous l'avez reconnu, C'est Jean-Jacques. Jean-Jacques Goldman, elle a fait un bébé toute seule. Et je vous annonce que dimanche, pas celui-là, mais le 11 octobre, pour les 75 ans de Jean-Jacques Goldman, on fera une émission spéciale des auditrices et des auditeurs avec vos chansons préférées de Goldman.

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0: 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Un album qui sera célébré au prochain Hyper Weekend Festival, le grand festival de Radio France. 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
0: Aujourd'hui, c'est l'anniversaire de la mort de Rod Temperton. Il est mort il y a 10 ans. Et Rod Temperton, vous dites, mais c'est qui lui ? Eh bien mes enfants, Rod Temperton, c'est celui qui a écrit la musique et les paroles de Thriller. Alors on pense à lui et on célèbre.
2: Et

0: Elle est encore plus fantomatique aujourd'hui, cette chanson, puisque tous les intervenants sont désormais morts. Vincent Price, la voix qui fait peur, il est mort. Quincy Jones, le producteur, il est mort. Michael Jackson, l'interprète, il est mort. Et Rod Temperton, l'auteur-compositeur, il nous a quittés il y a 10 ans.
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0: C'était pas très joyeux, ma fin. Gros bisous, les amis. Il est 20h. Et merci à l'équipe Diana, Sadika, Iris, Thomas et Mélodie. Bisous.
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4: Bonsoir à tous, salut, bienvenue à ceux et celles qui nous font l'amitié chaque soir de partager ce début de soirée après une journée un peu chargée. C'est vrai qu'on a envie de se détendre et pourquoi pas s'évader. Moi, c'est ce que je vous propose tous les soirs, un tour de France, de région en région, de ville en ville, pour vous faire aussi découvrir vos bonnes initiatives. On ira en forêt du côté de Nancy ce soir découvrir un arbre un peu atypique. On ira aussi déguster du chocolat, mais au Pays Basque, particulier avec une entreprise française pas comme les autres. Enfin, Robin Bernot, qui sillonne le pays, nous en dans la Meuse, découvrir une boîte à livres assez mystérieuse. 20h, 21h, c'est aussi avant tout eh bien, un invité, une invitée ce soir. La France, les lieux qui ont marqué notre invitée vont se raconter jusqu'à 21h. Elle est actrice, elle est comédienne, elle est productrice, elle a triomphé encore dernièrement dans le duplex avec Annie Dupéré, avec Francis Perrin, avec Pascal Légitimus. Elle produit une superbe pièce de théâtre en ce moment du côté du Théâtre de Paris. Denis, une pièce de Sophie Cotin mise en scène par Raphaël Cambray. Et puis Corinne Touzé, puisqu'il s'agit d'elle, notre invitée partira aussi dans les prochains jours sur la route de France et de Belgique avec Ken, qu'elle a présenté au Festival d'Avignon il n'y a pas si longtemps que ça. C'est la femme d'honneur aussi que je reçois ce soir jusqu'à 21h. Bonsoir Corinne Touzé.
5: Bonsoir monsieur.
4: Comment ça va madame?
5: Bien.
4: Vous avez une poignée de main ferme. On s'est serré la main il y a quelques minutes. Je vous ai trouvé, je vous connais peu, avec un caractère déterminé.
5: J'ai pas une poignée de main ferme, j'ai une vraie poignée de main. C'est-à-dire que quand on serre la main à quelqu'un, on se présente, on tend pas un chiffon mou. Hein, vous voyez ce que je veux dire?
4: Je n'ai pas du tout pensé commencer l'émission comme ça.
5: Et puis on se regarde droit dans les yeux, parce qu'il y a plein de gens qui vous serrent la main et qui regardent ailleurs.
4: C'est vrai.
5: C'est une façon de se connaître aussi un peu mieux.
4: Alors on va se regarder dans les yeux et on va parler dans les oreilles des auditeurs et on va se balader un petit peu dans votre front. Je ne sais pas si c'est facile ou si c'est une envie que vous avez parfois. Vous savez, se balader comme on va le faire ce soir, c'est comme si on regardait un album photo. On se revoit il y a 20 ans, 30 ans, c'est le genre de choses que vous faites parfois à la maison ou pas du tout?
5: Jamais, mais par contre, ça me plaît, en fait. Ouais. J'ai déménagé 17 fois dans ma vie, depuis que je suis née. Et en fait, non, c'est chouette, les souvenirs dont je me souviens, si je peux, parce qu'il y en a plein que j'ai oubliés.
4: Alors, on va essayer. Bon, il y a un premier point d'ancrage, même si c'est pas forcément une ville auquel vous êtes particulièrement attaché, vous allez nous le dire, c'est Orthez, parce que vous êtes née à Orthez, c'est les Pyrénées-Atlantiques. Vous y vivez à ce moment-là, parce que je crois que c'est les grands-parents qui vivaient là-bas.
5: Oui, mes grands-parents, ils étaient vers Pau. Et particulièrement après, quand ma maman a accouché, ils étaient dans un petit village qui s'appelle Salespice, qui est près d'Orthez. Donc oui, effectivement, elle a accouché à Orthez. Mais j'étais un bébé et je suis partie, enfin mes parents sont partis, je devais avoir 2 ans. En revanche, j'y suis retournée 2 500 000 fois.
4: Donc vous avez un lien particulier encore avec cet endroit et cette région aujourd'hui.
5: Oui, c'est le sud-ouest. J'y suis retournée parce que mes grands-parents vivaient là. Mon papa et ma mère ont essayé, comme ils avaient 18 ans, c'était des bébés. Ils ont essayé de chercher du travail. Là. Et j'y suis retournée par affection, parce que c'est une région sublime. J'ai appris à nager à Osgore, avec mon papy. J'ai failli me noyer à Biarritz, quand j'avais 4 ans, avec les baïnes, vous savez.
4: Bien sûr, très dangereux.
5: Mon papy m'a récupérée et m'a sauvé la vie, mais j'étais partie. Hein.
4: Ouais.
5: Non, j'y suis retournée souvent et j'aime cette région. Elle est belle, elle est vraie, elle est authentique. D'ailleurs, il y a beaucoup, beaucoup d'artistes qui vivent là-bas, vous savez. Et en plus, ce que j'aime, c'est que tout autour de, bon, on peut dire, de ce microcosme magnifique et voilà, Biarritz, Saint-Jean-de-Luz, Guétari, tout ça, il y a la campagne tout autour, il y a les champs, il y a les fermes,
4: pays, effectivement.
5: Voilà, il y a les vaches. Moi, j'allais chercher le lait à la ferme et j'étais entourée de vaches. La maison, c'était ça. Et j'adore cette odeur. Cette odeur, elle poursuit ma vie.
4: Alors, vous l'avez dit, vous étiez bébé, vous l'avez aussi dit, vos parents, c'était des bébés, votre papa, il avait 18 ans, hein, quand vous êtes né. Je ne sais pas quel âge avait votre maman à ce moment-là, aussi. Sensiblement ouais. La même chose. Ouais. Bon, c'est des enfants qui font des enfants, comme on dit, voilà, et qui fait que bah, vous allez avoir des souvenirs qui sont aussi très liés aux grands-parents. Vous l'avez dit, c'est aussi une chance de connaître les grands-parents. Une petite bicyclette jaune, c'est une image, ça, qui vous revient. On est où?
5: Ah ben là, je pense qu'on est à Compiègne, non? C'est ça?
4: Alors, c'est encore une autre destination.
5: Ouais, ouais, ouais. C'est oui, parce qu'il faut dire aux auditeurs qui ne savent pas, je suis amnésique de mon enfance de 0 à 14 ans, mais j'ai des images qui sont sûrement imprégnées de photos. Et cette petite bicyclette jaune, elle est à Compiègne, dans l'Oise.
4: Vous avez 5 ans.
5: Et voilà. Et j'ai mes parents, donc mon papa a trouvé un travail là, et je dois être à l'école. Je dirais primaire, oui, c'est ça. Et je me vois en bas de cet immeuble. Et je regrette tellement. Il faudra que j'y aille un jour. Je voudrais retrouver l'adresse parce que je voudrais retourner voir où se trouve cette résidence, cet immeuble. On était au dernier étage. Mmh.
4: Et vous aussi, faisant vos devoirs sur les canapés du magasin de meubles de votre papa, parce qu'il travaillait parmi les métiers qu'il a fait, il a été dans l'ameublement à un moment donné.
5: Ah non, toute sa vie, toute sa vie. Il était d'accord. Commerçant, il vendait des meubles, il était employé au départ, puis après il est devenu patron. Il a créé des magasins de meubles dans plein de régions, c'est pour ça que j'ai passé toute ma jeunesse à voyager et à quitter les villes où j'étais, parce qu'on vivait ensemble. Et donc là, je faisais mes devoirs le soir sur les salons avec mon papa et ma maman qui vendaient des meubles à côté, et j'ai grandi dans un magasin, oui, effectivement.
4: Alors vous n'avez pas forcément, vous l'avez dit, des souvenirs précis, mais là on est il y a une cour d'école. Il y a quelque chose qui revient, peut-être un visage, un instituteur qui vous a marqué, une cour?
5: Alors je ne me souviens d'aucun visage, d'aucun instituteur, sauf après l'adolescence, je me souviens de mes profs de lycée. Et je me souviens de la cour du lycée
4: à
5: Boulogne-sur-Mer, où là je me souviens de mes copines, donc Christiane, Marie-Claude. On s'est revues depuis, elles sont venues me voir jouer sur scène. Ça c'est des chouettes souvenirs, on allait danser tous ensemble en bande. Il y avait un garçon qui avait le permis, donc c'était Marc, c'est mon amoureux en plus. Donc c'est cool. Et c'était le Pas-de-Calais. Et là j'ai adoré cette région. C'est pareil, j'y retourne assez fréquemment, voilà.
4: Alors vous avez évoqué, Corinne Touzé, les plages d'Osgore, celles où vous aimiez prendre l'air marin, parce que c'est toujours quelque chose qui vous a beaucoup plu. Il y a même des pins qui ont failli vous tomber dessus, je crois, un jour vous étiez sous une tente ou un truc comme ça. Ça vous parle pas, ça?
5: Des pins? Ah oui, oui, oui. Ça c'est quand on dormait dans la forêt.
4: Mais
5: oui.
4: Ça c'est aussi des souvenirs extraordinaires, l'enfance, de dormir dans la forêt.
5: Oui, mais là j'étais une maman avec un petit poussin. Et...
4: Ah, vous étiez maman à ce moment-là?
5: Et le papa de ma fille.
4: Ah oui, d'accord.
5: Et le papa de ma fille ronflait pendant que les pins tombaient à côté de la tente. Ouais. Et j'ai eu très très peur ce jour-là.
4: Il y a Amiens aussi dans la Somme. Ça c'est Vanille.
5: Oh, ma pépette, c'est mon chien, c'est mon premier chien à moi. Donc j'ai eu des chiens toute ma vie, ça tout le monde le sait, parce que je suis gâteuse. Et Vanille, c'était un caniche royal, et c'était vraiment mon chien. Et ouais, c'est le premier. Et du coup, ça m'a marqué, voilà.
4: Vous allez donc effectivement, Corinne Touzé, partir à Boulogne-sur-Mer. On a déjà fait pas mal de petites choses, et vous allez arriver à Boulogne, on va en parler dans un instant. Il y aura le lycée, rue de Beaurepaire, le lycée Mariette. Voilà, oui.
5: Je savais même pas l'adresse.
4: Oui, j'ai été vérifié, on va en parler dans un instant, j'ai des dossiers, j'ai vos notes de l'époque.
5: Okay.
4: Comme c'est en français, je sais que tout va bien. Les portes de la revue des merveilles s'ouvrent avec vous, Corinne, avec Benoît Prospero. On va quitter votre région pour aller dans une forêt. On parlait de forêt il y a un instant. On nous invite aujourd'hui à entrer en forêt.
6: Ah, j'adore cette expression. Entrer en forêt. Dit comme ça, c'est presque de la poésie. Avec Ici Lorraine, on vous présente Francis Martin. Et si son nom ne vous dit rien, sachez qu'il est l'un des plus grands microbiologistes et mycologues du monde. Chercheur émérite à l'INRAE de Champenoux. Sa spécialité, depuis plus de 40 ans, les liens qui unissent les arbres et le monde vivant qui les entoure, comme les champignons. Nous voici à côté de Nancy, à Réméréville, dans la forêt de Besange, auprès d'un arbre très particulier.
7: Perdu dans la forêt, on a un très vieil être qui a au moins 200 ans.
6: Et cet arbre, il mesure 30 mètres de haut. Et s'il est si particulier, c'est parce qu'il est le personnage principal du livre de Francis Martin, Entrer en forêt. Pour lui, un véritable ami. Et que lui a enseigné cet arbre? Et les autres ?
7: Les mécanismes qui leur permettent de vivre, de fonctionner, de respirer, de métaboliser, de se développer, sont extrêmement proches des mécanismes qui nous animent, nous, humains.
6: Un monde des arbres aussi complexe que celui des humains. Et quand on dit un monde, c'est parce que cet arbre, comme un humain, ne vit pas seul. Autour de lui, les mousses, les chevreuils, les champignons, les papillons, autour d'un seul arbre, des centaines d'espèces interdépendantes.
7: Tous ces liens qui forment ce que les anglo-saxons appellent le tissu de la vie. Et si vous tirez un fil, tout risque d'être détruit.
6: Et l'idée de Francis Martin ?
7: Donc moi, ce que j'essaie de faire dans ce livre, c'est de vous faire sentir tous ces liens qui existent entre les êtres vivants. Alors, les oiseaux et les arbres, les arbres et puis les insectes qui vivent sur ces arbres ou à l'intérieur de ces plantes, et puis le monde qu'on ne voit pas, c'est le monde souterrain.
6: Et au sujet de ce monde souterrain, écoutez ce qu'il dit.
7: Dans le sol qui est autour de nous, il y a autant d'êtres vivants que d'étoiles dans la galaxie. Et on sait que tous ces organismes-là sont en dialogue permanent.
6: Est-ce que vous imaginez le monde absolument extraordinaire qui se trouve sous nos pieds ? Et vous voulez savoir ce que ressent Francis Martin quand il touche cet arbre ?
7: Celui-là, adossé au vieil être, c'est comme si j'avais une présence tutélaire autour de moi qui veille sur moi, quoi, qui me dit « Vas-y, continue Francis, raconte notre histoire ».
6: Et cette histoire, il la raconte dans le livre intitulé « Entrée en forêt, un an parmi les arbres ». C'est publié aux éditions Tana et c'est une merveille. Merci ici Lorraine et merci Francis Martin qui consacre donc sa vie à étudier les liens qui unissent les arbres au monde vivant qui les entoure.
4: Merci beaucoup Benoît Prospero.
5: Vous... Je vais l'acheter.
4: Avec enthousiasme, vous prenez les arbres.
5: Mais je fais ça toutes les semaines, moi.
4: C'est vrai ?
5: Depuis des années.
4: En
5: forêt, je marche énormément en forêt. Et oui, les arbres, c'est très important. Et ce qu'il raconte est très juste. Et quand j'ai pas le moral ou quand j'ai des coups de blues, j'y vais et je ferme les yeux et j'écoute. Il faut savoir écouter le silence. Et un arbre, c'est tout sauf silencieux.
4: Et j'ai fait un petit silence exprès. C'est votre parcours, Corinne Touzé, que l'on raconte jusqu'à 21h, le bac à l'âge de 16 ans. Dans un instant, vous allez voir qu'à 16 ans, elle a décidé de quitter papa-maman et d'aller vivre son aventure un peu loin de la France. Avant d'y revenir, il n'y a pas que Paris dans la vie, c'est jusqu'à 21h.
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4: On retrouvait Corinne Touzé, Indochine et J'ai demandé à la Lune sur ICI.

0: Merci.
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2: Bon, j'espère vous passer une belle soirée. De son bac à l'âge de 16 ans jusqu'à ses débuts artistiques, ce soir vous découvrez le film de la vie de Corinne Touzé, votre invitée, actrice, comédienne populaire qui incarnera Isabelle Florent pendant presque 10 ans sur TF1 dans Une femme d'honneur, une femme de théâtre aussi avant tout, qui produit un joli spectacle dédié au Théâtre de Paris dans la salle Arréjane, Théâtre de Paris dans laquelle elle a joué le duplex il y a encore quelques semaines à peine. Elle est en tournée dans quelques jours avec Ken. En France et en Belgique, c'est Corinne Touzé. Le bac à 16 ans. Moi, je dis bravo. Vous étiez précoce.
3: Non, c'est parce que je suis née en décembre. J'ai gagné un an. Non, alors pour dire la vérité, j'étais très bonne élève. J'adorais ça, l'école. J'étais nulle en maths et nulle en tout ce qui est chiffres. Donc, il y avait la chimie, il y avait la physique. Mais j'avais 19 en anglais, 18 en allemand, 19 en espagnol. Et c'est la philo et le français qui étaient mes passions. Déjà, sans que je sache très bien ce que j'allais devenir. Mais j'adorais ça, l'école, ouais.
2: Vous avez 16 ans, vous découvrez une passion pour le cirque,
3: ouais.
2: Et pour les clowns.
3: Toujours.
2: D'où ça vient, hein ?
3: Je pense que j'étais très très solitaire, très indépendante. Mes parents travaillaient énormément, j'étais donc fille unique, souvent seule, et je me suis fabriquée des histoires, des personnages, des contes. Maman me disait, des fois j'ouvrais la porte, tu parlais toute seule avec tes poupées, tu faisais des spectacles, etc. Et quand j'ai été au cirque petite, j'ai tout de suite été fascinée par les clowns. Et j'y vais tout le temps. J'ai mon premier spectacle, c'était un seul en scène qui s'appelait Femme Clown, nœud avec un nœud à la fin. Si les gens qui me connaissent bien savent, sur scène, j'ai plein de travers et de tics, et souvent d'ailleurs les metteurs en scène de télé me disaient, est-ce que tu peux arrêter avec tes mains, s'il te plaît, est-ce que tu peux arrêter de bouger, s'il te plaît, moi. Et je viens de là, et alors je suis fascinée par d'abord le travail que ça représente, le sacerdoce que ça représente, et j'en parle dans Ken ou Comment rencontrer l'homme de sa vie.
2: On va en parler avant l'intérieur.
3: Voilà, j'en reparle aussi.
2: À 17 ans, vous quittez la famille, vous partez aux États-Unis, vous partez au Canada, je ne sais pas si vous partez seule d'ailleurs.
3: Oui, seule, en stop.
2: Vous avez séjourné même dans une réserve amérindienne avant de revenir du côté du sud de la France à Aix-en-Provence. Qu'est-ce que vous êtes parti chercher là-bas ?
3: En fait, j'allais très mal, pour tout vous dire. Mes parents étaient séparés. J'étais malheureuse et je suis partie, j'ai fui en fait, pense. Et finalement, comme j'avais toujours voyagé avec mon papa, il adorait voyager, donc il nous a fait beaucoup profiter. Et là, j'étais au fond du trou, donc je me suis dit, allons voir ailleurs si l'herbe est plus verte. Ouais. Et j'ai fait le tour des États-Unis en stop, le tour du Canada. J'ai beaucoup pratiqué les bus Greyhound et je parlais anglais couramment, donc voilà.
2: Vous revenez en France, c'est Aix-en-Provence. C'est la Méditerranée. C'est aussi l'époque des petits boulots. Vous allez travailler avec votre maman dans un restaurant, la laitue.
3: Absolument.
2: Vous faisiez le service.
3: Oui, j'étais serveuse pendant des années chez maman.
2: Il était où ce restaurant à Aix-en-Provence ?
3: Il était rue.
2: Vous vous souvenez ?
3: Oh non.
2: Ah, mais regardez pas, je sais pas
3: si,
2: tout
3: parce
2: non
3: que vous
2: plus,
3: avez
2: Corinne.
3: Fait des. Non, parce que je confonds avec un. Il y en a eu un autre après qui s'appelait Le Diable Boiteux, qui était rue fermée. Et celui-là, il est dans une. La laitue est dans une toute petite impasse près du Palais des Festivals. C'est tout ce dont je me. Par contre, je l'ai devant les yeux, mais la rue.
2: Aix-en-Provence, c'est quoi la carte postale
3: C'est parce qu'en fait, maman, quand ils se sont séparés, elle a pris sa fille, sa valise, et puis elle a décidé d'aller essayer aussi ailleurs. Et comme elle a été commerçante toute sa vie, moi je suis revenue avec un concept du Canada, c'est moi qui lui ai donné cette idée, donc c'était un salad bar, je ne sais pas si vous connaissez.
2: Oui, bien sûr. Oui.
3: Ça n'existait pas. Donc on a ouvert le premier salad bar de France, je pense, et ça a cartonné. La mère et la fille, derrière le comptoir, maman faisait tout toute seule, les salades et les desserts et tout ça.
2: Elle demandait des droits d'auteur, il y en a partout aujourd'hui.
3: Ah bah oui, il y en a partout, oui. Mais le nôtre, il était mieux.
2: Et alors, Aix-en-Provence, donc c'est les Bouches-du-Rhône, vous découvrez le sud à ce moment-là, c'est pas Boulogne-sur-Mer, c'est quand même une autre carte postale, c'est la Méditerranée. Vous avez des coins comme ça qui vous reviennent, des plages, des endroits qui vous ont marqué.
3: Aix, c'est une ville déjà, donc c'est là que j'ai fait mes premiers pas. J'ai fait du théâtre de rue pendant des années, donc c'est une ville magnifique. On allait à la mer à Cassis, dans les Calanques, et j'ai des souvenirs magnifiques de cette période. Et puis surtout, merci. Alors je vois où vous voulez arriver. C'est-à-dire que je ne peux pas vivre sans la mer. La mer, c'est une drogue. Je ne peux pas m'en passer. Si j'y suis pas allée au moins une fois dans le mois, il faut que je la voie, il faut que je la sente, il faut que je la respire. Et je mange 18 à peu près 3 fois par semaine. Voilà. Ça, je ne sais pas si c'est très intéressant comme information.
2: C'est une drogue, même, oui. Voilà. 18 aujourd'hui.
3: Voilà, parce qu'en plus, je dis à tous les copains, copines et gens qui ne savent pas que j'ai des problèmes de thyroïde et que tous les gens qui ont des problèmes de thyroïde doivent bouffer de l'iode.
2: Ça, c'est très bien.
3: Voilà.
2: Aix-en-Provence, vous suivez un petit peu des cours de théâtre.
3: Ah bah,
2: et puis des cours, bah, vous,
3: oui.
2: vous avez une licence de lettres. Hein,
3: ah, oui, voilà.
2: Vous avez jusqu'à une licence de moderne. Et puis c'est là que vous montez les premiers spectacles dont vous avez parlé.
3: Ouais.
2: Spectacle de rue, autour du clown, autour du cirque, j'imagine. Tout ça se fait dans le sud, dans les Bouches-du-Rhône. Et puis très vite, on a dit, vous êtes parti à 16-17 ans, vous vivez ça avec votre maman pendant quelques temps à Aix-en-Provence, jusqu'à la licence. Puis vous visez Paris. Enfin, il y a une envie que ça aille plus loin.
3: Alors, figurez-vous que non. C'est-à-dire que...
2: Dans votre métier, peut-être pas Paris. Hein,
3: mais... Ouais. En fait, c'est le hasard qui a fait que je parte à Paris.
2: Ouais, enfin, c'est le collège qui vous a proposé des cours de théâtre amateur.
3: Pareil. Là, j'ai eu la vocation, mais ça, c'était à Boulogne. J'ai eu la vocation grâce au prof de français.
2: D'accord.
3: Voilà, c'était mon premier contact avec un texte. C'était du Molière. C'était La jalousie du barbouillé. C'était une pièce en un acte. Aucun des garçons de la case n'a voulu jouer ce barbouillé qui est un vieux monsieur de 80 ans. C'est moi qui l'ai joué. Ça, c'est le début. C'est arrivé comme ça. Et je me suis rendu compte que c'était facile. Mais j'ai fait du cirque et du clown à Aix. Par contre, je travaillais dans un théâtre à Aix qui a été fermé, qui s'appelait le Relais Culturel d'Aix-en-Provence, parce que le directeur était communiste et on montait nos spectacles et ça cartonnait. J'ai joué dans Mère Courage, j'ai joué dans Les Femmes Savantes, tout ça. Et du coup, je sais pas, c'est toujours pareil avec moi. Je crois beaucoup aux signes et je me suis dit, ce théâtre qui ferme, il faut que tu t'en ailles. J'étais un peu faux-folle. Je suis toujours un peu faux-folle quand même. Et je suis arrivée à Paris, voilà, comme
2: Alors
3: ça.
2: Alors, vous êtes arrivée à Paris au tout début des années 80. Vous avez, 22 ans. Et alors là, comme pas mal de comédiens, à l'époque, il y avait des fichiers de comédiens. Alors, c'était un peu des castings. En tous les cas, vous étiez dans un fichier qui vous permettait d'être repéré. Puis vous allez être vite repéré, d'ailleurs, parce qu'il y a un premier tournage important du côté des buts de Chaumont. En tous les cas, le fichier, c'était vers les buts de Chaumont. Première série, 1982. C'est Marion Sarrault.
3: Marianne, une étoile pour Napoléon.
2: Ben oui, une trentaine d'épisodes sur Antenne 2 à l'époque.
3: Une centaine d'épisodes.
2: Ah, une centaine. On ne sait pas qu'il y en a eu autant. Et vous avez le rôle principal, vous êtes dans les 100 du coup.
3: Ouais. J'ai appris. Génial. Alors ce que je dis toujours aux acteurs, aux jeunes qui m'écrivent comment il faut faire, vous ne pouvez pas m'aider, machin. Je dis, il faut travailler, il faut tout accepter, il faut tout essayer. Et moi j'ai appris. Le travail du plateau, parce que tout était large chez moi. J'étais née pour faire la piste et tout ça. Et en fait, il a fallu que je réduise. J'ai tout appris sur cette série. Travailler avec trois caméras en permanence. Marion Sarrault est une immense metteur en

0: Tellement c'est bon.
1: Et c'est celle de Théo Barroso qui, un jour de fin 2024, décide de créer dans la cuisine de sa maman une pâte à tartiner.
2: Quand j'ai eu cette idée en tête, c'était un projet fou que ma mère m'a dit. Mais je me suis dit, on va y aller. Et du coup, j'ai fait toute la recherche développement en partant de rien sur l'agroalimentaire à la maison.
1: Pour cette pâte à tartiner qu'il a appelée gourmandise, il choisit uniquement des ingrédients naturels. Des amandes, des noisettes, des cacahuètes, du sucre de coco, de la protéine de riz, du cacao en poudre, sans oublier le chocolat noir, le sel de Guérande et la vanille de Madagascar. Il mélange tout ça et après plein d'essais, on imagine que ça a été très dur, il trouve la recette de sa pâte à tartiner qui peut se vanter d'être 5 fois moins sucrée et sans huile de palme. Pour les premiers pots, il met en place une campagne de financement participatif qui cartonne. La production est lancée, évidemment, ailleurs que dans les casseroles de sa maman.
2: J'ai la production en Normandie avec un artisan. J'ai un logisticien qui travaille avec moi pour la préparation des commandes à Toulouse. Et après, tout est expédié depuis Toulouse pour les commandes, les gens qui commandent sur le site.
1: Et il y en a. Théo vend entre 8 000 et 12 000 pots par mois. Depuis le début, il a régalé près de 20 000 gourmands avec un peu plus de 80 000 pots. C'est une affaire qui marche, même si par choix, il ne se verse pas encore de salaire.
2: Je privilégie du coup la croissance d'entreprise. Donc, ce qui est bien, c'est d'avoir un travail en fait seulement qui me permet de croître l'entreprise. Et c'est très chouette parce que d'ailleurs, les gens ne se rendent pas compte à quel point c'est dur dans le milieu entrepreneurial justement de vivre dans son entreprise et surtout de financer une croissance. On se dit c'est tout beau tout rose de faire beaucoup, beaucoup plus de ventes, de chiffre d'affaires, mais la réalité c'est surtout la rentabilité derrière. Mais plus tard ce sera le cas, donc j'ai pas de là-dessus.
1: Et nous non plus, tellement Théo est investi dans son entreprise. Aujourd'hui, il propose plusieurs saveurs sur son site internet gourmandise.co, gourmandise avec un Z. Merci à Priscilla d'ici Pays Basque pour cette idée qui se mange. Ici, ça entreprend dans les Landes avec gourmandise, une pâte à tartiner qui ne fait pas culpabiliser quand tu plonges ta cuillère dedans une fois, deux fois ou trois fois. Oui, je suis gourmande et alors?
3: Oui, vous n'êtes pas la seule, hein, Corinne Touzé, elle a mis la cuillère, je peux vous le dire.
4: J'adore le chocolat.
3: Ah oui, je pense qu'on a compris. Vous ne l'avez pas vu, là. Je ne la tenais plus.
4: Non, mais je ne peux pas m'en passer, hein, c'est pas possible.
3: Moi, je comprends bien. On va se faire une petite pot chocolat tout de suite et on revient dans 5 minutes sur Ici.
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3: C'est l'un des tubes de l'été, Dracula, Tame Impala et Jenny sur Ici.

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3: Samedi, dès 20h, laissez-vous emporter par la magie du swing et de la poésie dans un cadre historique d'exception. 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Embarquez-vous pour un voyage musical authentique et généreux au confluent du jazz manouche, des musiques de l'Est, de la valse swing et de la grande chanson française. Composé de deux guitares, d'un violon, d'une contrebasse et porté par quatre voix harmonieuses, le groupe réinvente avec brio l'esprit des années 30 tout en rendant hommage aux grands poètes de notre patrimoine. Porté par une énergie scénique communicative et un sens du partage unique, Guiche Manito sait captiver son public dès la première note pour offrir une parenthèse vibrante, chaleureuse et résolument poétique. Un rendez-vous raffiné et festif pour illuminer votre soirée de samedi, que vous soyez passionné de jazz manouche ou amoureux des belles lettres. Côté tarif, le concert est accessible à partir de 20 € par personne. Le rendez-vous est pris donc samedi à 20h à l'Hôtel Dieu, rue du Capitaine Vic à Louhan.
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4: Il y a quelques minutes, on l'a laissé au tout début des années 80 avec Marianne, une étoile pour Napoléon, série diffusée sur Antenne 2. Corinne Touzé est votre invitée jusqu'à 21h, un parcours inspirant pour cette passionnée de théâtre, de cirque, encore aujourd'hui déterminée après des spectacles de rue, à Aix-en-Provence et ailleurs, les castings à Paris. C'est là qu'elle arrive pour devenir la comédienne épanouie que vous connaissez aujourd'hui. Elle est avec vous jusqu'à 21h. J'ai évoqué la première série télévisée, je pourrais aussi parler de votre premier grand rôle au cinéma, qui est la Rumba, avec de Roger Hanin.
5: Oui.
4: Ça, c'est le premier coup de manivelle.
5: C'était le premier film avec que des stars, donc Michel Piccoli, Lino Ventura, Nils Arestrump, et on était à Épinay sur scène, qui était pour moi le studio emblématique du cinéma français des années qui m'ont émerveillée avec les Gabins et tout ça. Et du coup, j'étais là, voilà, j'avais des étoiles dans les yeux, j'avais un tout petit rôle. J'étais un peu liquide, paniquée totale, mais Roger m'aimait beaucoup et il m'avait pris sous son aile et ça a été magique. Voilà. Et après, on s'est retrouvés parce qu'il m'a fait coucou deux fois. Quand j'ai eu mon bébé, il m'a proposé Célimène, dans le Misanthrope. Et après, des années plus tard, il m'a fait faire un guest sur sa série dont j'ai... Navarro. Voilà, c'est ça. Il m'a toujours aidé quand il a fallu. Parce que ça n'a pas toujours été simple.
4: J'imagine. Parler de série, on ne peut pas passer à côté, on va s'en dire un mot. Voilà, il y a cette femme d'honneur qui arrive dans votre vie quelques années plus tard, sympathique, pleine de joie, qui vous ressemble, adjudant-chef. Isabelle Florent, j'ai vu que l'épisode pilote, qui a été diffusé, a rassemblé 12,5 millions de téléspectateurs, ce qui fait rougir beaucoup de gens qui font de la télé aujourd'hui.
5: Alors, il y avait pas de chaîne, d'accord. Époque.
4: Oui, bien sûr. Enfin, c'est quand même succès annoncé.
5: Ouais,
4: quoi.
5: C'était extraordinaire. Ouais. Ça restera gravé dans nos mémoires à tous. On a fait du très bon boulot et les gens nous adoraient, mais nous adorent encore parce que la série, elle est rediffusée partout, elle est sur les plateformes, elle est sur YouTube, etc. Et tous les jours, il y a des gens qui me font des vidéos, qui me font des messages et qui me disent, ça fait que 35 fois je regarde le même épisode, mais bon. Et au théâtre aussi, les spectateurs viennent nous voir en disant, voilà, je regarde toujours la série. Je sais pas, elle a marqué les gens. Peut-être parce que c'était la première fois qu'on avait une femme gendarme en uniforme aux commandes. D'habitude, c'était plutôt des femmes policiers.
4: Ouais.
5: Donc, et puis, il y avait beaucoup d'humanité. C'était extrêmement bien écrit.
4: Elle
5: élevait son fils toute seule. Il y avait un directeur de collection merveilleux qui s'appelle Eric Christie qui nous regarde de là-haut. Et puis, on tournait en pellicule. C'était pas de la vidéo.
4: Hein. Si je reviens à notre Tour de France, est-ce que cette série, par exemple, qui va durer 10 ans, j'imagine qu'elle vous a emmené sur des tournages partout en France.
5: Partout. On a été en Alsace, à la Brigade Fluviale du Rhin.
4: Ça vous a marqué. Vous avez travaillé avec eux, du coup.
5: Ah oui, beaucoup. Il y a une brigade qui m'a énormément touchée. On est resté un peu longtemps. C'était chaud, d'ailleurs, parce que je devais grimper avec des poignées jumards, vous savez, sur une paroi. Mon fils était coincé dans une grotte. c'est la brigade de Spéléo d'Oloron Sainte-Marie.
4: Donc là, j'ai pris des risques.
5: Ah, oh, mais j'ai fait tout.
4: Spéléo, brigade
5: de
4: Fidèle.
5: J'ai sauté d'un hélico.
4: Il n'y a pas Rémi Julien qui n'était pas dans le coin.
5: Ah, mais j'adorais ça. Mais moi, c'est mon truc, ça. C'est ma joie. C'était ma joie.
4: Et la Bretagne aussi, je crois.
5: Alors, la Bretagne, non, c'est pas la femme d'honneur. La femme d'honneur, on était à Grasse après, dans le pays, grassois. Et la Bretagne, c'est un film que l'on a tourné du côté du Pouliguen, tout ça, qui s'appelle Maldonne.
4: Alors là, c'est entre c'est La Baule, c'est Pornichet, voilà, le Pouliguen, c'est Loire-Atlantique, début de la Bretagne. Quoi.
5: Bravo, je dis bravo.
4: Oui, mais c'est une belle région. Ouais. Voilà, c'est la Bretagne, vous connaissez aujourd'hui un petit peu d'ailleurs, vous avez l'occasion d'y aller.
5: Alors, j'y suis beaucoup allée parce que je suis tombée amoureuse de Tréguier, Trégastel, Perros-Guirec, la côte de Granit Rose, donc j'y vais souvent, je loue des Airbnb, des choses comme ça. J'adore les Bretons parce qu'ils ont un caractère de cochon, comme moi, et qui protègent leur région avec passion. Donc, j'adore arriver dans des petits ports où il n'y a pas d'immeubles, où rien ne dépasse ces maisons de deux étages. On mange extrêmement bien, c'est pas très cher et tout le monde est adorable et tout le monde a le sourire. Si ça pouvait être pareil partout, qu'est-ce que ça serait bien.
4: Alors vous qui aimez l'air marin et les sourires, là, je pense que vous devriez avoir le sourire. Alors, j'ai découvert ça en préparant votre venue. Vous avez des origines, c'est plus que des origines. Martiniquaise, c'est votre grand-mère paternelle qui est martiniquaise.
5: Mm-hmm. Mon papa est métis, ma grand-mère était de Saint-Pierre.
4: C'est la France, hein.
5: Et absolument. Et je suis Carteronne, donc comme Julien Clerc, hein, voilà. Oui. Mais pas de la même île, je crois que c'est la Guadeloupe, lui, Julien, je ne sais plus. Et donc, bref, oui, j'ai du sang noir dans les veines et j'en suis fière. D'ailleurs, ça se voit. Hein. Et les gens méchants ont toujours dit
4: vous avez une peau assez allée, là, voilà. Aujourd'hui.
5: Mais je suis toujours comme ça. Et les gens ont cru que je faisais des UV, mais on ne peut pas faire d'UV, nous, parce que sinon, on devient tout noir.
4: Donc, vous avez mis très longtemps avant de découvrir la Martinique, quand vous étiez.
5: Oui, parce que j'y suis arrivée, très tard, avec ma fille. Je devais avoir 33 ou 34 ans, quelque chose comme ça.
4: Ouais, sachant que c'est vos origines, vous auriez pu y aller plus tôt.
5: Mais non, parce que mamie était en métropole avec son mari, et que les cousins et les cousines, finalement, je les connaissais pas. J'ai fait leur découverte vraiment en tant qu'adulte, très tard.
4: Alors, ça donnera aussi un parfum de Caraïbes, un téléfilm que vous avez fait il y a quelques années.
5: En hommage à ma grand-mère, oui, absolument.
4: Vos racines qui sont aussi italiennes, d'ailleurs.
5: Ah oui, alors ça, j'y tiens beaucoup. Ça, par contre, j'y vais tout le temps. Donc, c'est mon grand-père maternel qui est du sud de l'Italie, des Pouilles, de Bari. Et voilà, et donc je parle... parlo un pochino italiano, ma non è veramente...
4: Sì, però è difficile l'italiano, ma... per un francese.
5: Voilà, je fais ce que je peux. Mais par contre, on comprend tout ce que je dis.
4: Tout le monde a compris, il n'y a pas de problème. Et si on s'arrêtait à Cannes?
5: Ah,
4: ça, c'est aussi un lieu qui a compté pour vous.
5: Ah, bah, beaucoup. Oh là là, beaucoup, beaucoup. J'y suis. Alors, en fait, on tournait à Grasse. J'ai acheté une maison à La Boca, donc au-dessus, sur la petite colline au-dessus de Cannes. Et c'est là que ma fille a démarré sa vie de jeune fille. Donc, les sorties, le lycée, etc. Et oui, et puis j'ai gardé cette maison très longtemps. Et c'est le théâtre qui m'a fait revenir à Paris. Mais j'adore cette région parce que les gens disent toujours la Côte d'Azur, c'est pourri. Mais l'arrière-pays, il est sublime. Il y a des villages absolument merveilleux. Et surtout, la femme d'honneur, je crapahutais. Parce que c'est ce rôle, les gens croient toujours, pour ceux qui ne connaissent pas la série, que j'étais enfermée dans des bureaux, mais pas du tout. J'arrêtais pas de cavaler dans tous les sens, dans la montagne, dans les vignes. Et j'ai fait de l'hélico accroché. Alors ça.
4: Comme Belmondo.
5: Oui, mais surtout, parce que vous me parlez de Cannes, d'un seul coup, ça me revient. C'est qu'en fait, je me suis fait bizuter par les gendarmes du 06. Hein. Quand ils ont su que j'allais être accrochée, qu'il fallait m'amener à un point, parce qu'il fallait que je me décroche et que je cavale après quelqu'un.
4: Ouais.
5: Ils m'ont fait toute la Côte d'Azur, c'est-à-dire de Grasse jusqu'à dans le Var. Et j'étais suspendue, je pouvais rien faire. Et quand je suis descendue, en fait, ils étaient pétés de rire. Et moi, j'étais hystérique de rage parce que tout le monde m'attendait sur le plateau. Mais surtout, j'ai eu la peur de ma vie. Mais j'ai vu la vraie Côte d'Azur, en fait, du ciel. Et ça reste un souvenir... génial.
4: Le sud, on continuera d'en parler parce qu'il y a Maubec qui est un autre sud. On en parlera dans un instant. C'est un autre sud, c'est encore autre chose du côté du Vaucluse.
5: Très important.
4: Avez-vous une boîte à livres près de chez vous? Vous savez, ce sont ces micro-bibliothèques où chacun peut déposer et emprunter des livres gratuitement. Il y en a dans les parcs, des fois. On les voit souvent dans les grandes villes. C'est un peu plus rare dans nos petits villages, mais ici, a peut-être trouvé l'exception dans la Meuse. Robin Bernossier rendu avec Emma Steven sur ICI.
6: Le village de Vigneulles-sous-Montmédy a désormais lui aussi sa boîte à livres.
7: Écoutez, c'est une bonne idée. Ça pousse les gens à prendre un livre qu'ils n'auraient pas acheté.
6: Ici à Vigneulles, il y a 89 habitants et désormais des dizaines de livres stockés dans un ancien frigo à la vitre transparente. Une installation imaginée par un couple d'habitants, James et Edwige Chevalier, qu'Emma Steven est allée rencontrer pour nous. Ils sont encore étonnés du succès rencontré par l'initiative.
8: Il y a tout le monde, les gens qui viennent régulièrement avec un gros sac de courses, là, vous voyez, les sacs qu'on réutilise. Ouais. Bah, eux, je sais pas qui c'est. Hein. Ici, il y a plus de vaches que d'habitants, donc bah, on s'attendait déjà pas à ce qu'elle ait autant de vues.
9: Bientôt, il y aura plus de livres que d'habitants.
8: Ah oui, là, bah oui, déjà là. Hein. Déjà là, il n'y a pas tout autour.
6: Alors, il faut bien imaginer que dans cette cabane, il y a toutes sortes de livres, aussi bien des œuvres de Zola, Hugo, Camus, ou bien encore des bouquins de cuisine. Et parmi les habitués à se rendre sur place, il y a Francine.
10: On prend, on en ramène un autre, un qu'on a déjà lu peut-être. Enfin, moi, des fois, des livres qui me plaisent bien, je peux les lire trois fois. Puis à un moment donné, j'en ai marre. Bah, on le remet là, on vient en rechercher un autre. Bah, ça fait un nouveau livre pour les autres, je veux dire, dans la boîte à livres. Et ça fait des roulements et tout. Non, franchement, c'est chouette.
6: Alors ici, dans la Meuse, ça marche. Mais vous, qu'en pensez-vous ?
11: Eh ben, je pense que c'est une bonne idée, justement, au lieu de les jeter ou de les laisser traîner à la maison.
6: Maëva adore l'initiative.
11: Je pense que, justement, ça simplifie le fait que d'autres personnes puissent en profiter, se remettre aussi à la lecture et puis que tout le monde puisse échanger les uns les autres sur les livres qui sont à la maison.
6: Maryse, elle, ne pensait pas que ce concept existait en France.
7: Moi, j'ai déjà vu ça, mais à l'étranger. Hein, et les gens sont très contents.
6: Et pourtant, ces boîtes à livres, il y en a énormément dans tout le pays. Tiens, savez-vous combien ?
7: Je pense qu'il y en a une dizaine seulement. Hein. J'en ai vu une à Paris.
11: Je ne sais pas du tout. Je dirais, peut-être 600.
6: Selon le site internet Boîte à livres qui les recense, sachez qu'il y en a près de 18 000 dans tout le pays.
11: Ok, ah oui, non, mais c'est beaucoup alors. Mais c'est bien.
6: Si ces boîtes à livres sont essentiellement présentes dans les centres-villes, elles se développent aussi de plus en plus dans les tout petits villages, comme ici, depuis le début de l'été, à Vigneulles-sous-Montmédy.
4: D'ailleurs, si vous cherchez les boîtes à livres dans votre zone, hein, près de chez vous, elles sont référencées www.boitealivres.fr. C'est bien lire.
5: C'est génial. Je trouve ça super. Du coup, je vais regarder parce que j'ai plein de livres à donner. Ah, c'est formidable.
4: Près de chez vous, boitealivres.fr pour trouver près de Maubec, par exemple. Corinne Touzé, votre invitée, elle reste avec vous encore jusqu'à 21h pour quelques minutes.
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4: Stéphane Echer, on nous rejoint, pas d'amis comme toi, c'est la musique de ce début de soirée sur ici.

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2: Et depuis 20h, on fait des allers-retours un peu partout en France pour mieux comprendre la destinée de notre invitée Corinne Touzé. De sa naissance à Orthez, en passant par Boulogne-sur-Mer, on a parlé de la Bretagne, on a parlé des souvenirs de tournage en Alsace, on a parlé du 06, les Alpes-Maritimes, où elle a vécu, et on pourrait parler aussi du Vaucluse. Elle est votre invitée, dont il n'y a pas que Paris dans la vie. Alors, avant de parler du Vaucluse, je reviens quand même sur votre crush à Cannes.
3: Oh non,
2: ah, si,
3: j'en suis plus, j'en peux plus. Les gens, ils n'en peuvent plus de m'entendre parler de ça. Et les gens, c'est pas moi qui en parle, hein. C'est qu'on, à chaque fois que je fais une émission, on me pose la question.
2: Alors, les gens qui se disent, mais de quoi ils parlent? Elle a croisé Robert Redford sur la croisette, il vous a ouvert la porte, hop, vous avez dit, ça c'est, je suis Hollywood, c'est un film, et vous étiez assis juste derrière lui dans la salle, hein, au palais des festivals, et au lieu de regarder ce qui se passe, vous avez regardé sa nuque, quoi. Voilà, c'est ça. Je crois qu'on a fait le tour du dossier.
3: Voilà, j'en peux plus de la raconter.
2: J'en ai parlé, donc je l'ai raconté. Non, mais je trouvais ça sympa. Voilà, c'est aussi une rencontre assez pittoresque. Enfin, bon, on s'attend à rencontrer des acteurs américains.
3: Il y a pas que lui, hein, que j'ai rencontré. Il y a Sean Connery.
2: Oui, vous avez pas regardé autour de sa nuque.
3: À James Coburn, je peux vous dire que j'ai craqué, hein, quand je l'ai vu.
2: Vous voyez, vous y revenez. Finalement. Bon, alors, Mobec, ça, c'est aussi un coup de cœur pour vous?
3: Oh, ben, c'est capital, Mobec, dans notre vie. Parce que, en fait, nous habitions à Bry-sur-Marne avec le père de ma fille. Ma fille est née. Et en fait, j'ai pas supporté de promener la poussette au milieu des merdes de chiens. J'étais sur femme d'honneur. Et tous les week-ends, je partais pour trouver une maison dans le Midi. Et voilà. Et au bout d'un moment, j'ai eu un coup de foudre littéral, parce qu'on a presque fait aucun travaux dans cette maison. C'était comme si elle m'attendait, cette maison. C'était un mas, effectivement, dans un tout petit village qui s'appelle Maubec, qui est pas loin de Ménerbe et pas loin de Cavaillon. Dans le
2: Beffroi.
3: Oui, absolument. Et du coup, ma fille a été à l'école maternelle, voilà, à Maubec, et elle a grandi là. Quelle enfance merveilleuse. Elle a eu trop de chance. Voilà. Et puis, j'ai fait rapatrier la série La Femme d'honneur qui se tournait dans Lyon, dans le Vaucluse. Et donc, merci à mon producteur.
2: Vous avez un pouvoir. Hein.
3: Paix à son âme, qui est là-haut aussi.
2: Je sais pas si aujourd'hui on dirait.
3: Je pense que ça ne serait pas possible de nos jours. Mais c'était un tel carton, et je voulais rentrer
2: à la maison
3: tous les soirs, voir ma petite pépuce, et du coup on a déboulé et on a tourné à Carpentras, à Baume de Venise, et on est resté là 5 ans.
2: Alors, le melon de Cavaillon et la fraise de Carpentras.
3: Et c'était génial.
2: Vous allez sur les marchés de Provence un peu?
3: J'allais sur les marchés de Provence.
2: Vous avez plus du tout cette maison à Maubec,
3: en vivant à Paris, ça va être difficile.
2: Et là, vous avez plus une maison dans le sud?
3: Non.
2: Ah, pourquoi?
3: Parce que je suis sur scène depuis 15 ans et que c'était un petit peu
2: alors,
3: luxe.
2: Vous échappez où quand vous voulez quitter Paris?
3: Alors, je pars tout le temps en Italie parce que c'est là où je veux finir ma vie. J'ai pas encore trouvé l'endroit encore, mais c'est là où je repartirai pour prendre ma retraite. Puis c'est bien parce que c'est pas loin. Mmh. Puis c'est bien parce que les gens sont tellement sympas. Ils ont toujours le sourire.
2: Pas en France. Il n'y a pas un lieu sur lequel vous pourriez craquer.
3: Je pourrais finir ma vie en Bretagne. Ça me dérangerait pas beaucoup.
2: Près de Maubec, il y a Avignon. Un festival d'Avignon, vous y étiez il n'y a pas si longtemps, je crois que c'était l'été 2025.
3: Tous les ans.
2: Vous y êtes tous les ans, mais pour Ken, c'était en 2025,
3: ouais,
2: vous avez joué là-bas.
3: Ouais.
2: Qu'est-ce que c'est que cette histoire? Vous avez Ken, Corinne Touzé?
3: Alors, figurez-vous que Ken, c'est le nom du compagnon de Barbie.
2: Bah, oui,
3: voilà.
2: Oui.
3: Moi, je suis une fille des années 60, et donc cette joke, elle est dans la pièce, parce qu'évidemment, je me fais chambrer par ma fille. Et c'est donc Ken, ou comment rencontrer l'homme de sa vie. Et donc, pour ma génération, ce mot ne veut dire qu'un prénom. Voyez-vous ce que je veux dire, les garçons, les filles? Donc ça suffit maintenant. Et du coup, oui, c'est une pièce que j'ai dédiée à toutes mes copines qui ont eu des histoires foireuses sur Tinder et autres pour les plus de 50, 60, 70. Et j'ai fait écrire cette pièce par Emmanuel Robert Lespalieu, et c'est très drôle et très touchant, puisque finalement ça parle de notre époque.
2: Oui.
3: Même on s'envoie des vocaux parce qu'on ne s'appelle plus, on ne se regarde plus. Et du coup, ça parle de ça et ça cartonne, quoi, parce que les gens adorent qu'on leur parle que comment c'était avant. Donc je leur parle des balles, je leur parle des discothèques, de la façon dont on se rencontrait avant, quoi.
2: Comédie romantique, comédie humaine, les sites de rencontre, vous l'avez dit.
3: Ouais.
2: Ça fait appeler Augustine,
3: je m'invente un nom de clown, d'ailleurs.
2: C'est clair, hein, dans le personnage.
3: Ouais. Mais je parle des clowns de l'Auguste. Donc sur mon profil, je me fais appeler Augustine.
2: Augustine. Voilà. Sauf que les réseaux, bon, je ne vais pas spoiler la pièce, mais ce n'est pas vraiment son truc.
3: Du tout.
2: Et que du coup, elle se prend vite les pieds dans le tapis par rapport aux mensonges.
3: C'est ça. Mais c'est ça qui fait rire les gens. Ouais.
2: Alors, Kian, vous allez partir, comme vous l'avez fait de très nombreuses fois avec le théâtre un petit peu partout. Le 7 octobre, vous serez à Colmar. Colmar, c'est l'Alsace. On en parlait tout à l'heure. Il y aura Provins. Ça reste l'Île-de-France.
3: Oui, là, je suis près de Paris. On
2: 16 octobre.
3: À Bruxelles aussi. On va rester 8 jours à Bruxelles.
2: La Belgique. Ouais. Provins, vous connaissez ? Ville médiévale.
3: Oui, très, très bien. Très, très bien. J'adore cette ville. J'y ai tourné, Marianne, une étoile pour Napoléon, à cheval, en Amazon. D'ailleurs, dans les rues de Provins, ça reste un magnifique souvenir. Et je suis très fière de jouer à Provins. C'est super.
2: Villeneuve-sur-Lot, ce sera le 10 novembre, du 17 au 22 novembre, vous l'avez dit. C'est en Belgique. Il y a Pusignan le 28 novembre, ça c'est près de Lyon.
3: Ouais.
2: On n'a pas beaucoup parlé du centre de la France avec vous.
3: Ouais,
2: hein.
3: Je ne connais pas beaucoup.
2: Le Rhône-Alpes, le Massif Central.
3: Je ne connais pas beaucoup, c'est vrai, j'avoue. Ouais. J'ai plutôt fait les extrémités.
2: Très bien.
3: Le sud-ouest, le sud-est, la Bretagne, le Pas-de-Calais.
2: Oui, le Martinique, c'est loin. Hein.
3: Oui, c'est vrai.
2: Châteaudun, le 8 décembre, vous l'avez compris, il y a plein de villes. Et puis ce qui vous ramène aussi à Paris, c'est cette pièce, on va aussi en dire un petit mot, parce que vous produisez cette pièce qui s'appelle Denis, pièce de Sophie Cotin, la vie d'Alix qui bascule un soir d'été. Là, vous suivez le destin d'un jeune couple. Hein.
3: Oui, c'est une pièce absolument magnifique et nécessaire. C'est la bascule en une nuit d'une histoire d'amour. Je ne peux pas trop spoiler parce que je m'aperçois que c'est merveilleux. C'est sur les avis, on a 10 sur 10 là sur Billet Réduit, que je fais ma propre auto-promo. C'est que personne ne dévoile le nœud de la guerre de ce spectacle. Et en fait, on va rencontrer ce couple et on va vivre avec eux tout ce bouleversement dans leur vie, avec un questionnement permanent. Il va falloir qu'ils prennent une décision capitale cette nuit-là, qui va changer tout pour eux. Et nous, on prend un uppercut dans le ventre. C'est tellement bien écrit, c'est une pièce où on rit, c'est une pièce où on pleure, c'est une pièce qui ne peut pas laisser indifférent. Et je suis très très fière de produire ce spectacle qui a démarré cette semaine. Et on est là jusqu'en janvier, mais venez vite parce que je pense qu'on va vite être complet, sincèrement.
2: Salaré Jeanne, oui. C'est au Théâtre de Paris, comme son nom l'indique.
3: Rue Blanche, voilà.
2: En parlant de théâtre, il y a des théâtres qui vous ont marqué plus que d'autres, vous qui connaissez tous les théâtres de France.
3: Oh oui, oh oui, oh oui. J'ai découvert l'Opéra de Vichy, parce que comment imaginer qu'on puisse jouer une pièce de théâtre dans un opéra.
2: Vous savez que je suis née à Vichy, moi.
3: Oh mon Dieu, bah, non, je savais
2: pas. C'est marrant que vous parliez de ça, parce que...
3: Mais j'ai été tellement impressionnée, beau, hein, déjà par la beauté du...
2: Les sièges un peu jaunes.
3: Du lieu, du décor, l'immensité de cette salle. Donc ça m'a marquée. Je suis très sensible à Paris, au Théâtre des Variétés, parce que j'ai eu trois cartons, dont un avec Jean-Luc Reichmann et un avec Daniel Russo. C'est un théâtre magnifique qui est sur les grands boulevards. Et puis j'aime beaucoup, effectivement, le Théâtre de Paris. J'y suis, je m'y sens comme chez moi, comme à la maison, alors qu'il est immense. Et j'ai beaucoup d'affection pour le Petit Saint-Martin, parce que lorsque j'ai décidé de quitter la télévision pour me remettre sur scène, c'est la première pièce que j'ai produite, elle s'est jouée là. Et donc c'est une journée particulière qui était l'adaptation du film des Torres Cola, mise en scène par Christophe Lidon, et on a cartonné, donc je suis trop fière. Voilà.
2: Si vous partez un week-end, on oublie l'Italie, là. Quand vous êtes à Paris, avec tout le travail que vous avez, vous partez en tournée, vous partez un week-end. Vous êtes capable d'aller où ? C'est quoi le lieu pour se ressourcer, le temps d'un week-end ? Un séjour court,
3: oui. Ah oui, un séjour court, je vais aller en Normandie. Je vais aller du côté d'Oulgat. J'adore Oulgat.
2: Ah oui.
3: Ouais. D'ailleurs, j'ai été souvent au festival d'Oulgat, qui est très sympa, en septembre. Parce que Virginie Lemoine est la marraine, donc elle m'a invitée. J'étais la marraine il y a 2 ans. Ouais. J'aime pourquoi Oulgat ? Parce que c'est une grande plage. On peut faire des kilomètres à pied. Alors ça, j'adore.
2: On met 6 heures pour aller se baigner.
3: Ça, j'adore. Ça, j'adore.
2: Donné, tellement c'est grand. Hein.
3: Anecdote qui va vous plaire, qui va vous allez foutre de moi, mais je m'en fous sur tous les Normands.
2: Est-ce que c'est mon genre ?
3: Ouais, je suis partie avec mon chien, mon cabas, ma serviette et tout. J'ai dit, je vais faire une grande marche. Puis je me suis posée parce qu'il faisait super beau. C'était il y a 2 ans. Il faisait super beau, j'étais bien. Et je suis là, je rêve, je lis, je ferme les yeux. Je me réveille, la marée était montée. Et on ne rit pas. On ne rit pas, les techniciens. On ne rit pas, je vous vois.
2: Et Mathilde Mallet qui a des émissions qui est déjà un petit peu. Voilà, du monde.
3: Et là, l'eau, en fait, j'étais encerclée d'eau. Et
2: le principe.
3: Là où j'ai vraiment eu les boules, c'est qu'il y avait des Normands, je pense, qui étaient comme ça, en train de se foutre de ma gueule, mais loin, loin, loin sur la plage, et qui se sont dit comment elle va faire pour sauver son portable. Ouais. Et donc, je suis partie avec mes affaires comme ça sur la tête, comme les Africains, et vraiment, j'avais les boules. Vraiment, j'avais les boules. Voilà. Parce que personne n'a crié, personne ne m'a rien dit, personne ne m'a prévenu. Bon. Par contre, ils ont eu l'honnêteté de me dire, ça arrive tous les jours. Donc, on n'a pas été gentils avec vous, mais sachez que ça arrive tous les jours.
2: Oulgat, Ouistreham, Deauville, Trouville, Honfleur, on aurait pu s'arrêter au Touquet. Je sais que vous allez en boîte de nuit, madame, au Touquet.
3: Ah, bah oui.
2: Il y a quelques années.
3: Tu es un amoureux,
2: oui,
3: au Touquet. Ah,
2: bah oui, évidemment. Évidemment. Bon, en tous les cas, on s'est bien baladé. Ouais. Mais il faut toujours choisir un lieu en fin d'émission. On est en face d'une carte de France, Corinne Touzé.
3: Oh, c'est trop dur.
2: Ah, mais si votre vie avait un lieu central en France.
3: C'est pas possible. Ah bah. Comment voulez-vous que je choisisse ? C'est pas possible.
2: Oh, sinon, vous faites votre top 3 des régions préférées, mais c'est trop facile. Trouvez-moi un lieu central.
3: Je peux pas. J'ai passé ma vie avec une valise à la main. Je peux pas.
2: C'est une bonne réponse déjà, ça me suffit. Ouais,
3: toute ma vie, j'ai été dans une gare, dans un aéroport.
2: Eh ben, une gare,
3: un
2: voilà.
3: Un train.
2: Un train, ben, un train c'est l'ensemble de
3: alors,
2: la France.
3: La gare de Lyon. Hein. J'étais à la gare de Lyon. Je pourrais dormir à la gare de Lyon si vous voulez.
2: Vous qui connaissez pas Lyon et le Massif Central, finalement, on vous rattrapait un peu avec la gare
3: aller,
2: de Lyon.
3: Pour rentrer chez moi, c'était gare de Lyon. Bah,
2: donc vous passiez à Lyon. Parce que pour aller dans le sud, on s'arrête à la gare de Lyon, mais on fait que s'arrêter.
3: Non, mais il faut quand même que je choisisse. Et je vais prendre Saint-Jean-de-Luz. Allez.
2: Très bien. Là où c'est Marie-Louis XIV.
3: Ah oui ?
2: Absolument.
3: Je savais pas. C'est
2: merci
3: joli.
2: Merci beaucoup Corinne Touzé, c'était
3: faut que je revienne,
2: plaisir.
3: Il y a encore plein d'endroits dont je voudrais parler.
2: Ah ben vous revenez. Alors, revenez avec du chocolat.
3: Bon, non, c'est vous qui m'achetez du chocolat.
2: Oui. Il est basque. On remercie Catherine Kikornon qui nous en a parlé tout à l'heure. Merci. Un voyage qui est à retrouver sur ici.fr. Corinne Touzé, bah, je vous souhaite un bon week-end parce qu'on est vendredi, ça tombe bien.
3: Merci.
2: Et puis on se retrouve, nous, pour les meilleurs moments de Y'a pas que Paris dans la vie ce week-end, samedi et dimanche, aux côtés de Benoît Prospero. Et rendez-vous lundi avec d'autres invités. Salut, portez-vous bien.
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2: Nous, on est très contents d'être avec vous. On a besoin de vous tous les soirs à 20h. Elle a besoin de personne. Le chant, tu sais, Véronique Sanson, sur ici.

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2: Bonsoir à tous. Alors c'était quoi vos années 80 à vous? Il y a sûrement des souvenirs liés à des chansons. Alors ce soir, certains vont peut-être ressurgir. Les tubes des années 80, les voilà. Et ça commence.

0: Netflix à l'instant, c'était Here Comes the Rain Again.
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0: Le duo Annie Lennox et Dave Stewart, véritable star de la New Wave et du rock des années 80, durant lesquels ils ont enregistré 8 albums et donné des centaines de concerts à travers le monde. Eurythmics, c'est plus de 75 millions d'albums vendus. Here Comes the Rain Again est un extrait de l'album Touch, sorti en 84, un vrai bijou que je vous recommande, bien sûr. Pour la suite, j'ai choisi un autre génie de la musique des années 80. Michel Berger, Les Princes des Villes, tube en 1984.

Lionel Richie, Ballerina Girl. Le roi de la mélodie qui fait fondre les cœurs, c'est lui, c'est Lionel Richie. En 1986, ce titre est écrit pour sa fille Nicole et c'est un vrai carton mondial en plus. Pour la suite, j'ai choisi le plus musclé de la chanson française, le globe-trotteur, le reporter-chanteur, c'est son surnom. Bernard Lavillier, bien sûr. Le nouvel album, le 24e, s'appelle Rite Cruel, il arrive le 23 octobre. Un extrait vient de sortir, intitulé Coriace. Et la tournée, c'est en 2027. Mais ici, on le retrouve bien sûr dans les années 80, avec Stand the Ghetto, tout de suite.

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0: Bad, qui est loin d'être bad, mauvais en français. Hein. Michael avait choisi ce titre car il voulait modifier son image de gentil roi de la pop. Il voulait être aussi un bad guy, en musique bien sûr. Charlene Spiteri, elle est loin d'être une mauvaise fille. C'est la chanteuse rockstar du groupe Texas. Ils arrivent dans un instant avec I Don't Want a Lover.
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0: Texas, donc I Don't Want a Love.
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0: Texas que l'on découvre en 89 grâce à ce premier titre extrait de leur premier album. Et de suite, il se passe un début de love story, particulièrement avec le public français. Et c'est une histoire d'amour qui est loin d'être terminée. Texas, voilà un groupe dont tous les tubes sont aussi à retrouver sur notre web radio. 100% années 80, c'est du non-stop. Sur l'application ici, sur notre site ici.fr, à bon entendeur. La suite, c'est avec Johnny Clegg, succès de l'année 87, le fameux Asim.

Michel Polnareff avec Tam Tam. Bon, il n'a pas attendu les années 80 pour avoir du succès, Polnareff. Hein. Son premier album, c'était en 66. Et dans les années 80, il n'a sorti que deux albums, dont Bulle, sur lequel se trouve ce Tam Tam, une envie de redevenir homme préhistorique et de jouer du Tam Tam. Ça a marché, hein. Je parle du titre, pas de sa reconversion en homme préhistorique. La suite, c'est aussi un fantasme. Laurent Voulzy, Mes nuits sans Kim Wilde.

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1: Et ben voilà, notre petite balade dans les souvenirs et les tubes des années 80, c'est tout pour aujourd'hui. On revient demain dès 21h. Dans un instant, 100% chansons françaises. Belle fin de journée, à demain. 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
1: Saviez-vous que N'importe quoi, le premier tube de Florent Pagny, n'est pas une banale chanson de rupture, non ? C'est un cri de secours.
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1: 1987, un inconnu à la voix de baryton déboule dans les charts. À l'époque, Pagny voit un ami proche sombrer dans la drogue. Il écrit ces mots pour le raisonner, pour stopper ce gâchis qui détruit tout sur son passage. Ce message intime, né d'une peur personnelle, devient instantanément un hymne de société.

0: En dénonçant l'enfer de la dépendance, l'artiste ne sauve pas seulement un ami. Il lance ce jour-là l'une des plus grandes carrières de la chanson française.
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3: Jamais Francis Cabrel n'aura été aussi productif qu'en 1979 en composant un tube en un temps record.
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3: Pour le titre « Je l'aime à mourir », tout bascule en une soirée. Un ami lui montre une technique de guitare inédite, un picking à l'envers. En à peine une heure, Cabrel compose ce qui deviendra son plus grand chef-d'œuvre. Lui qui d'habitude pèse chaque mot pendant des semaines, signe ici son tube le plus fulgurant.

0: ajouté à l'album Les Chemins de Traverse à la toute dernière minute. Le morceau s'arrache à plus de 700 000 exemplaires. Un succès planétaire qui fera même succomber Shakira des décennies plus tard.
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2: Bonjour, je m'appelle Sébastien Liebus, j'ai 49 ans et j'ai créé le Gorafi. Et c'est un site satirique qui existe depuis 2012.
3: D'où est venue l'idée de créer ce site?
2: Alors, il y a plusieurs influences, il y a les influences de Pierre Dac, par exemple, avec le Samuel, il y a l'influence des nuls, il y a une influence américaine avec The Onion, qui est un peu l'équivalent du Gorafi aux États-Unis, qui existe depuis 1989. Et ce style d'écriture du Gorafi, c'est une écriture qui est très anglo-saxonne, un petit peu référencée, et qui n'est pas un humour, on va dire, potache, où la blague doit apparaître du premier coup, doit être visible. Moi, j'aime bien travailler une blague qui demande à être relue plusieurs fois, à être appréciée, et c'est un peu un jeu de clin d'œil avec le lecteur. Et on va reprendre le titre de presse, mais on va en garder la musicalité, et on va changer une lettre, on va changer un mot, on va inverser le sujet. Il y a toujours ce côté pompeux, solennel. Il faut que le côté sérieux écrase la blague. Il ne faut pas qu'elle soit visible. La réalité a toujours été déjà plus stupide que le Gorafi. Et nous, en fait, on se contente de surligner cette stupidité. Depuis 14 ans, on a fait quelque chose comme 9000 articles du Gorafi. Donc, il faut réussir à chaque fois à surprendre les gens qui nous lisent et les gens qui nous ont découvert hier. Donc ça, c'est un gros challenge. On est une quinzaine d'auteurs au Gorafi. C'est surtout des gens qui ont une expérience en écriture, en comédie. Ils sont pour la plupart des stand-uppers, ils écrivent des textes pour des comédiens. Donc ils ont vraiment une connaissance de cet univers-là. On fait 2 conférences de rédaction par semaine. On va traiter entre 200 et 250 idées par conférence de rédaction, dans lesquelles on va en choisir 10%. Notre but, c'est pas de piéger les gens, de mentir aux gens. L'article satirique Gorafi, il a le même principe que le dessin de presse. C'est faire rire, réfléchir, réagir. Nous, on utilise très peu l'IA, par exemple pour les illustrations, parce qu'on s'est rendu compte que nos lecteurs avaient du mal à apprécier l'article avec une photo faite en IA. Donc nous, on a un regard très critique sur la question. Il faut faire aussi attention à la manière dont on utilise ces outils. De manière générale, on voit que les algorithmes sont manipulables à souhait. Les gens qui nous suivent sur les réseaux sociaux, des fois, notre page peuvent disparaître de leur timeline. C'est tout cet ensemble de causes et effets qui nous a contraints et même motivés à passer à une version papier. Parce que le papier ne ment jamais. Vous avez la vraie presse qui souffre. Je vous encourage, continuez à acheter des journaux papier, soutenez votre presse locale, c'est important. Et paradoxalement, la presse satirique, elle a le vent en poupe.
3: Vous êtes avec nous aujourd'hui parce que vous avez des racines landaises.
2: Oui, je suis né à Bordeaux, mais mes parents vivent dans les Landes depuis la fin des années 80. Donc j'ai vécu à Aunay-et-Lahari, puis à Morsens, et j'ai fait mes études de lycée à Bayonne, avant de finir mes études de cinéma, après à Bordeaux. Et entre-temps, j'ai fait aussi mon collège à Saint-Vincent-de-Paul. J'ai vraiment parcouru les Landes en long et en travers, et j'ai toujours écrit au collège, au lycée, je lançais des cahiers, mais professeurs ne comprenaient pas ce que je faisais. Ils étaient un peu accablés parce que je ne faisais pas mes devoirs et j'étais plus passionné par l'écriture. Quand j'étais gamin, je m'amusais à découper des articles de Sud-Ouest et à les mettre dans un petit cahier. Alors aujourd'hui, quand je regarde ces cahiers, j'ai du mal à comprendre pourquoi j'ai sélectionné tel ou tel article, mais j'avais cet amour de la presse. Aucun d'entre nous au Gorafi ne savait comment on fait un journal.
3: Vous avez fait des études de cinéma d'ailleurs.
2: Voilà, moi j'ai suivi des études de cinéma à Bayonne, à René Cassin, ensuite à Bordeaux 3, donc en art du spectacle, option cinéma et tout. Donc j'ai appris à raconter des histoires.
3: Sébastien, le fondateur du Gorafi. On a un petit défi, c'est que vous devez me donner le nom de la radio qui vous a passé le micro.
2: Ici Gascogne. J'ai des souvenirs d'enfance bercés par cette radio.
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4: On prend de la hauteur aujourd'hui à Montarcher, un village qui cumule plusieurs particularités. D'abord, c'est le plus haut village de la Loire, à 1160 mètres d'altitude. C'est une des plus petites communes du département, en superficie aussi. Et puis le lieu où a été produit une archive presque unique en France. Pour nous en parler, j'accueille aujourd'hui Sarah Duris. Bonjour Sarah.
5: Bonjour Eddy.
4: Guide conférencière à l'Office du Tourisme Loire-Forêt. Quelle est l'histoire de ce document si rare et ancien ?
5: Il s'agit d'un registre d'état civil. Il recense les naissances, les mariages et les décès sur la commune de Montarcher. Mais ce qui fait qu'il est tout à fait exceptionnel, c'est la date à laquelle ce registre débute, 1468, soit la fin de la période médiévale.
4: Est-ce que cela veut dire qu'il n'y avait pas de registre d'état civil avant ?
5: Non. L'obligation de produire un document comme celui-ci est ordonnée par l'État au XVIe siècle. Et cette ordonnance n'est pas toujours bien respectée par les paroissiens. Ici, la population est recensée avec 70 ans d'avance.
4: Est-ce qu'on connaît l'auteur de cette archive ?
5: Oui, c'est le prêtre de Montarcher, nommé Claude Ferrier, qui a tenu le registre pendant 49 ans. On y lit les noms, les dates et même les métiers des anciens archimontois, mais aussi la météo.
4: Ah, ça m'intéresse. Est-ce que les conditions climatiques de l'époque étaient bonnes ?
5: Alors c'est difficile à dire parce que ce sont principalement les mauvaises années qui sont inscrites. On lit des sécheresses, des tempêtes et même un tremblement de terre. En 1543, suite à une invasion de chenilles ayant entraîné une famine, l'évêque du Puy prend une mesure exceptionnelle, excommunier les fameux insectes. On vous laisse juge de l'efficacité de cette mesure. Il évoque aussi les épisodes de peste.
4: Des documents qui renferment de drôles de surprises. Où est-il conservé aujourd'hui ce fameux document ?
5: Il est gardé précieusement aux archives départementales à Saint-Étienne. Il a longtemps été le plus ancien registre d'état civil de France et donc a été présenté lors d'une exposition universelle à Paris. Aujourd'hui, c'est le deuxième plus ancien de l'Hexagone, mais c'est le mieux conservé des deux.
4: Un véritable trésor qui témoigne de la vie des habitants de Montarché. D'autres histoires et légendes sont à découvrir sur place, notamment lors des visites guidées menées par les guides de l'Office du Tourisme Loire-Forêt. Merci Sarah Duris.
5: Merci.

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1: Je vous ai porté un cadeau.
2: Ah,
1: alors pas non. Pour vous, non, mais pour moi.
2: Ah bon, d'accord. Alors, je ne comprenais plus.
1: Non. C'est un cadeau que m'a fait il y a des années de cela, celle qu'on appelait Jackie. Ouais. Jackie Bettini, c'était une amie de mes parents qui remonte donc à l'époque où mon père faisait des courses de vélo avec son mari Gérard. Elle m'a vu naître, Jackie. Elle m'a connu tout petit tout, habillé dans des tenues aux couleurs des équipes cyclistes, tricotées par ma mère. Ouais. Et elle m'a vu aussi plus tard m'intéresser au parler marseillais, au point d'en faire mon métier, ou du moins un objet d'étude et de partage. Et il y a 20 ans de ça, pour mes 30 ans donc, Jackie m'avait offert ce cadre. Alors, je le montre, si vous nous voyez à la télé, vous le voyez. Donc, c'est un cadre d'environ 50 cm de haut, 25 de large, sur lequel ont été brodés avec du fil bleu une liste de mots marseillais de A à Z. Hein. Comme titre en haut, il y a écrit « Des mots de Marseille ». Alors, je vous propose de parcourir ce cadeau qui commence par l'empèbre, hein, ce qui est presque logique, puisque l'empèbre, c'est une locution qui renvoie au passé, à une époque ancienne, Mathusalem, les calanques grecs, comme on dit, non, les calendes grecs, mais bon, on fait semblant. On poursuit avec la lettre B comme bazarette. Ça, c'est un mot qui me va pas trop mal aussi, on est d'accord. Hein. Puisqu'une bazarette est une pipelette, une personne bavarde. C'est comme tchapacan. Alors ça, c'est un mot qui désigne une personne un peu branque, mal habillée, qui fait n'importe quoi, un vaurien ou un minable, qui fait les choses à la gachampeg, avec une autre graphie, avec un T au début. Ça me rappelle la troupe des tchapacans avec laquelle on avait joué la fameuse pièce Madame Olivier. D comme dégueu, évidemment, personne. E comme engatz, autrement dit embrouille, problème. F comme fatchedeux, G comme gabian, H comme offant, I comme indien. Alors ça, c'est bizarre, mais je sais pourquoi. Parce que Jackie s'est servi à l'époque du Dico Marcier d'Armogat et Casbarian, paru en 1998, dans lequel figure le mot indien dans le sens de nervi voyou, avec une petite connotation raciste que j'aime pas beaucoup parce qu'on entendait ce terme un peu comme aujourd'hui certains parleraient de racaille.
2: D'accord.
1: Il a disparu et je suis bien content. J comme Jobastre, on les salue. K comme car même. Là aussi, dans le Dico Marcier de 98, ça correspond à une prononciation de quand même qu'on entend encore aujourd'hui. Par exemple, ah, non mais c'est Philippe Richard, toujours à rigoler dès qu'on dit le mot chichi. Car même, hein, voilà, c'est ça. C'est pas Carmen. Hein. Et je continue. De longue, Mino, Novi, One Again, Pichon, Kier, Ravi, Stockfish, Tchatché, Ouh, et V, Y, y a rien là, et Z comme Zoom. Alors, au dos de ce cadre, Jackie avait écrit ce petit mot. Voici un petit crayon pour le pitchoun qui a bien grandi et qui est toujours aussi sage, mais beaucoup plus bavard pour notre plus grand plaisir. Alors, Jackie nous a quittés il y a quelques années de ça. Je ne sais pas si je suis toujours aussi sage, toujours aussi bavard, mais c'est l'occasion pour mon anniversaire d'avoir une pensée pour celles et ceux qui ne sont plus là, mais qui ont compté dans ma vie depuis 50 ans. Il n'y a rien là ?
2: Il n'y a rien là.
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1: Les petits bonheurs, ce sont des rencontres au petit bonheur. Donc, au hasard, sans rendez-vous, sans se présenter, avec juste un tout petit et discret micro ici. Et en voici un de petit bonheur que je vous ai trouvé en Haute-Savoie, dans la commune de Rumilly, où pendant près d'une dizaine de minutes, j'ai suivi en voiture une monoplace qui circulait dans la ville. Alors maintenant qu'elle est arrêtée et que je m'en approche, je m'aperçois de mon erreur.
2: Bonjour.
1: Bonjour, c'est pas une monoplace, il y a deux places quand même.
2: Oui.
1: Et c'est quoi cet engin ?
2: C'est une Arelatome.
1: Alors, je vais attendre qu'il enlève son casque parce que là, on comprend pas trop bien. Voilà.
2: C'est une Arelatome.
1: Ça veut dire quoi ?
2: Arelatome, c'est un moteur... Enfin, une voiture entière anglaise, donc avec un moteur Honda compresseur, 310 chevaux, pour un poids total de 500 kg.
1: Et quand je l'ai vu arriver tout à l'heure, parce que je vous ai croisé, vraiment, ça fait un petit moment là que je vous ai suivi, de loin, on a l'impression de voir arriver une monoplace.
2: Ouais, c'est atypique, ouais.
1: Ça, c'est autorisé à rouler ici, sur la voie publique ?
2: Il n'y en a que 27 en France homologués, sur route, et autrement, toutes les autres, elles sont sur piste.
1: Donc là, ça veut dire rouler avec un casque obligatoire ?
2: Ouais. C'est conseillé, parce que si vous avez un accrochage, un accident...
1: En même temps, quand on a une voiture comme ça, on n'a pas trop envie d'avoir un accrochage.
2: Ouais, faut faire attention avec ça sur la route. Il peut vite arriver des accidents.
1: Et alors là, c'était quoi, un petit tour pour le plaisir ?
2: Ah non, c'était juste pour poser chez Anthony. Il doit faire un petit check sur la voiture.
1: C'est qui Anthony ? C'est un mécano ?
2: Ouais, Anthony.
1: Et ça, c'est votre voiture ?
2: Non, c'est la voiture à mon papa. Là, il est au travail et vu que j'ai un petit trou entre les cours, je l'ai ramené.
1: Eh oui, puis ça doit plutôt faire plaisir de ramener cette voiture-là, surtout.
2: Ouais, c'est cool, ouais, c'est fun. Ça fait plaisir.
1: Du coup, le papa, il roule beaucoup avec ?
2: Ouais, il roule plutôt pas mal, ouais. On l'a eu il y a un petit peu moins de 2 ans et on a roulé sur piste, ça va plutôt pas mal, ouais.
1: Et ici, dans l'agglo à Rumilly ?
2: Pas trop, sur la route on évite un petit peu de rouler.
1: Parce que là je vous ai suivi 3-4 km, je sais pas, on était vers Moy là-haut là. Oui. Et vous avez bien vu le regard de tout le monde, quoi. Tout le monde vous mate.
2: Ouais, c'est vrai que c'est pas tous les jours qu'on voit une voiture comme ça, donc c'est drôle.
1: Vous, c'est une passion la voiture ?
2: Bah moi à côté de ça je fais du karting de compétition.
1: Et... Ah oui, les chiens font pas des chats, quoi.
2: Ouais, ouais, t'as le père, t'as le fils, ouais, on peut dire ça, ouais.
1: Vous avez quel âge ?
2: J'ai 17 ans.
1: Bon, en général, les jeunes qui se lancent dans le kart et puis qui ont un petit peu des capacités, l'objectif c'est pas le kart, c'est quoi derrière ?
2: Après peut-être monter les échelons, mais ça coûte très très cher, donc pour l'instant je suis bien dans le kart.
1: Bon, papa, il a les moyens de s'acheter une belle voiture quand même.
2: Oui, mais bon, une saison de monoplace c'est 3 fois le prix de cette voiture, donc puis j'ai 2 grandes sœurs, donc faut que ça soit équitable.
1: Bon, 17 ans, peut-être que vous commencez à avoir des perspectives professionnelles.
2: Oui, moi j'aimerais bien être horloger.
1: Ah oui, rien à voir, je m'attendais à un truc voiture.
2: Ah non, du tout, c'est vraiment un loisir.
1: Et votre prénom ?
2: Alexis.
1: C'est quoi le dernier petit bonheur d'Alexis ?
2: Dernier petit bonheur, je sais pas, manger.
1: Conduire la voiture à papa, c'est pas un petit bonheur ?
2: Si, c'est un grand bonheur, ça. C'est un grand bonheur. C'est pas pareil. Mais ouais, je suis fier que mon père me fasse confiance, quoi. C'est incroyable de pouvoir conduire ça à 17 ans, j'ai beaucoup de chance.
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4: Itinéraire bis à Mailly-Château cette semaine et aujourd'hui, eh bien, je me suis arrêtée chez Olana, chez Amélie Moreau, ici à Mailly-Château. Amélie, bonjour.
5: Bonjour.
4: Olana, c'est quoi, Amélie ?
5: Olana, c'est une prolongation de moi. C'est mon entreprise, en fait, que j'ai créée en 2020. Et donc, c'est Olana, laine et savoir-faire. Et donc, en 2 mots, tout est dit. Laine et les savoir-faire pour la transformer.
4: Cette laine, elle vient d'où ?
5: Elle vient du troupeau d'Adrien Sala, qui est aussi à Mailly-Château et qui est éleveur agro-pastoral, c'est-à-dire qu'il est éleveur itinérant. Et son troupeau est très intéressant pour la laine, puisque la race des brebis est Estalaine Mérinos. Et pour moi, c'est la Rolls des toisons.
4: Pratiquement, votre métier, il consiste en quoi ? Vous n'élevez pas les brebis pour la laine, mais vous arrivez à quel moment ?
5: Moi, le début, c'est la tonte annuelle. La source, c'est le tri de la laine. La compétence numéro 1 pour faire quelque chose avec cette matière, c'est de savoir trier les toisons.
4: Et ensuite, après le tri, on fait quoi ?
5: Alors, après le tri, on compacte toute cette laine récoltée dans des sacs qu'on appelle des curons. Et on l'envoie dans un lavage spécialisé pour laver la laine. Et ensuite, on va décider, donc là, pour le cas, c'est du fil à tricoter qui sera envoyé dans une filature française, toujours dans une recherche de faire un produit de qualité, voire haute qualité, et sur notre territoire.
4: Alors là, on a des pelotes de laine devant nous, parce qu'on est chez vous et que chez vous, c'est également à la boutique. On peut venir vous voir sur rendez-vous. Cette laine, quelles sont ses qualités ?
5: Alors, ce que vous avez sous les yeux, Catherine, c'est pas des pelotes, c'est des écheveaux. C'est le langage, c'est le vocabulaire lainier, écheveaux, et c'est la forme qu'on doit utiliser pour teindre. Et donc, les qualités du fil, c'est que la laine, c'est thermorégulateur, c'est respirant, c'est antibactérien. Ça nécessite peu de lavage, puisque s'il y a des odeurs, il suffit d'aérer son pull quelques heures à l'air libre. En fait, la matière reste vivante. Comme sur l'animal, en fait.
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4: Itinéraire bis à Maïl Château cette semaine. Et aujourd'hui, eh bien, nous allons parler de pâturage itinérant. Adrien Salah, bonjour.
6: Bonjour.
4: Le pâturage itinérant, Adrien, est-ce que vous pouvez m'expliquer ce que c'est ?
6: C'est marrant parce que pâturage itinérant et itinéraire bis, finalement, ça rapproche un peu parce qu'on prend souvent les chemins de traverse, en tout cas des endroits moins fréquentés pour déplacer les brebis. Parce qu'en fait, donc c'est un troupeau qui est arrivé en 2021 et qui depuis se déplace uniquement à pied sur des trajets jusqu'à 5-6 kilomètres pour aller chercher des pâturages chez des céréales. Aller dans leur parcelle, après accord verbal effectivement, pour faire pâturer et puis dans une démarche de restauration de la fertilité des sols.
4: Restauration de la fertilité des sols, c'est-à-dire ?
6: Aujourd'hui, on se rend compte que les engrais de synthèse sont aussi limités et que il faut trouver autre chose. Et les agriculteurs, après avoir essayé toute une série de solutions, en arrivent à se dire que remettre des bêtes sur des parcelles qui souvent n'ont pas vu d'animaux d'élevage, en tout cas depuis au moins une génération et des dizaines d'années, c'est potentiellement bénéfique.
4: Et j'aimerais bien que vous me parliez de vos brebis. Ce sont des brebis particulières, il y en a combien ?
6: Il y a une centaine de mères. Ce sont des brebis de race Estalen Merinos. La race Merinos, on la connaît pour la laine parce qu'elle est très fine, donc elle permet de faire du textile avec. Et on est sur une race spécifique puisqu'elle s'est développée sur plutôt l'est de la France, Alsace-Lorraine, croisée avec une race Württemberg d'Allemagne du Sud, qui donne une brebis de belle taille, avec une toison conséquente et une capacité à endurer les aléas climatiques extrêmes. Voilà, une race très plaisante à élever, même si c'est plus que de l'élevage. C'est vraiment, on partage, on passe du temps ensemble finalement.
4: Est-ce qu'on peut vivre de ce métier, Adrien ?
6: Oui, je vis de cette activité. Alors, on a parlé de la laine, mais j'ai aussi une activité de vente de viande. Donc, on nourrit aussi un territoire, donc on répond à un besoin. Et en ça, oui, ça me fait vivre, ça donne raison, ça donne sens à ma vie. Je pense que la question était aussi financière. C'est vraiment un combat. J'ai envie de dire que plus le temps passe, plus on pourra en vivre. C'est l'origine quasiment de la civilisation, du fait qu'on est passé de nomade à sédentaire. Donc tant qu'on sera sédentaire, c'est un métier qui aura du sens et qui répondra.
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4: Itinéraire bis à Maïl Château, aujourd'hui encore. Et aujourd'hui, je me trouve au planétarium de Maïl Château. Patrice Berger, bonjour.
7: Bonjour.
4: Un planétarium, c'est ma première question, Patrice, elle est toute simple. Qu'est-ce que c'est ?
7: Alors, un planétarium, c'est un lieu où on va pouvoir observer le ciel, comme si on était en pleine nuit, au froid, sauf que là, on est bien au chaud, et on a le ciel au-dessus de nous, mais il est en numérique, tout simplement.
4: Ce planétarium de Maïl Château, il est né de quelle façon ?
7: Alors, il est né parce que on a une section dans l'association d'astronomie et nos contrées font que les samedis soirs, pour observer avec un beau ciel, ils sont très rares dans une année. Et comme on aime transmettre notre passion, on a dû trouver un autre moyen de la transmettre. Et l'autre moyen, c'est le planétarium.
4: Quand on construit un planétarium, on obéit à des règles quand même.
7: Oui, bien sûr, on est obligé, déjà parce qu'on a un ERP, on reçoit du public. Et puis, la particularité du planétarium, puisque, comme vous le constatez, c'est un dôme que l'on a au-dessus de nous, qui est notre écran.
4: On peut mettre combien de personnes, combien de spectateurs ici ?
7: 30 personnes.
4: Alors, qu'est-ce qu'on peut voir ? Là, en ce moment, moi j'ai la grande chance d'être au milieu du planétarium. J'ai un ciel, c'est le matin ou c'est le soir ?
7: Alors là, non, c'est le ciel actuel. On est en journée, là, pour l'instant. avec le soleil à l'endroit où il serait, bien sûr, si on n'avait pas les nuages au-dessus de nous.
4: Quels sont les types d'animations que vous proposez dans ce planétarium ?
7: Alors, on peut déjà observer le ciel du soir, comme on l'observerait en sortant à l'extérieur. On peut même observer le ciel comme il était il y a 2000 ans, ou comme il sera dans 2000 ans, parce qu'il sera différent, bien sûr. Alors ça, c'est la partie, je dirais, purement observation, comme on peut le faire à l'extérieur. Et on a aussi la projection de films qui sont spécifiques pour les planétariums, qui sont à 360 degrés.
4: Des films qui sont à la portée de quel public ?
7: Alors, tout public, on a des films d'animation pour les enfants, ça commence à partir de 5 ans. Et puis après, on monte crescendo, hein, et bien sûr, on a aussi des films pour adultes, et pour adultes et enfants. On a des spécifiques pour les enfants, mais sinon, on a des films tout public.
4: C'est un endroit assez magique, je dois le dire, avec une réverbération du son qui est incroyable.
7: Oui, c'est très particulier parce qu'en réalité, le son reflète partout dans le dôme. Et parfois, on est à l'autre bout du planétarium et on a l'impression que la personne est juste à côté de nous. Oui, c'est complètement magique. Hein, pour les personnes, s'ils ne sont jamais venues, à chaque fois, c'est vraiment un émerveillement. Et quand on y revient, puisqu'on peut revenir pour voir d'autres choses aussi, hein, bien sûr.
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4: Itinéraire bis à Maïl Château, aujourd'hui encore, pour vous faire découvrir aujourd'hui un merveilleux métier. Gaëtan Millet, bonjour.
8: Bonjour.
4: Vous êtes vitrailliste, maître verrier. Est-ce que vous pouvez nous expliquer en quoi consiste votre métier ?
8: Mon métier consiste à la création et à la restauration de vitraux, que ce soit pour du particulier ou des vitraux de patrimoine, comme les églises.
4: Ce métier, vous l'avez approché de quelle façon ?
8: J'ai eu la chance de rencontrer Bernard Dubourg, un souffleur de verre, qui m'a transmis sa passion pour le verre au départ.
4: Votre amour du verre, Gaëtan, il est né de quelle façon ?
8: C'est la fascination par rapport à la matière, aux couleurs, aux reliefs, tout ce qu'on peut transmettre aussi à travers une création, c'est le partage.
4: Alors, ce vitrail,

0: parle de vitrail, on pense souvent au vitrail qui prend la place d'une fenêtre, mais le vitrail, il se conçoit également à l'intérieur des maisons.
1: Tout à fait, le vitrail peut servir en miroir, il peut être aussi en séparation de portes, il peut être sur une cloison, il peut être une petite lampe décorative. On a beaucoup d'idées d'endroits différents pour mettre les vitraux.
0: Et puis, vous restaurez des vitraux. Et là, à côté de moi, il y a un vitrail d'église. Il arrive d'où, celui-ci ?
1: Celui-ci, c'est un vitrail qui arrive de Précy-le-Sec.
0: Est-ce que c'est exactement le même travail quand on crée un vitrail ou quand on le restaure ?
1: Alors non, quand on fait une création, on démarre à partir d'un dessin. On fait le dessin en taille réelle qui va nous servir en fait de trame pour découper le verre. Pour une restauration d'église, on va conserver au maximum toutes les pièces qui sont en bon état, pas cassées, et on va remplacer uniquement celles qui sont inexistantes. Ce sont deux mondes très différents. Quand on fait de la création, on sait qu'on va laisser sa petite trace sur un vitrail qui va durer plus d'un siècle.
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0: Itinéraire bis, toujours à Maille-le-Château. Cette semaine et aujourd'hui, je vous emmène dans un endroit magnifique, un endroit étonnant. Je suis allée au musée des outils d'autrefois. Jean-Louis Lajambe, bonjour.
3: Bonjour.
0: Dites-moi, ce musée ici à Maille-le-Château, il existe depuis combien de temps, Jean-Louis ?
3: Ah, je réfléchis. Oh, plus de 5 ans, hein. Plus de 5 ans, mais pas plus, je crois pas.
0: Qu'est-ce qui vous a donné envie de créer un tel lieu ?
3: Mon grand-père était ferblantier, j'ai donc récupéré tout son atelier, et c'est de là qu'il m'est venu l'idée de faire des métiers anciens.
0: Vous avez débuté avec combien d'outils ?
3: J'ai commencé avec une cinquantaine d'outils.
0: Et aujourd'hui, là, autour de nous, sur 3 étages, il y a combien d'outils ?
3: Je pense environ entre 4 et 5 000 outils, de différents métiers, évidemment.
0: Tous ces objets, vous les achetez ou on vous les donne ?
3: On m'en donne beaucoup. J'en achète très peu, en définitive.
0: Au fur et à mesure que ces outils sont arrivés dans votre musée, j'imagine qu'il a fallu que vous vous documentiez.
3: Oui, je me suis beaucoup documenté. Soit que j'allais voir des gens qui ont fait ces métiers-là, ou soit que je cherchais, mais dans les livres, hein, pas sur Internet.
0: Parce que lorsque les gens viennent visiter ce musée, ils vous posent énormément de questions.
3: Énormément de questions, oui, oui, ben c'est normal et je peux répondre, voilà.
0: Ce musée extraordinaire, parce qu'il est vraiment extraordinaire, Jean-Louis, il est ouvert tous les jours ?
3: Oui, c'est ouvert tous les jours, à n'importe quelle heure, il suffit de me donner un coup de téléphone, voilà, un coup de fil.
0: C'est un vrai travail de mémoire que vous avez fait.
3: Oui. C'est vrai, j'aime ça, donc voilà, j'ai réussi à faire ça sans problème, quoi.
0: Vous êtes fier de ce travail, quand même, j'imagine.
3: Oui, oui, oui, il y a quoi d'être fier. Ce que j'aurais jamais pensé avant, faire ça, voilà. Et puis, bon, il y a des métiers que j'avais en tête, donc comme le métier d'imprimeur, voilà, parce que j'ai fait un peu d'imprimerie dans le temps, j'ai travaillé pour un imprimeur, etc. Donc, j'ai commencé par ça.
0: Que vous disent les gens lorsqu'ils poussent la porte, comme moi, de cet écomusée des métiers d'autrefois ?
3: Ils disent, oh, c'est pas possible, ils disent, voilà. Bien souvent, ces réflexions-là, c'est formidable, c'est bien présenté, ben oui, parce que j'ai ça dans... C'est moi, quoi, voilà.
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2: Adicia pour le monde, eh oui, notre expression du jour, est-ce ou est-ce entre Gallia que Rabastens en français? Bon, c'est assez simple à comprendre. Oui,

0: Moi, j'ai compris.
1: Bah oui, dites-le.
0: Être entre Gaillac et Rabastens.
1: Ah, cette expression, vous pouvez l'utiliser quand une personne a abusé d'un peu trop de vin, des billes, loubis. Qui, mais je dis le vin, mais ça peut être quelque chose d'autre, un autre alcool. Dilentabé, que sera, ben, que la personne entre Gaillac et Rabastens.
0: Ouais, alors, toujours avec modération, on est d'accord, mais c'est quand quelqu'un est un petit peu, peut-être, voire beaucoup pompette.
1: Eh oh, vous m'avez entendu, vous avez compris. Ouais. Bon, le Mike et buffet pas, il a le coup test. Il vaut mieux que cette personne ne souffle pas dans le ballon. À qui ouais. Pour revenir à l'expression, il y a à Bistolenage, 20 km entre Gaillac et Rabastens. Donc ça fait 20 km environ. La route est un peu sinueuse entre Gaillac et Rabastens. Et surtout, elle longe le vignoble gaillacois, d'où bah, l'origine de l'expression S entre Gaillac et Rabastens.
0: Jérôme, il y a d'autres expressions dans le même style.
1: Ben, nous citons Gascou, qu'est-ce qu'on disait, per exemple, qu'a cargata Madira. Littéralement, il a chargé à Madiran. Le vignoble de Madiran se situe en Gascogne, aux confins des départements du Gers, des Hautes-Pyrénées et des Pyrénées-Atlantiques. Aoué ou abé cargata Madira, littéralement, donc avoir chargé à Madiran, c'est être ivre, tout comme être. Ben, Este beuet, et beuet du verbe beuet, beuet qui veut dire boire en occitan gascon.
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1: Monsieur le jardinier, ce nom vous dit peut-être quelque chose. Il donne de nombreux conseils sur les réseaux sociaux pour tenter de garder nos plantes en bonne santé et surtout en vie. Elle vient de publier un livre qui va vous intéresser si vous aimez le jardinage. Tout le monde peut jardiner. Bonjour monsieur le jardinier.
2: Et bonjour.
1: À quel moment vous avez compris que le jardinage allait devenir un petit peu plus qu'un loisir?
2: Dès que j'ai goûté mes premières récoltes, la qualité qui était incomparable et c'était vraiment des produits d'exception, j'ai été piqué.
1: Vous expliquez avoir commencé avec des échecs comme tout bon jardinier qui se respecte. Qu'est-ce qui a changé dans votre approche entre vos premières frustrations et la méthode actuelle que vous avez pour jardiner?
2: Alors, je n'ai pas une méthode en particulier pour jardiner et c'est pour ça que ce livre il est intéressant parce qu'il y a plusieurs méthodes et chacun va pouvoir utiliser les méthodes qui sont adaptées à sa situation. Que ce soit un climat qui est différent, un sol qui est capricieux, peu importe, une exposition particulière. En fait, il n'y a pas une vérité, il y a des vérités. Donc, il n'y a pas une méthode mais des méthodes à mettre en pratique en fonction de sa situation.
1: Vous parlez du jardinage comme d'un art de vivre. Ça veut dire quoi concrètement dans le quotidien?
2: Le jardinage, c'est vraiment un art de vivre. Pourquoi? Parce qu'on va récolter nos propres produits, on va consommer de saison, on va vivre en harmonie avec la nature. C'est pas juste cultiver des plantes, c'est un véritable art de vivre. Après, tout le monde peut jardiner, mais c'est vrai que tout le monde n'y parvient pas.
1: Vous avez grandi en Moselle, dans les jardins ouvriers. Ça vous a donné des sources d'inspiration?
2: Oui, on a tous en Lorraine une grand-mère ou une arrière-grand-mère qui cultivait son jardin et qui nous a nourris quand on était petits avec des bons petits plats faits maison.
1: Dans ce livre, vous affirmez que la main verte, justement, elle n'existe pas. C'est un mythe un peu qu'on essaie d'entretenir?
2: Oui, parce qu'en réalité, tout le monde peut jardiner. Du moment où on a les bonnes compétences. C'est pour ça que ce livre a été créé. Je l'ai découpé en deux parties. La première partie, c'est 7 règles qu'on doit respecter pour pouvoir jardiner en harmonie avec la nature. Et la deuxième partie, c'est un calendrier mois par mois que pour pouvoir suivre et savoir quoi faire.
1: Est-ce qu'on peut vraiment nourrir une famille toute l'année avec un potager, même ici en Moselle?
2: Si on prend par exemple mon arrière-grand-mère, elle nourrissait 9 enfants avec son potager. Donc nous, justement, on a une histoire culturelle où vraiment, je pense qu'on est les meilleurs jardiniers en France parce que le climat, il est vraiment pas facile. Plus être sur les légumes du soleil, donc tout ce qui va être tomates, aubergines, melons, ça, on va avoir des difficultés. Mais pour le reste, au contraire, vu qu'on a quand même pas mal d'eau, on va pouvoir se nourrir plus facilement qu'à Marseille, par exemple.
1: Vous fédérez plus d'un million de personnes sur Instagram, c'est assez énorme. Qu'est-ce que ça change dans votre manière de transmettre?
2: Je me rends compte surtout qu'il y a de plus en plus de gens qui veulent se mettre au jardinage, qui veulent retrouver une nourriture qui a vraiment du goût. Et en fait, justement, c'est ce million d'abonnés qui m'a permis de savoir un peu les questions que les débutants se posent. Je suis passé par là aussi. Mais toutes les questions, toutes les semaines, j'ai des questions, et j'y ai répondu dans le livre.
1: Tout le monde peut jardiner, c'est le livre que vient de sortir Monsieur le Jardinier, notre star du potager ici en Moselle. Je vous conseille de vous le procurer, de l'offrir même à ceux qui n'ont pas la main verte. Ça pourra peut-être fonctionner. Merci à vous.
2: Merci, à vous aussi.
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3: Circuit court aujourd'hui au cœur du village de Roiffieux où l'on va se régaler avec Noémie Marron de l'atelier du père Marron.
4: Nous sommes donc dans un vieux bâtiment qui date d'après une pierre gravée sur la façade de 1612. C'était en fait l'ancien entrepôt du boulanger du village puisque mon papa est natif de Roiffieux. Donc ici nous sommes un atelier de transformation de fruits. Notre objectif c'est de décliner le fruit sous plusieurs formes. Donc on a commencé avec la confiture, on fait maintenant des pâtes de fruits et on aimerait faire à terme encore plus de déclinaisons. Ça peut être de la compote, des coulis, des sorbets, enfin voilà. Avec un cahier des charges extrêmement exigeant et qui ne bougera pas, qui correspond en fait tout simplement à nos valeurs. Que des fruits français qu'on va chercher en direct chez les producteurs, des variétés dites dans le monde du fruit on dit premium, donc ça veut dire très qualitatif, très gustative, et le tout très peu cuit et peu sucré. L'idée c'est à chaque fois à travers nos produits d'avoir l'impression de manger le fruit cru. C'est un substitut en fait lorsque le fruit fruit n'est pas de saison.
3: Et ici, on est confiturier de père en fille. Christian, le papa, et Noémie, sa fille, associés dans cette belle aventure gourmande depuis 2024 dans l'atelier du père Marron, mais depuis toujours à la maison, pour régaler les épicurieux avec une vingtaine de parfums de confiture extra.
4: Donc, la gamme Corse, ce sont la clémentine de Corse, le pommelot de Corse et le citron Corse. Une confiture d'ailleurs très rare à trouver. Une gamme réunionnaise avec l'ananas Victoria et la mangue Josée. Et ensuite, on a les classiques et en plus original, on va dire, mais extra local. On va avoir tout ce qui est poire, qui est vraiment une belle découverte parce que c'est un fruit extrêmement classique, mais rarement transformé. La pêche de vigne, les fruits sauvages, donc mûres, myrtilles, ainsi que cynorhodon. Et puis, tiens, c'est très important, on ne fait pas de crème de marron, on fait de la confiture de châtaigne. La différence, elle est majeure à notre sens. On fait des choses très haut de gamme, mais on veut quand même rester sur de l'abordable. Nous, on va vraiment être sur de la retranscription du fruit. Ce qui fait qu'on n'aura jamais d'assemblage de plusieurs fruits ou d'épices. Et dans la crème de marron ou confiture de châtaigne, nous, on va se différencier parce qu'on ne met pas de vanille, on met moins de sucre. Ce qui fait que ça fait beaucoup plus châtaigne à tartiner. En fait, nous, notre principe, c'est de se dire, quand un fruit est excellemment bon, il se suffit à lui-même et il n'a pas besoin de rajout, d'exhausteur de goût, que sais-je, pour être savoureux.
3: Et alors, avec ce même savoir-faire, Noémie et Christian confectionnent également des pâtes de fruits savoureuses.
4: Alors, les pâtes de fruits, c'est vrai que ça a été un grand enjeu, puisqu'en fait, ce qui se faisait sur le marché, attention, je ne mets pas tout le monde dans le même sac, mais on était quand même sur des produits extrêmement sucrés qui n'avaient de fruits que le nom dans pâtes de fruits. Et donc là, c'était un vrai challenge parce qu'il fallait que la texture suive. Donc ça nous a mis vraiment des mois et des mois pour trouver le juste équilibre. Mais on est extrêmement fiers de ce produit-là. On voit qu'il a beaucoup de succès parce qu'effectivement, on fait une pâte de fruits, plus de 50% de fruits, avec cette espèce de trompe-l'œil qui fait qu'on a l'impression de manger le fruit. Et certains, d'ailleurs, clients pensaient que c'était un fruit confit tellement qu'il ressemblait à la clémentine, par exemple.
3: Donc vous l'avez compris, dans l'atelier du Père Marron, on fait vraiment tout artisanal et le plus souvent possible, donc en circuit court.
4: On essaye vraiment toujours d'être extrêmement local. Après, il s'avère qu'on est dans une région très limitrophe avec la Drôme et l'Isère. Donc, des fois, il est plus local d'aller en Drôme et l'Isère que dans le sud de l'Ardèche, par exemple. On travaille avec une bonne vingtaine de producteurs et aussi des cueilleurs. Les cueilleurs, c'est quand vous voulez, où vous voulez, il n'y a aucun problème. On est vraiment à la recherche de ce savoir-faire. Donc, on le fait pour la mûre sauvage et le cynorhodon. On a la chance d'être dans une région où il y en a plein. Il n'y a pas de mal à les trouver, par contre, un peu plus de mal à les cueillir.
3: Donc l'appel est lancé, si ça vous intéresse, rapprochez-vous de Noémie et de l'atelier du Père Marron à Roiffieux. Vous retrouvez leurs confitures et pâtes de fruits dans certaines épiceries fines, chez certains restaurateurs également, notamment les maisons Marcon, ou directement ici à l'atelier boutique à Roiffieux, où Noémie se fera un grand plaisir de vous faire déguster ses douceurs.

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1: Marion Jude, joueuse professionnelle de billard.
2: Les Limousins sont formidables. Stéphane Pigato.
1: À l'âge de 10 ans, il y a une école de billard qui s'est montée et au début, il y avait que mon frère qui s'était inscrit. Puis un samedi matin, je devais aller faire des courses avec mon père et puis l'entraîneur Clément Goudin, donc qui est toujours mon entraîneur aujourd'hui, m'a proposé de rester plutôt que d'aller faire des courses. Je vais rester jouer au billard. Puis en fait, ça m'a tout de suite plu.
3: Quand les copains font du football, ou les copines font du football, ou du rugby, ou que sais-je, de la natation ou quoi, comment ils prenaient ça quand vous leur disiez bah, « moi, je fais du billard ».
1: Bah, sûrement un peu comme vous, c'est... c'est pas commun, c'est assez original. Bon, après, à ce moment-là, j'en faisais vraiment une fois par semaine ou deux. J'ai fait beaucoup de natation à côté, j'ai fait de la course de natation. Tout ça avait quand même un petit peu plus de place à ce moment-là.
3: Et à partir de quel moment, alors, vous vous êtes dit « ça va être mon sport et je vais rentrer un peu plus fort dedans ».
1: C'est quand j'ai commencé à faire des compétitions, puis en fait, je suis assez vite bien débrouillée. J'ai commencé à monter les échelons, entre guillemets. J'ai fait les compétitions régionales que j'ai gagnées, j'ai fait compétitions nationales que j'ai gagnées. Donc j'ai été prise en équipe de France, donc championnat d'Europe, championnat du monde. Ça vient naturellement en fait.
3: Vous êtes aujourd'hui professionnelle de billard, ce qui est assez rare d'ailleurs. Vous
1: c'est
3: êtes
1: ça.
3: La seule.
1: C'est ça, exactement, la seule en France.
3: Quand a été ce point de basculement où vous vous êtes dit bah, je pourrais en faire mon métier?
1: J'ai fini mes études en août 2024. Et puis en janvier 2025, j'ai été appelée par la Fédération Française de Billard pour faire une grosse compétition de Heiball, donc qui est une nouvelle discipline qu'on appelle le billard chinois aussi. Et puis là-bas, donc, quand je suis arrivée, j'ai rencontré plein de nouvelles personnes qui vivent du billard. Et en fait, là, y a plein de filles qui sont des joueuses professionnelles en fait. J'ai pas de travail à l'heure actuelle, je viens de finir mes études. Est-ce que c'est pas finalement le moment pour prendre le virage? J'ai rien à perdre en fait.
3: Vous êtes donc l'unique professionnelle de billard féminine en France. Quand vous la prenez, quand vous le savez, qu'est-ce qui s'est passé dans votre tête à ce moment-là?
1: Déjà, c'est une fierté parce que, en fait, on est la première à le faire. Donc, je me dis que j'ouvre peut-être la porte à quelque chose pour de futures joueuses. Après, il y a une forme de pression aussi qui se crée parce que donc, le billard, qui jusqu'ici était un plaisir, un loisir, même si j'avais de très bons résultats, ça n'avait pas changé ma vie jusqu'ici. Et là, maintenant, mes résultats vont probablement avoir un impact sur ma vie. Ça met un petit peu de pression.
3: Dès toute petite, ça a été quasiment comme une évidence. Donc, il n'y a jamais eu vraiment la question à se poser. Maintenant, la question du futur. Dans 10 ans, comment Marion Jude se voit?
1: Ouais, y a deux scénarios possibles. Hein. Soit ça ne marche pas, et dans ce cas-là, je reviendrai à une vie plus classique. Après, sinon, il y a un monde où, effectivement, dans 10 ans, ça fonctionne toujours super bien. Je pourrais toujours être là, à voyager à travers le monde, faire les compétitions qui me plaisent, et puis donner un petit peu cette vie de rêve. Hein.
3: De toute façon, quoi qu'il arrive dans votre vie, je suppose que vous ne poserez jamais la canne.
1: Non, je ne pense pas. Il faudrait vraiment un événement majeur pour que je puisse poser avec une bière. Mais je ne pense pas que ça arrive tout de suite.
3: Vous êtes heureuse aujourd'hui?
1: Très heureuse.
3: Vous ne changeriez pas?
1: Je suis contente d'avoir pris cette décision d'être partie en Chine. Je suis vraiment contente d'avoir pris ce virage maintenant et puis je ne regretterai pas de ne pas l'avoir fait.
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4: Aujourd'hui, je vous amène à Montgivray et devant moi, il y a un château. Mais ce château, c'est aussi la mairie de Montgivray. Mais cette mairie, avant, c'était autre chose. À qui appartenait ce château? Vous allez le savoir tout de suite.
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4: Pour vous présenter cette magnifique mairie de Montgivray, je suis avec Annick Dussault, attachée de conservation au patrimoine du pays de Georges Sand. Bonjour Annick.
7: Bonjour.
4: Alors là, on est devant un très beau bâtiment.
7: Oui, là, c'est vraiment un château. Bon, un château qui a été très remanié au 19e siècle, donc avec cette entrée de tourelles là, qui marque bien la porte. C'était une seigneurie avec un château fort, bon, qui a eu plein de péripéties puisqu'il a fini par brûler pendant la guerre de Cent Ans en 1360. Mais tel qu'on le voit là, évidemment, il a été complètement remanié au 19e, parce qu'à ce moment-là, dans les années 1840, c'est le demi-frère de Georges Sand, Hippolyte Chatiron, qui rachète ce château pour y installer sa famille. Donc il était tout près de Nohant. Et puis un peu plus tard, c'est même la fille de Georges Sand, Solange, en 1875, qui décide de s'installer elle aussi, qui souhaite un peu se rapprocher de sa mère et de Nohant, même si ça ne plaisait pas forcément beaucoup à Georges Sand. Mais bon, elle s'installe dans ce château. Et c'est elle qui fait faire aussi des travaux au fameux architecte d'Auvergne, hein, qui refait notamment toute l'entrée. Voilà, mais c'était la mode de l'époque.
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4: Comment est-ce que ce château s'est devenu la mairie ?
7: En fait, en 1956, le château est à vendre et c'est la commune qui s'en porte acquéreur et qui décide d'y installer sa mairie et qui a fait encore des travaux tout récemment.
4: Est-ce qu'on peut dire que c'est l'une des plus belles mairies ?
7: Ah, ça, c'est quand même certainement parmi les plus belles de l'Indre, hein, certainement.
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6: À votre avis, que trouve-t-on entre le Braz et le Bihorn ? Eh bien, je vais vous le dire dans quelques instants.
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6: Avant cela, je vais vous apprendre un mot qui pourra vous aider au quotidien. Ce mot, c'est Guntel. Arguntel. C'est un objet que tous les habitants de la campagne gardent dans la poche pour bricoler ou se balader. Objet qui sert à chaque repas pour couper la viande ou pousser les légumes. Facile, vous avez reconnu, c'est le couteau. Arguntel. Le couteau. Le pluriel, c'est Kuntili. Donc, Guntel. Guntel, car le couteau est féminin en breton, et ensuite Kuntili au pluriel. Et une expression qui va avec, Stankai Guntel Erlen, ça veut dire coincer son couteau dans le talus. C'est l'expression qui signifie faire banqueroute. Stankai Guntel Erlen, coincer son couteau dans le talus. Donc, Guntel, Arguntel et Kuntili à retenir pour cette première partie.
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6: Et j'en viens à l'interrogation du départ. Bon, le nom de famille, Le Braz, c'est connu, c'est Le Grand. Pas besoin de chercher bien loin l'origine de ce nom de famille. À l'inverse des Le Braz, nous trouvons le Bihorn. Bihorn, alors Bihorn, là encore, c'est une question de perspective. Mais bon, c'est un petit, on sait d'où ça vient. Mais un Le Braz ramassera plus facilement les pommes dans l'arbre qu'un Le Bihorn. Mais du coup, si vous n'êtes pas concerné par ces noms de famille, eh bien j'ai pour vous un autre, c'est Crène, ou francisé en Le Crène aujourd'hui. Ben c'est le juste milieu, vous l'avez compris. Crène se dit encore aujourd'hui d'ailleurs des hommes ou des femmes qui sont de taille standard ou de taille moyenne. Heure breton de Crène, c'est la définition parfaite des celtisans du 19e pour qui un breton devait être de corpulence moyenne et surtout trapu. Unden Crène n'est donc ni Braz, ni Bihorn. Et si vous portez ce nom de famille, eh ben vous avez l'une des explications quant à l'origine de votre patronyme. Voilà, c'est tout pour aujourd'hui. Arimatou de Vidirio. Je vous dis à bientôt pour d'autres petites découvertes. Kendi Vezator.
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2: Des maths, la Bretagne, c'est l'heure de la bonne idée, 100% pur beurre. En Bretagne, on aime les artichauts. Et vous voyez à quoi ressemble la plante. On mange la tête, mais c'est vrai qu'on ne fait pas grand-chose avec les feuilles. Enfin, on ne faisait pas grand-chose avec les feuilles. Parce que des Bretons ont eu une super idée. Martina, cofondatrice d'une start-up spécialisée dans le textile naturel, s'est associée avec Jean-Yves, un agriculteur de Saint-Paul-de-Léon, pour récupérer les feuilles de ces artichauts et les transformer en teinture pour vêtements. Hop hop hop, je vous vois déjà un peu sceptique. Eh bien, oubliez toutes les idées reçues, car ça marche hyper bien. La palette de couleurs est très large, du jaune au vert principalement, avec plein de teintes possibles. Le procédé a été élaboré en lien avec des organismes experts en la matière, puis la teinte a été testée et approuvée par le très sérieux CETELOR, le centre d'essai textile Lorrain. Résistance au lavage, 100% garantie. Voilà comment Jean-Yves, le maraîcher, a déjà écoulé 2 tonnes de feuilles d'artichaut auprès de Martina, afin qu'elle puisse lancer une production à plus grande échelle et tenter de convaincre des marques d'utiliser sa teinture végétale à base d'artichaut. Pas que dans l'habillement d'ailleurs. Les débouchés peuvent être dans l'automobile, la literie, la déco. Bref, une bonne idée qui a clairement su toucher mon petit cœur d'artichaut. La bonne nouvelle du jour, Brest est entré dans le top 1000 des meilleures universités du monde et plus précisément dans la tranche de la 600 à 700e meilleure. Waouh, la classe! Allez, à demain pour une nouvelle bonne idée!
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3: Je rêvais d'avoir une maison à la campagne. Cette maison, c'est comme si j'y étais née. C'est ma maison de famille.
4: Ma maison s'appelle l'Ostau de la Mar.
5: C'est une maison un peu envoûtante.
6: Eh bien, vous voyez, des livres et 3 fenêtres qui me donnent le paysage du pays, comme si c'était 3 tableaux.
7: Ils ont vécu ici.
1: Thibaut Gaudry.
8: Ah, je m'appelle Nina Simone.
7: L'histoire de Nina Simone, c'est celle d'une petite fille amoureuse de Jean-Sébastien Bach qui rêvait de devenir la première pianiste concertiste noire américaine. Mais qui grandit dans l'Amérique profonde des années 30 et 40 où la ségrégation raciale est de mise.
8: I put a spell on you. J'ai commencé à étudier le classique à 5 ans.
3: Et vous avez continué, vous avez eu vos diplômes.
8: Et après, j'ai obtenu le doctorat de musique de Amherst University.
7: Élève studieuse, oreille absolue et jeune prodige, elle ne parvient pas à intégrer l'école de musique dont elle rêvait, brisant la carrière à laquelle elle aspirait. Et elle emportera le regret et la douleur toute sa vie.
8: I'm sorry that I didn't become the world's first black classic pianist. Oh yeah, I think I would have been happier. I'm not very happy now. Oh yeah.
7: Finalement, c'est par le jazz qu'elle connaît la gloire. Nina Simone devient aussi l'une des voix de la lutte pour les droits civiques des Noirs. Mais avec une sensibilité à fleur de peau, des douleurs de l'enfance qui ne sont jamais loin, sans compter des troubles bipolaires et des phases de dépression, elle finit par quitter les États-Unis, voyage beaucoup, et c'est naturellement en France qu'elle trouve refuge dans les années 80. Elle, la francophile, qui a connu le succès en reprenant « Ne me quitte pas » de Jacques Brel, et qui a choisi son nom de scène après avoir vu « Casque d'or » avec Simone Signoret.
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10: Pour Nina Simone, comme beaucoup d'artistes noirs de cette époque, la France est un pays très très important parce qu'on a cette image réelle, à l'époque, d'un pays ouvert. Par exemple, prendre un bus ou un métro à Paris, ben, on prend le métro et le bus avec les Blancs. On n'est pas dans des compartiments séparés. Et la France est une terre d'asile.
7: Elle vit 2 ans à Paris, enregistre quelques chansons et fait quelques concerts, puis en repart, avant de revenir une dizaine d'années plus tard. En 1992, elle s'installe à côté d'Aix-en-Provence, à Bouc-Bel-Air. C'est là qu'un après-midi de juillet 95, excédée par le bruit que font deux adolescents jouant autour de la piscine de la villa voisine, elle tire un coup de pistolet à grenaille et blesse légèrement l'un d'eux. Elle écopera de 8 mois de prison avec sursis et une obligation de soins. En 1998, elle déménage à quelques kilomètres, à Carry-le-Rouet, où elle s'éteint le 21 avril 2003. Lors de ses funérailles, à l'église de Carry, une sono joue « Ne me quitte pas ». Sa grande amie, la chanteuse Myriam Makeba, est là. Elton John a fait envoyer des roses jaunes, avec un petit mot « Tu étais la plus grande, et je t'aime ». Sa fille, Lisa, prend la parole pour rappeler combien Nina aimait la France et demande de ne pas laisser son souvenir s'éteindre. Son souvenir et sa voix sont toujours là. Elle ne nous a jamais vraiment quittés.

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1: C'est le bar du village. Situé au bord de la route départementale 80 au cœur d'Herbalong, le bar chez Jeannot est l'établissement historique de la commune de Brando. Pasqua Sanguinetti a décidé de perpétuer la tradition familiale.
2: C'est mes grands-parents, Jeannot et Jean-Baptiste, c'est pour ça que le bar s'appelle chez Jeannot, qui ont repris le bar en 1971. Du coup, depuis ce jour-là, c'est que des membres de la famille qui ont travaillé dans ce bar. Et mon oncle travaillait dedans. Et moi, depuis, je sais plus, mais ça fait quelques années que je suis là en tant qu'employé, bien sûr. Et du coup, voilà, on perdure le commerce familial, comme ça. On essaye d'améliorer les choses comme on peut.
1: Et la recette d'antan marche toujours.
2: Avant, on est resté un peu sous nos acquis, c'est vrai. Le bar a toujours marché comme ça, donc on ne veut pas trop changer l'ambiance bistrot du village, ambiance village. Juste moi, je vais essayer d'améliorer un peu l'hiver. L'été, on fait de la restauration rapide. Ça marche très bien, c'est sympa. Et l'hiver, je voudrais aussi faire à manger l'hiver, faire des trucs tout simples, pas chers, pour les ouvriers de passage, pour les gens qui travaillent autour à la poste et tout ça. Donc on va essayer d'améliorer un peu comme ça.
1: Et les clients sont essentiellement originaires du village.
2: On a ouvert toute l'année, du 1er janvier au 31 décembre. On n'a pas un jour de fermeture. C'est parce que ça fait vivre le village, hein. C'est un peu du social aussi qu'on fait, hein. Parce que des fois, l'hiver, il n'y a pas grand monde. Mais bon, c'est bien que si quelqu'un veut boire un café, sortir de chez lui, il sait que le bar est ouvert et qu'il va rencontrer des gens, discuter. Donc c'est un peu du social aussi qu'on fait. On a les gens de passage, les gens du Cap surtout, qui s'arrêtent pour faire deux courses au sport à côté. Donc du coup, ils s'arrêtent pour boire le café avant de rentrer chez eux. Après l'été, il y a pas mal de touristes. Mais oui, il y a beaucoup de gens de passage aussi du Cap. Je pense qu'il faut bien travailler l'été pour que l'hiver soit plus tranquille. Parce que l'hiver, forcément, il y a beaucoup moins de monde que l'été. Mais bon, ça va, on arrive quand même à vivre bien.
1: Attirer plus de gens de l'extérieur, proposer un service de restauration hors saison, tels sont les projets de Pasqua Sanguinetti pour le bar chez Jeannot à Herbalong.
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1: Pourquoi des choses avec Lucie Miossec. Bonjour Lucie.
2: Bonjour Julie.
1: Hey, Lucie, à Guérande, on peut voir le moulin du diable. Ça fait froid dans le dos.
2: Oui, c'est terrifiant. Le moulin du diable, qu'on appelle aussi moulin de Crémeur, est un monument célèbre de la presqu'île guérandaise. Laissez-moi vous conter son histoire. Cette légende raconte qu'un meunier voulait construire un moulin, mais qu'il était bien trop pauvre. Et qu'est-ce qu'on fait quand on veut construire un moulin et qu'on est trop fauché?
1: Eh ben, on pactise avec le diable, bien sûr.
2: Bah oui, c'est logique. Le meunier aurait donc rencontré le diable en personne, qui, bien sûr, comme à son habitude, lui aurait proposé un pacte.
3: « Je te construis ton moulin en une nuit si tu me donnes ton âme. »
2: Ouais, pas de problème, c'est ce qu'aurait répondu le meunier. À quoi bon avoir une âme si on n'a pas de moulin, hein ? Le diable se serait donc lancé dans la construction du moulin toute la nuit, pierre après pierre. Qu'est-ce qu'on ferait pas pour voler l'âme d'un meunier, hein ?
1: Mais alors que le chantier était sur le point de s'achever,
2: le meunier, pas si bête, aurait posé une statuette de la Vierge à la place de la dernière pierre. Le diable n'avait donc pas pu finir le moulin et le pacte ne tenait plus. Et le diable serait donc parti la queue entre les pattes. Ou plutôt, d'après la légende, en hurlant « Tu m'as volé !» dans un tourbillon de feu, parce que c'est ce que fait le diable. Bien sûr, c'est une histoire qui finit bien, puisque le meunier conserve son âme et se retrouve en plus avec un super moulin tout neuf. Étant donné que le moulin daterait du 15e siècle, autant vous dire que plus personne n'est là pour nous dire si cette légende sur la construction du moulin est vraie ou non, même si on a notre petite idée. Quoi qu'il en soit, le moulin, lui, est toujours là. Il est inscrit au monument historique depuis 1901, quand même.
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4: La dernière fois que vous y êtes allé, je suis sûr que vous aviez un kawé fluo et un petit goûter dans un sac en plastique préparé par maman. Avec plus de 80 oiseaux de proie et 30 espèces différentes, et surtout un spectacle où le seul effet spécial, c'est la nature elle-même, aujourd'hui, je teste pour vous la volerie des aigles. Nous sommes dans les ruines du château de Kilsheim. C'est juste sous le Haut-Königsbourg. Et je grimpe les derniers mètres à pied vers la volerie, où je suis déjà accueilli par Eric Renault, le directeur du site, et une équipe de soigneurs passionnés, et quelques cris que j'entends au loin, assez impressionnants, d'oiseaux qui ont l'air quand même assez gros. Et on commence par les coulisses, derrière la zone qui est accessible au public. Et Alexandre, qui est soigneur, est équipé d'un gant en cuir sur tout le bras, et surtout, il est d'un calme absolu. Et je crois que c'est nécessaire. Et autour de nous, plein d'oiseaux. Et chacun d'entre eux est identifié, suivi, observé quotidiennement. Et j'apprends d'ailleurs que les oiseaux ne sont jamais forcés à voler. Ah non, non, non. Ils participent volontairement grâce à un entraînement basé sur la confiance et le renforcement positif. On les encourage, puis on leur donne des petites gâteries pour les remercier quand même. Et c'est ainsi qu'Alexandre me propose évidemment de tenir le gant. Oui, alors pas pour sortir la tarte du four, hein, mais pour tenir, non pas un pigeon non plus, hein, mais bel et bien un aigle, oui, qui passe tranquillement du gant d'Alex et au mien, voilà. Battement d'aile XXL, je sens les plumes sur ma face. Ah oui, parce qu'il fait son petit point, hein, le petit bonhomme. Et heureusement que je suis accompagné, hein. Et étonnamment, je n'ai pas eu trop peur, parce que le regard de l'aigle est si perçant que j'étais quelque peu fasciné. Même si mon bras, lui, l'était un peu moins. La volerie des aigles, c'est la première volerie créée en France. C'était en 1968. Et à l'époque, elle avait été créée surtout pour changer l'image qu'on avait des rapaces, qui ont été longtemps persécutés. Allez, hop, le spectacle commence. Je m'installe dans les gradins et je constate que pas de musique spectaculaire, hein. Juste une voix, des explications sur la vie et les comportements des rapaces. Et soudain, lointain dans le ciel au-dessus de nous, un vautour apparaît au-dessus des remparts. Silence total. Et même les enfants arrêtent de parler. Ça, c'est pas mal. Le soigneur explique que certains oiseaux dépassent même les 2 mètres d'envergure. Et c'est grand 2 mètres, hein. Et il demande au public de rester bien immobile pour faire un passage encore plus près de nos têtes. Alors j'applique, je reste immobile. Et sauf que ma tête, elle continue de regarder l'oiseau au-dessus de nous, un peu comme au tennis. Mauvais réflexe. Et j'entends mon voisin qui me chuchote. Faut pas bouger. Ah oui, en effet, hein, parce que plusieurs rapaces s'élancent, hein, chouettes, aigles, pigargues, et on en prend plein les yeux. En tout cas, moi, j'ai retenu une chose, hein, c'est qu'ici, eh ben, c'est pas les humains qui regardent un show d'oiseaux, c'est plutôt l'inverse, hein, c'est les oiseaux qui nous observent en train d'essayer de rester calme. Et ça, c'est tout un spectacle.
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5: Quand on passe le rideau, ça sent le pop-corn, il y a de la lumière qui clignote de partout. Et les gens, ils retombent en enfance et ils s'attendent vraiment pas à trouver ça dans une maison.
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7: Lui a troqué tout simplement des cartons de souvenirs pour un musée privé de 45 mètres carrés dédié à la piste étoilée. C'est Thomas Joly. Thomas, d'où vous vient cet amour pour la piste étoilée et pour le cirque ?
5: Alors que c'est une passion qui me suit depuis que j'ai à peu près 6 ans. Tout a commencé bêtement par une visite à des animaux dans un cirque qui passait à Mèche. Et c'est là que l'amour pour le cirque a commencé. Depuis de nombreuses années, je collectionne pas mal d'objets et de documents concernant le cirque. Et en fait, tous ces objets, ils étaient enfermés dans des cartons. Et donc, j'ai décidé de leur laisser la place qu'ils méritent et de les mettre en lumière et en valeur.
7: Mais alors, du coup, comment on organise sa maison ? Parce que j'imagine que plein d'objets, il faut donner des sortes de fonctionnalités, trouver la bonne place. J'imagine que ça se met pas en place du jour au lendemain, Thomas Joly.
5: Non, pas du tout. En fait, quand on a construit notre maison, on a tout aménagé le dessus du garage. Donc, on a rehaussé le dessus du garage. Et ça m'a permis de récupérer une pièce de 45 mètres carrés qui est aménagée du sol au plafond, 100% cirque.
7: Le Thomas Joly qui était en train de mettre en place, en tout cas, ce cirque à la maison, de mettre en place ces objets, c'était quoi ? C'était Thomas Joly adulte ou c'était l'enfant qui a eu ce choc psychologique qui a mis en place tout ça ?
5: On va dire un peu les deux. On va dire le Thomas petit parce que j'ai retrouvé beaucoup de choses que je gardais depuis tout petit. Et le Thomas adulte qui a pris soin de tout bien exposer, de tout mettre en lumière, de tout dépoussiérer, de tout mettre en place pour que ça soit vraiment un vrai musée privé.
7: Est-ce que il y a une pièce, quelque chose en particulier dont vous êtes le plus fier, ou alors peut-être une pièce, un objet que vous aimeriez ou rêveriez d'avoir chez vous?
5: En pièce que j'ai récupérée récemment chez un monsieur qui liquidait son musée. J'ai récupéré une très vieille affiche du cirque Pinder qui date de 1930. Donc il y a une affiche en papier journal écrit avec de l'encre très bien écrit. C'est vraiment joli. Et en plus récent, j'ai récupéré 2 blasons en métal, pareil du cirque Pinder, qui étaient édités en très peu d'exemplaires. Et il en reste très peu dans toute l'Europe en état exceptionnel comme je les ai aujourd'hui.
7: Quand des amis, des proches à vous poussent ou ont poussé pour la première fois la porte de ce bel endroit, ça a été quoi les réactions ?
5: Les gens ils disent que je suis fou. Quand en fait vous rentrez par la porte et il y a un petit sas avec des rideaux en velours, vraiment comme dans un cirque, on a vraiment l'impression de rentrer dans un cirque. Et quand on passe le rideau, ça sent le pop-corn, il y a de la lumière qui clignote de partout. Et les gens, ils retombent en enfance et ils ne s'attendent vraiment pas à trouver ça dans une maison.
7: À vous, je cours. Thomas Joly a réalisé son rêve d'enfant en transformant une partie de sa maison en un véritable musée du cirque. Une immersion sensorielle unique entre des rideaux de velours, de pop-corn. 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
1: Vous avez sûrement entendu parler du lycée professionnel qui porte le nom de l'écrivaine Delphine Gay. Mais ces grands bâtiments, c'était quoi avant ?
2: Je n'en sais rien, c'est un mystère. Je vous souhaite bonne chance dans votre quête.
3: José Soulier, c'était une manufacture de porcelaine qui à la fin s'est appelée Palace et qui était rattachée à la porcelaine de Limoges. Je pense que c'est dans les années 50 qu'elle a dû arrêter. Mais elle s'est appelée avant Michelot Frères, qui faisait partie de Limoges dans les années 25. Et d'après ce que je sais, la porcelaine Michelot Frères aurait fait la vaisselle du Normandie.
1: José, qu'est-ce que vous tenez dans les mains ?
3: Une boîte en porcelaine de Bourganeuf, signé Palace. C'est un bleu avec un décor de fleurs et rehaussé à l'eau.

0: Le Doubs, lui, il est très ancien. L'Elfinger, c'est très récent.
1: En montant le chemin à la rue des Écoles, là, on va tomber sur ce petit chemin qui est caché entre deux maisons. Donc là où il y a un marqué interdit de stationner, vous prenez ce petit chemin. Normalement, toute cette partie-là, un des moules, et vous êtes derrière le lycée d'Elfinger.
2: Qu'est-ce qu'on voit là à nos pieds ?
1: Un morceau de moule de la porcelaine, incrusté dans le chemin. Je pense que quand ils ont vidé tout ce qu'il y avait là, à cette époque-là, il n'y avait pas de déchetterie, donc on ne se posait pas de questions. On mettait ça en bas et ça remblayait le chemin. Le passé est sous nos pieds.
2: Si vous trouvez des moules de porcelaine aux alentours du lycée d'Elfinger, notamment dans le petit chemin qui est juste derrière, c'est le passé qui parle sous vos pieds.
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5: Pourquoi appelle-t-on l'eau l'or bleu ?
6: En fait, l'eau, ça donne de l'énergie, ça peut donner aussi des bonnes vies aux animaux et ça peut donner des bons trucs à l'environnement. Ça sert à la vie de contenir de l'oxygène et sans l'eau, en fait, à la Terre, ça s'en fait une grosse boule de désert.
7: Bah, pour moi, on appelle l'eau l'or bleu parce que bah, l'eau, c'est précieux. Prend par exemple le pays, l'Afrique, au Sahara. Bah, l'eau, là-bas, c'est comme de l'or. Si t'en as, c'est magique. Parce que là-bas, ils ont pas beaucoup d'eau. Mais oui, l'eau, c'est précieux. Et c'est aussi important parce que quand il y a des réchauffements climatiques, il n'y a plus beaucoup d'eau.
8: C'est grâce à ça qu'on vit aujourd'hui, parce que si on boit pas, si on s'hydrate pas 3 jours, bah on sera déjà mort. C'est vraiment précieux l'eau, faut qu'on en ait à l'infini.
6: Vous avez vu les usines comme Christine, tout ça? En fait, eux, ils gaspillent l'eau. Ils fabriquent de l'eau qui se périme, donc ça se fait pas.
9: Et aussi, l'eau, c'est censé pas d'être périmé, parce que l'eau, dès qu'il y avait personne dans ce monde, il y avait déjà l'eau. Et cristalline, maintenant, c'est comme si leur but, c'était de construire de l'eau, et après, de mettre des dates pour la périmation.
7: En fait, non, les usines cristallines, c'est en fait, ils récupèrent, je pense, de l'eau de mer, et après, ils la filtrent, ils enlèvent le sel pour pouvoir en faire de l'eau minérale. De l'eau de source un peu. Pour
5: boire. Et alors chez vous, vous prenez l'eau du robinet ou vous avez des bouteilles d'eau ?
8: Moi, je pense que je bois plus au robinet parce que en fait, on a 3 bouteilles et après, on remplit à l'infini.
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2: Arnaud Fromage, bonjour, bonjour.
3: Bonjour, bonjour.
2: Oh, ça fait beaucoup de bonjour, dites-moi. Bon Arnaud, aujourd'hui, quand le général de Gaulle vient en Franche-Comté?
3: Eh bien, il se passe toujours quelque chose. D'autant qu'il y est venu plusieurs fois dans la région, trois fois déjà à l'automne 1944 pour préparer la libération de Belfort, lors d'une réunion secrète avec le général Delattre de Tassigny et Churchill au château de Montalembert à Mèche, après la libération. Ensuite, quand de Gaulle est venu saluer les villes libérées, Besançon, Morteau, Grandcombe, Châteleux, mais ce n'est pas la dernière fois que de Gaulle va venir dans la région. En 1959, sur la route qui le mène en Alsace, il en profite pour aller faire quelques petites pauses dans le territoire de Belfort. À chaque fois, le grand homme descend de sa déesse noire et passe quelques minutes à discuter

0: avec les habitants stupéfaits de voir le général en vrai dans leur commune. À Rope, Saint-Germain, Felon, La Chapelle-sous-Rougemont, La Rivière, Fontaine, Foussemagne et à Angeau. Angeau, 206 habitants, où De Gaulle est accueilli par la foule dans l'unique rue ornée de drapeaux et de bandeaux bleu, blanc, rouge. Anecdote amusante, le village d'ailleurs, qui ne possédait pas autant de décorations, est allé les piquer chez les voisins de Dell.
1: Ah, bon, mais Arnaud, la grande tournée de De Gaulle en Franche-Comté, c'était en 1962.
0: Oui, la tournée des grands-ducs même. Le 14 juin, il atterrit à la base aérienne militaire de Luxeuil, avant de se rendre à Vesoul, puis de filer vers Dole, à bord cette fois d'une Simca présidentielle. Ensuite, direction Arbois, puis Poligny, Lons-le-Saunier, où à chaque fois, il est accueilli en héros. Le lendemain, il continue sa tournée par le Haut-Jura, Saint-Claude, Morée, Morbier, Saint-Laurent, Grandvaux, Cise, un petit quart d'heure à Champagnole, et ensuite direction Équevillon, Onglières, Plénise et Sanzeau, avant de remonter dans le Doubs, un discours à Pontarlier, à Besançon. Bref, le marathon présidentiel se termine le 17 juin dans le territoire de Belfort.
1: Et ben dis donc, et pendant toute la durée de ce périple, il a eu un problème majeur.
0: Oui, pendant ces 4 jours en Franche-Comté, le général de Gaulle ne s'est pas contenté de prononcer des discours et de serrer des louches. Non, il a bien fallu qu'il dorme aussi. Or, Charles de Gaulle est grand, très grand même, 1m96 au garrot. Donc les préfectures vont galérer à chacune de ces étapes pour lui trouver un paddock à ses dimensions. D'ailleurs, l'Élysée a fait réaliser en avance des lits sur mesure. Alors pour la première nuit de sa visite à Vesoul, l'on apporte donc à la préfecture le lit spécial du général. Sauf que l'année 1962 est très tendue. C'est la fin de la guerre d'Algérie, une partie des accords d'Évian est d'ailleurs négociée en secret au Fort des Rousses pendant ce voyage présidentiel. De Gaulle a échappé de peu à l'attentat du petit Clamart, alors son service de sécurité est sur les dents. Ainsi, il lui déconseille de dormir à Vesoul même et préfère l'envoyer à la base aérienne de Saint-Sauveur, jugée plus sûre. Mais si les hommes et les véhicules ont pu faire le transfert, le lit, lui, eh bien, il est resté à Vesoul, dans les appartements du préfet. Et il y est toujours, d'ailleurs, parce que l'Élysée ne l'a jamais réclamé. Alors, l'histoire ne dit pas si De Gaulle a bien dormi ce soir-là, mais en tout cas, c'était pas dans un lit à sa taille.
1: Non, c'est certain, ça. Merci beaucoup, Arnaud Fromage, et puis à demain.
0: À demain.

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1: Salut Brésil.
2: Qui êtes-vous? Qu'est-ce que vous faites ici et à qui ai-je l'honneur?
1: Je m'appelle Jérémy Thierry.
3: C'est quoi ces prénoms? Qui s'appelle comme ça?
4: C'est Jérémy.
5: Tu as quel âge, mon grand?
1: J'ai 34 ans et je suis chocolatier glacier.
2: Bah, c'est super, c'est ce que tu voulais. Tiens, je t'ai amené un peu de glace, mûre pistache.
1: Et je suis dans les petits bonheurs.
6: On va se régaler.
7: Il va manger.
4: Et elle est où ta maison?
1: Je suis de la forêt Fouesnant, je vis à la forêt Fouesnant, j'ai grandi à la forêt Fouesnant, j'étais à l'école à la forêt Fouesnant.
8: C'est bon, on a compris.
1: Et si j'avais à la caractériser, c'est la mer forcément. C'est une commune du littoral avec un des plus gros ports de...
2: De quoi ?
1: Plus gros ports de plaisance de la région.
2: Ah ouais ?
1: Donc on y passe beaucoup de temps.
9: Et le temps, c'est de l'argent aussi.
1: Il y a beaucoup de boulot aussi à la forêt Fouesnant, donc on n'a pas trop le temps d'en profiter, mais il y a les Glélans. L'archipel des Glélans. On y passe souvent des vacances, des week-ends, des soirées, histoire de décompresser après des journées compliquées au boulot. On a de la chance d'avoir un petit paradis comme ça à 30 minutes de navigation de la côte.
4: C'est un endroit magnifique.
2: Allez, viens, on va se balader.
1: Mon coin préféré quand je me balade, c'est le lac de Guerre-les-Dents. Il y a plein de petites balades sympas à faire au départ de Guerre, où il y a une station nautique, une base nautique avec de quoi faire du pédalo.
10: En pédalo, mais c'est vrai que c'est pas tellement la saison pour faire du pédalo.
1: Il y a une petite plage de sable blanc, voilà, il y a des restos, des bars, je trouve ça sympa, ça nous évade un peu. D'autant plus quand il est vidé, ça n'arrive pas souvent, mais on peut découvrir ce paysage lunaire et puis les maisons qui ont été ensevelies par les eaux. Qui sont découvertes.
4: Ça se passe sur la Lune, tout ça?
1: Quand tu marches dessus, ça, le sol est souple, ça, et puis ça fait des grands cratères comme si on était sur la Lune, quoi.
4: Tu veux voir mon coucher de soleil?
8: Non, sans blague, c'est pas la peine.
11: Ce matin, exercice d'expression orale.
1: L'expression bretonne que j'utilise et quand j'ai été martelé, mon grand-père le disait souvent, non dégueu.
12: Mais du rythme, du mouvement, mettez-y vos paillots, dans ta gueule.
1: Non dégueu.
13: Pas un gueu, j'en prie, Jean-Pierre aussi est un gueu, ça l'empêche pas d'être un mari sympa.
12: Lui, un gueu, oh,
1: et en général, quand il disait ça, fallait courir. Allez, salut.
12: Alors, bonne santé, les gueux.
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14: J'ai testé pour vous la seule animation payante du Futuroscope, les yeux grands fermés.
15: Alors pour tous les gens qui sont sur le bateau, à savoir la zone qui tangue un peu, on va pouvoir se baisser sur sa gauche et trouver un banc. Si vous trouvez ce banc, vous pouvez vous asseoir dedans. Si vous ne trouvez pas de banc, n'essayez pas de vous asseoir, ça serait dommage de finir les fesses à l'eau, messieurs-dames.
14: Bonjour Mohamed.
16: Bonjour.
14: Vous êtes non-voyant. Qu'est-ce que les yeux grands fermés?
16: C'est un parcours sensoriel dans le noir absolu, accompagné par une personne qui est non-voyante.
14: C'est accessible à partir de quel âge? Est-ce qu'il y a des précautions quand même ou conseils à prendre avant?
16: Il y a quelques préconisations puisque vous êtes dans le parcours forcément vulnérable et du coup en amont on essaie d'expliquer un petit peu, de teaser les visiteurs sur ce qui va se passer sans trop en dire et on déconseille généralement aux enfants de moins de 6 ans et aux personnes claustrophobes ou ayant des troubles de l'équilibre.
14: Comment se passe ce voyage dans le noir total bien sûr?
16: On est en file indienne, on tient les épaules du voisin de devant, on crée un groupe qui reste uni, donc on voyage à travers trois univers en tenant la personne qui est devant.
15: On va pouvoir lâcher les épaules de la personne devant soi, faire un quart de tour sur sa gauche pour être face à ma voix, et ensuite un petit pas en arrière pour être contre le mur derrière vous.
14: Les univers, ils sont bien totalement différents, on est bien d'accord?
16: C'est ça. On est dans Zanzibar, plutôt la nature, le côté un peu calme. Alors là, évidemment, on appelle à l'éveil des sens avec l'ouïe, l'odorat et le toucher, avec beaucoup de plus de 100 sollicitations tactiles. Et ensuite, on arrive en ville, à Tokyo.
15: Faites attention aux voitures, ne vous faites pas écraser.
14: Depuis 20 ans, et avec 2 millions de visiteurs solidaires, c'est pour la bonne cause bien sûr, la participation financière demandée à l'entrée est intégralement reversée à l'association Les Yeux Grands Fermés. À quoi sert justement cette contribution?
16: Alors nous, on a de cesse d'essayer de sensibiliser les visiteurs, mais en lame de fond, l'idée c'est quand même de pouvoir avoir des actions dans le domaine public, et notamment via le fonds Aliénor d'Aquitaine, et la recherche médicale pour la DMLA, entre autres, qui touche bon nombre de personnes âgées en France, et l'idée c'est aussi de pouvoir accompagner via les fonds récoltés ici des chèques qu'on remet annuellement, donc plus de 50% de ce qu'on récupère est reversé à diverses causes. Alors la recherche via le Fonds Aliénor d'Aquitaine, on a fait un chèque le 9 octobre dernier de 10 000 euros au Fonds Aliénor d'Aquitaine. On essaie aussi d'accompagner via le sport, parce qu'on sait que ça a une valeur importante pour sortir de chez soi, pour pouvoir avoir une vie sociale. Et du coup, Handi 86, donc le Shodan, je sais pas si ça vous parle, c'est un sport adapté aux personnes non-voyantes. On a un club à Poitiers, donc on les accompagne, le Cécy Foot notamment. Donc toutes ces actions, en fait, elles sont un petit peu variées, mais elles restent tout de même dans le domaine de ce qu'on connaît nous, à savoir la non-voyance.
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5: Ma tata, elle est petite. Quand elle a un truc qui est haut, elle n'arrive pas à l'attraper.
7: Vous préférez être grand ou petit ?
5: Moi, j'ai envie d'avoir 15 ans comme ma cousine Olivia qui a un appareil dentaire. Parce que j'ai envie d'être grande comme elle et j'ai envie de sortir avec mes copines quand il fait beau. Ma mère, elle est très grande. Mais elle y arrive quand même à rentrer. Elle n'est pas obligée de baisser la tête. Mon papa, elle est grand, mais a des grands doigts. Il peut pas attacher les chouchous de ma petite sœur Lisa.
7: T'as envie d'être grande ou de petite ?
5: Comme ma maman. Ma maman, elle est moyenne. J'ai envie d'être pas trop petite, mais pas trop grande. Ma tata, ouais. Elle est petite. Et du coup, quand elle a un truc qui est haut, elle n'arrive pas à l'attraper. Et mon père, il est plus petit que ma mère. Je préfère être grande, mais être petite, c'est aussi bien parce que, enfin, on peut passer partout, c'est un peu plus pratique, c'est tout ça. Juste être un peu plus grand, mais pas beaucoup. Je rêve que je sors avec mes copines, que j'ai 15 ans et que j'ai mon portable.
7: Donc, en fait, quand on est grande, on a...
5: un portable, et mon père, il m'avait donné son portable qu'il avait cassé quand il était grand. J'ai envie d'avoir un portable parce que comme ça, je pourrais appeler mes copines, je pourrais envoyer des messages et je pourrais envoyer des photos. Moi, en fait, j'ai envie d'avoir un portable pour faire des jeux, pour faire plein de choses. Ben, moi, j'ai un téléphone rose, mais il est pour enfants. Il y a des jeux, des vidéos, de la musique... pour envoyer des messages, on peut envoyer des photos et je peux jouer à mes jeux. Et même, j'ai envie d'avoir un portable pour de vrai, comme ma mère, vu que ma mère, elle a un jeu de Disney et un jeu pour construire des manèges. Moi, j'ai trop envie d'en avoir un.
7: Pour faire quoi ?
5: Je sais pas.
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1: Cette petite dame qui est sur une petite voiturette rigolote, qu'est-ce que c'est ?
2: C'est une machine pour laver le sol.
1: Ah, sympa.
2: C'est sympa. Et on ne se fatigue pas.
1: C'est difficile à conduire ?
2: Pas du tout.
1: Tu peux essayer ?
2: Je n'ai pas le droit de vous faire essayer ma machine. Il vous arrive quelque chose, je suis en tort.
1: Ah oui, je comprends. En même temps, je risque pas grand-chose quand même.
2: Si elle s'en va, elle s'en va, la machine.
1: C'est vrai ?
2: Ah oui. Regardez, j'ai le pied sur le frein.
1: On roule un peu toutes les deux ensemble ?
2: Allez.
1: C'est maniable ?
3: Ah oui, très maniable.
2: Vous voyez, si je lâche, la machine, elle s'en va. Vous voyez ?
1: Toute seule. Hop. Allez pas vous faire le tram.
2: Non. Et là, vous avez les brosses. Là, okay. Le suceur, le klaxon.
1: Ouais, avec ça.
2: Hein, on m'entend
1: on
2: pas.
1: On ne faire
2: bien,
1: peur à personne.
2: Voilà.
1: Ah ben voilà, elle est en rade.
2: Non. J'avais laissé le frein. Et ça fait 36 ans que je suis dans le centre jaune. Bientôt la retraite.
1: Dit-elle avec un grand sourire.
2: Ah ouais, j'en ai marre là. Là, je commence à en avoir marre.
1: Vous avez dû en voir, vous, hein, en 36 ans dans le centre jaune.
2: Oh que oui, j'en ai vu des directeurs, j'en ai vu des gardiens, j'en ai vu du monde. J'ai fait des connaissances. Comme je fais avec vous, on discute. Mais le monde a énormément changé. Hein. Beaucoup. Il n'y a plus personne, c'est mort. La preuve, regardez la place. Il n'y a personne. Hein.
1: Ah bah c'est vrai qu'en même temps, c'est fermé, là, à cette heure-ci.
2: Oui, ça ouvre à 10h.
1: C'est peut-être pour ça qu'il y a
2: Non, mais même.
1: Et les gens, ils vous arrêtent un peu pour discuter, ça arrive ?
2: Ça arrive, on me félicite sur le travail. J'ai eu des cadeaux par des gens qui passaient.
1: C'est pas vrai.
2: Ah oui, on m'a offert du parfum, on m'a offert une plante. Ah oui.
1: Mais ça, c'était des amoureux discrets,
2: des dames. Mais c'était génial. Et là, maintenant...
1: Geneviève... Je vous remercie beaucoup pour cette petite conversation sympathique. Je vous laisse avec votre engin, il n'a pas de prénom ?
2: Non, il n'a pas de prénom.
1: Un petit coup de klaxon et on se quitte, toutes les deux ? Ah oui, c'est vrai que l'on entend presque pas.
2: Au plaisir.
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4: Wikisdef, petit guide à l'usage des étrangers du sud du péage d'Arras en vacances dans notre belle région.
5: Je ne vais pas vous apprendre que la vie est injuste. Ne vous inquiétez pas, je vais bien, mais force est de constater que la vie est injuste. Prenez par exemple la silhouette des gens. Il y en a de toutes sortes, des petits, des grands, des roux, des blonds, des crépus, courts, longs, carrés, minces, gros ou ronds. Viens avec nous chez les barbapapas. Mais pour certains, la vie est plus dure que d'autres. L'exemple le plus frappant que la vie est injuste, c'est quand ma grand-mère disait en parlant d'une de mes matantes qui essayait à toute fin de maigrir, mais sans succès, quel malheur. Elle peut faire ce qu'elle veut, mais chez elle, tout fait penche. Ne paniquez pas, Wikisdef est là pour vous aider. Tout fait penche. Rassurez-vous, il n'y a rien qui penche et qui va peut-être caire. Non. Tout fait penche.
4: Traduction.
5: Tout fait ventre. Ventre, une panse, une penche. Pour illustrer ce que c'est qu'une penche, il suffirait que je me mette de profil. Et vous verrez que là, il n'y a pas que pour ma tante que tout fait penche.
4: Définition.
5: Tout lui fait penche, tout lui profite. C'est le malheur des bons vivants. Quel rapport avec la justice de la vie ? Bah, il y en a des. Ils peuvent manger ce qu'ils veulent, et ben ils grossissent pas. Je n'ai même vu manger des tartes aux choux qu'à longueur de journée, elles et Thomas, elles pouvaient passer derrière une affiche sur la décollée du mur. Et d'autres, ils regardent la vitrine du pâtissier, ils prennent un kilo. Alors, je vous dis pas si on en mange. Le pire, c'est que dans mes prises de sang, les triglycérides, impeccable, c'est le seul truc qui est pas en gras. Alors, je sais pas ce que je range là-dedans, moi. Mais ce qu'il y a de plus sûr, c'est qu'il y a plein de trucs. Une penche, c'est un logement social. C'est en ça que la vie est injuste. Et en même temps, il peut y avoir une sorte de résignation. À la question, t'aurais pas un peu grossi ? C'est mieux de répondre, qu'est-ce que tu veux ? Chez Mie, tout fait penche, que de se vexer.
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6: L'auteur du livre que je vous présente aujourd'hui dans Toujours à la page les a tous interrogés. Ce père de famille qui, après avoir tué femme et enfant, s'inquiète du sort de sa chienne. Ce japonais cannibale interpellé au bois de Boulogne ou encore ce membre de la Société de protection des oiseaux soupçonné d'être un tueur en série. Jacques Poinaz fut commissaire de police, chef adjoint de la brigade criminelle de la police judiciaire de Paris, également chef de l'unité de coordination de lutte antiterroriste. Cet art des choix de naissance témoigne témoigne de sa carrière dans « Le temps des aveux, le réfrigérateur du japonais cannibale et autres récits de la brigade criminelle », un livre paru chez Mareuil Éditions. Le retour sur 13 des enquêtes les plus marquantes de sa carrière, avec en ligne de mire, à une époque où l'ADN n'était pas encore la reine des preuves, l'obtention des sacro-saints aveux. Des aveux qui viennent ou non, et qui dissimule parfois une partie de la réalité, qui laisse aussi souvent l'enquêteur avec un sentiment de frustration. Jacques Poinas.
7: Oui, de la frustration, parce que les aveux ne sont pas toujours totalement sincères, ou complets, ou indiscutables. Il y a souvent une fragilité de l'aveu, puisque lorsqu'on a des aveux, on se projette déjà dans le procès et la preuve devant les assises pour les homicides. Mais c'est l'histoire, c'est aussi ce basculement de la personne qui avoue, et souvent, même si le policier avant tout est content d'avoir résolu une affaire, parce qu'une affaire criminelle est toujours un poids pour les policiers, mais il y a également parfois un peu de, sinon de pitié, du moins de tristesse de voir un homme qui parfois avait une vie jusque-là normale et qui bascule dans le monde de la prison pour une longue peine.
6: Mais quelle perception vous avez de ça quand vous êtes face à quelqu'un qui n'est pas un criminel aguerri et qui bascule pour des raisons qui paraissent en fait futiles, si on y pense bien?
7: Alors, je crois que ça reste un mystère de l'homme, un mystère de l'humanité. Comment comprendre que quelqu'un qui a jusque-là eu une vie parfaitement banale, d'un seul coup, pour des raisons difficiles à imaginer, passe à des actes terribles?
6: On voit la grande diversité des affaires que vous avez traitées. C'est d'autant plus agréable à lire qu'effectivement, on ne sait jamais où vous allez nous emmener à chacune des histoires. Comment vous avez fait la sélection?
7: J'ai pris celles qui sont restées dans ma mémoire, je dirais, qui m'ont laissé un sentiment, soit de satisfaction, soit d'échec, ou comme celles qui se passent en Ardèche, où je reviens pratiquement dans mon village natal pour enquêter sur une affaire d'explosifs dans la communauté de l'ex-tueur de l'Ardèche, Pierre Conti. Mais souvent aussi parce que ce sont des affaires qui ont quelque chose de particulier, parfois de presque burlesque, parfois de troublant, comme ces adolescents qui, pour donner un alibi à leur ami, inventent un stratagème un peu diabolique. J'ai essayé de montrer que la réalité est souvent plus surprenante que la fiction même.
6: Et c'est sans doute ce qui est le plus fascinant dans chacune des histoires que nous confie Jacques Poinas. Et ce qui est captivant, c'est ce récit au plus proche du travail de l'enquête et les impressions, les réflexions que partage l'auteur avec nous au fil de chacune. Alors si vous êtes fan de faits divers, jetez-vous sur Le temps des aveux de Jacques Poinas, paru aux éditions Mareuil.

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2: Et votre soirée continue. Bonsoir, bonsoir à toutes et tous. Très heureux de vous retrouver en ce nouveau week-end avec Y'a pas que Paris dans la vie. Et ce soir, eh ben, on vous propose de repartir sur les routes de France avec quelques-uns des meilleurs moments de la semaine. Chaque soir, Éric Bastien reçoit une personnalité et lui fait raconter sa France. Les villes qui ont compté, les paysages, les souvenirs d'enfance, les endroits où l'on grandit ou ceux auxquels on revient toujours avec plaisir. Et pour ouvrir ces meilleurs moments, direction l'univers d'un comédien qui a marqué plusieurs génération, alors notamment avec son humour, sa personnalité et ses nombreux souvenirs. Salomon dans les aventures de Rabbi Jacob, on a retrouvé la 7e compagnie et ce soir, on se souvient d'Henri Guibet, il y a quelques jours au micro d'Éric Bastien.
3: Il continue de tourner et sa voix encore cet été n'était autre que celle de Rex dans Toy Story.
4: Je suis Buzz l'éclair. Je viens en paix.
5: Je suis tellement content que tu ne sois pas un dinosaure.
4: Vraiment.
3: C'est vous ça, Henri. Vous avez fait tous les Toy Story, d'ailleurs, c'est le 6e, je crois. Hein,
6: oui, ça fait, le premier, on l'a fait il y a 30 ans. Il y a 30 ans. Ben
3: là, Richard Darbois, là, dans le rôle de Buzz l'éclair.
6: Ben oui, qui est aussi la voix de...
3: Enfin, oh, ben, la voix de tout le monde, sur Harrison Ford.
6: C'était, oui, Harrison Ford, entre Exactement. Autres. Et c'est lui qui m'a mis le pied à l'étrier de la synchro. On faisait une synchro où c'était des monstres préhistoriques, où je faisais déjà une sorte de T-Rex, comme ça. C'est lui qui m'a... J'avais fait un petit peu de doublage avant, je m'étais doublé surtout dans les films que j'avais fait. Et ben, il m'a maintenu par le bras, parce que...
3: Fallait... Ouais. Mais c'est drôle à faire.
6: Ah, ça, j'adore
3: c'est
6: ça.
3: Génial.
6: J'adore ça, parce que, en plus de ça, quand je vois l'exploit de certains doubleurs, par exemple, l'acteur qui double Al Pacino,